0: n'oublierai jamais.
1: Norbert n'a qu'un seul défaut. Il ne croit pas en Dieu. Il faut dire que les horreurs de la Grande Guerre ne l'aident pas à retrouver la foi. Lucille, elle, par contre, est très pieuse.
2: Mon jeune époux accepte au moins d'aller à la messe le dimanche.
1: Les jours passent. Lucille est heureuse. Norbert est devenu un fermier travailleur. Mais certains matins, il revoit du sang jaillir de la terre. Cependant, bien vite, il oublie les bombes et fait repartir ses magnifiques bœufs tout blancs dans son champ. Le soir, il peste auprès de sa jeune épouse, toujours en train de prier pour un oui ou pour un non.
2: Si ton Seigneur existait, il n'aurait pas permis tous ces morts dans les tranchées. Il n'aurait pas toléré les larmes de toutes ces pauvres femmes qui pleurent aujourd'hui, un mari, un fils, un frère.
1: Lucille ne répond plus. Elle préfère garder son calme. S'énerver pourrait nuire au bébé qui va arriver prochainement. Nous sommes le 10 juin 1920. Il fait un soleil superbe à Centenay. C'est la fête Dieu. Sur les coteaux, les vignes se prélassent dans leurs jolies robes vertes. Les villageois se préparent à assister à la grande messe. Mais dans la ferme de Lucille, le climat est loin d'être aussi serein. Norbert ne veut rien entendre. Il n'ira pas à l'église. Au lieu de cela, il travaillera dans les champs.
2: Je t'interdis formellement d'atteler les bœufs ce matin. Au moins, si tu ne le fais pas pour moi, fais-le pour ton âme, mon chéri.
1: Norbert sort de la maison en claquant la porte. À midi, de retour de l'église, Lucille ne trouve pas son mari et décide de partir à sa recherche.
2: Oh, je vais aller voir au champ. Il doit y être avec les bœufs, pourvu qu'il ne soit rien arrivé. Tiens, quel est le plaisantin qui a amené ces trois rochers dans mon champ? Bon, ils ne gêneront pas le labour, c'est déjà ça.
1: Le soir tombe, Norbert ne revient pas.
2: Mais où peut bien être le jeune époux de Lucille? Pourquoi ne revient-il pas dans sa ferme à Centenay?
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2: Quelques mois après la fin de la Grande Guerre, un jeune couple s'est dit oui pour la vie à Centenay. C'est la légende des Teux Blancs de Centenay, de l'ouvrage « Légende du vignoble » édité chez l'Escargot Savant et écrit par Sandra Amani.
1: Norbert, ancien soldat traumatisé par la guerre et jeune marié, est toujours absent. Lucille, sa femme, est enceinte, mais garde espoir depuis ce fameux dimanche où Norbert a préféré aller labourer son champ plutôt que d'aller à l'église. Dans le village, la rumeur de sa disparition prend de l'ampleur.
2: Ah, quel salaud ce Norbert! En plus, il est parti lâchement en emmenant les bœufs et la charrue.
1: Un matin, un sentiment étrange pousse Lucille, sur le point d'accoucher, à se rendre dans le champ sous la roche fendue de son village, Centenay. Nous sommes en mars. Son gros ventre la gêne un peu pour marcher. Courageuse, elle lutte pour son enfant. Arrivée dans le champ, elle est saisie d'une violente douleur au ventre.
2: Appuie-toi contre moi!
1: Lucille a si mal qu'elle ne prête pas attention à cette voix lointaine d'homme. Machinalement, elle s'assied au pied du plus petit des rochers qui se trouve à côté d'elle. La douleur cesse et Lucille finit par s'endormir.
2: Repose-toi, tendre Lucille. Ton mari veille sur toi. Je ne t'ai jamais abandonnée. Je suis là, près de toi, avec nos bœufs et la charrue. Le Seigneur s'est vengé de mon impiété et m'a sévèrement puni. Ces trois rochers que tu vois là, c'est nous, les bœufs et moi. S'il te plaît, prie pour mon âme et tu me délivreras pour l'autre monde.
1: À son réveil, Lucille comprend pourquoi son mari n'est jamais revenu. Elle regarde un par un ces trois rochers.
2: Mon amour, bientôt tu ne souffriras plus. Je vais prier nuit et jour pour sauver ton âme.
1: Lucille se lève péniblement. Les contractions sont de plus en plus intenses. Le bébé sera là ce soir, elle en est certaine. Elle quitte le champ. Bientôt, elle reviendra près de ses rochers avec son fils ou sa fille. Et elle lui parlera de Norbert avec tendresse.
2: Aujourd'hui, on peut encore voir les trois blocs de pierre situés en dessous de la roche fendue. On les nomme les Teux Blancs de Centenay.
1: Eh oui, Charlotte. Le mot « teux » signifie roche dans les régions viticoles de Bourgogne. Il peut aussi désigner la falaise.
0: Heureusement, l'âme du pauvre laboureur n'est plus prisonnière de la pierre de Santenay depuis longtemps déjà. Malgré tout, si vous tendez bien l'oreille, vous pouvez encore entendre Norbert guider ses bœufs à travers champs et Lucile qui l'accompagne joyeusement en chantant.
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4: Pluie, neige, canicule, brouillard, la météo décide si on va râler ou si on va râler autrement, si vous voyez ce que je veux dire. Mais dans le fond, qui décide des prévisions météo? Qui observe? Qui calcule? Qui c'est qui tranche à la fin? Et surtout, pourquoi ils disent qu'il va y avoir du soleil alors qu'on se prend une rincée? Eh bien, réponds tout de suite dans les coulisses de Météo France Alsace que je teste pour vous aujourd'hui. Je suis à Ilkirch-Grafenstaden. Ici, on estime, on calcule le temps qu'il fera demain. Et à côté de moi, voici Simon. Simon, c'est le technicien météo. C'est lui qui surveille des capteurs, des antennes, des machines qui parlent. Bref, tout le langage, c'est des chiffres. Entre le vent, la pression, l'humidité, tout est mesuré en continu avec des stations météo basées un peu partout en Alsace, à des endroits stratégiques, en altitude, dans les vallées, en plaine ou encore en ville, au nord, au sud, bref, un peu partout. Et à cela, on peut ajouter aussi d'autres outils comme les radars, les satellites. Et chaque jour, c'est des millions d'observations qui arrivent dans les ordinateurs de Météo France Alsace. Et avec des équations très, très, très complexes. Et cette complexité est en lien avec notre prochaine découverte. Direction, le bureau des modèles météo. Ça, c'est avec Théo. Théo, il est météorologiste et il m'explique qu'on ne prédit pas le futur. Mais en revanche, on calcule des scénarios et leurs probabilités. Certains modèles, par exemple, simulent l'atmosphère avec comme résultat, écoutez bien, 350 prévisions possibles chaque jour. Ah bah oui, hein, la machine, elle calcule tout ce qui est possible. Hein, et c'est l'humain, enfin, qui va trancher. Parce que oui, la météo, en bout de ligne, c'est pas juste une machine, hein. C'est aussi un cerveau. Il y a un cerveau qui tranche. Et en parlant de cerveau, en voici un autre bien rempli. C'est celui de Cédric. Il est climatologue. Et Cédric, lui, va nous emmener littéralement dans un autre monde. Parce qu'avec ses analyses à Cédric, on ne regarde pas demain. Non, on va regarder 100 ans en arrière. Car Météo France, conserve en quelque sorte la mémoire du climat depuis plus de 150 ans. Parce que le passé, il nous permet quoi? De comprendre l'avenir. Surtout avec les notions du dérèglement climatique qui nécessite une véritable expertise. Alors, après ce dévoilage d'outils, de calculs, d'équations et d'expertises en tout genre, comment se fait-il qu'en 2026, on puisse encore se tromper dans les prévisions? J'ai posé la question et la réponse de mes spécialistes est claire. Prévoir la météo, c'est comme essayer de prédire la forme exacte des vagues dans une soupe qu'on remue en permanence, sauf que la casserole fait la taille de la planète et que la cuillère tombe toute seule. Et en plus de ça, il y a quelqu'un qui joue avec le feu. On continue. Bref, vous l'avez compris, hein. Impossible d'être parfait, seulement de se rapprocher de probabilités. Mais avant tout, le rôle de Météo France Alsace, c'est d'anticiper au maximum les risques.
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1: Il est un beau voyage qu'on peut faire pas très loin de chez soi. Un voyage dans le Saintois. Une demi-heure d'Épinal, la même chose de Nancy, c'est pas bien compliqué. Une terre qui tourne autour d'un lieu riche en énergie et en histoire, la colline de Sion. Elle en est le phare et le cœur battant, elle qu'on aperçoit si facilement au détour d'un virage émergeant d'un champ de mirabelliers en fleurs au printemps ou fendant le flot vert des haies, des bois, des plateaux, quand on la distingue au loin au moment de traverser ce Saintois à travers sa Via Appia moderne, la Nationale 57. Que voilà un vieux pays dont le nom se perd dans la nuit des temps au point que personne n'est parvenu vraiment à en donner une origine ou une explication. Ben oui, Sion est Sion depuis toujours et tout autour, le Saintois est toujours là. Il a ses hauts lieux, la colline inspirée, avec la basilique, ce superbe émetteur d'espoir vers les nuées, avec les restes de la forteresse de la turbulente famille de Vaudémont, cette famille des cadets des ducs de Lorraine, aussi turbulents que le sont toujours les cadets, et qui sont la boule blanche du billard historique lorrain, arrivant de loin, cognant pile où il faut pour faire virevolter les boules de couleur sans qu'elles ne puissent s'y opposer. Les hauts lieux du Saintois, ce sont les châteaux. Arrouet, le palais à la campagne qui plonge ses douves d'un madon, qui plonge ses douves dans un madon à l'image des gens d'ici, finalement. Il est calme, il est cool, mais il peut se réveiller d'un coup et vous rappeler quelle force est la sienne. Torre Lyautey et sa mosquée intérieure, qui rappelle qu'on peut avoir ses racines à un endroit, sa vie à un autre, qu'on peut partir et revenir, comme l'a fait le maréchal Lyautey, des ruelles de Nancy à la place Jamal Afna de Marrakech, avant de se poser ici, sur les rives de la colline de Sion. Je n'oublie ni Aboncourt, ni Vendée-les-Ville. Dans le Saintois, il y a les Halles de Vézelise, qui sont de ces monuments qui peuvent témoigner de l'immense variété des envies, des amours, des destins humains, elles qui en ont vu tant passer. Il y a Gélocourt et ses fleurs, il y a le petit détour bucolique par Vaudeville. Mais j'aurais pu citer tant d'autres villages, si lorrains, ces villages, rues, qui se laissent traverser par celui qui ne voit rien, mais qui se laissent admirer par celui qui voit tout. Telle grange aux murs sculptés, telle pierre de grès autour des fenêtres de telle vieille église. Le Saintois, c'est un voyage au cœur de la Lorraine de toujours. D'un pays plus vieux qu'elle encore, c'est une sensation d'éternité.
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2: Taureau, je crois que c'est du 21... Ah non, je sais plus.
3: Savez-vous ce que c'est que l'astrologie ?
4: C'est les astronautes qui vont dans l'espace.
2: C'est l'espace et les constellations, le placement des étoiles.
3: Vous êtes de quel signe ?
4: Verseau. Moi, je crois que je suis taureau.
5: Moi, je suis taureau.
6: Moi aussi, je suis taureau.
3: Comment on a découvert que vous étiez de ce signe-là ? C'est grâce à quoi ?
2: Au mois de l'année, par exemple, le taureau, je crois que c'est du 21 mars jusqu'au 20... Ah non, je sais plus.
7: Moi, j'avais un petit carnet de jeu et il y avait un jeu. Si on réussit le jeu, on savait on était de quel signe.
8: C'est quand même magique, hein ?
9: Waouh, c'est fabuleux ! Et pourquoi on fait ça ?
7: Je suis un peu Verseau. C'est de quel temps à quel temps ? C'est de la fin de janvier au début de février. Et moi, vu que je suis née le 31 janvier, je suis Verseau, du coup. Ça s'appelle des signes astrologiques. Et l'astrologie, du coup, c'est des signes astrologiques.
3: T'es taureau, ça veut dire que tu rentres, t'as besoin d'une étable ?
2: Non, c'est sur les qualités. C'est quand on est, par exemple, taureau, dans le mois où on est taureau, on n'est pas comme d'habitude.
3: Et vous êtes comment, messieurs les taureaux ?
2: J'en sais rien.
10: Il possède certainement des qualités, mais voilà. Lesquelles ?
7: Je sais pas, moi, je pense de l'émotion, beaucoup, beaucoup d'émotion. Après, je sais pas.
11: Comment je peux te montrer que je peux être fort et sensible, noble et affectueux ?
2: Aïe. Les taureaux, par exemple, ce sont des personnes qui sont nées pendant les mois de taureaux.
12: C'est logique.
2: Quand on est taureau, on se contente plus, on est plus vexé, alors que d'habitude, non.
7: Taureau, vu que les taureaux, c'est costaud, je pense que les taureaux, ils sont costauds. Enfin, ceux qui ont les signes astrologiques taureaux, ils sont peut-être très forts.
3: Et les balances, alors ?
13: Quand on était le signe astrologique balance, c'est-à-dire que quand il y a quelqu'un qui nous dit quelque chose, on va le balancer.
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6: Bonjour Arnaud Fromage.
12: Bonjour, bonjour à tous.
6: La nécessaire minute comptoise, c'est maintenant. C'est vous que j'ai vu tout à l'heure, hein, le doigt dans le pot à pâte à tartiner. C'est quand même pas très propre, hein, tout ça.
12: Je sais, mais que voulez-vous, c'est tellement bon et tellement régressif, la pâte à tartiner, du chocolat, des noisettes et plein d'huile. Bon, ça aide pas à rentrer dans du 38, mais flûte à la fin, il faut savoir se faire plaisir. Et surtout, cette merveille a bien failli ne jamais exister.
6: Alors comment ça, à cause de Monsieur Ferrero, c'est ça?
12: Non, lui, il y est absolument pour rien, ce serait plutôt à cause de l'homme de Néandertal. Je vous explique. L'année dernière, des scientifiques de l'université d'Aarhus, au Danemark, se sont mis en tête de reconstituer le paysage et d'identifier les essences de plantes qui poussaient en Europe il y a 100 000 ans avant l'arrivée de l'homme. Pour cela, ils ont collecté des pollens anciens, les ont analysés et les résultats ne sont finalement pas si surprenants que ça. On y retrouve du tilleul, du hêtre, du charme et donc bien sûr des noisetiers. Beaucoup de noisetiers même, l'arbuste prolifère en effet dans les plaines, hors des forêts. Or, il faut s'imaginer qu'à cette époque, l'Europe était remplie de hordes de bisons, de rhinocéros, d'éléphants de 4 mètres de haut qui pouvaient peser jusqu'à 13 tonnes, autant dire des débroussailleuses, des animaux géants qui, en empêchant la forêt de tout grignoter, assuraient ainsi indirectement un espace pour les noisetiers. Bon, les années passent, et il y a 45 000 ans, l'homme quitte son berceau africain pour gagner l'Europe. Les premiers humains s'habituent à leur nouvel environnement, ils commencent à chasser les grosses bestioles. Aucun risque pour ces espèces, les humains sont bien trop peu nombreux pour représenter le moindre risque. Mais il n'empêche que ça commence à modifier légèrement l'équilibre en place. Moins de grands animaux, moins de défrichage, donc plus de forêts et moins de noisetiers. Si bien que, nous dit encore l'étude, ils sont passés pas loin de l'extinction.
6: Alors qu'est-ce qui a sauvé les noisetiers justement, Arnaud ?
12: Eh bien, ces mêmes humains. En effet, alors que les noisetiers étaient sur le point de disparaître, nos ancêtres ont commencé à développer ce qu'on appellera plus tard l'agriculture. Or, le bois de noisetier, c'est très pratique si l'on veut se fabriquer des outils, des armes, réaliser un peu d'artisanat ou tout simplement manger des noisettes. Les premiers hommes ont donc commencé à les cultiver, sauvant ainsi les noisetiers de la disparition. Alors, aujourd'hui, on n'a plus d'éléphants sauvages de 4 mètres de haut en Europe, mais heureusement, il nous reste les noisettes. La pâte à tartiner peut donc exister et ma journée peut commencer.
6: Ouf, je suis rassuré aussi parce que le petit déjeuner n'aurait pas la même saveur. Sinon, merci beaucoup Arnaud Fromage et heureusement également qu'on n'a plus d'éléphants. Eh bien, à demain, je crois.
12: À demain.
6: Bah oui, c'est ça, demain pour la nécessaire minute comptoise en réécoute, évidemment, sur l'application Ici et sur ici.fr.
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1: Et le cocktail américain, c'est quoi?
2: C'est un cocktail grillé avec une sauce américaine, tomate, échalote, une pointe de cognac, du vin blanc. C'est un peu relevé.
3: Un déca.
4: Pâté, jambon, c'est un rayette, gruyère, chantal, rosier, jambon de pays.
5: Eh bien, tout ça, ça va aller dans la blanquette.
2: Bon appétit.
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9: Bonjour, c'est Christophe Mouton, donc le spécialiste à la brandade sur Nîmes. Je voulais parler d'une petite passion que j'ai, qui me tient à cœur depuis ma plus tendre enfance sur nos côtes languedociennes, c'est la pêche à mer. Voilà, je suis un passionné de pêche à mer, de toutes les pêches.
10: Alors contrairement à votre métier, puisque vous pratiquez et vous fabriquez la brandade qui est à la base de morue, on n'en trouve pas en Méditerranée, donc vous ne pêchez pas de la morue.
9: Non, mon grand malheur, il est là, quoi. Donc j'ai essayé avec les carpes du jardin de la Fontaine, ça n'a pas fonctionné
10: non
9: parce
10: qu'elles
9: devenaient roses et c'était pas terrible quoi pour notre brandade. Et donc je me suis rabattu sur le poisson de Méditerranée, bien sûr. Mais je vais y venir, aller pêcher mes morues bientôt en Norvège, dans les pays froids.
10: C'est prévu.
9: Ah, c'est la finalité.
10: Ok. Alors, une pêche en Méditerranée, ça se fait comment? Sur le bateau?
9: Il y a beaucoup de pratiques, quoi. Hein. Alors, bon, c'est pas une pêche statique, comme on peut le voir, avec sa canne à pêche, son bob et en attente, quoi. Il y a différentes pêches. En plus, on a les poissons actuellement qui sont en train de changer. On a des nouvelles espèces qui sont en train de regagner le rivage.
10: Et le pêcheur est de plus en plus malin. Et on vous a offert un beau cadeau il n'y a pas longtemps. Racontez-nous.
9: Il était au courant, Olivier. Ouais, effectivement. Mon cadeau de Noël, j'ai eu la chance de trouver au pied du sapin un drone. Donc, dès que je parle de cet appareil, tout le monde rigole. Me dit, mais qu'est-ce que tu fais avec un drone?
10: Un drone de pêche.
9: C'est vraiment un drone de pêche. Elles m'ont fait venir ça des États-Unis. C'est un drone qui peut tomber à la mer et qui se relève automatiquement et qui est surtout étanche, quoi, à tous les embruns, à toutes les conditions un peu dures. C'est vrai qu'à ces périodes un peu d'hiver, j'aime bien aller affronter les éléments avec mes grandes cannes et donc j'utilise ce drone pour pouvoir aller déposer mes appâts où je le souhaite parce que il y a énormément de vent, il y a énormément de vagues, donc il faut braver quand la mer est déchaînée. Et maintenant, j'ai plus la force pour jeter très loin et je n'arrive pas à atteindre le poisson. Et avec ce drone, ça me permet de pouvoir positionner mes appâts où je le souhaite.
10: Qu'est-ce que vous mettez comme appât?
9: Ah ben là, en ce moment, c'est le bibi, c'est le couteau, c'est la coque rouge. Voilà. Là, c'est,
10: donc il y a une petite pince sur le drone.
9: C'est exactement ça. Il y a la pince, ça prend l'appât et ça va le déposer où je le souhaite. Alors les gens, quand ils me voient faire ça, ils me disent, mais c'est pas possible, mais qu'est-ce que c'est cette pêche? C'est vraiment pour passer un moment et d'être au cœur de la nature. Moi, c'est ce qui me ressource.
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11: Complètement gaga avec Olivier Glin. Alors, bonjour Olivier, on parle d'eau aujourd'hui?
3: Vouille, sagasouille. Bonjour les amis, aujourd'hui on va voir des mots qu'on en trouve nulle part ailleurs. Chez nous, dans le parler gaga, on a des termes pour tout. Et pour patauger dans l'eau ou la gadoue, on n'a pas un mot, mais trois. Bassouiller, gabouiller et gassouiller. Oui, trois verbes pour exprimer le bonheur de tripoter de la flotte ou de barboter dans la boue liquide. Et, comme on est généreux hein, quand même, on ne s'est pas arrêté là. On a même des noms qui vont avec. On appelle ça des déverbaux, car ces noms viennent des verbes. On a la bassouille, la gassouille et la gabouille. Ces mots sont employés dans la Loire, mais également dans le Lyonnais et le Beaujolais, et puis de façon plus générale dans une bonne partie de la région Rhône-Alpes. Voici une maxime qui nous est donnée par Jean-Baptiste Martin. T'as beau gabouiller la bassouille, t'en feras pas rien des œufs à la neige. La plupart du temps, c'est juste remuer l'eau, éclabousser, patauger. Bref, faire ce que les mamans, elles y trouvent à redire quand les enfants reviennent avec le pantalon trempé. Et s'il y a des gens qui aiment bien gassouiller, ce sont bien les enfants. Les matrus, il n'y a pas besoin de faire grand-chose pour leur faire plaisir. Tu sors une petite bassine, tu mets un peu d'eau au fond et c'est parti pour la gassouille. C'est que ça peut gassouiller jusqu'à l'évaporation totale. La gassouille, c'est révélateur de la personnalité profonde des gens. Hein. Comme le dit l'adage, dans la gassouille, il y a deux sortes de gens. Ceux et ceux qui y tombent et ceux et celles qui t'y poussent. Bon, la nage n'existait pas hein, jusqu'à aujourd'hui, mais mieux vaut tard que jamais. Ou alors celui-ci, d'adage. Quand t'as les pieds dans la gabouille, c'est pas le moment de chercher tes pantoufles. Et oui, chez nous, la gassouille, c'est souvent un souvenir d'enfance. Mais entre nous, on est tous encore un peu des garagnas. Hein. On y aime bien parfois encore. Quel plaisir de gassouiller un peu.
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1: Une puydômoise aujourd'hui, elle était tournequoise. Bonjour Cécile.
2: Bonjour.
1: Merci de nous accueillir avec ce petit thé à la fleur de cerisier, a priori.
2: Avec plaisir.
1: Et ces petites gaufrettes, bien appétissantes. Vous êtes née dans le département 59.
2: À Tourcoing. Et
1: une maman belge, papa belge également.
2: Un peu, à moitié, voilà. Et ma maman plutôt flamande et mon papa plutôt wallon.
1: Quel souvenir est-ce que vous gardez de votre enfance, donc soit à Tourcoing, soit très vite donc à la campagne.
2: Oui, à Rugy, ouais. Ouais. Petit village de 1200 habitants, je crois. Et on habitait à 2 km dans un petit hameau, le hameau de Belzanois, qui existe toujours. Mon papa habite toujours là-bas. Et bah, en fait, les souvenirs, moi, c'était, on était dehors tout le temps, dans le jardin. Souvenir de photos de la construction du garage.
1: C'était sur un territoire frontalier.
2: Oui.
1: Avec la Belgique. Ouais.

0: Beaucoup de temps dehors, mais à faire quoi? Vous êtes dans l'observation? Vous êtes
1: parce que j'étais un garçon manqué, j'étais la petite dernière, donc j'ai souvenir d'avoir fait des cabanes dans le pommier avec mon frère. C'est rigolo, j'étais souvent à pieds nus, en fait, je me souviens de ça.
0: Et aujourd'hui, la Cécile que vous êtes, elle marche encore pieds nus?
1: Pendant des années, j'ai oublié ça. C'est drôle, ouais. Bon, c'est peut-être quand j'avais 47 ans que j'ai commencé à... Même dans des parcs ou ici, au jardin partagé, parfois quand il est ouvert, quand l'herbe est fraîche l'été, j'enlève mes chaussures, j'en profite.
0: On dit que c'est très bon, hein. Ouais, c'est très bon pour la santé, de ressentir le sol avec la plante des pieds. Bon, je me permets de goûter cette petite gaufre.
1: Ah oui, avec plaisir, oui.
0: Merci.
1: Donc, là, c'est du coup cassonade. Elle est noire.
0: Ah, c'est une cassonade aussi.
1: Ouais. Processus, en fait, la cassonade, moi je croyais que c'était non raffiné, mais en fait c'est hyper raffiné, c'est recuit.
0: Ça vous rappelle votre enfance?
1: Oui, complètement.
0: C'était le petit-déj?
1: Ouais. Non, ça c'était ces gaufres-là, les gaufres frites-là, découvertes quand j'étais jeune adulte. Il y avait une dame qui en fabriquait à 1 km de chez nous, en France, du coup. T'es allée voir en vélo pour trouver, et en fait c'était chez elle. Je faisais des tartes au sucre avec ça.
0: Et on dit tarte au suc.
1: Ouais, oui, tarte au chouc.
0: Au chouc, avec l'accent.
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3: En 1994, c'est bien simple, en cette journée du 4 juin, c'est tout Carpentras qui attend la rockstar. Allez vous enfiler votre blouson de cuir, montez sur votre Harley Davidson, la balade commence. Et il faut remonter à 1992 pour bien comprendre la venue de Johnny Hallyday chez nous. C'est à cette date qu'il fonde avec un ami son premier groupe de bikers, les HDC Desperados. Ouvert à tous ceux qui ont une Harley Davidson, l'association va se rassembler à Carpentras pour la première fois, donc 2 ans plus tard, en juin 1994. Carpentras, bah oui, parce que l'un des meilleurs amis de Johnny Hallyday, c'est Joe Rodriguez. Alors, son nom ne vous dit peut-être pas grand-chose, mais ce carpentracien de naissance est le garde du corps de Johnny Hallyday pendant 5 ans. Et c'est vrai qu'il partage, comme Johnny, la passion des Harley. Ils ont même des tatouages en commun. En ce 4 juin 1994, notre ami Joe Rodriguez se marie.
4: Au nom de la loi, je vous déclare unis par le mariage.
3: Et il choisit qui en témoin? Johnny Hallyday. Et voilà, c'est comme ça que Carpentras voit arriver depuis le Var des milliers de motos. Tour de ville, mairie de Carpentras, centre-ville, c'est juste la faute. Ce que vous entendez là, c'est un extrait du reportage d'une chaîne câblée de l'époque qui suit le voyage de Johnny et de ses copains bikers. Cette visite aux allures de chef d'État impressionne une partie des Carpentrasiens. Et d'ailleurs, il suffit de parler aux commerçants et aux habitants d'aujourd'hui pour comprendre ce souvenir de cette journée juste dingue. En fin de journée, Johnny, au bras de son épouse à l'époque, Adeline Blondeau, et de son producteur Jean-Claude Camus, prend la direction de l'hippodrome Saint-Ponchon où se déroulent les courses hippiques. Là-bas, c'est presque 30 000 personnes qui l'attendent. Un mini-concert est organisé et Johnny, il faut le dire, il s'éclate. 6 titres chantés par la star, qui en ensuite rejoint par le guitariste Paul Persson. À l'époque, c'est l'animatrice Sophie Favier qui présente ce concert. L'entrée est de 50 francs et pendant 3 jours, c'est juste la folie, la fête ne s'arrête pas. Johnny partira avec Adeline en hélicoptère à la fin de ce week-end. Alors figurez-vous que j'ai pas mal cherché et ce n'est pas la première fois que Johnny chante à Carpentras. Il était déjà venu en 1961. À l'époque, il se produisait Place de la Mairie dans un tour de chant organisé par l'Association des commerçants. Il était alors âgé de 18 ans.
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5: 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J'espère que vous allez bien. Aujourd'hui, on va parler d'amour ou alors de célibat. Enfin, je sais pas, parce que on voit tellement de choses sur les réseaux sociaux. Oui, les hommes ceci, les femmes ceci. Une femme, elle m'a fait du mal au cœur. Mon mec m'a fait du mal au cœur. Il m'a trompé. Il est parti. Mais en fait, pourquoi vous vous mettez en couple? Vous savez qui vous mettez en couple? vous vous mettez en couple avec un être humain. Alors un être humain, je vous rappelle quand même ce que c'est capable de faire. Un être humain, ils ont créé la guerre, l'esclavage, la torture, le viol, le génocide et la télé-réalité. Et après, vous êtes surpris quand votre partenaire, qui est un être humain, il vous a mal parlé ou alors il vous a trompé, machin et tout.

0: C'est vous qui choisissez de sortir l'épreuve, vous sortez avec un être humain. Et après, vous êtes surpris quand ça se passe mal. Vous avez l'arrogance de croire qu'un être humain, il va bien vous traiter pendant 30 ans. Il y a des êtres humains, ils trichent au Scrabble. C'est quoi l'intérêt de tricher au Scrabble? Et vous, vous leur confiez vos émotions, vous leur confiez votre cœur à un être humain, et vous êtes surpris quand l'être humain, il vous fait un coup de Trafalgar, mais vous n'êtes pas bien. Arrêtez de vous mettre en couple. Mettez-vous en couple avec un esprit, voilà. Un humain en couple avec un esprit, voilà, l'esprit, au moins, il va pas t'emmerder. Enfin, en même temps, un esprit, c'est un ancien être humain, donc si, ça peut être emmerdant. Non, mais pas les esprits. Arrêtez de faire confiance aux êtres humains. T'as cru que ton partenaire, c'était qui? C'était Jésus. D'ailleurs, même Jésus, ils l'ont tué, les êtres humains. Même lui, s'est fait avoir. Et vous, vous exigez une loyauté pendant 30 ans. Arrêtez ça. Arrêtez de vous mettre en couple avec des humains. Mettez-vous avec un arbre. Voilà. L'arbre, c'est solide, calme, silencieux, stable. Et en plus, il est enraciné, il peut pas partir. Voilà. Ton ex, il aurait dû essayer. L'arbre, tu peux lui faire des câlins. Il parle pas, il t'engueule pas. Tu peux oublier les sacs poubelles, il dit rien. Tu peux lui raconter ta journée, il te juge pas. Et c'est mieux qu'un mec, c'est mieux qu'une meuf, c'est mieux qu'un psy. Alors après, niveau sexe, bah écoute, c'est du bois. Il est toujours dur. Alors après ça dépend de ce qu'on aime, hein, ça dépend de ce que t'aimes, tu vois. En même temps, si c'est pas très fun, au moins il te ghoste pas, l'arbre, tu vois. Il a pas d'insta, il pose pas de story ambiguë en mode « je suis dans une forêt chelou ». Et le pire, c'est que des fois, tu parles à un arbre dans la vie, tu vois. T'as plus de réponses que quand tu parles à une copine. Parce qu'un arbre, lui, il te fait pas « rien, non, rien ». Non, c'est pas ça, mais laisse tomber. Alors, moralité, si vous vous mettez en couple avec un être humain, n'oubliez jamais qu'en face de vous, bah, vous avez un être humain. 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
1: Chaque week-end, Patrick Citeau explore nos communes du Poitou. Il part aujourd'hui à Saint-Chartres dans la Vienne, ce village situé au cœur de la commune de Moncontour de Poitou, qui abrite un moulin depuis plus de 700 ans.
2: Situé au nord-ouest de Poitiers, à 20 km de Loudun, le village de Saint-Chartres abrite ainsi la bâtisse de ce moulin à eau implanté sur la Dive. Bien que sa construction date d'avant le XIVe siècle, le moulin impose toujours sa puissante silhouette dans le paysage. Entretenu au fil du temps, il a su mettre à profit l'énergie hydraulique de la Dive en s'adaptant aux évolutions techniques et notamment au cours du XIXe siècle. De cette époque, le moulin de Cholet nous a transmis un mode de production d'énergie innovant. Il a en effet la particularité d'être équipé d'une roue de type Sagebien. C'est Alphonse Sagebien qui invente ce type de roue à vanne dans la seconde partie du 19e siècle. Elle fonctionne plus par le poids d'eau que par la vitesse du courant. Ce type de roue est d'autre part parfaitement adapté aux faibles chutes. La roue Sagebien du moulin de Cholet entraîne ainsi une génératrice à aimant permanent. Ce système permet la production d'un courant électrique alternatif de 400 volts, ou quand une invention du 19e siècle s'accorde aux exigences de la transition énergétique à notre époque.
1: Et au début des années 70, Patrick, le village unit son avenir à Moncontour.
2: Le village est ainsi associé à la commune au même titre que ceux de Messey et Ouzilly-Vignoble. Les origines du nom du village réservent quant à elles quelques surprises. La liste des saints ne compte en effet aucune mention du dénommé Chartres. Il faut ainsi probablement y voir une erreur de transcription. Le village était ainsi a priori connu sous le nom de Saint-Cyr pendant toute une période. On trouve trace de cette forme toponymique au XVe siècle. Le lieu est alors dénommé Sanctus Siricus Supra Divam. Peu de temps avant la Révolution, on en trouve trace sous l'appellation Saint-Cyr sur Dive. La probable erreur de transcription qui mène à Saint-Chartres intervient à une date indéterminée. Avec ses deux hameaux, Jay et Héron, ainsi que ses trois lieux dits, Cholet, Plumain et Loret, ce petit bout de territoire de la Vienne continue malgré tout d'afficher son paysage en plein cœur du Loudunais.
1: Merci Patrick Citeau. Tout est à retrouver sur ici.fr, la rubrique Nom de Nom.
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3: On n'a pas le chemin de Saint-Jacques, c'est vrai que ça, c'est plus ou moins spiritueux, quand même. Il ne faut pas se leurrer.
4: Spirituel, parce que spirituel.
3: Oui, spirituel, pardon. Excusez-moi, spirituel, excusez-moi. Vous n'avez pas enregistré,
5: c'est bon. Virginie et vous.
6: Virginie, on vous attend à 13h ce dimanche, Ville-la-Plaisance, dans le centre-ville de Lodève. Signé Bruno et Lily. Le couple héberge des marcheurs du chemin de Saint-Jacques-de-Compostelle. Et ce dimanche, ils ont invité une trentaine d'hébergeurs héroltais à une journée de rencontre. Avec Théo, le technicien du son, on arrive pendant l'apéro. Dans la cour de leur maison vite, des tables hautes ont été installées. Tout le monde se parle avec le sourire, un verre ou un toast à la main. Quand je suis partie faire ce reportage, je pensais aborder l'hébergement des marcheurs. Pourquoi on héberge, comment? Mais très vite, un autre sujet s'est imposé, la marche. Car s'ils sont devenus hébergeurs, c'est parce qu'ils ont été hébergés et que cette rencontre a changé quelque chose en eux pour toujours. Exemple avec Miguel qui accueille les gens sur l'UNAS depuis 2016.
3: J'étais marcheur avant d'être hébergeur. Je fais les deux parce que je continue de marcher. C'est un manque qu'on a dans le cœur que à un moment donné, je disais, ça me manque, c'est un besoin qu'il nous faut combler.
6: C'est-à-dire que tous les ans, vous partez pour marcher?
3: Oui, moi, tous les ans, je fais un chemin ou l'autre. Tu vois. Cette année, j'ai fait le chemin de Saint-Guyen. J'ai fait une partie du chemin de Saint-Guyen. Et bon, l'an dernier, il y a deux ans, j'ai fait le Camino Primitivo en Espagne.
6: Aussi,
3: qui était magnifique, qui est très beau.
6: Qu'est-ce qui fait qu'à un moment donné, vous vous dites, Miguel, je vais accueillir des gens?
3: Grâce à une pèlerine. Et qui avait eu un souci et qui était tombée. Et je n'avais pas encore le gîte ouvert. Et que grâce à elle, par rapport à ce qu'elle a vécu, ce qu'elle était tombée, tout ça, elle est sortie d'une séparation, d'une maladie. Et je l'ai accueillie, on l'a accueillie ce jour-là. Et donc, ça fait que le déclenchement de pouvoir entamer le gîte.
4: Il n'y a pas de hasard, en fait.
6: Albine, marcheuse et accompagnatrice sur le chemin.
4: Le chemin vient nous chercher et il ne nous lâche pas, en fait. Et donc après, ben même après avoir cheminé, il va encore créer des choses pour nous. Et...
6: C'est drôle, vous dites c'est le chemin qui vient nous chercher.
4: Vraiment.
6: C'est-à-dire que quand on a l'idée, parce que moi, ça m'a déjà traversé l'esprit, de me dire, tiens, je vais faire un bout du chemin de Saint-Jacques de Compostelle. Pour vous, c'est pas moi qui décide, c'est le chemin qui vient m'appeler.
4: Totalement.
6: Ça, c'est hyper religieux et mystique, votre truc-là.
4: Pas du tout, non.
7: Non, pas spécialement. Vraiment... Non, pas spécialement pour moi. Comme on dit, chacun trouve midi à sa porte.
6: Oui.
4: C'est la foi. Et la foi n'est pas forcément religieuse.
6: Mmh. Si après, tu deviens toi-même hébergeur, c'est parce que t'as pas envie de quitter ce truc-là, t'as envie de continuer.
7: C'est un peu ça. C'est-à-dire retracer la convivialité, tout l'accueil que j'ai eu.
6: Et alors, voilà. Ça veut dire que vous transformez votre maison à ce moment-là ? Comment ça
7: pas
6: se passe ?
7: Pas spécialement. Mais oui, mais moi j'ai la chance que je suis dans une villa et que j'ai le rez-de-chaussée à disposition.
6: Ben, et là, est-ce que c'est payant ou pas ?
4: Oui, mais alors oui. C'est
6: dérisoire.
7: Oui, c'est-à-dire on fait des sommes en s'adaptant aux pèlerins.
4: De toute façon, c'est ça le chemin. C'est vraiment l'idée, je pense, comme tu le disais tout à l'heure, c'est de rendre ce qu'on a reçu. Vrai, de continuer en fait le chemin d'une autre façon.
6: Miguel me dit qu'il y a une grande différence entre randonnée et marcher. Quand je lui demande laquelle, il me répond « il faut le vivre pour le comprendre ». 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
11: Luca.
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13: Eh ben Adichas, Camille.
11: Adieu.
13: Toi, tu vas nous raconter une trop belle surprise qui t'est arrivée il y a 2 ans et demi, c'est ça ?
11: Donc hop, car il y a une saut de la maïboune. J'étais chez ma mamie et elle nous met pas car il y a une ninja de nos autres. Mes parents, ils arrivent pour manger et qu'ils me disent une saut de nos autres à la béiture. Qu'est-ce que grosse colis qui t'attend. Et ils me disent, viens à la voiture, il y a un gros colis qui t'attend. Et Loukop qui arrive à la voiture, ouvre la porte, et n'éveille pas sa rue. Je vois rien dans la voiture. Et au pied de Seti, qui a eu boule des paus, je vois une grosse boule de poils à mes pieds. Car Loumeka, c'est mon chien. Loumeka qui s'appelle Soleil. Mon chien s'appelle Soleil.
13: Oh, parce qu'il a mis du soleil dans ta vie ?
11: Pas tout le temps. Pas tout le temps. Cap Contari, Las Bestes, Daumeka, Niaute et Cap. Je vous raconterai les bêtises de mon chien une prochaine fois.
13: Eh ben, j'ai hâte. Merci Camille.
11: Merci, salut.
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Lola Baye est une chanteuse, autrice, compositrice qui mêle douceur, humour et spontanéité. Si vous avez pu la voir dans l'émission The Voice, ce qu'elle affectionne aujourd'hui, c'est sillonner le monde rural pour chanter dans les tout petits villages.

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1: Sur votre radio ici, c'est l'heure de Décibel, en direct de Rochefort, au Festival Sœurs Jumelles.
2: 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Toutes deux.
1: Ce soir avec nous à Sœurs Jumelles, Julie Gaillet, la fondatrice du festival, et puis un de nos meilleurs rappeurs et poètes, le grand Oxmo Puccino, qui chantera demain sur la grande scène et qui a déjà participé à ce festival, pas comme les autres. Aujourd'hui, bienvenue les amis, c'est Décibel.
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1: Ah, le festival Sœurs Jumelles, comme je l'aime. Depuis 2021, ce festival imaginé par Julie Gaillet, Delphine Paul et Éric Debègue s'est donné pour mission de rendre la relation si belle, si intense et si particulière entre les films et la musique, eh bien, pour tout le monde, accessible, comprendre, créer des ponts et puis surtout passer de sacrément bons moments. C'est le 5e anniversaire de Sœurs Jumelles et on fête ça en direct de Rochefort avec Julie Gaillet. Bonsoir Julie.
4: Bonsoir, merci Émilie.
1: Bienvenue dans ce Décibel un peu spécial. On devait être sur une scène au pied de la grande scène du festival. Et puis, là ça va parler à toutes celles et tous ceux qui nous écoutent. Le temps, la météo a fait des siennes. Et on s'est retrouvés sous un orage apocalyptique, Julie. Et il y a eu, juste avant le début de la soirée de concert, une évacuation du site qui s'est passée hyper bien, en fait. C'est incroyable.
4: Mais ouais, mais en fait... On est dans cette période de canicule que vous êtes tous en train de vivre en ce moment. Donc, autant vous dire que quand tout à coup, il y a cet énorme coup de vent qui arrive, on fait, waouh, puis là, ça devient très fort, le vent, quand même. Ouais. Donc, on a dit, oulala, attention les parasols. Donc, bon, évidemment, on a fait attention, on a évacué pour que personne se prenne un parasol.
1: Oui, dans
4: ou,
1: le nez.
4: Voilà, ou qu'importe. Et très tranquillement. Et puis, surtout, ben voilà, c'était très court. On a eu Météo France très rassurant, disant que ça allait être très court. Et c'est assez fabuleux parce que là, donc, ça a rafraîchi l'air.
1: On a eu 10 degrés d'un
4: coup. 10 degrés d'un coup. Et là, tout, voilà, on a le temps de remettre un peu de l'ordre. Tout le monde est revenu. Moi, j'ai fait la première. On m'a donné un porte-voix, là.
1: Un mégaphone.
4: Un mégaphone. Et je me suis retrouvée devant la foule. On a dit, ça va repartir. Donc, laissez-nous ranger, nettoyer. Et voilà. Et vous allez avoir le concert de Camille et de Birds on Wire dans. Voilà. Et à 20h, maintenant, regardez, le soleil s'est levé. Il fait beau.
1: Hein,
4: et...
1: Il fait beau. Mais il fait un peu plus frais.
4: Ouais. Donc c'est merveilleux.
1: Et on sent dans ces moments-là que Sœurs Jumelles, c'est pas un festival comme les autres. Parce que cette évacuation de site s'est passée dans le plus grand des calmes, avec un sourire. Tout le monde était content, tout le monde a dit bah ok, on sort et puis on reviendra après.
4: C'est vrai.
1: Non mais il y a un truc spécial avec ce festival. Alors est-ce que c'est parce que c'est très féminin? Je ne sais pas.
4: Là j'ai pas quelqu'un venu en me disant c'est rare d'avoir une présidente de festival aussi calme.
1: Ouais. Calme et voilà.
4: Peut-être. D'ailleurs, je ne suis pas présidente, c'est vraiment le mot, mais en tout cas, ce qui est sûr, c'est qu'il y a de l'âme dans mon équipe. Oui. C'est un peu comme sur mes tournages, moi j'aime les gens bienveillants, gentils. Donc, c'est une équipe avec aussi la parité, parce qu'on fait très attention dans la programmation, mais dans l'équipe, il y a plein de runs, il y a plein de filles.
1: Oui, c'est vrai.
4: Plein de techos, plein de
1: filles à la technique.
4: La chef de la sécurité, Stéphanie Lagorcet, que j'embrasse, qui est fabuleuse et qui a géré ça de main de maître, elle est à cette image de sœur jumelle. Elle défend les mêmes valeurs, donc c'est peut-être ça, ouais.
1: Voilà, vive la parité, parce que là, quand ça nous arrive, en vrai, dans la vraie vie, eh ben, un vrai partage homme-femme, voilà.
4: Donc là, on est au cœur des rencontres, là, on est vraiment
1: dans l'hôtel
4: du Mercure, qui est le très très beau Mercure qui donne sur la grande corderie royale, sur la pelouse, et où là, tout le monde est en train de se rencontre, se retrouve et repart.
1: Et là, ils vont repartir au concert, parce que ça y est, le site a rouvert. Donc si vous êtes en voiture, direction Sœurs Jumelles, les amis, c'est bon, vous allez pouvoir évidemment rentrer sur le site pour voir les
4: concerts. Vous étiez rentré à la maison, revenez.
1: Oui,
4: Camille sera sur scène à 21h55 à 22h et là maintenant ça va être Birds on Wire avec le cœur de Java de 25 enfants.
1: Ouais. Ah, ça va être beau.
4: Ça va être magnifique parce que Birds on Wire c'est Rosemary Stanley et Dom La Nena.
1: Elle est violoncelliste et l'autre est chanteuse.
4: Elles ont fait la musique du Chant des Forêts. Mais quel film, on plonge dedans, c'est magnifique. de Vincent Meunier, où on est dans la forêt, ouais. où la musique est tellement importante. Je les adore. Rosemary Stanley, elle a une voix incroyable. Dom La Nena au violoncelle. Enfin, voilà.
5: Ouais, ça va
4: écoutez
5: être beau.
4: Ça. Et Camille, surtout, c'est symphonique avec tout l'orchestre national de Bordeaux. Et c'est incroyable le spectacle, puisqu'ils ont répété hier. Donc, je peux vous dire que c'était, j'avais des frissons.
5: Alors, on est très fiers, nous, à Radio France aussi, que ces spectacles-là vivent sur un festival comme Sœurs Jumelles, puisque Dom La Nena et Rosemary Stanley, les Birds on the Wire, leur goût pour le cœur d'enfant, il est né à Radio France avec la maîtrise de Radio France. Elles avaient
4: c'est
5: fait,
4: vrai, elles ouais. ont fait la création. Mais c'est
5: oui.
4: vrai.
5: Et ouais, en fait, de se dire, bah voilà, elles ont fait ça chez nous, et c'est une des missions de service public d'avoir ces grands orchestres
4: Absolument.
5: Et d'avoir ces grands cœurs d'enfant. C'est vrai que ça coûte de l'argent aux contribuables, mais voilà, ça crée de l'art, ça crée de la beauté, et ça vit après pendant des années. Donc c'est beau.
4: Oui, et puis. Ce qui est fort aussi, c'est que là, Camille, elle vit en Nouvelle-Aquitaine. C'est l'orchestre de Bordeaux, de Nouvelle-Aquitaine. Ouais. La captation, elle est aussi pour France Télévisions, France 3, Nouvelle-Aquitaine, dans cet esprit de se dire qu'il y a des ponts entre cet opéra où parfois certaines personnes ne poussent pas la porte de l'opéra.
5: Ouais.
4: Et bien là, ils sont. C'est quand même un festival où on essaye d'avoir des prix accessibles. On essaie en tout cas que ce soit ouvert à tous, avec une diversité. Même dans le théâtre, les rencontres artistiques sont uniques. Hein.
5: Ouais.
4: Ce soir, il y a quand même, c'est Béatrice Dalle qui fait Kurt Cobain au théâtre.
5: Ça va être fou.
4: Ça va être fou.
5: Elle est demain dans l'émission, on est trop contents.
4: C'est vrai. Passe vous voir, ben voilà, c'est la magie, c'est jumelle.
5: Alors vous voyez, c'est fou parce que là, en quelques minutes, on a parlé beaucoup de musique et de cinéma. Et c'est le cœur de ce festival, Sœurs Jumelles, rencontre de la musique et de l'image. Et
4: il y a des projections en avant-première.
5: Hein. Voilà.
4: Et demain, on a cette chance folle d'avoir le De Gaulle 2 en avant-première, ouais. donc à l'Apollo, le cinéma de Rochefort, avec toute l'équipe. Il y a évidemment les acteurs, donc Simon Abkarian qui joue De Gaulle, l'acteur qui joue Jean Moulin, il va y avoir Antonin Baudry le réalisateur, le compositeur évidemment de la musique,
5: ah,
4: le
5: oui.
4: monteur du film, enfin ils viennent très en nombre. Parce que ici, c'est à la fois la musique, donc évidemment les compositeurs sont toujours là, les musiciens sont là, mais les réalisateurs viennent aussi parfois avec leurs monteurs-monteuses, parce que la musique sur les films, ils le travaillent avec les monteurs-monteuses. Il y avait Stéphane de Moustier qui avait fait de L'Inconnu de la Grande Arche, qui est venu avec pareil son compositeur et sa monteuse, ou son monteur, pardon. Et il y avait Jean-Xavier de Lestrade qui a fait la série Des Vivants, qui est venu avec sa monteuse et son compositeur. Donc c'est les monteurs sont là aussi.
5: Ouais.
4: On a des speed meetings avec eux, des rencontres avec eux, je veux dire.
5: Ouais, et puis pour le public, c'est génial parce qu'on se retrouve à assister à des échanges qu'on voit pas forcément, ni à la télévision, qu'on n'a pas forcément à la radio, parce qu'ici c'est fait pour ça. Et donc si on est passionné de musique, d'image, de cinéma, ici on en prend vraiment une belle dose. Et puis Julie Gayet le disait à l'instant, mais je veux appuyer là-dessus. Et certains concerts sont captés, filmés et seront plus tard à la télé. Donc pour vous toutes et tous, même si vous n'êtes pas à Rochefort aujourd'hui. Et que vous vous dites, ah là là, les Vénardes, vous pourrez voir certains concerts.
4: Et la fameuse rencontre artistique que tu as modérée avec
5: cet après-midi.
4: Mains de maître, c'était, tu étais géniale, Emily, avec Oxmo Puccino, donc, qui va être demain sur la grande scène avec Vanessa ouais. Paradis, avait envie de parler d'image, lui, donc de son frère jumeau, sa soeur jumelle, et c'était avec donc, Kim Chapiron qui fait des clips, mais aussi un photographe.
5: Ouais, et il s'appelle Aristide Barrault.
4: Aristide Barrault, qui est un ancien joueur de rugby, enfin l'histoire, c'était magnifique. Vraiment, Émilie, merci pour ce cadeau, parce que ça, c'était rare, vraiment, comme rencontre. Et là, c'est filmé aussi. Vous pourrez le retrouver sur notre chaîne YouTube ou sur le site, voilà,
5: le site de verras. Ah, trop bien, j'aime regarder. Vous pourrez entendre Oxmo Puccino tout à l'heure, puisqu'il est aussi notre invité ce soir dans Décibel. Forcément, un festival qui s'appelle Sœurs Jumelles, on a envie que la première chanson du festival, ça soit la chanson des jumelles, la BO des Demoiselles de Rochefort, chantée par Anne Germain et Claude Parent. Quand le nom de ce festival et la ville du festival ont été choisies, ça t'a rappelé des souvenirs d'enfance? T'es particulièrement attachée aux Demoiselles de Rochefort?
4: Aux Demoiselles de Rochefort, mais à tous les films de Jacques Demy, avec ce duo fort avec Michel Legrand. Et c'est pour ça qu'on a présenté Peau d'âne, parce qu'il y a une très belle exposition au musée Èbre sur Autoniel. Donc si vous êtes à Rochefort, vous pouvez voir cette exposition, le petit théâtre de Peau d'âne, en résonance avec la maison Pierre Loti. Moi, ça a été une découverte. Rochefort, il y a un studio d'enregistrement de musique qui fait du montage.
5: L'Alhambra, ouais.
4: L'Alhambra,
5: connu, hein.
4: Il y a
5: ouais.
4: cette maison Pierre Loti. Évidemment, c'est Demy, Jacques Demy. Donc, Mathieu Demy est là. Il a présenté le film. Et Agnès Varda, qui m'avait donné son mon premier grand rôle, donc j'y suis très, voilà, évidemment c'est très émouvant, parce que tous les films de Jacques Demy, mais Catherine Deneuve et Françoise d'Orléac dans Les Demoiselles de Rochefort, évidemment. Et puis je voulais cette idée de la musique et l'image, son sœur jumelle, le cinéma, la CFA, il y a des discussions qui se créent, et pas, voilà, c'est pas un festival. Il y a du cinéma, il y a la série et il y a de la musique. Moi, ce que je, enfin voilà, en tout cas, ce qui est beau, c'est que les réalisateurs viennent tous en disant, je suis trop content de venir parler de musique, de venir avec mon compositeur. Ils sont très émus.
5: C'est vrai. Et c'est ça qui donne ces rencontres absolument incroyables. Allez, vous la connaissez par cœur, vous allez pouvoir la chanter très fort sur votre radio. Ici, c'est la chanson des Jumelles, la bande originale des Demoiselles de Rochefort au Festival Sœurs Jumelles.
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0: Rebecca.
1: Ça y est, je suis en retard.
0: Delphine.
1: Oui.
0: Tu vas chercher Boubou?
1: Oh, tu veux pas y aller?
0: Bah, j'y reste l'après-midi.
1: Oh, je peux pas sortir avec ça.
0: Oh, puis si. Oh, puis non.
1: J'ai rendez-vous à midi avec Guillaume, je n'y serai jamais.
0: Qu'est-ce qu'il veut encore celui-là?
1: Je ne sais pas, me voir.
0: Oh, bah, il attendra. Tu rentres déjeuner?
1: Oui, mais pas avant une heure.
0: Qu'est-ce que j'ai fait de mon poudrier?
1: Ah non, je vais.

0: Ah, la chanson des jumelles, Anne, Germain, Claude Parent, la bande originale des Demoiselles de Rochefort. Alors, le festival Sœurs Jumelles, c'est une série de têtes d'affiche absolument incroyable. Il y aura des concerts d'ici, aujourd'hui et dimanche, de Benjamin Biolay, de Pomme, de Sébastien Tellier, Vanessa Paradis, Oxmo Puccino, le groupe Catastrophe. Et puis ce soir, on en parlait, Birds on the Wire et Camille, Julie Gaillet. Il y a aussi évidemment plein de jeunes talent au festival Sœurs Jumelles et notamment un dispositif qui est génial qui s'appelle le Lab, où en fait vous avez sélectionné des groupes que vous allez coacher pendant le festival, justement parce qu'ils savent déjà où ils vont, nouveau pour eux.
1: Ouais, c'est vraiment des jeunes indépendants. Ils n'ont pas encore signé les labels, mais ils ont quand même comme beaucoup avancé, sorti des titres, sont presque sur le point de sortir des albums parfois.
0: Ils font des concerts.
1: Et en même temps, ce moment-là où on peut se perdre, moi je l'ai connue aussi comme actrice quand au début il y a une petite pression médiatique, on ne sait pas tellement.
0: Et puis faire quel choix
1: La presse, donc il y a des rédacteurs en chef qu'ils rencontrent, il y a des designers dans la mode, les marques, la question important. De la photo, donc ils font des photos avec une photographe qui vient spécialement pour apprendre pour faire un premier portrait qu'on leur offre comme ça, ils ont libre de droit. Moi je sais qu'il y a des groupes qui sont venus comme ça, les Bell Boys, ils ont fait un quatrième de couverture de, je crois que c'était Libération, ils nous ont appelé, ils disent, ah, c'est trop sympa parce que grâce à vous la photo, on avait une photo, tu vois.
0: Ben oui.
1: Et l'idée c'est, ils rencontrent des réalisateurs, des journalistes. Toi, par exemple, tu vas les voir, tu vas être ta marraine. Ils m'ont dit, est-ce qu'elle serait notre marraine? Mais l'idée, c'est vraiment d'arriver à avoir Kim Chapiron, avoir même le corps avec un chorégraphe qui est ici dans la région.
0: Mais oui, mais ça, c'est très important parce que quand on est un jeune groupe, on ne sait pas quoi faire de son corps sur scène. On est tous les bras ballants, on ne sait pas.
1: Ouais. Et eux vont exprimer, poser les questions et vivre pendant 2 jours. C'est une résidence que j'appelle l'image pour la musique. C'est-à-dire que pour les musiciens, c'est important de comprendre ces histoires d'image.
0: Et je trouve que c'est très caractéristique aussi de cette envie du festival Sœurs Jumelles, et ça depuis la première édition, de partager. Alors oui, bien sûr, c'est un festival avec des têtes d'affiche, on en a parlé, avec des projections, des avant-premières, etc. Donc oui, ça brille, mais Sœurs Jumelles, c'est aussi un festival qui parle aux jeunes groupes, on l'a dit. C'est un festival qui se déplace dans les écoles, dans les collèges, dans les lycées. Là, on est nous sur un stand radio qu'on vient de squatter parce que normalement on avait une scène dehors, mais vous l'avez entendu. C'est une école de radio et de podcast. Et en fait, il y a plein d'étudiants. C'est un festival farci étudiant.
1: Oui, parce que d'abord on a fait un tarif pour ces rencontres professionnelles pour qu'ils puissent rencontrer. Parce que le plus difficile quand on sort des écoles ou quand on est dans les écoles, c'est parfois d'aller au contact, et les festivals, très gros festivals, sont pas forcément à sa taille humaine, où tu peux parler avec tout le monde. Donc on se disait, là c'est l'endroit où ce serait bien d'avoir des jeunes étudiants qui viennent des écoles de musique et d'image, donc des musiciens, et qui puissent se rencontrer. Et de partout, et évidemment dans la région, de faire les jeunes, donc on a aussi les projections scolaires, cette idée de transmission, c'est la rencontre de la musique et de l'image. Quand on est dans une école, on fait que de l'image, c'est quand même hyper intéressant d'aller rencontrer des gens de la musique. Et inversement, le Conservatoire supérieur de musique et de danse de Paris, ils l'ont tout de suite compris. Ils nous ont envoyé tout de suite des étudiants qui ont adoré et qui reviennent chaque année. Et depuis, ils ont même monté un master, je crois, pour des musiciens qui veulent filmer la musique.
0: Et
1: c'est pour ça aussi qu'on fait cette rétrospective de Bruno Mont-Saint-Jean, qui est un peu la grande star de la captation. Tu sais, il avait suivi Glenn Gould, c'est un grand monsieur. Il sera là en rencontre artistique et on présente des documentaires musicaux qu'il a fait. Et il y a tous ces documentaires musicaux que vous pouvez voir
0: à Rochefort. À Sœurs Jumelles, il y a aussi des documentaires musicaux absolument incroyables que vous pourrez voir bientôt au cinéma.
1: Et des artistes, c'est-à-dire que vous avez Benjamin Biolay, mais il y aura son documentaire sur lui. Il y a un documentaire sur Vanessa Paradis qui a été fait par Julien Pelletier, qui lui-même est dans un groupe, Last Train, mais qui a suivi Vanessa, et on voit bien que c'est un musicien qui la filme. Il y a une intimité, il était passé sur France Télévisions, d'ailleurs ça.
0: Et Vanessa Paradis, la soirée, ça s'appelait.
1: Et donc il est diffusé, et Julien Pelletier sera là, il est hyper content de venir le présenter. Et après, vous allez voir le concert de Vanessa. Ou Pomme, ou Sébastien Tellier. Alors Pomme, c'est Cédric Lapiche qui vient, parce qu'elle a joué dans L'Avenue de l'Avenir. Et il vient avec Loïc Duris, son compositeur évidemment, Cédric, présenter ses films et faire une rencontre artistique, c'est-à-dire ces échanges qui sont dans le théâtre, qui sont uniques, que tu connais bien, Émilie, que vous connaissez bien, pardon, qui sont ces moments un peu privilégiés qui n'existent nulle part ailleurs, où ils montent des extraits, ils jouent des morceaux, ils jouent un peu de musique, et parfois ils jouent même beaucoup de musique. Ouais. Donc c'est comme
0: une masterclass ou un mini concert privé. Ouais. En tout cas, c'est un truc que j'ai jamais vu ailleurs. Ça, c'est spécifique à Sœurs Jumelles, hein, les rencontres artistiques. Et puis, quand Julie Gayet est dans le coin, le point levé et la lutte pour les droits des femmes n'est jamais bien loin. Et ça tombe bien, vendredi à Sœurs Jumelles, nous on sera sur place, mais on en parle maintenant parce que vendredi tu seras très prise et tu seras peut-être pas avec nous, je sais pas.
1: Non.
0: Mais je veux qu'on en parle aujourd'hui. Une journée qui est autour de la Fondation des femmes. Beaucoup de femmes sur scène, évidemment, et beaucoup de prévention et beaucoup de messages forts. C'est une journée qui est importante pour Sœurs Jumelles.
1: C'est alors dès la création de Sœurs Jumelles, je me suis dit, je vais essayer de faire une programmation paritaire, quoi. Mettons ouais. autant d'hommes que de femmes comme on est dans le monde, quoi, en fait. Comme est le monde, la réalité. Et ben, ça, c'est surprenant, mais c'est rare. C'est que il n'y a pas forcément cette égalité. Et puis aussi, mettre en place, voilà, des choses pour être un peu attentif, sur le harcèlement, faire attention, et puis essayer de former les bénévoles, faire. Et puis, comme c'est à taille humaine et que c'est pas des grandes jauges, bah, on peut être plus vigilant. Et
0: il y a combien? C'est quoi la jauge ici?
1: C'est, quand on est là, Camille, parce que là, c'est tout assis, parce qu'il y a l'orchestre.
0: Ah oui.
1: Donc, il y a 2500 personnes, je crois, dans la grande salle. Et après, c'est 3004. Tu
0: D'accord,
1: vois, c'est
0: oui.
1: un gros Olympia, 3005. Oui, oui. Mais c'est pas les 10 000, 20 000 ou 35 000. Des oui, gros oui. festivals de musique, tu vois. Et surtout, cette idée de Nos Voix pour Toutes qu'a lancée la Fondation des Femmes, elles ont décidé de le faire se promener dans toute la France et d'aller vers.
0: Oui, alors expliquons, Nos Voix pour Toutes, c'était déjà deux grands concerts à Paris à l'Adidas Arena, avec plein d'artistes qui venaient faire des reprises, des duos, des trios. Et là, oui, donc ça.
1: Non, enfin, oui, c'est ce qu'elle disait, c'est-à-dire que la Fondation des Femmes voulait faire quelque chose qui soit joyeusement féministe, avec des hymnes féministes. Donc elles m'ont dit, eh ben nous, on va venir. Donc elles vont faire déjà sur scène une demi-heure où elles vont vous faire chanter, des chansons d'Amel Bend.
0: Ouais, voilà.
1: Vous allez pouvoir danser, chanter. Il y aura la formation stand-up, bon voilà, il y aura il y a des surprises, donc je ne vais pas vous les dévoiler. Et puis après, c'était cette idée de faire ce concert 100% féminin. Ce soir-là, j'ai appris qu'il y avait l'équipe de France qui jouait au foot à 21h45. Je dis, bah, peut-être que les filles, elles seront hyper contentes de venir à un concert. Donc voilà. Et là, c'est Charlotte Cardin qui nous fait cet honneur dingue de venir ici à Rochefort.
0: Ça va être fou, Charlotte Cardin, Mentissa.
1: Mentissa et PR2B. Et puis on a à côté Vanille qui joue aussi, qui est
0: November
1: là.
0: November Ultra qui vient faire un tour aussi.
1: Ouais, November ouais. Ultra qui sera en rencontre, qui va avec une réalisatrice dont elle a fait la musique. Il va y avoir des voilà. L'idée c'est que vous allez être dans la sororité et j'aime cette idée aussi de moments où on peut être entre copines et faire voilà. Se dire des choses et oser et crier. Mais Charlotte Cardin, c'est vraiment un beau cadeau. Ouais, ça va être fou. Fou. Et puis surtout, November Ultra qui était là, qui dit quoi? Il y a Charlotte? Mais c'est mon ami.
0: Voilà.
1: Et il y a PR2B. Ah, il y a Pauline. Voilà. Donc c'est un peu ces clins d'œil. Et puis je crois que c'est cette. En tout cas, ça, je crois que ça se sent dans le festival.
0: Ouais.
1: Partout, cette parité, l'air de rien, sans qu'on s'en rende compte.
0: Bah, bravo, Sœurs Jumelles, bravo, Julie, parce que en sortie de Covid, c'était pas évident de lancer un festival, et là, il est bel et bien lancé.
1: Ça y est,
0: Sœurs Jumelles. On se fait un petit hymne féministe que tu as le droit de chanter en karaoké ou pas, ou sinon tu peux courir sur la grande scène, aller voir tes premiers artistes de la semaine. Un petit Résiste, France Gall.
1: Oh,
0: allez.
1: Bah non, mais là, je résiste pas.
0: Alors, ne résistez pas. Ici, c'est Décibel en direct du festival Sœurs Jumelles. Et on révise nos classiques avant la journée. Nos Voix pour Toutes avec la Fondation des Femmes.
1: Résiste.
0: Vendredi.
1: Prouve que tu existes.
0: Merci, Julie.
1: Merci.

0: entonné, c'est sûr, par le public et la bande de joyeuses féministes de Nos Voix pour Toutes, la Fondation des Femmes. Vendredi au Serge Jumel, direct de Roquefort. Non, pas du tout, de Rochefort. Roquefort, c'est ailleurs. Ou alors, c'est un truc à manger. Mais ça n'est pas l'ambiance du soir, en tout cas. Rochefort, le festival Serge Jumel, les jolies rencontres de la musique et de l'image. Alors, on devait être en public sur une scène. Et puis, il y a eu un énorme orage causé par cette canicule que vous ressentez toutes et tous depuis quelques jours. Donc, on s'est installé dans un petit de l'eau qui jouxte le festival, là où une partie des rencontres professionnelles du festival. C'est pour ça peut-être que vous vous dites que le son de ma voix est un petit peu différent ce soir. Ce n'est pas parce que j'ai fait la fête hier, c'est parce qu'il y a eu des éclairs dans le ciel. Voilà, comme ça, vous savez tout. Je peux vous dire aussi que notre prochaine invitée ce soir, c'est le seul, l'unique Oxmo Puccino, et qu'il va arriver dans moins d'une minute. A tout de suite les amis.
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0: Et tiens, puisque au festival Sœurs Jumelles, on parle de musique et de cinéma, il faut que je vous parle du record, du biopic musical le plus populaire et profitable de tous les temps. Jusqu'à présent, c'était Bohemian Rhapsody, le film sur la vie de Freddie Mercury, sorti en 2018. Recette record de 911 millions de dollars, qui viennent d'être détrônés par... Le long métrage événement du printemps qui raconte l'enfance et le début de la carrière de Michael Jackson vient de dépasser les 950 millions de dollars en recettes, ce qui en fait le plus gros film biographique musical de l'histoire. À noter qu'en France, Michael a dépassé les 5,5 millions d'entrées. C'est mieux que La Môme, le film sur Edith Piaf qui détenait le record depuis 2007. On fait ça en écoutant Don't Stop Till You Get Enough. Et merci d'avoir choisi ici. Il va être 20h30 à La Rochelle, à Rochefort et partout en France.

0: 2009, Michael Jackson et le film Michael, qui est donc officiellement le film biographique musical le plus populaire de tous les temps.
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0: Oxmo Puccino est arrivé en studio. Salut Oxmo.
2: Salut.
0: Comment ça va?
2: Mais mieux que bien.
0: Oui, ah, j'aime bien mieux que bien. Ça, c'est vraiment, voilà, sur l'échelle du bien, il est très bien et souriant, Oxmo Puccino. Et en tournée de festival?
2: Tout à fait.
0: Ouais.
2: Tout à fait.
0: Alors, ça, c'est spécial parce qu'il y a eu évidemment une magnifique tournée pour la sortie de votre dernier album, La Hauteur de la Lune, sublime 9e album. On en écoutera des chansons d'ailleurs. Quand on fait sa tournée à soi, il y a évidemment tout un tas de détails, de scénographie, etc., auxquels j'imagine vous êtes hyper attaché. Sur la tournée de festival, il faut parfois composer un peu. Est-ce que c'est quand même agréable?
2: C'est quand même agréable parce qu'on se retrouve devant un public qui ne nous connaît pas pour la plupart. Et en plus, les conditions sont des plus estivales. Donc le public est déjà rempli d'enthousiasme et le manifeste, quelle que soit sa proximité avec moi,
0: ouais,
2: et mon groupe. Donc c'est une découverte commune qui fait que quelquefois on est amené à se revoir dans mes concerts.
0: Et ça, c'est toujours une très bonne chose. Enfin, moi, je vous recommande d'aller voir Oxmo Puccino en concert. Ce festival, il est particulier, Sœurs Jumelles, rencontre de la musique et de l'image. C'est par exemple un des seuls festivals où les artistes arrivent la veille de leur prestation, puisque Oxmo, vous, c'est demain soir que vous jouez sur la grande scène avec une sacrée connaissance, Vanessa Paradis. On y reviendra tout à l'heure. Mais voilà, c'est sympathique de savoir que vous serez sur la même scène le même soir. Trois petits points. Oui, alors ce festival, la musique, l'image, mélanger les deux, ça vous parle?
2: Je pense qu'aujourd'hui, c'est presque indissociable, la musique et l'image. J'ai même pris l'habitude ces dernières années de dire qu'une chanson devait être vue pour être entendue. Ouais.
0: Ah, c'est intéressant, c'est-à-dire il faut qu'elle ait une vie.
2: Il faut qu'elle ait une vie en image,
0: ouais, ouais.
2: Que les gens puissent plus se figurer au cas où. Faire une proposition qui rende la chanson, qui mette la chanson en évidence. Voilà.
0: C'est génial. Alors, c'est pour ça que vous faites toujours des clips hyper percutants, toujours différents. Il y a toujours une proposition artistique dingue. Comment vous faites ça? Est-ce que vous faites confiance au réalisateur ou est-ce que vous avez des idées, vous, pour vos chansons?
2: Le plus difficile, c'est de trouver le réalisateur qui comprenne,
0: ouais,
2: et qui puisse traduire ce qu'on a exprimé
0: dans la
2: chanson.
0: Image. Ouais.
2: Oui. Et je dirais que je suis quelqu'un d'assez chanceux. Oui,
0: ah oui, et nous aussi du coup puisqu'on les voit. Alors après se pose une question, on en avait parlé ensemble quand vous étiez venu dans l'émission au moment de la sortie de votre 9e album, on avait parlé de la durée des chansons,
2: oui,
0: et que l'algorithme des sites de streaming n'aimait pas les chansons longues,
2: oui,
0: et que donc on s'adaptait, on faisait des titres plus courts de 2 minutes 30, 3 minutes, 3 minutes,
2: oui,
0: 30,
2: oui,
0: voilà.
2: Oui.
0: De même, l'algorithme d'Instagram aime les petites vidéos courtes et pas forcément les clips.
2: Exactement.
0: Il y a beaucoup de jeunes groupes qui ne font plus de clips. Vous êtes posé la question ou pas?
2: Je trouve ça naturel parce que c'est une manière de s'adapter au marché,
0: ouais,
2: et à la manière dont les gens consomment ce qui leur fait plaisir aujourd'hui. Ils s'évertissent avec des contenus courts,
0: ouais,
2: de manière

0: le clip qui m'a mis de bonne humeur pour les 6 prochains mois. Et croyez-moi, c'est pas du luxe Oxmo. Ne pas m'aimer avec MC Solar.
1: Merci.
0: Ah, avant qu'on l'écoute, est-ce que vous pouvez me raconter la genèse de ce duo? On entend dans vos voix et on voit sur vos visages dans le clip à quel point vous prenez un plaisir dingue à faire ça ensemble.
1: Bah, c'est un rendez-vous de très longue date parce que Solar fait partie de mes inspirations avant même que je commence à faire de la musique. Et donc, il a toujours été quelque part à côté de moi lorsque j'écrivais. Parce que j'ai vraiment ses premiers albums, je les connais presque tous par cœur, parce qu'ils correspondaient à une vision du rap à laquelle je rêvais. Une vision du rap poétique, multi-sujet.
0: Et littéraire aussi.
1: Littéraire
0: avec
1: aussi,
0: des beaux mots.
1: Avec des propositions.
0: Ouais.
1: Et donc, ça fait longtemps que je le croise. Et pour mon dernier album, je repoussais encore ce rendez-vous parce que je craignais de ne pas arriver à faire un morceau à la hauteur. Et devant les encouragements très poussés de mes équipes, je me devais trouver un morceau qui puisse être à la hauteur de notre rendez-vous. Et je n'ai même pas eu besoin de chercher parce que j'avais cette petite phrase qui traînait dans mes carnets. Et je me suis dit, comment ne pas aimer Solar? Vraiment, c'est-à-dire que c'est un des artistes avec lesquels j'ai collaboré qui ne pose aucun doute sur sa gentillesse. Sur sa gentillesse, sur sa curiosité, son ouverture. Donc ce morceau Ne pas m'aimer, pour moi, c'est une espèce de contrat que nous sommes dans la bonne direction et la même.
0: On ne peut pas ne pas m'aimer. On adore, vous allez la chanter jusqu'à demain matin, elle est dans vos oreilles, maintenant, sur votre radio, ici, Oxmo Puccino avec MC Solar.

0: Bruno avec MC Solar sur cet album tellement merveilleux, Oxmo.
1: Merci, merci.
0: Et alors, j'étais très fâchée parce que je me suis dit, est-ce que c'est vraiment son dernier album, son ultime album? Est-ce que votre avis sur la question Oxmo a évolué ou est-ce que vraiment les albums, c'est fini?
1: Les albums, c'est fini, mais pas les chansons. Voilà.
0: Moi, je suis plus fâchée.
1: On peut considérer qu'au bout de quelques chansons, en quantité, ça peut faire un album.
0: Ouais.
1: Mais le concept d'album.

0: même, c'est beaucoup demandé.
1: Ouais.
0: Surtout pour aujourd'hui, on parlait tout à l'heure de la longueur des morceaux. Ben, c'est la même attention, même problème d'attention.
1: Sur, oui, mais sur 12 ou 13
0: voilà,
1: titres, évidemment.
0: Voilà, exactement.
1: Ouais, ouais.
0: Donc, voilà, autant gagner du temps. Et puis, heureusement que j'ai du répertoire ouais. et que je n'arrêterai jamais de faire des concerts.
1: Ah, alors je suis plus fâchée du tout. Si c'est la fin des albums, mais pas la fin des chansons et pas la fin des
0: les concerts.
1: Concerts
0: voilà. jamais. Les concerts, jamais. C'est la rencontre, c'est la magie, c'est toujours la première fois.
1: Qu'est-ce que ça procure? Tiens, là, mais oui, en plus, cette tournée, la hauteur de la lune, était vraiment dingue. C'était absolument magnifique. Il y avait une scénographie
0: Merci.
1: Sublime. Qu'est-ce que ça procure? Au-delà de la joie, on imagine bien la joie, mais profondément, ça vous fait quoi?
0: C'est de revoir des auditeurs qui sont devenus des amis avec le temps, qui au début venaient tout seuls, entre amis, et aujourd'hui viennent en famille avec leurs enfants et leurs femmes, ou leur mari. Et ça raconte une histoire à long terme, quelque part, et c'est ce que je retiens de toutes ces années.
1: C'est très intéressant ça, parce que souvent je me pose la question, comment on vieillit dans le rap? Parce que dans le rock, on a vu, ils sont bourgeoises, alors soit ils font des overdoses à 27 ans, soit après ils sont sur scène à 85 ans, et voilà, dans leur manoir et tout, voilà. Ça c'est le rock, on a pigé. Et je me demandais, voilà, le rap qui est finalement une musique plus jeune, comment vont vieillir nos rappeurs? Et c'est vrai que pour vous, Oxmo, ça se passe délicieusement, parce qu'en fait, vous avez jamais joué le cliché du rappeur, la casquette à l'envers ou ce genre de truc. En fait, vous avez toujours été...
0: J'essayais d'être cohérent avec la vie que je menais.
1: Oui, c'est ça.
0: Je partageais mes réflexions
1: ouais.
0: en rapport avec ce qu'on peut traverser à tous les âges. Et par magie, certains auditeurs continuent de s'y reconnaître.
1: Oui.
0: Ceux qui traversent ce que j'ai traversé.
1: Mais ils évoluent avec vous, en fait.
0: Exactement. Et je trouve ça beau parce que c'est un voyage collectif.
1: Ouais.
0: C'est un voyage collectif. On a des souvenirs communs, on se revoit, il y en a même avec certains avec qui je suis en communication,
1: c'est
0: j'ai l'habitude de dire, je me lasse pas de le répéter, que beaucoup de mes flowers sont des amis que j'ai pas encore rencontrés.
1: Oh, j'adore.
0: Parce que c'est au-delà des goûts musicaux, c'est le partage d'une certaine vision de la vie. Mmh. Voilà, je pense que partager une vision de la vie sur aussi longtemps, ça garantit de s'entendre bien.
1: Ah ouais, c'est beau. Oxmo Puccino. Partagé avec d'autres artistes des chansons, on vous a entendu chanter avec MC Solar. Là, on va écouter ce fameux duo avec Vanessa Paradis, l'auteur de la Lune.
0: Merci.
1: Parce que c'est superbe et parce que donc il se trouve que les emplois du temps sont bien foutus. Demain, vous serez sur la grande scène de Sœurs Jumelles et Vanessa Paradis aussi. Est-ce que vous avez déjà eu l'occasion de chanter cette chanson ensemble en public? Et est-ce que, question dans la question, ce serait envisageable demain si les planètes sont alignées?
0: Nous avons eu l'occasion de jouer le 23 janvier 2026.
1: Ouais.
0: C'était extraordinaire.
1: C'était
0: forcément.
1: Beau.
0: C'était à la hauteur du duo. En partie grâce à elle, en gros, en grande partie grâce à elle. Et demain, les agendas étant bien ficelés, va falloir voir s'il y a une fenêtre possible.
1: C'est ça, mais c'est...
0: Mais en général, c'est pas toujours joué d'avance.
1: C'est compliqué,
0: mais si ça
1: hein.
0: se passe, ça fera une bonne surprise.
1: Ah oui, ça c'est sûr, ça c'est sûr. En tout cas, vous en avez envie. Vous avez fait des duos mythiques. Là, on en parle de deux en particulier, mais vous en avez fait plein d'autres. Vous aimeriez vous faire un kiff pour fêter, j'en sais rien, un anniversaire de carrière, quelque chose, un concert avec plein d'invités?
0: Ouais, quelque chose que pratiquait Vincent Segal, le maître.
1: Oui.
0: Vincent Segal, le maître, qui, quelquefois, a joué 24 heures de suite.
1: Oh, waouh!
0: Et donc, il disait à tous ses amis musiciens et chanteurs, je serai à tel endroit pendant 24 heures, passer entre telle heure, toi, telle heure. Et ça fait qu'il y avait du public toute la journée et que, quelle que soit l'heure où vous passiez, vous alliez être émerveillé. C'est ce que j'ai vécu. Et depuis que je l'ai vu offrir ça à son public, je me suis dit qu'un jour ça serait pas mal parce que ça me permettrait de jouer des chansons que j'ai pas l'habitude de chanter. Et en plus, de pouvoir inviter des gens sans les déranger avec une heure précise. Donc c'est une idée qui va me rester en tête, dont je vais parler à Nicole.
1: Eh ouais, ça tombe bien, elle est là, Nicole. Ouais, ouais. Nicole, Nicole qui s'occupe de la carrière d'Oxmo. On a eu une idée géniale en direct, Nicole. On va en parler après l'émission. C'est très bien ça, Oxmo. Mais c'est ça pour ça que je vous aime. C'est parce que je vous pose une question sur un concert où éventuellement on inviterait des gens et vous me répondez avec une performance artistique de 24 heures. Et ça, c'est trop classe. Merci pour tout, Oxmo Puccino.
0: Merci toujours, Émilie. Toujours.
1: et merci pour la musique, et merci pour ces albums, et merci pour le concert de demain par avance, parce que je sais que ça va être beau.
0: Oh là là là là.
1: Et merci pour ce duo, La Hauteur de la Lune, avec Vanessa Paradis. Le grand Oxmo Puccino était dans Décibels. À bientôt.
0: Merci.

0: Quelle beauté, ce duo, la voix cristalline de Vanessa Paradis et les mots d'Oxmo Puccino, la hauteur de la lune. Vous écoutez ici Cybelle, toujours en direct du festival Sœurs Jumelles, ce festival qui nous fait vivre de belles rencontres entre la musique et l'image. Et on n'en oublie pas quand même nos bonnes habitudes dans Décibels. Vous le savez, tous les jours, on fête un anniversaire. Et aujourd'hui, c'est l'anniversaire de Brigitte Fontaine. Elle a 87 ans aujourd'hui, notre Brigitte Fontaine, poétesse, chanteuse, actrice, complètement punk, avec une carrière admirable depuis 1963. Elle est quand même commandeur des arts et des lettres et chevalier de la Légion d'honneur, avec des chansons pourtant parfois pleines de gros mots. C'est ça qu'on adore avec Brigitte Fontaine. On a une grande pensée pour elle parce qu'elle vient de perdre son complice et son grand amour de toujours, Areski Belkacem, dont on a appris la mort le 1er juin. Alors voilà, parce qu'on l'aime, parce qu'elle est punk, parce que c'est son anniversaire et aussi parce que ce jour-là, notre petit cœur s'est un peu brisé pour elle, on va écouter Brigitte Fontaine et pas toute seule, avec M, Mathieu Chédid. Ensemble, ils chantent une chanson, forcément barré, vous avez compris, c'est Brigitte Fontaine. Ça s'appelle « Il y a des azous ». C'est une reprise d'une vieille chanson française. Et écoutez, ils ont branché les guitares.
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Il y a des zazous et il y a de la guitare. Brigitte Fontaine et M sur votre radio ici, Décibel, en direct du festival Sœurs Jumelles ici à Rochefort. Il y a un lieu absolument incroyable qui s'appelle le Cinémobile. On dirait un gros camion de livraison, vous savez, genre Tiriez ou Picard, là, les surgelés. Donc, ça ressemble à ça. Il est garé à l'entrée du festival et en fait, tous les matins, ce camion, il s'ouvre et dedans, eh ben, il y a une salle de cinéma dans laquelle est programmée pour toute la semaine du festival, une sélection de documentaires musicaux absolument formidables. Il y en a sur Marianne Faithfull, il y en a sur le chant signe, vous savez, hein, ces interprètes en langue des signes qui sont là pour faire vivre le concert à celles et ceux qui ne peuvent pas entendre. Ça, c'est absolument incroyable. Et puis, il y a un documentaire que je me réjouis de découvrir. Il sera diffusé vendredi et vous connaissez votre vieille copine Émilie, elle sera au premier rang pour regarder Benjamin Biolay à l'origine. Ah là là, Benjamin Biolay, mon amour secret. Ça va être fou, ça. Ce documentaire, il passe vendredi, donc au festival Sœurs Jumelles avec les témoignages de Chiara Mastroianni, Alain Souchon ou encore Bernard Lavilliers sur toute la carrière de Benjamin Biolay. Et puis ensuite, le lendemain soir, il sera en concert au festival Sœurs Jumelles. Alors pour toutes ces bonnes raisons et aussi parce qu'on l'adore, écoutons la toute nouvelle chanson de Benjamin Biolay, Tube de l'été qui protège du soleil, Écran total.

0: total, l'inédit de l'été de Benjamin Biolay qui nous gâte, c'est sûr, et qui était hier dans un de ses endroits préférés de France et donc du monde pour jouer le Théâtre de la Mer à 7. Surveillez les stories du compte Instagram de Benjamin Biolay, on n'est pas à l'abri d'une déclaration d'amour à cette ville qu'il aime tant.
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3: Bonjour la France, comment ça va la France ? Le micro, il a tellement chaud qu'il s'allume même pas. Ça va mon petit micro chéri ? Bon, j'espère que vous allez tous bien, que voilà, c'est pas trop dur pour les uns et les autres.
4: Ça va vous ?
3: Ah, moi ça va très bien.
4: Non mais je dois m'occuper de vous savez, il faut prendre soin des personnes plus vulnérables, plus âgées, enfin, vous voyez quoi.
3: Ah oui, il faut prendre soin des gros aussi. Voilà, allez, nous allons vous rappeler que toute la semaine, nos candidats s'affrontent pour se qualifier pour la finale de vendredi. Le premier prix, c'est 2 places VIP pour assister au concert de Katy Perry le dimanche. Ah là là, le dimanche 12 juillet au Zénith de Nancy. Donc évidemment, accès prioritaire au site, accès personnalisé, vas-y le cocktail dînatoire, les boissons à volonté, le parking réservé, 100€ de carburant pour y aller. Et ça, c'est magnifique. Vous pourrez dormir dans une suite pour 2 là-bas. Et ça, c'est magnifique. Toute la semaine, tous les perdants, tous les gagnants, tout le monde gagne 2 places de ciné pour aller voir Les Parfaits Arnaques en Famille, qui est un film ici avec Audrey Fleurot et Ramzy Bedia. Et puis, si vous ne gagnez pas les places VIP, qu'est-ce qu'on gagne ?
4: Un film qui m'est dédié, hein, d'ailleurs, Les Parfaits. Ça correspond exactement à ma personnalité. Alors, évidemment, Joe Malongo, qui lui aussi est tout aussi parfait que moi, a concocté pour vous avec bonheur et en secret une nouvelle machine spéciale canicule avec des cafés rafraîchissants. Les découvrirez. Il y en a 32 dosettes, 6 verres en verre rafraîchissants également avec les tailles et tout. Tout va bien. C'est le cadeau à gagner demain. Non, pas demain. Quelle journée demain ?
3: Oh là là, vendredi. Les jingles, Enzo. Allez, nous accueillons nos deux candidats de Côte d'Or. Bonjour les Côte d'Or, Mathieu et Émilie, ça
4: bonjour,
3: va ?
4: Bonjour,
5: bonjour. Bonjour Valérie, bonjour Éric.
6: Voilà.
3: Alors Mathieu, tu joues avec ici Lorraine, tu as 46 ans, tu habites à Terreville, c'est ça ?
5: C'est ça, tout à fait.
3: Comment qu'il fait chaud aujourd'hui à Terreville ?
5: Ah, il fait très chaud, je pense comme partout en France.
3: Est-ce que tu arrives à dormir la nuit ?
5: Oui, j'arrive, oui.
3: D'accord, parce que t'as 3 enfants quand même, ils dorment bien. Enfin, c'est oui, il y en a une petite, mais comment ils dorment les enfants, ça va, ça se passe bien ?
5: J'aurais mis des ventilateurs dans la chambre.
3: Ah là là là là, tout le monde. Là, les marchands de ventilateurs, ils sont contents. Ah là, oui, je peux vous dire que là. Alors, tu as des poissons rouges, des perruches et un lapin. Dis-nous, c'est une petite, un petit bêtisier d'animalier chez toi.
5: Oui, c'est ça.
4: Donc bien, les poissons sont dans l'eau toute la journée.
3: Ouais, il faut les changer tout le temps, l'eau elle croupit.
4: Bah, moi je vois bien de poissons en tant que canicule.
3: Ouais. Un gros poisson alors. Hein.
4: Ouais, bien sûr.
3: Alors, tu es technicien en télécommunication, c'est ça ?
5: C'est ça, tout à fait. Je m'occupe de la téléphonie.
3: Très bien, mais alors avant tu étais militaire dans l'armée de terre. Attention, ça rigole pas là. Qu'est-ce que tu faisais ?
5: Eh ben, je m'occupais aussi de la téléphonie pour l'armée.
3: Mais dans l'armée, donc c'était plus discipliné, j'imagine.
5: Oui.
4: Bon, on le voit, il est carré quand même. Hein,
3: bah, il est carré, mais attention,
4: c'est du militaire là.
3: Ce qui est drôle, c'est qu'il est carré, qu'il a bossé dans l'armée, mais que petit, il voulait bosser dans un parc d'attractions. Hein, donc, rien à voir. C'est-à-dire que le gars veut s'amuser dans les manèges, mais finalement, finit à l'armée. Bon, voilà. Bien, j'espère que tu es prêt pour gagner, pour te qualifier. Surtout, tu serais mon premier candidat de la semaine.
4: On bien de le préciser.
3: On ne peut pas laisser Éric Bastien gagner encore aujourd'hui.
4: On ne réussit pas la canicule.
3: Chut. Je vais te poser tout de suite la première question, vrai ou faux. Tiens, je te mets une ambiance. Voilà, l'hymne à la joie, parce que... Oh là là.
4: Ça change toujours quand vous arrivez, moi je mets ça et je vous regarde, je vous trouve belle.
3: Oui, mais ça c'est pour ça que tu dis qu'il faut s'occuper des vieux. Petite fumerole. Alors écoute bien cette question Mathieu. Au Danemark, les études supérieures universitaires sont gratuites pour les étudiants issus de l'Union Européenne. Est-ce que c'est vrai ou faux ? Top chrono, 5 secondes. Au Danemark, les études supérieures universitaires sont gratuites pour les étudiants de l'Union.
5: Je dirais que c'est vrai.
3: T'as raison, c'est vrai. C'est au Danemark et c'est vrai parce que bon, les pays du Nord sont toujours beaucoup plus en avance que nous. En revanche, bon, si tu dois payer sur place, la vie est très chère. Premier point pour Mathieu.
4: Émilie est avec nous, avec Ici Poitou, elle habite Itteuil. Bonjour Émilie. Marrant, c'est Itteuil.
7: Bonjour.
4: Itteuil, comment on appelle les habitants d'Itteuil dans la Vienne ?
7: Les Itteuillais,
4: Itteuillaises. Itteuillaises. Bon, question un peu classique, hein, comment tu gères cette vague de chaleur à Itteuil ? Tu t'en sors, Émilie ? Ça va ?
7: Ça va, je m'en sors plutôt bien quand même. Voilà, on a tout ce qu'il faut, ventilateur. J'ai la chance d'avoir la clim à la maison, ce qui aide bien.
3: Oh, mais quel bonheur!
4: Mais la clim, genre la vraie clim ou le truc avec le tuyau, le gros machin là?
7: Non, la vraie clim.
3: Oh
7: voilà.
3: Voilà.
4: Ah, je prends le premier train. Ah non, pardon, tous les trains sont supprimés. C'est vrai aussi, on peut rien faire dans cette France.
3: Vas-y en vélo, Aiteuil, c'est pas bien, c'est pas bien loin. Ça te fera du bien.
4: Paxé avec Quentin, avec un fils qui s'appelle Abel.
3: Un fils, ouais.
4: Oui, celui qui a du cul, il n'y a plus beaucoup de mots. T'as pas de soucis avec l'école, ça va? L'école est ouverte, il n'y a pas de difficultés?
7: Eh ben non. Elle est fermée l'après-midi, donc gestion alternée, on fait ce qu'on peut, on s'organise, hein, comme tout le monde. Hein.
4: On en est tous là, sauf que toi, t'as la clim, tu m'énerves. ma petite Bibi pour la famille et Magic pour les collègues. Pourquoi Magic? Qu'est-ce qu'il y a de Magic?
7: C'est Magic Mimille, c'est mon directeur un jour qui a fait référence à Magic Mimille et voilà, parce que des fois ça fonctionne bien niveau travail, donc voilà.
4: On aime bien.
7: C'est positif, ça fait plaisir. Ouais.
4: Je vois ça. Tu travailles d'ailleurs, je vais le dire, hein, tu t'occupes de recrutement et du suivi de carrière. Et avant, tu étais acheteuse pour des chaussons, des lunettes et des chariots élévateurs. Bah, ça, on va en parler dans un instant. Voici ta question. Merci. Allez, musique. Alors, regarde, Magic System, Magic Emily, Magic Bibi et cette question. Résolument d'actualité, la température la plus haute jamais enregistrée sur la Terre, la surface de la Terre, est de 53,7 degrés. Un jour, dans la vie, il y a eu 53,7 degrés sur cette Terre. Vrai ou faux, top chrono, 5 secondes.
7: Ben, je dirais vrai.
4: Tu dirais vrai?
7: Ouais.
4: C'est faux. Mais, c'est pire que ça. La température officiellement la plus élevée a été de 56,7 degrés. C'était dans la Vallée de la Mort, le 10 juillet 1913. Ça paraît dingue, ça. 56,7.
3: Allez, ça fait un point pour Mathieu et pas de point pour Émilie. Et là, tout de suite, un peu de fraîcheur. On vous emmène sous le vent parce qu'on vous aime. Vous écoutez ici Garou et Céline Dion sous le vent. Et tout de suite, chérie.

0: Pour vous décrire la scène auquel j'assiste,
1: il y a du vent.
0: La personne s'est acheté un espèce de petit ventilateur.
1: C'est pour faire la désannonce. Sous le vent. Garou, c'est l'idiot. Sous le vent.
0: Voilà, c'est moi la plus vieille, mais enfin, moi, j'ai pas de ventilo. Allez, jingle.
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0: Au taquet avec Mathieu qui a un point, Émilie qui n'a pas de point, Mathieu qui joue avec Ici Lorraine, qui habite à Terreville, Mathieu qui bosse dans les télécoms alors qu'il voulait jouer dans les parcs d'attractions. Enfin bon, c'est pas grave. Alors, tu fais beaucoup de courses à pied, de trail, de vélo, et d'ailleurs tu emmènes les enfants handicapés dans des courses via l'association Les Petits Poteaux. Tu veux nous en parler un petit peu?
3: Oui, bien sûr. Oui. Ouais, alors, c'est une association ici en Lorraine qui compte 200 adhérents. Mmh. Et tous les week-ends, on emmène des enfants handicapés sur des courses, des triathlons ou des trails à l'aide de joëlettes ou de bleds, de véhicules à trois roues.
0: Ouais.
3: Après, on fait aussi des plus grands déplacements hors de Lorraine. L'année dernière, on a fait le marathon de Paris. On fait des trails dans les Alpes, voilà.
0: Ah, c'est sympa, c'est cool ça.
3: Ah oui.
0: Oui, dis donc. Alors en plus, tu collectionnes les vélos. T'en as plus de 10.
3: C'est ça, tout à fait. Ouais, je collectionne les anciens vélos, donc j'ai beaucoup de vélos Mercier et Peugeot.
0: Oh, les Mercier, ils sont trop beaux.
3: Ah oui, on en trouve plus surtout.
0: Mais non, moi j'en ai trouvé un il y a très longtemps dans une brocante, je l'ai gardé. Mais c'est beau les Mercier, je les aime bien, ils sont trop trop beaux. Tu bricoles à fond, c'est-à-dire que tu fais de la plomberie, du carrelage, du placo, de la peinture, et tu maroufles.
3: Tout à fait. En fait, j'ai acheté une maison ancienne, donc j'ai dû faire toutes les rénovations moi-même, quoi. Bon. Donc j'ai dû me mettre au bricolage.
0: C'est bien ça.
1: À tous les nostalgiques, voilà. À tous les fans, je m'adresse. Oui, Déco revient à la rentrée. Sur M6.
0: Mais oui, allez sur M6+, vous inscrire pour qu'on refasse vos maisons.
1: Ça cartonne M6 en ce moment avec le foot. Hein. Je suis sûr que vous allez faire des scores de malade, voilà, la rentrée encore. Hein.
0: Ah, en salopette. Écoutez. Alors, mon petit chat, tu vas peut-être marquer un deuxième point avec ta deuxième question. Tiens, une petite ambiance. Écoute bien cette question. Un robot a battu le record du monde humain du semi-marathon. Vrai ou faux, top chrono 5 secondes. Un robot a battu le
3: record. C'est vrai, c'est au Japon.
0: Alors, c'était pas au Japon, mon petit chat, c'était au semi-marathon de Pékin, mais c'est vrai, donc tu as un point, c'est le robot Lightning. Il a parcouru 21 km en 50 minutes 26, soit plus vite que Jacob Kiplimo qui avait le record, qui était 57 minutes. Bon voilà, allez, 2 points pour Mathieu.
1: Bon, Emily, on n'a pas encore 2 points, mais ça va aller. J'oublie pas que c'est quand même Magic Mimi, hein. Tu me l'as dit, Magic Mimi, c'est ton petit nom quand même. Ah oui, Alors j'ai évoqué tout à l'heure le fait que tu as été acheteuse pour des chaussons. Alors, raconte un petit peu, parce qu'il y a eu des chaussons, il y a des lunettes et des chariots. C'était où ça? C'était quoi?
4: Alors, en effet, les lunettes et les chaussons, du côté de Charente, donc dans le 16.
1: Bah oui.
4: Donc, une unité de production qui fait la charentaise.
1: Bien
4: voilà,
1: sûr.
4: C'est ça.
1: Bien sûr.
4: Et donc, j'ai participé. Je faisais de l'achat soit de matières premières ou d'articles pour pallier cette saisonnalité. Donc, bon. Voilà.
1: Et puis, tu as fait une reconversion et te voilà dans les RH aujourd'hui, dans le recrutement et dans le suivi de carrière. Ça doit être passionnant. C'est intéressant, ça.
4: Exactement, oui, complètement. Puis j'ai gardé quand même un lien avec l'industrie, donc ça allie un peu tout mon parcours. Et je suis ravie de cette reconversion.
1: Rien à voir avec tes envies toutes petites. Tu voulais être vétérinaire ou médecin, voilà. Beaucoup d'enfants.
4: Voilà, exactement. Comme beaucoup d'enfants, exactement. J'avais des animaux à la maison, et puis après, ça évolue avec le temps.
1: Bien sûr. Bon, t'es un peu gauche, pas trop de bricolage, donc ce sera pas inutile de regarder M6 à la rentrée avec Valérie Damido quand même. En revanche, tu aimes jardiner et tu as un potager avec...
5: Mange tes tomates, mon amour.
1: Il y a des belles tomates dans ton potager?
4: Oui, là, elles souffrent un petit peu de la chaleur, mais on fait ce qu'on peut pour les maintenir. Mais ça devrait arriver.
1: Il y a des poivrons.
4: Une belle production à venir.
1: Allez, des framboisiers, des piments et du basilic. Puis de toute façon, t'adores cuisiner, t'adores les pâtes. Tu m'expliques comment tu déclines les sauces?
4: Là, c'est vraiment en fonction des ingrédients. Moi, je fais au fur et à mesure en fonction du frigo. Donc après, ça dépend déjà les donc ils sont les pâtes.
1: Ouais, ouais.
4: Et après, niveau sauce, c'est un peu de tout.
1: Le parmentier de canard, le cassoulet, voilà. Ouais. Un plat tellement léger pour ce 13h.
4: Voilà.
1: Tellement du bien. Bon, Émilie, nous allons jouer tout de suite avec un point supplémentaire. Allez. Voici ta
0: un
1: question.
0: Un point tout court.
1: Émilie. Je ne rebondis même pas à ce que dit Valérie. Pingouin, califourchon, goéland, cohue, baragouiné, que dalle, ou encore bijou, ce sont des mots d'origine basque. Selon toi, vrai ou faux? Top chrono, 5 secondes. Pingouin, califourchon, goéland, cohue, c'est basque ou pas?
4: Ben, je dirais faux.
1: Faux, ouais, t'as raison, c'est faux. C'est des mots qui viennent en réalité du breton, bijoux, notamment, que dalle. Ils sont entrés progressivement dans la langue française. Le mot baragouiné, par exemple, viendrait de bara, qui signifie pain, et gouine, vin. Donc deux mots que les bretons répétaient lorsqu'ils étaient mal compris à Paris. Le pain et le vin, spécial dédicace à notre réalisatrice.
0: Eh ben, c'est magnifique. C'est t'as fait deux pour Mathieu, un pour Émilie. Et là, tout de suite, alors là, on va dans le grenier, les gars. On part en 1974. Allez, Billy Preston, Nothing from Nothing, vous écoutez ici. On bouge ton boule, mes petits chéris.

0: Ok, le gars est parti en yaourt. Allez.
1: Nothing from nothing. Les Preston, 1974.
0: Allez, jingle.
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0: Ici, nous sommes avec Mathieu qui a 2, Émilie qui a 1, Mathieu qui joue avec ici Lorraine, Émilie qui joue avec ici Poitou. Alors, comme ça, Mathieu, si t'étais un animal, tu veux être un ours. D'accord. T'es grincheux le matin, comment ça se passe? Enfin, je veux dire...
3: C'est grincheux le matin, mais des fois, on aime bien faire des câlins à l'ours, quoi, aussi.
0: Oui, c'est vrai, les ours sont peluches, quoi. Voilà. Bon, écoute, c'est pas grave, hein. Bon. Et en même temps, toi, t'es un bonhomme, quoi. Parce que t'aimerais déjeuner avec Harrison Ford parce que t'es fan d'Indiana Jones. C'est vrai?
3: Ah, c'est vrai, tout à fait, ouais. Bah, c'est un peu le.
0: Moi, c'est mon héros, hein, je l'adore.
3: Quoi.
0: Ah, bah, moi aussi, hein, je l'adore. C'est-à-dire que, franchement, le fouet, le chapeau, on l'adore.
1: Et aujourd'hui encore, il est magnifique.
0: Mais oui, mais les films, c'était génial. C'est lequel ton préféré des Indiana Jones?
1: Le gendarme de Saint-Tropez.
3: Alors,
0: c'est lequel? Qui est cool.
3: C'est le temple du Périne.
0: Ah ouais.
3: Le temple maudit.
0: Ah, pas mal, ouais, j'aime
1: c'est
0: bien.
1: C'est qui à Petra, là, en Jordanie? Le temple maudit, non, c'est pas ça?
0: Bah écoutez, je ne sais pas, faites pas comme si vous connaissiez la saga.
1: Ah, c'est en Inde, c'est en Inde, on me dit.
0: Bah oui.
1: C'est ça que je suis nul en géographie.
0: C'est-à-dire que c'est celui avec la blonde où il mange des têtes de singes, des serpents.
1: Ah, il fait ça?
0: Oui.
1: En fait, il est dans Koh Lanta, le gars.
0: Voilà, exactement. Alors, nous allons tout de suite faire le quiz musical.
1: C'est mieux. Hein.
0: Bah, je ne sais pas si c'est mieux. Tu t'y connais un peu en chanson?
3: En variété française, dirons-nous.
0: C'est magnifique. C'est magnifique parce que comme la petite personne à côté de moi a préparé le quiz musical spécial été, c'est franchement c'est de l'été et c'est que du français. Écoute bien le premier extrait.

0: un visionnaire, le gars. Hein.
1: Alors, qui c'est qui chante Top Chrono 10 secondes?
2: C'est Eric Chardin.
1: Ouais. Ta ta ta ta ta ta ta. Olé, oui, c'est Eric Chardin, bien sûr.
3: 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Hein. Les t-shirts dans les maillots.
1: Allez, un point de plus. Alors attention, encore une magnifique chanson.
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1: Ne gâche pas la chanson. Qui c'est qui chante, mon petit bonhomme? 10 secondes.
2: Alors, c'est Joe Dassin.
1: Pa-pa-pa-pa-pa-la-la-la-la. Bravo, oui. Mais t'es très fort en chanson française.
0: L'été
1: mais oui, l'été indien, tu voudras.
0: Ne gâche pas la chanson non plus. Hein.
1: Magnifique. Eh bien, ça te fait 4 points, mon petit Mathieu.
0: 12h27, Émilie. Ah, Émilie, Émilie, Émilie. Tu les avais, ces deux titres, ou pas? Rassure-moi.
5: Oui.
6: Le premier, oui, pour sûr. Le deuxième, j'ai un peu plus
0: de temps. Alors, n'oublie pas que t'es mon poulain. J'ai déjà deux candidats. Lundi, mardi, on est mercredi. Je veux un troisième candidat. Ouais, Milly, tous mes espoirs reposent sur toi. Je te rappelle que t'as la clim. Et que, contrairement à d'autres Français, t'es avantagé. Tu vas bien, tu dors bien. Donc, tu fais un effort. Ça, c'est mon coaching.
1: Ah ouais, c'est le coaching toxique.
0: C'est le coaching. Ouais, voilà. Quelques idées de sortie pour cet été. Parlons de tes voyages rapidement. T'es parti au Maroc, en Espagne, en Angleterre, et Ibiza. En Grèce, en Croatie, mais ton rêve, c'est d'aller loin, où ça?
6: J'aimerais bien aller soit en Asie, soit au Canada.
0: Eh ben, ça m'arrange pas du tout. T'avais pas dit ça dans la fiche préparatoire, t'avais parlé de la Polynésie.
6: Ah oui, alors ça, c'est le must du must. Mais là,
0: quand je pose la question, c'est le must du must que je cherche.
1: Et voilà, tu me l'as mis chonchon déjà, que c'est pas facile.
0: On n'est pas d'accord là, ça va pas ça.
1: Bon, allez, chante plutôt.
0: Bon, allez, on va voir si ça se passe bien. Je compte sur toi. L'été, encore et toujours, le thème de notre quiz musical. Voici un artiste à retrouver. Écoute.

0: il va gâcher toutes les chansons.
1: Jean-Michel gâche la chanson, c'est allez. Un peu moi. Top chrono.
2: Mortuman.
3: Oh, c'est fort!
0: Oh, c'est fort!
3: Ouais!
0: Un été de porcelaine, c'est l'hôtel de la plage, les gars.
3: Bien sûr, allô, papa Tango Charlie, tout ça, quoi.
0: Non, l'hôtel de la plage, c'est ça. Papa Tango Charlie, c'est pas dans l'hôtel de la plage.
3: C'est pas la même chose.
0: C'est pas le même film. Allez.
1: Mais c'est le même chanteur.
0: Oui, mais c'est pas le même film, l'hôtel de la plage. Ça, c'est l'hôtel de la plage.
1: Vous êtes bien Valérie, vous, c'est ça?
0: C'est ça.
1: Ouais, d'accord. Voici la deuxième pour un deuxième point.

0: qui chante un été français, top chrono.
1: Indochine.
0: Oh là là, mais elle est forte. Ah mais je le sens bien, Emily. Ah, je suis dans les yeux d'Emily, moi, aujourd'hui.
2: Oh là là là là là là là.
0: Ouais. Indochine. Oh là là.
2: Eh bien, ça fait 4 pour Mathieu, 3 pour Emily. C'est pas mal.
0: Ouais, c'est pas mal. C'est pas
2: vous
0: mal.
2: Avez bien géré, les gars, quand
0: ouais,
2: même.
0: Ça va, ça va.
2: Quoi, ça va? Tu peux lui dire bravo.
0: Bravo, Emily. Mais il manque un point quand même.
2: Mais quand c'est pas possible. Bon, allez, moi, je te dis bravo, Emily.

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2: Je vous rappelle que jusqu'à demain, les gens tentent de se qualifier pour gagner la finale de vendredi. Premier prix, 2 places VIP pour assister au concert de Katy Perry le dimanche 12 juillet au Zénith de Nancy. Vous aurez un accueil personnalisé, vous aurez des places premium, vous aurez des cocktails dînatoires, un parking réservé, 100 euros de carburant, une nuit dans une suite pour deux. Vous aurez tout ça. Si vous ne gagnez pas ça, vous gagnez bien sûr la machine à café Malongo, les 32 dosettes, les 6 verres en verre.
3: Évidemment.
2: Et pour tout le monde, les gagnants, les perdants, cette semaine, vous ne repartez pas les mains vides. Vous avez 2 places de ciné pour aller voir Les Parfaits Arnaques en famille. C'est un film ici avec Audrey Fleurot et Ramzy Bedia. Jingle, on reprend la compète.
3: Ah, la compète dans une émission en direct et en public aujourd'hui quand même.
2: Bien sûr, on est dans le studio, il y a 450 personnes.
3: C'est Bercy aujourd'hui.
2: C'est Bercy, il fait tellement chaud dehors, tout le monde est venu à la clim. Alors, comment ça va Mathieu? Tu te sens comment d'avoir 4?
4: Bah pour l'instant, je me sens bien.
2: Ah bah c'est bien, voilà.
3: Bah détends-toi, hein, ça va.
2: Oh, oh, oh. Molo Pam Chips. Alors,
3: j'avais adoré cette expression.
2: Tu l'aimes cette expression, ouais, voilà. J'adore. C'est ça les vieux, on a toujours des expressions. Alors Mathieu, il paraît que quand tu avais 17 ans, tu étais au lycée militaire d'Issoir, c'est ça?
4: Tout à fait, c'est ça.
2: Et pour rentrer chez toi, tu dois prendre le train de nuit, voilà, forcément un jour...
4: La région Auvergne étant bien desservie par la SNCF.
2: Ouais, bah oui, ça.
4: Parce qu'Éric me contredit.
3: Alors, tu vas te détendre car je suis auvergnat.
2: Mais bah c'est pour ça qu'il t'a dit ça.
3: Mais je confirme ce que tu dis, c'est quand même compliqué.
2: C'est très compliqué. Alors qu'est-ce qui s'est passé?
4: Eh ben, en prenant le train de nuit à 00h12, je me suis endormi. Et je me suis réveillé en fait dans le dépôt des trains. Le train est arrivé en gare et était reparti au dépôt.
2: C'est le début d'un film d'horreur, ça. Tu sais, ça peut faire un film d'horreur, hein.
3: C'est l'Auvergne.
2: C'est l'Auvergne dans un hangar, t'es paumé et là, c'est le drame. Alors, qu'est-ce qui s'est passé? Parce que tu peux pas sortir du hangar.
4: Bah en fait, déjà je me questionnais savoir où je me trouvais et je suis sorti du train et par chance j'ai vu un technicien sur le quai. Qui lui aussi se demandait ce que je faisais là. Donc je lui ai expliqué que je me suis endormi et je me suis réveillé là.
2: Et ben voilà.
4: Et il a réussi à me ramener par un dédale de couloir à la gare. Et j'ai réussi à avoir ma correspondance.
2: Et ben tu es très chanceux, joue au loto cette semaine. Alors, mon chat...
3: Sortira-t-il de la maison des secrets? La réponse la semaine prochaine.
2: Ah bah, la maison des secrets, ça a démarré hier, les gars. Alors, Mathieu, tu as 4. Écoute bien, là, je vais te proposer une question à choix multiple. Je te pose la question, je te fais des propositions de réponses. T'auras 10 secondes pour me donner ton choix et remporter 3 points. Tiens, une petite ambiance. My pocket. Alors, écoute bien, aujourd'hui, le 24 juin, c'est le lancement des soldes d'été. Ça va durer jusqu'au 21 juillet. Alors, petite question. Selon une récente enquête, quel budget les Français prévoient-ils de consacrer en moyenne aux soldes d'été? Alors, écoute bien ce que je te propose. Combien ils veulent claquer d'oseille? 133 euros. 183 euros. 233 euros. Pas un centime, c'est des radins comme Éric Bastien. Bah oui. Alors, combien ils vont claquer les Français? En solde d'été, 133, 183, 233 ou pas un flèche? Top chrono, 10 secondes.
4: J'irais 233.
2: Tu dirais 233. Et ben t'as totalement raison, oui, exactement. Et c'est en baisse par rapport à l'année dernière, c'était 307. Bon bah voilà, allez, bonne solde à tous. Ça te fait 7 points mon petit chat.
3: Tu vas aller faire les soldes, Émilie? À Itoy, dans la Vienne?
5: Un petit peu, ouais, je pense.
3: Ah oui, tu vas aller t'acheter une clim. Je vous rappelle qu'Emilie nous nargue avec sa clim depuis...
2: Excuse-moi,
3: depuis
2: on est dans un studio climatisé, donc...
3: Oui, enfin, il y a beaucoup de monde, là, donc il fait un peu plus chaud.
2: Tu vas arrêter de faire la dicose, là, t'es dans un studio climatisé, tu travailles ici toute la journée, tout va bien.
5: Et alors, en plus,
3: et on a du... Comment ça s'appelle, ça? C'est bien, ça.
2: Un brumisateur.
3: Un brumisateur, c'est parfait. Émilie, on a fait un peu connaissance avec elle, un fils s'appelle Abel, elle est paxée à Quentin, on l'appelle Magic Mimi. Ça c'est pour tous les collègues. Et alors, on a découvert que si il y avait un artiste avec qui tu pourrais déjeuner là pour 13 heures, ce serait qui?
5: Ça bien David Guetta.
3: Bah, ouais. Oui. Alors tu l'as vu en concert ou pas?
5: Oui. Ouais, j'ai eu la chance de pouvoir le voir au Stade de France.
3: Bah là, il y a quelques jours alors.
5: Exactement.
3: Et alors, c'est comment?
5: Incroyable.
3: Incroyable.
5: Vraiment, ouais. Ah oui.
3: Et t'aimerais parler avec lui, qu'est-ce que je sais pas, vous pourriez parler de quoi si t'étais avec lui à 13h? Qu'est-ce que t'aimerais lui dire?
2: Pas de cuisine.
5: Savoir un petit peu tout, ouais, sa vie, comment il compose, comment il crée, et puis... S'il compte revenir en France quand même.
3: Bien sûr, ah bah oui, bonne question. Parlons de ta rencontre avec Quentin. Et alors là, on va aller dans le vintage, dans la nostalgie.
5: Rencontre au lycée, en effet.
3: Et
5: ça
3: oui.
5: fait quelques temps maintenant.
3: À la cafette. C'était au lycée. Alors, vous étiez dans la même classe ou pas du tout?
5: Non, pas du tout. Non, il a un an de plus quand même.
3: Et alors, vous êtes rencontrés, mais au lycée où ça? Au foyer, dans la cour?
2: À la cafette, elle vient de te dire.
3: Non, c'est moi qui ai dit. Elle a dit à la cafette.
2: Elle l'a dit.
3: Ah ouais?
5: T'as la cause.
2: Voilà.
3: Je coûte rien. Mais c'est comme dans la série, genre, voilà, bisous, tout ça. Il y avait le mec avec les bretelles, l'autre avec ses couettes.
5: Non, on s'est rencontrés à la pause, tout simplement. Il était un peu plus vieux. J'avais envie de le découvrir.
3: Ah bah oui.
5: Et ça a bien matché.
3: Et ça fait combien de temps que tu es avec lui, là, du coup?
5: Ça fait plus de 15 ans. Hein.
3: Plus de 15 ans, ouais, dis donc, bah, bravo. Petit mariage ou non? Pour l'instant, vous n'êtes pas axé. On en reste là, c'est bien, c'est une bonne formule.
5: On en reste là, c'est très bien.
3: D'accord. Émilie, nous allons jouer pour t'offrir 3 points. Et ça serait pas mal parce que ça te permettrait de prendre la tête. Combien il a déjà?
2: Non, il a 7.
3: Ah oui?
2: Donc elle prendra pas la tête.
3: Ah oui, non, tu peux. Non, bah oui.
2: Voilà.
3: Non, prendra pas la tête, mais enfin bon.
2: Non seulement il écoute pas les candidats, mais il est nul en maths. Allez, pose
3: plus
2: ta question.
3: Point,
2: va.
3: Mieux c'est.
2: Oui, vas-y.
3: Oui. Avec un extrait, ça va te plaire, ça, Émilie. Hein.
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3: Bon, alors on va profiter qu'il y ait du monde un petit peu dans ce studio et des futurs animateurs radio. Comment tu t'appelles?
6: Tristan.
3: Eh ben Tristan, voilà, la question. Émilie, t'écoute, il y a une question ici, il y a des propositions. À toi.
6: Alors Émilie, ce samedi, ce sera la finale du top 14 de rugby au Stade de France. Alors, on va réviser un peu combien de points vaut un essai au rugby à 15 avant transformation. Alors,
3: laisse-la réfléchir.
2: Ah,
3: là, elle encaisse la question. Là. Voilà. Allez, proposition.
6: Alors, réponse A, 3 points. Réponse B, 5 points. Réponse C, 6 points. Alors Émilie.
3: On met toujours une petite réponse D, hein, c'est Valérie Damido qui décide le nombre de points. C'est la présidente du Damido Land. Donc. On y va, top chrono, t'as lancé le chrono?
6: La top chrono?
3: Bah oui.
6: Ah, là, attention.
5: 5 points.
2: 5 points?
5: Oui.
3: Quel est ton prénom?
7: Élise.
3: Élise, est-ce que tu peux donner la réponse?
7: Eh ben, au rugby, un essai non transformé rapporte 5 points.
3: Donc
2: elle a la bonne réponse, Émilie. Allez, ça fait 6 points pour Émilie, 7 pour Mathieu. Bravo les gars, vous êtes formidables.
3: Ah ouais.
2: Et là, tout de suite, ça ne nous rajeunit pas non plus. Allez, là, pour le coup, j'ai vraiment 16 ans, j'ai vraiment mon 500, j'ai vraiment mes tiacs, je suis vraiment au palace.
3: Bah, je suis pas encore né.
2: Allez, t'es vieux, chacun fait ce qui lui plaît. 5h du match, j'ai des frissons. Chagrin d'amour, vous écoutez ici, on bouge son boule, c'est bientôt l'été, à tout de suite.
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0: Dans ma voiture. 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
1: Minex, bouteille vide.
0: Hein, tu la connais pas par cœur?
1: Elle est compliquée quand même, il y a beaucoup de mots là. Hein.
0: C'est plein de Kleenex, de bouteille vide. Je suis toute seule. Non. Allez, jingle.
1: C'était Vali ça, hein. Ça a été sur Inter longtemps.
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0: Ah, nous sommes au taquet avec Mathieu qui a 7 et Émilie qui a 6. Alors, voilà, j'ai une fois de plus une petite anecdote qui va faire plaisir. Ce n'est pas le premier candidat qui a ce talent inutile, mais c'est un talent inutile que Éric Bastien ne comprend pas. Parce que Mathieu, ton talent inutile, c'est que tu es super souple, tu peux mettre tes mains à plat par terre avec les jambes tendues. C'est vrai ?
3: C'est vrai, c'est vrai.
0: Tu sais que c'est le rêve d'Éric Bastien de faire ça.
1: C'est quoi l'intérêt surtout ?
0: Il n'y a pas d'intérêt, c'est juste pour être souple, avoir un corps souple.
1: Ah oui, d'accord.
0: Voilà. Donc, il en rêve. Hein. C'est-à-dire que dès qu'il y a un auditeur qui a ce talent, après, il est là, il essaye. Et je voudrais le filmer parce que ce serait drôle, mais bon, je n'ose pas.
1: Ouais, vidéo gag n'existe plus. Donc.
0: C'est vrai. Alors, il paraît qu'un jour, tu pars en vacances aux États-Unis avec un copain et tu as fait du camping primitif, donc du camping sauvage, en fait.
3: C'est tout à fait ça, oui.
0: Alors.
3: En fait, c'est.
0: Raconte.
3: Le camping primitif. Le camping primitif, en fait, on va dans une forêt, il y a rien en fait, il y a juste des toilettes sèches où il y a un écriteau sur le toilette où c'est écrit faites attention aux serpents, regardez bien s'il y en a pas un dans le fond.
0: Oh my god.
3: Et aussi autour du terrain de camping, enfin il y a des écriteaux qui nous disent de se méfier des ours et de laisser la nourriture dans les voitures pour éviter qu'on se retrouve avec un ours dans la tente.
0: Oh bah, hey,
1: mais je croyais que tu voulais être un ours.
0: Bah, de toute façon, oui, tu comprends l'ours, toi.
3: Moi, je comprends l'ours.
0: Bah, évidemment, donc t'avais rien à craindre. Mais alors, du coup, t'as passé combien de temps dans ce camping primitif?
3: On a passé 2 nuits.
0: Ouais, parce que quand même, c'est un peu flippant, quand même.
3: Ouais, disons qu'on n'a pas bien dormi parce qu'à chaque craquement de branche, on s'inquiétait un peu quand même.
0: Bah oui, tu m'étonnes. Tiens, voilà un coyote. Oh, un ours. Bon, il vaut mieux aller faire autre chose. Bien, écoute-moi. Tu es en tête, tu peux effectivement marquer 5 points de plus. Je pense que tu vas réussir parce que tu es brillant. Et donc, on va y aller avec la question cash, une ambiance.
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0: Alors, chez le coiffeur, comment ça s'appelle quand on fait des fines mèches de cheveux pour éclaircir, pour qu'elles se fondent naturellement dans la masse? Chez le coiffeur, quelle technique consiste à éclaircir des fines mèches de cheveux pour qu'elles se fondent naturellement dans la masse? Comment ça s'appelle quand on fait des fines mèches? Top chrono, 10 secondes.
3: Un balayage?
0: Et ta ta ta ta ta ta ta la la, olé, oui, c'est un balayage. Bien évidemment, tu as 5 points de plus, tu as 12, bravo.
1: Ah, il a fait un sans faute là, Émilie. Hein.
0: Oui, sans faute.
1: Ah oui.
0: Oui, sans faute.
1: Émilie, là. Bon, on a 5 points à prendre dans un instant, ce qui est pas mal, ça nous ramènerait à 11. Alors ok, il aurait toujours la tête, mais on a le bingo avant 13h qui peut te permettre d'être avec nous vendredi et de m'offrir 3 candidats déjà pour la semaine. Émilie, alors on est un petit peu tête en l'air?
5: Un peu, oui.
1: Bon, un peu, un petit peu gauche, hein. J'ai quelques exemples. Bon, déjà, tu casses souvent des affaires. Déjà.
5: En effet.
1: Et puis, oui. Non, mais c'est pas, mais bon, ça arrive. Émilie, un jour, tu étais au bar avec ton fils et ton chéri, puis vous êtes partis, vous promenez, et le téléphone de ton chéri a sonné. Qu'est-ce que t'as découvert?
5: Eh ben, j'ai découvert qu'une personne appelait mon contact d'urgence pour lui dire qu'ils avaient retrouvé un téléphone et c'était le mien, en effet.
1: Voilà,
5: ça faisait plus de 10 minutes qu'on était partis.
1: Un petit peu tête en l'air, tu laisses ton téléphone au bar. Ça s'arrête pas là, on peut remettre la musique, oui. Lors d'un déjeuner professionnel, tu pars sans ton sac à main.

0: Tu le laisses au resto.
1: En plus, ouais, ça m'arrive souvent.
0: Non, mais souvent, il paraît que ça t'est arrivé une dizaine de fois quand même de laisser ton sac.
1: Oui, bah oui, ça m'arrive fréquemment, ouais. Oui, en effet. Oui. Bah, je pars, je pense à autre chose, voilà, je parle avec les gens et voilà.
0: Non, mais c'est pas fini, elle a oublié les clés sur la porte de la maison. Alors, bah, ça fait très tête en l'air. Tu t'es retrouvé en dehors de ta maison avec les clés, dans le froid, avec ton fils qui avait 3 ans. Qu'est-ce que t'es obligé de faire quoi? Un serrurier?
1: Oui, en effet, j'ai dû faire appel à un serrurier en urgence.
0: Bah oui, ça t'a coûté une fortune, tout ça en plus.
1: Oui.
0: Oh là là là là.
1: Un vrai agacement, être dans le froid et ben oui, payer en urgence.
0: Je vois ça, je comprends. Ouais. Bon, Émilie, allez, on se le tente là. 5 points à prendre avec un petit extrait.
2: Que va-t-on manger?
3: Des nouilles.
2: Mais hier déjà.
0: On parlait des pâtes que tu sais faire parfaitement bien avec des sauces. T'en as parlé tout à l'heure. Voici ta question, elle vaut 5 points. C'est une question cache. Comment appelle-t-on les pâtes en forme de papillon ou de nœud papillon? Comment elles s'appellent? Top chrono, 10 secondes. Émilie, les pâtes en forme de papillon.
1: Farfalle.
0: On t'a été les chercher loin, celle-là. Hein. Mais oui, c'est ça. Bah oui, c'est les pâtes italiennes, les farfalle.
4: Les farfalle, ça veut dire papillon en italien.
0: Mais bien sûr. Et bah voilà, on est à 11.
4: 11-12. Allez, il restera le bingo pour vous départager. Mais tout de suite, on va écouter une petite nouveauté de Florent Pagny, la dernière chanson du monde. Vous écoutez ici, on vous aime. À tout de suite.

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2: Ah là là, ici nous sommes avec Mathieu qui a 12, Émilie qui a 11. Qui va gagner? Qui va emporter le bingo? Autant de questions qui vont bientôt être résolues. Alors, il paraît que tu avais un Solex quand tu allais au lycée, mon petit Mathieu.
3: Ouais.
2: Ah ouais, bah oui, 20 km aller, 20 km de retour, et une fois, bon, bah t'as pas fait le plein, quoi.
3: Tout à fait, ouais, j'ai oublié de faire le plein, et en repartant du lycée, ben, j'étais en panne sèche. Donc, c'était au mois de juin, donc ben, j'ai dû rentrer à la maison en pédalant, avec le moteur en plus dessus,
2: ah là et là. Le sac à dos. Eh ben, ça fait... Et puis c'est lourd, hein. C'est très très lourd un Solex, hein. C'est pas un petit vélo.
3: Quand le moteur fonctionne pas, oui, c'est lourd.
2: C'est très très lourd. Eh ben c'est super, voilà. Bon, écoute, on va espérer que tu gagnes. J'ai tellement confiance en toi. Pardon ? Mais tu crois que j'ai pas entendu ton rire de vicelard là ?
4: Pas du tout. J'avais les mains.
2: Ouais ouais, c'est ça. Continue.
4: Chewing gum.
2: Mathieu, dis-lui à quel point tu le méprises.
4: Mais non.
2: Ici, s'il te
4: plaît.
2: Alors, écoute bien, je t'encourage avec ça. On adore ça ! Alors, écoute bien ton petit bingo. Reste sur la lancée de cette musique. Réfléchis bien. Je vais te demander à mon top chrono, et tu auras 10 secondes pour le faire, un maximum de prénoms de garçons qui commencent par la lettre M.
4: Oui.
2: Comme maman, comme moutarde, comme voilà, par exemple. Donc, un maximum de prénoms de garçons commençant par la lettre M, comme moutarde. Top chrono, 10 secondes.
3: Mathieu, Michel, Marcel, Marc, Maxime, Maurice, Michael, Martin, Mathéo, Mathias.
2: 11, tu m'en as donné 11, wow. Parfait, bravo. Voilà, ça c'est du taf, bravo.
4: J'avoue Émilie que là, je suis circonspect.
2: Ah, le mec a sorti un nom qu'il a lu ce matin dans le dictionnaire.
4: Ça vaut cher, on se crabe ça. Ouais, non, c'est pas mal quand même là, hein, parce que, ok, il a 12, t'as 11, mais là, tu sais que pour prendre les 10 points du bingo, il faut faire plus que lui. Donc, est-ce que tu te sens de faire 12 bonnes réponses?
3: Oui, on y croit.
4: Pardon, excusez-moi.
2: Ben je fais comme toi. Je fais.
4: Elle a fait un espèce de petit rire. Émilie, ça va être chaud. On va quand même tout faire, tout essayer. Avant de jouer, juste rappeler que, bah, avec ton chéri dont tu nous as parlé, vous êtes parti à Rome en amoureux. J'ai parlé tout à l'heure, ton côté tête en l'air, ton côté un peu gauche. Qu'est-ce qui s'est passé encore avec ton chéri avant de partir à Rome?
5: Eh ben, on n'a pas pu partir à Rome justement, oui. Parce qu'il a eu l'appendicite la veille de partir.
4: Ah là, direction les urgences, la veille du départ.
2: Ah l'enfer.
4: J'en ai comme c'est ça à l'appel. Hein. De toute façon, celles que j'ai pas eu le temps, on les racontera vendredi.
2: C'est toi.
4: La finale, ce sera avec nous.
2: Ça fait très mal l'appendicite.
5: C'est noir, ouais.
4: Ça
5: ouais.
4: Fait mal, bien sûr. Salut Roxane quand même, j'ai une copine qui s'appelle Roxane, elle l'a eu il y a pas longtemps. C'est votre fille, je crois.
2: Ma fille, ouais.
4: On va écouter Céline Dion parce que tu adores.
2: Au pays sera toi.
4: T'as tes places ou pas pour le concert?
5: Eh ben, j'ai la chance d'avoir une amie qui a pu en obtenir, donc je la verrai potentiellement en mai 2027. Ouais.
4: Oh, attends, toi t'as la clim, t'as une pote qui te file des places pour Céline Dion. T'es un peu T'as la chance toi, hein.
5: Ouais. Le karma revient, ouais.
4: Ouais. Allez, bon, on va le voir tout de suite si le karma revient. 10 secondes pour tenter donc, bah voilà, de faire au moins 11. Enfin, ce serait bien que tu fasses 12 parce que sinon.
2: Ouais.
4: 12 réponses, c'est ce que j'attends en 10 secondes. Ça fait plus d'une réponse par seconde.
2: Bon, allez, arrête de calculer, l'autre il est là en train de calculer.
4: Max de prénoms de garçons. Je te demande un maximum de prénoms de garçons. Commençons par la lettre S. S comme une sucette ou comme salopette, d'accord? Lettre S, top chrono, 10 secondes.
5: Eh ben Sylvain, Sacha, Sébastien, Stéphane, Steven, Sofiane, Samy, Simon, Silvio.
2: Il y en a que 9.
4: Oh non.
2: Bon, t'as compris. Tu as compris mon petit chou à la crème. C'est toi que je retrouve vendredi.
3: Oui.
2: Voilà.
4: Je suis tellement déçu.
2: Alors Mathieu, tu pourras peut-être gagner soit 2 places pour assister au concert de Katy Perry et 2 places VIP. De toute façon, tu gagneras la machine à café Malongo, mais quoi qu'il arrive, tu sais, tu pourrais dire quand même à ta candidate qu'elle a gagné les places de cinéma.
4: Émilie, ne sois pas déçue.
3: C'est très bien battu.
4: Mais bien sûr, Émilie, ça ne s'est pas joué à grand-chose. Tu repars avec deux invitations. Pour, voilà. Alors, j'avais préparé un son pour la mettre Minal. Je vais quand même le passer.
2: Je compte sur mes candidats aujourd'hui et demain pour joindre le Dami d'Hollande et faire gagner.
4: Est-ce que tu imagines un instant que j'en ai trois à la fin de la journée là.
2: Je crois pas, non. Et voilà, je n'ai pas failli. Ah là là, il croyait vraiment qu'il allait.
4: Il croyait de l'année là.
2: Voilà. Bon, ben merci aux candidats d'avoir joué le jeu. Vous avez été parfait. Mathieu, merci. Grâce à toi, j'ai un candidat. J'espère que demain, j'en aurai un deuxième. En tout cas, merci à Céline à la réalisation. Merci à Enzo à la technique. Merci à Marion au standard, professeur Coupez au savoir. Éric, Bastien à la vanne.
4: Voilà. C'était pas mal.
2: Je ne sais plus quoi dire maintenant. Voilà, je vous embrasse tous. Faites très attention à vous. Prenez soin de vous. Prenez soin de vos animaux surtout. On n'y pense pas, mais ils ont besoin d'eau. Hydratez-vous et à demain, mes chéris. Vous avez écouté Au Taquet, il est 5h, Paris s'éveille. C'est l'heure de quoi, mon petit chou ?
4: C'est l'heure de, avant de se retrouver à Billy d'ailleurs, je précise, c'est l'heure de retrouver Johan Rock, qui est très en forme, il arrive pour les petits matins là.
2: One for the money, two for the show. A tout de suite.

0: C'était YouTube sur votre radio locale ici. Bonjour tout le monde.
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0: J'espère que vous allez bien ce matin. Ravi de vous retrouver pour entamer cette nouvelle journée, la première du mois de juillet. Ici, dès 5h, on s'occupe de tout pour vous rendre le réveil le plus doux et agréable possible. Un réveil en musique, va sans dire, au son de vos artistes préférés, Billy Joel et Julien Doré, qui seront des nôtres dans un instant. Et puis un réveil aussi pour vous tenir informés au plus près de l'actualité. Bonjour Cyril Ardo-Redon.
2: Bonjour Johan Rock, bonjour à tous.
0: Va-t-on parler des Bleus et du match d'hier dans le journal de ce matin?
2: Évidemment, c'est à la une du journal de 5h.
0: Chaque matin, on vous fait faire des économies ce mercredi. Comment payer moins cher lorsqu'on prend l'autoroute? C'est à venir ici. 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Bon début de journée à l'écoute de votre radio locale.
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0: Nous sommes le mercredi 1er juillet. Ici, il est 5h. Le journal présenté par Cyril Ardo-Redon. Et à la fin, c'est donc la France qui gagne.
2: 16e de finale réussie pour nos Bleus qui n'ont pas tremblé et qui se sont imposés avec la manière. Victoire 3-0 face à la Suède. Match que vous avez vécu en intégralité sur votre radio ici et sur notre chaîne YouTube.
3: L'arbitre de cette rencontre qui est en train de mettre le sifflet à sa bouche, de lever son bras gauche et de désigner les vestiaires. Victoire et qualification sans trembler de l'équipe de France. 3-0 face à la Suède. On a eu droit, les amis, à un récital et on n'a pas eu peur, mais alors pas eu peur du tout de cette équipe de Suède. La France poursuit son aventure et son rêve américain.
2: Victoire grâce à un doublé de Mbappé et un but de Barcola qui donne beaucoup de confiance aux supporters, comme ceci dans les bars de Lille hier soir.
4: Bah, c'était un très beau match et je pense qu'on va gagner la Coupe du Monde. Pour moi, c'est une année en or. On a des bons attaquants et puis après, en défense, c'est un peu moins bien, moi, je trouve, mais c'est pour nous cette année.
5: L'aventure continue. On n'a pas eu le temps de trembler trop longtemps. On a été vite rassurés, surtout en début de deuxième mi-temps où on a fait la différence, on était plus forts.
6: Pour la France, allez, allez.
7: C'est une belle soirée.
8: 3-0, établissement complet, des gens heureux, des sourires. Qu'est-ce qu'on veut demander de plus, franchement? Merci les Coupes du Monde et merci les États-Unis. Ouais.
2: Un prochain match pour les Bleus samedi soir contre le Paraguay, tombeur de l'Allemagne lundi. Là encore, il faudra veiller tard car le coup d'envoi sera aussi donné à 23h. En 1998, avant d'être champion du monde, la France avait battu cette équipe, le Paraguay, 1-0. En tout cas, ce sera à suivre en intégralité sur votre radio ici et le récap de France-Suède est à retrouver sur notre site ici.fr.
0: Ici, 5h02. De plus que 4 départements en alerte orange canicule ce matin.
2: Il s'agit du Var, des Alpes-Maritimes et de la Corse. Météo France publie sa prochaine carte à 6h. Et donc, à cela s'ajoutent 6 vigilances rouges et 3 vigilances oranges au feu de forêt pour des départements du sud de la France. C'est le cas des Bouches-du-Rhône. Tous les massifs sont interdits aujourd'hui et parfois déjà depuis plusieurs jours, comme à Pennes-sur-Uvonne, aux portes de Marseille. Christophe Van Ven.
9: Au volant d'une antique voiture de police municipale, Louis Gambardella fait 2 patrouilles par jour.
10: C'est pour amour de la colline et de la nature.
9: Retraité, bénévole de la réserve forestière, une dizaine d'anges gardiens de la colline de la Penne-sur-Uvonne.
10: C'était interdit au public, mais malheureusement, c'est pas bien respecté. Je suis tombé sur une personne qui avait un chien, il m'a traité de tous les oiseaux, pratiquement agressé, il voulait me sauter dessus.
9: Cet été, le maire a pris un arrêté d'interdiction en journée. C'est la première fois. Il n'a pas attendu les bulletins de Météo France. Denis Le Garde-Champêtre approuve.
11: On va avoir un été très très compliqué. Quand on voit la végétation basse comme ça, qui peut s'embraser à n'importe quel moment, eh bien, il faut obligatoirement respecter les interdits. Quand c'est rouge, personne dans les collines.
9: La veille, Louis a surpris 17 randonneurs.
11: S'il y a un départ de feu, eux, ils seront en danger et ils mettront les secours en danger.
9: Pas de verbalisation, ils n'en ont pas le pouvoir, mais de la pédagogie.
11: Il faut savoir que la moindre étincelle, c'est une répercussions inimaginables. C'est un vrai patrimoine en Provence, la colline.
9: Les protecteurs de la nature vont passer tout l'été les yeux rivés sur leur colline. Pour l'instant, préservée grâce à une extrême vigilance collective.
2: Un reportage de Christophe Van Ven, ici Provence. Après la canicule, 8000 foyers toujours sans électricité, principalement dans le nord de la France et à Paris. Le réseau souterrain vieillissant est mis à rude épreuve. Enedis affirme que de nouveaux câbles mieux isolés sont installés depuis quelques années pour le remplacer. Voilà qui aurait été très productif durant la canicule. Dès aujourd'hui, les parkings de plus de 10 000 mètres carrés doivent être recouverts de panneaux solaires. Ça concerne par exemple les supermarchés, même si beaucoup sont en retard. C'est l'un des changements en ce 1er juillet. Et puis, autre changement, le nouveau congé de naissance qui entre en vigueur aujourd'hui. Un ou deux mois qui s'ajoutent au congé maternité et paternité, rémunéré 70% du salaire net le premier mois, 60% le deuxième mois. Alice Cachaner, qu'en pensent les principaux intéressés ?
7: Andrea a accouché d'une petite fille au printemps. Elle prendra les deux mois de congé de naissance dans la foulée de son congé maternité.
12: Et là, c'est le timing parfait, ouais, ouais. S'il n'y avait pas eu ce congé de naissance, là, d'ici une quinzaine de jours, j'aurais dû la remettre à quelqu'un en mode de garde. Encore tout bébé, encore fragile. Je pense que ça aurait été très dur.
7: Le papa, qui exerce en profession libérale, ne compte pas prendre ce congé. Pas intéressant, économiquement, estime le couple. Jennifer, maman de trois enfants dans la région de Saint-Omer, se réjouit, quant à elle, d'un dispositif bien plus avantageux que le congé parental, indemnisé 450 euros par mois.
13: C'est moi qui vais le prendre, pas mon mari, parce que du coup, à la suite de ça, je prends un congé parental. Du coup, ça me gagne, je gagne deux mois de salaire un peu plus élevé, on va dire.
7: Yvonne, du collectif des Mères des Terres, regrette que l'indemnisation ne soit pas plus élevée pour les mamans solo.
14: Le montant qu'ils proposent ne permet pas de boucler les fins de mois, de payer le loyer et de se nourrir. Je suis certaine que dans deux ou trois ans, quand on fera le bilan de cette réforme, on se rendra compte que les familles monoparentales ne vont pas bénéficier de cette réforme du congé de naissance autant que les couples.
7: Les associations féministes se disent déçues de cette réforme qui ne favorisera pas, selon elles, l'égalité entre les pères et les mères.
2: Un reportage d'Alice Cachaner sur votre radio ici. La météo après ce message.
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2: 5h06 et Johan, c'est un temps estival pour ce premier jour du mois de juillet.
0: Il va faire beau ce matin sur la quasi-totalité du pays avec tout de même quand même un petit voile nuageux en matinée sur le littoral atlantique, la côte normande, sur la pointe bretonne et puis sur le reste du pays. Un soleil qui domine avec la région sud-est à surveiller une nouvelle fois ce mercredi en proie aux fortes chaleurs. D'ores et déjà, en milieu de matinée, il fera 22 à Perpignan, 26 à Montpellier. Attention au vent également déjà ce matin qui souffle sur le pourtour méditerranéen avec une tendance qui va s'accentuer tout au long de la journée, puis sur le reste du pays en matinée, 17 dans la capitale, 19 à Strasbourg, 18 à Bordeaux, et puis dans l'après-midi, des températures globalement modérées pour un mois de juillet, pour une grande partie du pays, 27 à Toulouse, 23 à La Rochelle, 26 à Troyes, et puis en revanche, donc dans le sud-est, des températures qui pourront grimper jusqu'à 36 degrés. Et chez vous, comment ça se passe? Que vous réserve le temps? Vous nous dites une température, le nom de votre commune, on fait la météo ensemble ici sur la page Facebook de votre radio.
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0: C'est un événement ici. Demain soir, la dernière tournée de Julien Doré sera diffusée au cinéma un peu partout en France. Renseignez-vous pour connaître la salle tout près de chez vous qui le diffuse. En attendant, il est 5h07 et voici Julien Doré. 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
1: C'est une nouvelle journée qui débute ici ce mercredi. Bon réveil, il est 5h12.
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1: Et si l'avenir de l'équipe de France à la Coupe du Monde de foot se jouait dans un zoo de la Drôme? Vous rappelez de Paul Le Poulpe, il y a 15 ans, lors de la Coupe 2010, dans son aquarium, qui pronostiquait à tout va 100% de réussite pour les pronostics des matchs de l'Allemagne. Eh bien, c'est peut-être le même scénario qui est en train de s'écrire en ce moment à Huppy, dans la Drôme, dans le zoo de la commune. Des lémuriens, des tatous, des chèvres et des cochons d'Inde sont devenus les nouveaux bookmakers du mondial. C'est une idée de la responsable de la boutique du zoo avant chaque match des Bleus. Elle imprime deux feuilles avec des drapeaux des équipes respectives qui vont s'affronter. Évidemment, elle dispose la même quantité de nourriture sur chacune et laisse les animaux faire leur choix. Et bien, depuis le début de la compétition, les pronostics des animaux d'Huppy ont vu juste à 100% des bleus, y compris hier pour le France-Suède. C'était les cochons d'Inde qui étaient sollicités. Et pour eux, il était évident que c'est la France qui allait l'emporter. Pronostic vérifié. Donc évidemment, affaire à suivre. Désormais, la question va se poser, c'est est-ce qu'on peut faire confiance à la capacité de jugement d'une poule naine?
3: Parce que c'est, vous pose la question, oui.
1: C'est à elle qu'on va demander. Vous ne confieriez pas votre avenir, Cyril, à une poule naine?
3: À une poule naine, non. Non, pas trop, moyen.
1: Le prochain match, c'est quand le prochain match?
3: Le prochain match, c'est samedi à 23h, France-Paraguay.
1: Force à toi, la poule naine. En attendant, bon réveil. Dans la faute d'ici, ce mercredi, il est question des oiseaux décimés durant la canicule.
3: On parlait des poules, justement. Bon, là, on va parler des oiseaux sauvages décimés ou en tout cas fragilisés par la canicule. Reportage à la LPO, la Ligue de Protection des Oiseaux de la Sarthe.
1: Et puis, il arrive pour vous sortir du lit en musique, Billy Joel. En attendant, 5h13, c'est le moment d'optimiser votre budget. Bonjour Valère Coréard, chaque matin avec vous, vous nous prodiguez les bons conseils pour améliorer notre pouvoir d'achat et ce mercredi, vous nous parlez d'autoroute.
4: Cet été, vous allez peut-être emprunter ce qu'on appelle les autoroutes en flux libre, c'est-à-dire sans péage. Si vous avez un boîtier de télépéage, c'est facile, mais si ce n'est pas le cas, voici comment payer la note, éviter une amende et aussi éviter de vous faire arnaquer. Depuis quelques années, certains axes autoroutiers ont mis en place ces flux libres dans l'objectif de fluidifier le réseau. Ça concerne les autoroutes A79, A13, A14, ainsi que l'A4. Il y a des chances d'en voir fleurir d'autres dans les années à venir. Ça ne veut malheureusement pas dire que le trajet est gratuit. Votre voiture est identifiée, votre trajet calculé et vous devez ensuite payer le montant dans les 72 heures qui suivent votre passage.
1: C'est là qu'il ne vaut mieux pas oublier et savoir comment faire aussi.
4: Oui, ne pas oublier, c'est mieux. Sinon, vous allez devoir payer une amende de 90 euros, réduite à 10 euros si vous payez dans les 15 jours. Et si dans les 2 mois, vous ne payez pas, il vous faudra sortir 375 euros. Donc, mieux vaut avoir mis sa carte grise à jour si vous avez déménagé récemment au passage, parce que tout est basé sur la plaque d'immatriculation. Pour payer, vous avez plusieurs possibilités, sur le site de l'autoroute directement ou dans un bureau de tabac agréé. Et c'est tout. Et si vous recevez un mail vous indiquant que vous avez une dette, que vous avez payé en retard ou que vous avez été verbalisé, ne cliquez pas, ne payez pas, allez sur le site officiel de l'autoroute, saisissez les numéros de votre plaque d'immatriculation et les lettres aussi, puis vous vérifiez si c'est vrai, tout simplement. Vous avez déjà testé une autoroute en flux libre, vous avez payé facilement, racontez-moi, vous connaissez mon mail, par ici leséconomies@radiofrance.com.
1: Merci Valère, puis demain vous allez nous expliquer comment économiser sur nos factures de gaz et d'électricité. 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
1: Et dans l'info d'ici, ce mercredi matin, on vous parle de la canicule de ces derniers jours qui a fait du mal aux populations d'oiseaux.
3: Avec notamment pas mal d'oisillons qui sont tombés du nid en essayant de mieux respirer face aux températures très élevées. Les hirondelles, les martinets noirs, les pies ou encore les faucons cresserelles comptent parmi les espèces les plus touchées par ces fortes chaleurs. Les prises en charge se sont multipliées au sein de la LPO, la Ligue de Protection des Oiseaux, comme vous l'avez constaté dans la Sarthe, Julien Penaud. Deux martinets noirs tremblotent dans une boîte à chaussures, réhydratés goutte par une petite seringue. Calice Seguino, chargé d'études à la LPO Sarthe, insère dans le bec de ses oisillons soufflés par la canicule.
0: Là, avec la canicule, comme c'est des oiseaux qui nichent sous les toits, ils sont extrêmement impactés par les fortes chaleurs en fait sous les toitures, donc ils se jettent du nid et souvent ils sont à quelques jours de l'envol, sauf que c'est incapable de s'envoler du sol. Donc il y en a beaucoup, beaucoup, mais Amandine vous en parlera mieux que moi puisque c'est elle qui répond à toutes les demandes.
6: Il y a eu énormément d'appels, on avait pratiquement 100 appels par jour.
7: Bonjour, vous êtes bien sur le répondeur de la LPO, ça. Face au grand nombre de sollicitations, nous ne sommes plus en mesure de répondre au téléphone.
6: Les nids, en fait, surchauffent. On peut estimer que dans le nid, il devait faire 40, voire même plus, 45. Voilà.
3: Amandine Cartier, coordinatrice de la mission Faune en détresse à la LPO Sarthe, redoute les conséquences du réchauffement climatique sur les oiseaux, avec des canicules de plus en plus régulières.
6: Et on va aller que vers du pire s'il n'y a pas d'amélioration sur nos activités humaines qui créent ces réchauffements climatiques. Là, je parle pour les martinets noirs. Les martinets noirs, depuis 20 ans, on a perdu 65% de la population en France. La population va encore diminuer et on va être amené à voir peut-être disparaître les martinets. Il va y avoir la même problématique avec les hirondelles. Après, on a aussi la diminution des insectes. Donc, si en plus, ils ne peuvent pas se reproduire et qu'après, ils ne peuvent plus se nourrir, malheureusement, on arrive que ça peut que le déclin des espèces.
3: Et si on prend le cas des martinets noirs, leur disparition en France aurait comme conséquence la perte d'un prédateur pour les moustiques, ce qui favoriserait leur prolifération.
8: Un reportage ici même de Julien Penaud et à la LPO de la Sarthe. Une cinquantaine d'oiseaux attendent d'être pris en charge dans les locaux. Si vous trouvez donc un oiseau fragilisé par la chaleur, il est conseillé de le mettre dans une boîte en carton, de faire des trous évidemment, de le mettre à l'abri de la lumière et de l'hydrater avec une pipette le plus délicatement possible, Johan.
1: Ce matin, les coulisses télé reçoivent Lucie. C'est cette jeune femme en fauteuil qui fait le tour du monde aux côtés de Jérémy Michalak. Elle sera ce soir sur France 5 dans un nouvel épisode en Thaïlande et dans moins de 3 minutes ici, juste après Billy Joel, My Life, sur votre radio locale. Bon réveil, 5h19.

0: Merci d'avoir choisi ici la radio qui vous parle tout proche de vous. Ce 1er juillet, c'est leur anniversaire. L'humoriste et comédien Kev Adams qui fête ses 35 ans. C'est aussi l'anniversaire de Pamela Anderson, icône des années 90, révélée dans Alerte à Malibu, série dans laquelle elle sauvait les touristes imprudents de la noyade, alors que, dit-on, Pamela n'aurait jamais passé son BAFA. Bon anniversaire à elle, ainsi qu'à Debbie Harry, la chanteuse du groupe Blondie. Juillet, en 776 avant JC, c'est aussi les premiers Jeux Olympiques de l'histoire qui voyaient le jour. Et puis, il y a 150 ans, jour pour jour, la romancière et dramaturge George Sand tirait sa révérence, figure de la littérature dont on célèbre cette année l'œuvre au travers de diverses rétrospectives un peu partout en France. On lui doit aussi cette citation: la beauté de l'apparence est seulement un charme de l'instant. L'apparence du corps n'est pas toujours le reflet de l'âme. Ça, c'est au cas où vous passeriez devant votre miroir dans la salle de bain ce matin. Bon réveil, 5h23.
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0: Et à cette heure-ci, aujourd'hui, on retrouve Patrice Gascoigne et ses coulisses télé. Aujourd'hui, Patrice, vous nous proposez un étonnant et drôle de voyage en Thaïlande. Et pour cela, on se met dans la roue de la surprenante Lucie.
2: Si vous aviez un doute sur le fait qu'avoir un handicap et de l'humour, ce n'est pas incompatible, je vous présente Lucie en Thaïlande.
3: Tu sais ce qu'il faut à un éléphant qui a la diarrhée ?
4: Non.
3: De la place.
2: Le pays de l'éléphant sera-t-il celui du fauteuil roulant ? Voilà une jolie signature pour vous présenter le nouveau voyage de Lucie ce soir sur France 5, Lucie en Thaïlande. Alors si vous ne connaissez pas encore Lucie Carrasco, elle gagne à être connue d'abord pour balayer rapidement le sujet, parce qu'elle refuse d'être réduite à son handicap. Lucie est atteinte d'une maladie neuromusculaire dégénérative qui la cloue dans un fauteuil roulant. Mais Lucie, depuis toujours, a fait de sa passion pour la mode un métier, celui de créatrice de mode. Elle veut changer le regard sur le handicap, montrer qu'être différent n'empêche pas d'être ambitieux et aventurier. Avec son complice Jérémy Michalak, elle a fait plein de voyages et autant de documentaires sur France 5. Donc on a eu Lucie au Brésil, Lucie au Québec, Lucie en Californie, puis en Australie. La voilà donc ce soir en Thaïlande. Et comme pour tous les voyages, Jérémy Michalak lui a concocté plein de surprises.
5: Lulu, je vais te présenter la personne la moins présentable de Bangkok.
6: Ah, ça c'est intéressant.
5: Il s'appelle Cédric, également connu sous le nom de la Caillasse pour les intimes. Moi, c'est mon pote depuis plus de 20 ans et il est installé maintenant ici à Bangkok où il a ouvert des salles de boxe thaï.
6: Ok.
5: Alors, je te préviens, il est grand, il est tatoué et il est musclé.
6: T'as une photo, il est baisé ou...
5: Alors, le point que vous avez en commun, c'est qu'il est très vulgaire.
6: Il fait pas très du pain. Qu'est-ce qu'on ferait ?
2: Si les aventures de Lucie à travers le globe fonctionnent bien, c'est aussi parce qu'il y a une complicité très forte entre elle et Jérémy Michalak, les deux n'hésitant pas à se vanner, n'est-ce pas Lucie ?
3: Jérémy, c'est une vraie rencontre. On est tous les deux dans l'humour et dans la vanne. Et on est comme ça, chacun de notre côté, dans nos vies. Et du coup, quand on se retrouve, c'est une espèce d'explosion. On dit que qui aime bien, châtie bien. Donc, on s'apprécie, sinon on ne se verrait pas autant. Oui, il y a plus qu'un programme télé. Il y a une réelle amitié, il y a un réel amour de se défoncer la gueule avec des vannes que moi, je trouve drôles. Hein. C'est du moins parfois un peu râlé-pâquerette, mais on adore.
2: Partez en voyage ce soir sur France 5 avec Lucie en Thaïlande. À demain avec Patrice en coulisses télé.
0: Merci Patrice Gascoigne. Ici le matin, on apprend plein de choses en s'amusant, comme dans un instant avec Stéphane Bern, qui nous apprendra que la première cyberattaque de l'histoire, c'était il y a bien plus longtemps que vous ne pourriez l'imaginer. En attendant, voici Louane.
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1: Comment ça va ce matin? Bientôt 5h30. Avant de retrouver les infos, on va faire un petit détour par la case histoire avec Stéphane Bern qui, ce mercredi, nous emmène au temps où l'information voyageait déjà très vite.
2: Bien avant les hackers et les virus, la France connaît déjà sa première cyberattaque. En 1834, entre Paris et Bordeaux, une étrange ligne traverse le paysage. Des tours équipées de bras articulés. C'est le télégraphe de Claude Chappe, un système optique qui permet d'envoyer des messages à distance en quelques minutes seulement. Une sorte d'Internet, mais en version tortue ou escargot. À l'époque, ce réseau est réservé à l'État. Mais deux hommes vont trouver la faille. Les frères jumeaux François et Louis Blanc. Des financiers malins qui veulent obtenir des informations boursières avant tout le monde. Deux jumeaux qui bossent dans la finance et qui montent une combine pour gagner de l'argent. On dirait le pitch d'une nouvelle série. Leur idée est redoutable, ils corrompent un opérateur sur la ligne. Celui-ci ajoute discrètement des signaux codés dans les transmissions officielles. Rien de visible pour les autorités, mais à l'arrivée, un complice décrypte le message et transmet l'information aux spéculateurs. Résultat, les frères Blanc peuvent anticiper les cours de la Bourse de Paris depuis Bordeaux et réaliser d'importants profits. On parle de 100 000 francs en deux ans. Les Bordelais ont toujours su faire fructifier leur pot de vin. Jusqu'en 1836, où l'arnaque est découverte. Les frères Blanc passent 7 mois en prison. Mais surprise, aucun texte de loi ne prévoit ce type de fraude. Le code pénal est aussi à la page que quelqu'un qui utilise encore le Minitel de nos jours.
3: Votre Minitel ? Ils ne demandent qu'à vous rendre service.
2: Ils sont blanchis et quelques semaines plus tard, en février 1837, une commission parlementaire présente un rapport appelant à réserver exclusivement l'usage du télégraphe à l'État. Comme quoi, même avant Internet et la fibre, certains avaient déjà la fibre de l'escroc.
1: Merci Stéphane Bern et à demain. Dans un instant, on vous attend sur l'antenne de votre radio locale 0810 055 056 pour l'heure 5h30. L'info en France et dans le reste du monde, c'est le 90 secondes présenté par Cyril Ardouredon.
4: Avec l'art et la manière, sans trembler et sans difficulté, l'équipe de France de foot se qualifie pour les 8e de finale de la Coupe du Monde après avoir battu la Suède 3-0, un doublé de Mbappé et un but de Barcola. Des changements en ce 1er juillet, un nouveau congé de naissance de maximum 2 mois qui s'ajoute au congé maternité et paternité, une taxe européenne de 3 euros sur les petits colis vendus par des sites asiatiques ou encore un nouveau livret d'épargne destiné aux moins de 21 ans pour financer la transition écologique. Deux dates à noter dans vos agendas, la prochaine élection présidentielle aura lieu le 18 avril et le 2 mai 2027. Pour le premier tour, toutes les zones seront en vacances. Une enquête ouverte pour homicide involontaire confié à la section de recherche de la gendarmerie des transports aériens après le crash d'un avion de tourisme qui a fait 11 morts près de Nancy dimanche. Le parquet a tenu une conférence de presse hier soir. Gare aux feux de forêt, 6 départements du sud sont en vigilance rouge face aux feux de forêt, les Pyrénées-Orientales, l'Aude, l'Hérault, le Gard, les Bouches-du-Rhône et le Vaucluse. Le Var, l'Ardèche et la Drôme sont en orange avec à chaque fois des massifs forestiers interdits au public. Et puis les océans ont chaud, ils ont connu à l'échelle de la planète le mois de juin avec les températures les plus élevées jamais observées, 20 degrés 98 en moyenne. De nouveaux records pourraient être battus cette année selon l'observatoire européen Copernicus, et tout ça a des conséquences sur les écosystèmes marins.
1: Ce mercredi, vous écoutez ici, il est 5h31. Direction donc les 8e de finale de la Coupe du Monde de foot pour la France.
4: Les Bleus victorieux, 3-0 de la Suède, on l'a dit, avec un doublé de Kylian Mbappé et un but de Bradley Barcola. Match sans encombre et avec panache qui a débuté à 23h. Hervé Blanchard, vous avez veillé avec les supporters pour suivre la rencontre et fêter la victoire avec eux.
5: Marseillaise reprise en chœur devant les 3 écrans du bar, avec un léger décalage de quelques secondes pour la télé en terrasse. Quand arrive la délivrance avant la mi-temps avec l'inévitable Mbappé.
6: Mbappé, mon gars, pour marquer le premier but, et oui ! Il est énorme, il arrive juste au bon moment, juste avant la mi-temps. Parfait, comme d'habitude avec lui.
5: Ça y est, les Bleus sont sur orbite. Minuit passé, pourtant, Julien est accoudé au bar, venu de Ronchamp. Il baille déjà au cornet.
7: Ça devient dur. Je ne dors pas la journée, je travaille, je lutte. Vivement la fin de la Coupe du Monde, et du moment qu'on gagne, tout va bien. On dormira au mois d'août.
5: Réveillé quand même par le deuxième but, signé Barcola.
8: Oui. Tu l'as vu, gros, tu l'as vu. On en a vu un.
9: Allez les Bleus, go to blue.
5: Et les yeux définitivement écarquillés par le doublé de Mbappé. 1h moins 10, la cloche du bar sonne la dernière tournée. Et 1, et 2, et 3-0, la France est en 8e sans trembler.
10: 3e étoile, je me la tatoue, déjà, en avance.
5: 1 heure passée, cette fois les derniers supporters finissent leur bière et comme Julien, ils peuvent dormir en paix.
11: Je vais appeler mon patron, je vais dire que je serai pas là. Ah, pour la petite blague, non, je serai bien présent. Non, je vais assumer. Match délicieux, sommeil heureux. Réveil compliqué.
5: Et il faudra remettre ça samedi soir contre le Paraguay.
4: Un reportage d'Hervé Blanchard ici, Belfort-Montbéliard, France-Paraguay. Donc samedi soir, vous l'avez dit, toujours à cette même heure tardive, 23h. Mais ce sera à suivre évidemment sur votre radio ici et sur notre chaîne YouTube. On jette un coup d'œil sur notre ciel pour ce 1er juillet. Premier jour de juillet et il fait beau.
1: Il fait beau globalement en tous les cas, pas trop chaud d'ailleurs à l'exception du sud-est où le thermomètre va voir rouge cet après-midi. Ce matin, côté température, en milieu de matinée, on relèvera 14 à Aurillac par exemple, 16 à Nantes, 19 à Paris, 18 à Bordeaux et puis cet après-midi, soleil pour tout le monde avec des températures modérées sur une grande partie de la France, 23 à La Rochelle, 26 à Troyes, 24 à Lille et puis en revanche dans le sud-est, des températures caniculaires, on va grimper jusqu'à 36 degrés. Attention également au vent qui souffle fort jusqu'à 80 km/h et qui va avec des risques d'incendie. Et chez vous, comment ça se passe? Vous nous l'écrivez sur la page Facebook d'ici, comme l'a fait Sylvie qui vit à Dijon. Il fait 17 degrés ce matin. Sylvie qui nous écoute dans sa cuisine avec son chat qui lui pique ses tartines, nous écrit-elle. Courage Sylvie. Chez Emeline à Limoges, 13 degrés. Et puis 14 à Rouen chez Xavier qui vient de rentrer chez lui après une nuit de travail. Chaque matin ici, on fait la météo ensemble.
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1: À 5h34, c'est l'heure de la prière, Like a Prayer, Madonna qui vous souhaite une belle journée.

0: Oui, avec une histoire de judoka qui vous vole vos bijoux.
1: Eh ben oui.
0: Bah, oui, ça vous arrive hein, d'ailleurs, Johan, ouais, régulièrement.
1: Tous les jours, je vois un gars en kimono qui s'approche de moi et là, vous voyez, je serre ma montre à mon poignet. Dans un instant, ils arrivent, Slimane et Claudio.
0: Je vous ai pris votre bague.
1: Quoi ?
0: Je vous ai pris votre bague.
1: Oh, c'est incroyable. Et je n'ai rien vu.
0: Avec une prise de judo.
1: Un peu de musique. Claudio. On chante au son de vos artistes préférés. Cyril, je vous propose d'accueillir notre auditrice du matin. Bonjour Marie.
0: Bonjour Marie.
2: Bonjour Johan.
1: Cyril est avec moi.
2: Et toute l'équipe
1: qui vous salue, même si vous ne les entendez pas tous. Vous nous appelez de l'Alsace, quelle commune ?
2: Voilà, de Havelsheim, c'est à côté de Molsheim, là où on fabrique les Bugatti.
1: Les Bugatti, exactement. Et alors vous avez un métier qui pourrait faire rêver beaucoup d'entre nous, vous travaillez dans un parc d'attractions.
2: Oui, voilà, exactement.
1: Il y a quel genre d'attractions dans ce parc ?
2: C'est un parc aquatique. Alors, il y a aussi bien des toboggans que des piscines à vagues, que des piscines de relaxation.
1: Et donc,
2: on peut boire un cocktail avec un DJ.
1: Et en cette période estivale, les touristes arrivent, j'imagine. Vous allez bosser cet été ou vous partez quand même un peu en vacances ?
2: En fait, je suis déjà partie.
1: Bon, très bien. Alors, pour
2: partie loin.
1: Bon, où ça, loin ?
2: Au Japon.
1: Ah,
0: génial. Oui.
1: Très bien. Donc cet été, vous travaillez. Ben, pour prolonger un peu les vacances, oui. On va vous offrir...
2: Voilà, je travaille et puis j'accueille tous les jours des clients
1: heureux. Si vous êtes en Alsace de passage, venez saluer Marie. Marie, on va vous envoyer le pack été. Vous allez voir, c'est un sac collector aux couleurs d'ici avec plein de surprises, plein de cadeaux, dont une paire de lunettes pour voir et profiter de l'éclipse en août prochain et même un roman de Marc Lévy. Voilà. Ça arrive chez vous.
2: Oh super, je suis gâtée et je suis tellement heureuse de vous entendre chaque matin. Voilà.
1: Plaisir partagé.
2: Tous les jours.
1: Plaisir partagé, passez une belle journée. On vous embrasse Marie. Ici, il est 5h42 dans un instant. Votre rendez-vous anti-arnaque.
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1: 5h43, bon réveil. À chaque jour, sa nouvelle arnaque. Tous les matins, Aude Razzo débusque le faux du vrai. Ce matin, Aude, des voleurs essaient de piquer vos bijoux avec une prise de judo. Qu'est-ce que c'est que cette histoire encore ?
5: Oui, des cas ont été signalés dans plusieurs villes de France. Je vous plante le décor. Vous marchez tranquillement dans la rue. Un homme vous aborde et il propose de vous montrer une prise de judo. Alors oui, ça paraît très étrange dit comme ça, mais l'homme ne vous sort pas ça à brûle pour point. Avant ça, il vous a mis un peu en confiance, il vous demande une cigarette, il discute avec vous, il commence à parler de sport, il est sympa, il vous dit qu'il fait du judo, et hop, sur le ton de la rigolade, il vous sort son histoire de démonstration de judo. Alors parfois c'est du judo, parfois c'est de la danse, parfois c'est un câlin, une embrassade, bref, dans tous les cas, ce voleur a dans le viseur votre collier ou votre chaîne en or.
1: Aude, est-ce que les touristes sont particulièrement visés dans cette arnaque ?
5: Pas forcément, mais oui, si vous jouez aux touristes cet été, c'est vrai que les malfaiteurs vous repèrent de loin et vous êtes une cible, c'est évident. Vous avez aussi l'arnaque au bracelet. Là, le voleur s'approche, il vous tend la main comme si il voulait vous serrer la main, vous avancez votre bras et hop, il vous met au poignet un bracelet tressé. Il l'attache, il vous sort un baratin, une histoire de bracelet de l'amitié ou de bracelet qui porte chance et le voilà qui vous demande de l'argent en échange de ce bracelet que vous n'avez pas du tout demandé. Si vous refusez, il peut se montrer, attention, un peu agressif. La meilleure parade dans ces cas-là, la police le dit, elle est au tout début en fait. C'est d'éviter, c'est de s'éloigner de toute personne qui cherche à établir un contact physique un peu étrange avec vous dans la rue.
1: Pour le moins, merci Aude Razzo. Et pour retrouver tous les liens utiles de C'est pas vrai, vous allez sur ici.fr à la page Arnaque. Tout au long de l'été ici, chaque mercredi, un libraire va venir vous livrer son coup de cœur du moment. Ce matin, on va partir dans une librairie à Vannes. Pour l'heure, je vous présente Slimane, Claudio Capéo, chez toi, sur les ondes d'ici.

0: avez choisi d'écouter ici pour débuter cette matinée. C'est un excellent choix. Il est 5h48, il est temps de retrouver le monde merveilleux du vivant. Monde qui nous ouvre ses portes ce matin avec trois choses à savoir sur le désert. Un désert en réalité qui n'est pas aussi désert que ça, Benoît Prospero.
1: Ben oui, c'est le bruit du vent. Bonjour à toutes et tous. Vous pensez que le désert, c'est désert? Eh bien, détrompez-vous. Le vivant a pris le temps d'apprendre. Au programme danse, rétention et détoxification. Et donc, première chose à savoir, dans le désert vit Meroles Anquietae, un lézard qui danse. Et vous savez pourquoi il danse? Eh bien, simplement parce que, comme nous, quand il marche sur le sable brûlant, il a chaud aux pieds. Et donc, concrètement, si on dit qu'il danse, c'est parce qu'il soulève à tour de rôle une ou plusieurs de ses pattes, de manière à les maintenir le plus souvent possible à l'écart du sable. Il lui arrive aussi même, vous savez, de se poser sur le ventre pour soulever ses quatre pattes ensemble. C'est bon ? Vous avez l'image ? Ou alors de s'enfouir temporairement très vite grâce à ses orteils bordés de petites écailles dentelées, véritables scrappeurs industriels. Vous seriez capable, vous, de vous enfouir dans le sable comme ça ?
0: Oh, disons, peut-être avec une pelle, oui, mais enfin, disons que ça risque de prendre du temps, non ?
1: Nous sommes bien d'accord. Puis je vous imagine avec la pelle en plus. Bref, en parlant de temps, deuxième chose à savoir sur le désert. Ici, dans cet espace qui a l'air si vide, vivent depuis très longtemps des plantes peu ordinaires. Mais comment elles survivent? Eh bien grâce à des mécanismes de rétention de l'humidité absolument uniques. C'est-à-dire minuscules pores, les stomates qui s'ouvrent la nuit, ou voies de photosynthèse plus économiques en eau, cactus ou agave par exemple. Et puis, la plupart de ces plantes sont des succulentes, c'est-à-dire qu'elles ont la capacité de stocker de l'eau dans leurs tiges ou leurs feuilles et sont recouvertes de cire, ce qui limite l'évapotranspiration.
0: Et ce serait pratique pour nous, tout ça ?
1: Oui, eh bien, en attendant l'été, pensez à bien vous hydrater, et ce, régulièrement. Et donc, troisième chose à savoir, sachez aussi que dans les déserts les plus arides du monde, on trouve aussi les oryx. Ce sont des antilopes herbivores qui raffolent des euphorbes. Pourquoi je vous parle de ça? Parce que ces plantes sont extrêmement toxiques. Alors comment elles font? Eh bien, elles s'adaptent encore une fois. Elles ont en fait un mécanisme de détoxification qui leur permet de se régaler sans aucun danger. Par la barbe phosphorescente du Yeti quantique, le monde vivant est merveilleux. Immense merci au brillant Bruno David, ancien président du Muséum National d'Histoire Naturelle, qui préface le très beau livre « Le Grand Atlas des déserts », c'est publié aux éditions Glénat.
0: Et merci à vous, Benoît Prospero, qu'on retrouvera dès demain, même heure, même antenne, pour d'autres nouvelles de Dame Nature.
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0: À 6h10, c'est un nouveau rendez-vous qu'on vous donne ici. Chaque mercredi de l'été, aux quatre coins du pays, un libraire vous recommande un roman qu'il a aimé.
3: Et ce matin, on part en Bretagne, à Vannes, à la librairie Cheminant, où nous attend Gilles Tranchant.
0: Bonjour Gilles.
4: Bonjour.
0: Si j'ai bien compris, vous êtes devenu libraire, vous, par vocation. Vous avez toujours voulu faire ça?
4: En fait, oui. Je devais avoir 14-15 ans. Et je vivais chez mon parrain, qui était mon cousin aussi, qui avait une grande librairie au Mans. Et il y avait une odeur de papier dans cette librairie. Je suis resté complètement accro à ce message olfactif. Et je me suis dit, je veux faire ça.
0: Cette odeur de papier, elle n'existe plus? Vous ne l'avez jamais retrouvée?
4: Si, quand je rentre de vacances, c'est très fugitif. En fait, pendant une journée, quand je m'absente 15 jours, 3 semaines et que je rentre à nouveau dans la librairie, je la sens, cette odeur. Et c'est l'odeur que sentent nos clients qui viennent, évidemment, qui ne sont pas chez nous tous les jours. Mais nous, ça s'estompe assez rapidement.
0: Il y a presque 40 ans, vous vous êtes installé à Vannes. À cet endroit, il y avait déjà une librairie à l'époque?
4: En fait, j'ai acheté une librairie qui était un petit peu plus loin. Et nous sommes arrivés en 2002, donc dans des locaux d'un ancien cinéma. Et en fait, on a démoli tout ce qu'il y avait à l'intérieur. C'était un cinéma à l'ancienne avec un balcon, etc. Enfin, voilà.
0: Il reste des vestiges de ce cinéma ou alors tout a été cassé?
4: Le seul plancher, en fait, c'est le plancher de mon bureau. C'est le seul qui était existant. Tout le reste a été démoli pour construire différents niveaux dans la librairie.
0: Alors ce matin, vous avez jeté votre dévolu sur le roman de Marc Lévy, La librairie, voilà, des livres interdits. De quoi parle-t-il ce roman?
4: Alors en fait, le roman commence par un jeune homme qui rentre dans sa librairie. C'est couvert de poussière. On comprend assez vite qu'il s'est absenté pendant longtemps. Et pour cause, puisqu'il a passé quelques années en prison. Et en fait, tout l'objet du roman, c'est de comprendre pourquoi est-ce qu'il a été en prison. Et on apprend assez rapidement que ce libraire vend des livres qui sont interdits par les autorités, et il organise même dans son sous-sol en fait des rencontres autour de ces textes interdits.
0: Pierre, est-ce que vous êtes projeté un peu dans le personnage du roman qui, comme vous, est libraire?
4: Oui, bah forcément, comme beaucoup de libraires qui ont lu ce texte, hein, le libraire défend avant tout des livres qu'il aime. Hein, on ne parle pas nécessairement de d'opinion particulière. Évidemment, oui, on y pense, hein, un jour ou l'autre, comme ce qui se passe à l'heure actuelle aux États-Unis. Et certains titres sont interdits dans les bibliothèques et les écoles, mais pas encore dans les librairies. C'était quand même, la librairie, c'est un espace de liberté encore.
0: La librairie des livres interdits de Marc Lévy, sorti chez Pocket, c'est le choix de Gilles Tranchant, notre libraire à Cheminant, à Vannes, qui fait partie du groupement des librairies Ensemble. Merci à vous, Gilles, et je vous souhaite un bel été.
4: Et ben merci beaucoup.
5: À 5h53 à présent, une petite question. Tiens, Cyril, est-ce que vous avez peur de l'avion?
3: C'est pas la chose la plus rassurante du monde.
5: Ouais, je suis un peu comme vous. La phobie de l'avion, c'est le sujet du jour dans ces tendances. Muriel Jordan nous en parle. Le temps d'écouter Gold. Laissez-nous chanter. Vous êtes ici, votre radio locale. Évidemment, 5h54. Bon réveil.

0: 5h56, avant de retrouver toute l'équipe d'ici matin sur votre radio locale. Muriel Jordan, comme chaque matin, est avec nous pour décrypter un phénomène de société. Et ce matin, Muriel, on s'intéresse à la phobie de l'avion.
1: Oui, l'aviophobie qui concernerait 20 à 30% de la population. Vous voyez, vous n'êtes pas seul. Moi, personnellement, c'est l'horreur. Chaque fois que je monte dans un avion, je me sens comme Nathalie dans Le Bronzé fond du ski.
2: C'est trop dur ! J'y vais, mais j'ai peur !
1: Certains ressentent même les premiers signes de panique dès l'arrivée à l'aéroport, au moment de déposer les bagages ou d'entendre les annonces d'embarquement. Et d'ailleurs, il y a plein de stars d'Hollywood, hein, comme Jennifer Aniston, Megan Fox ou encore Ben Affleck, qui sont de gros flippés de l'avion. Alors détendez-vous, je vais vous mettre une petite musique zen. Mais non, pas la marche funèbre de Beethoven. Oh. Sophia, quadragénaire, originaire de Nantes, que j'ai croisée dans la rue, se sent carrément concernée.
3: Je ne comprends pas ceux qui n'ont pas peur en avion. Moi, c'est plutôt ça, que je ne les comprends pas, ces gens-là. C'est-à-dire qu'on est quand même dans un truc qui vole, qui on comprend pas trop, il flotte, on sait pas. C'est-à-dire que pour moi, c'est un cercueil volant.
1: Voilà, je vous ai trouvé l'ambassadrice idéale de votre futur voyage. Et cette peur concentre plusieurs craintes. Peur du vide, de l'enfermement, de la perte de contrôle, de l'accident. Et c'est normal parce que tout ce qui n'est pas familier nous inquiète encore plus.
0: Mais alors comment peut-on surmonter cette peur ?
1: Moi, je vous dirais de prendre le bus. Mais si vous allez voir de la famille en Martinique ou au Mexique, ça va pas être possible. Alors, il existe un centre de traitement de la peur en avion. Il paraît qu'après une journée de stage, les personnes passent d'un niveau d'anxiété de 9 sur 10 à 3 sur 10. Oh, centre qui se trouve tout près de Paris, dans le Val d'Oise. Mais il existe plein de stages anti-stress pour lutter contre cette peur en avion. C'est organisé partout en France, chez Air France notamment. Il y a aussi les thérapies comportementales et cognitives qui fonctionnent chez certains, moins sur d'autres. Mais ces thérapies permettent surtout de trouver l'origine de la phobie. Et parce que ça peut venir d'une angoisse plus enfouie. Et vous pouvez aussi suivre des comptes de stewards sur les réseaux sociaux, surtout ceux qui sont tenus par des gens drôles et sympas, comme Mathieu ou encore Queen of Cockpit, qui donne aussi des conseils.
4: T'as peur des avions, mais est-ce que tu t'es jamais posé la question si les avions avaient peur de toi ?
5: Bah écoute, je te rassure, avoir peur en avion, c'est absolument normal. Pourquoi ? Bah parce que prendre l'avion, c'est pas normal.
6: Astuce numéro 1, les applications FlightAware ou encore FlightRadar, vous avez la possibilité de regarder en temps réel le nombre d'avions qui volent en même temps et sans souci.
1: Retournons voir Sophia, notre angoissée en avion. Mais vous arrivez quand même à le prendre ?
3: Oui, je le prends. C'est-à-dire que je prends des cachetons, je me drogue, je trouve toujours un petit médicament, rien qui se prend, de dormi, j'en sais rien. Un petit verre, et hop, c'est parti, quoi. C'est la seule. Et je pleure.
1: Et je sais.
0: Et ces tendances à retrouver tous les jours sur votre radio locale. L'équipe d'ici matin arrive. On vous souhaite une excellente journée.
7: Merci, Johan. Et à demain à partir de 5h. Bonjour. C'est l'équipe du 6-9 qui prend le relais. J'espère que vous allez bien. Éric Delors, accompagné de Katia Lautreau pour les infos. Bonjour, Katia.
8: Bonjour, Éric. Bonjour à tous.
7: Jonas réalise cette émission. Hein, le 6-9 avec Jonas, l'ami Jonas, et puis Virginie vous accueille au 02 33 23 13 23. Voilà pour les présentations. On vous souhaite un très bon réveil, merci de votre fidélité.
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7: Nous sommes le mercredi 1er juillet, vous écoutez Ici Cotentin. Il est 6h. Et là, vous vous réveillez, vous n'avez pas pu regarder le match de foot hier, alors votre radio locale ici, Cotentin, est là.
8: Pour combler un vide intersidéral. Oui, la France a gagné hier soir 3-0 face à la Suède en Coupe du Monde. Promis, on y revient ce matin avec Cyril Ardo-Redon. Mais avant, sur le terrain manchois, on parle aussi du trait de côte, puisqu'un observatoire vient d'être créé. Avec 674 km de trait de côte et 35% en érosion, la Manche fait partie des départements les plus concernés en France. Cet observatoire va donc permettre à l'État et aux départements qui jusqu'ici faisaient des relevés chacun de leur côté, de mutualiser leurs données. François Meunier est chargé de mission risque littoraux à la DDTM de la Manche, la direction départementale des territoires et de la mer.
10: En tant qu'État, on suit une quinzaine de sites depuis 2015. On a commencé d'abord par un suivi photographique. On a ensuite poursuivi en 2018 avec des suivis GPS haute précision, avec 10 cm de précision. Et actuellement, on suit ces 15 sites-là par drone avec des relevés photogrammétriques. On a allié nos forces avec le département qui faisait aussi des suivis. Et vu que ça demande des moyens humains, techniques et financiers, on a mutualisé en fait toutes ces capacités-là. L'intérêt global, c'est vraiment d'avoir les mêmes protocoles, les mêmes façons de travailler. Comme ça, on peut intercomparer nos données assez facilement, ce qui est plus simple entre Intecmer, le département et nous, service de l'État. Ces données-là, oui, viennent ensuite alimenter différentes études, que ce soit nous côté État, les plans de prévention des risques ou des études menées par les collectivités. Je pense aux études de prévention des inondations pour caler notamment un modèle hydraulique. On a un levée de plage qui est récent. On fait aussi un suivi tempête avec les niveaux de submersion. Donc on peut rejouer la tempête et voir si finalement le modèle est bien calé. Et donc ça alimente différentes études, à la fois côté État et côté collectivité.
8: Et pour compléter toutes ces mesures réalisées par les administrations et les scientifiques, la Manche a aussi lancé des observations citoyennes avec Coast Snap et Altiplage, deux dispositifs qui permettent d'envoyer des photos pour suivre le trait de côte.
7: C'est le grand dossier de la rédaction ce matin avec l'info d'ici à 6h30, des reportages, l'invité à 7h45, tout à l'heure la présidente du comité national du trait de côte.
8: La préfecture de la Manche qui demande aussi aux particuliers, aux entreprises, agriculteurs et touristes d'économiser au maximum l'eau pour ne pas risquer les coupure avec la canicule. Le niveau des cours d'eau est historiquement très bas dans la Manche et la situation se dégrade. Ce sont les chaleurs annoncées dès ce week-end qui ne vont d'ailleurs rien arranger.
7: C'est aussi dans ces conditions difficiles que le plan blanc a été déclenché dans les centres hospitaliers de Coutances et Saint-Lô.
8: Ils sont saturés. Samedi, il y a eu plus de 2300 appels au SAMU, presque deux fois plus que d'habitude. Le personnel est épuisé, notamment à Saint-Lô-Maristarik.
11: Les plans blancs, c'est bien, mais à quel prix? Ce sont les mots de représentantes syndicales de la CFDT à l'hôpital Mémorial. Elles reconnaissent l'urgence de la situation, mais selon elles, les moyens ne suivent pas. Les lits étaient déjà complètement saturés et ça s'est amplifié avec l'épisode caniculaire, déplore Anne-Sophie Guéry, secrétaire de la section locale. Une activité accrue, parfois 12 heures par jour dans des bâtiments sans climatisation, à 30 degrés à l'intérieur. L'aide-soignante soupire, on a encore fait du système. Et en plus de cet épuisement physique, les agents de l'hôpital sont fatigués moralement. Lorsqu'un plan blanc est déclenché, ils peuvent être réquisitionnés, même s'ils sont en congé. Et c'est rare. Alors le syndicat a demandé des précisions à la direction sur la durée du plan, mais aucune réponse pour le moment. La CFDT rappelle aussi que depuis 2025, les heures sup ne sont pas payées à l'hôpital de Saint-Lô. C'est donc un contexte global pour Anne-Sophie Guéry, qui alerte sur l'état de ses collègues. Ils vont craquer.
8: Solliciter la direction des hôpitaux de Coutances et de Saint-Lô n'a pas souhaité nous répondre. Ce n'est pas pour tout de suite, mais 33 médecins vont venir en renfort dans la Manche à partir du 2 novembre. Il s'agit de médecins dits juniors, des élèves qui sont en fin de formation, qui vont exercer 3 à 4 jours par semaine aux côtés d'un médecin maître de stage.
7: Alors, question ce matin, êtes-vous prêt à vous faire soigner par un médecin encore en formation? Donnez votre avis sur la page Facebook ici Cotentin.
8: Et c'est aujourd'hui qu'en plus du congé maternité ou paternité, les parents peuvent maintenant prendre 1 à 2 mois supplémentaires. C'est à lire sur ici.fr avec les autres changements traditionnels du 1er juillet comme, mauvaise nouvelle pour le coup, le prix du gaz qui augmente de 7,4%. Ce 1er juillet, un arrêté aussi entre en vigueur sur Cherbourg-en-Cotentin. À partir de ce matin, les voies de bus sont désormais ouvertes aux ambulances, taxis, VTC qui doivent en faire la demande préalablement. Une expérimentation qui va durer jusqu'à la fin de l'année. Une promesse de la nouvelle maire Camille Marguerite qui pour ses 100 jours d'élection sera notre invitée demain matin. Saint-Lô, c'est aussi ce mercredi qu'un nouveau groupement de transporteurs succède à la SLAM, vous savez. Pas de grand bouleversement en fait, hein. Quelques évolutions, notamment sur le transport à la demande, la navette vers Torigny-les-Villes et la tarification des abonnements, on en reparlera tout à l'heure.
7: Ici Cotentin, 6h05, nous irons chez nos voisins du Calvados dans quelques minutes.
8: Oui, pour la 18e édition du festival Beauregard à Hérouville-Saint-Clair. De nombreux manchots ont acheté leurs billets encore cette année. Ça commence très fort ce soir avec Aya Nakamura et Bob Sinclair. Ah oui, je vous rappelle un petit truc. Si vous vous réveillez à l'instant avec ici Cotentin, la France est qualifiée pour les 8e de finale de la Coupe du Monde après sa victoire hier soir face à la Suède. 3-0. Eh oui, le match était un peu tard hier soir.
7: Ouais, j'ai pas
8: difficile
7: suffi,
8: de regarder ça.
7: Rien vu du tout.
8: Voilà, voilouf. La météo du coup, Eric.
7: Eh bien, des nuages ce matin. Quelques averses d'ailleurs possibles sur la moitié sud du département. Ensuite, ça s'améliore. Voilà, la journée devrait être partout agréable. Au lever du jour, on aura un vent d'ouest assez fort sur le nord du département. Les températures maximales cet après-midi de 22 à 24 degrés, un petit peu comme hier. On a pour l'instant 15 degrés à Cherbourg, 15 degrés à Cherbourg, 17 degrés à Saint-Valaouge, à Saint-Lô. On a 17 degrés également à Valognes, là, actuellement. Notez les concerts en Valognier. Coup d'envoi, là, ce vendredi jusqu'à mardi prochain. Musique classique, musique du monde, jazz, dans différents lieux. C'est avec ici Cotentin. 17 degrés aussi à Coutances. Bon, demain, le ciel sera un petit peu plus changeant avec des éclaircies, des nuages et de rares averses. Pas d'évolution demain côté température maximale. En ce qui concerne la route, Eh bien, ça circule bien, ma foi, pour l'instant. 6h06. RAS sur les routes manchoises. Je vous communique les manœuvres du pont tournant à Cherbourg. Ça va manœuvrer tout à l'heure à 9h42 et 11h42 si un bateau se présente. 9h42, 11h42. Vous circulez dans les secteurs d'Avranches, Coutances, Granville, Saint-Lô, Cherbourg. On vous sollicite, vous partagez l'info trafic. Ralentissement, accident, contrôle de vitesse au 02 33 23 13 23.
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7: Et donc, la France a gagné ou pas?
8: Voilà, 1, 2, 3, 0.
7: Et ça veut dire que les autres ont perdu.
8: Exactement, vous avez bien compris.
7: Bah, ça va mieux en le disant. Bien. Bien, 6h07. Bon, ça va chez vous? Vous écoutez ici Cotentin? Il n'y a pas de honte! Merci Michel Berger.

0: Vous écoutez Ici Cotentin, à l'instant c'était Michel Berger, il n'y a pas de honte.
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0: Bonjour, bonjour, bonjour, c'est mercredi aujourd'hui, nous sommes le 1er juillet. Eh oui, 1er juillet déjà, bonne fête Thierry et bon anniversaire à... une certaine Pamela Anderson, vous souvenez-vous ? Vous souvenez-vous ? Vous souvenez-vous ? C'est en 1992 qu'elle rencontre le succès à la télévision dans son rôle de Alerte à Malibu, bien sûr. Ensuite, un petit peu de cinéma, des séries télévisées, des participations à de nombreuses émissions de télé-réalité. Voilà, Pamela Anderson, c'est son anniversaire aujourd'hui. On n'allait pas passer à côté, on n'allait pas dire Pamela. Non. Si vous croisez Pamela, vous lui dites surtout bon anniversaire aujourd'hui. Elle a 59 ans. Alerte à Malibu. Je sais pas si vous avez suivi cette série à l'époque. Moi, ce que je trouvais extraordinaire, je vais vous dire, je sais pas vous, mais c'est comment ils arrivaient à courir au ralenti. C'est vrai, sur le sable ou alors dans l'eau jusqu'au mollet, vous voyez, les sauveteurs couraient, mais au ralenti. Essayez, ouais, à l'époque, j'y arrivais pas. Je sais pas vous. Enfin, c'est une anecdote, de même un détail. À côté de l'anniversaire de Pamela Anderson, quand même, aujourd'hui, 1er juillet. Bon anniversaire à elle. Allez, dans un petit instant, 6h12. On enchaîne. On va suivre les préparatifs du festival Beauregard à Hérouville-Saint-Clair, là, chez nos voisins du Calvados. Le festival, ça démarre ce soir. Et évidemment, ici, Cotentin, votre radio, y est, y était et y est encore.
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0: L'actu chez nos voisins, en route pour la 18e édition du festival Beauregard, donc à Hérouville-Saint-Clair. Ça commence très très fort là ce mercredi soir avec Aya Nakamura, Macklemore et Bob Sinclair. Alors le festival espère battre son record de fréquentation et attirer cette année 160 000 spectateurs. Cette 18e édition arrive au bon moment, pile entre deux périodes de forte chaleur. Et les derniers préparatifs ont pu se faire sous la fraîcheur, Martin Cotta.
4: Les dieux du ciel sont visiblement du côté du festival Beauregard. Les techniciens du son, comme Pierrot, ont même le droit à la pluie pendant l'installation.
5: Bah ouais, ça change un peu des derniers temps où on avait très chaud. Et puis c'est pas désagréable. Au moins, ça fixe la poussière au sol. Et pour le matériel, c'est pas plus mal aussi. Hein. Avoir un peu d'avoir moins de poussière, quoi. Donc une petite pluie, je pense, c'est bon pour tout le monde. Hein.
4: D'ailleurs, très peu de techniciens portent une capuche ou un manteau. Chaque goutte d'eau est la bienvenue, surtout au moment de monter les énormes enceintes sur les côtés des scènes avec des poulies. C'est le travail de Simon.
6: Voilà, ils se connectent tous ensemble. En fait, on les branche par série de 4, on les connecte tous ensemble. Et là, ils sont en train de pousser comme des bœufs. Ça va. C'est dur parce que tu vois, enfin, il y a du sable en fait, donc c'est compliqué. Ouais. Vous voulez un coup de main, les gars ?
4: Les stands de restauration s'enchaînent sur le côté de la scène jaune. Bilal proposera des kebabs, des tacos et ne boude pas son plaisir.
7: Franchement, tout ce qu'on a vécu la semaine dernière, là, on respire.
8: Tout le monde est heureux qu'il pleuve.
7: On a
8: finalement.
7: Le sourire, exactement. Là, j'ai le sourire.
4: À côté, Diana installe ses fours à pizza. Une éventuelle annulation à cause de la canicule, cette restauratrice l'avait dans un coin de la tête.
9: On y a pensé, mais tout va bien se passer.
8: Ouais.
9: On est en Normandie, c'est joli.
4: Le week-end dernier, le Festival des Solidaises à Paris a dû renoncer à cause de la chaleur. Une actualité qui a fait quelque peu transpirer Nicolas Pruvot, le directeur de la communication de Beauregard.
10: On a observé ça de près et on est touché pour eux. Après, ces derniers jours, en tout cas, à aucun moment, pour les 5 jours du festival, on nous a annoncé des températures très élevées qui auraient pu mettre en péril l'organisation de cette édition.
4: Météo France annonce jusqu'à dimanche des températures autour des 29 degrés sur le festival.
10: On touche du bois, mais oui, ça devrait bien se passer. Là, ces derniers jours ont été pas évidents pour le coup sur le montage pour les différents techniciens qui travaillaient. On a eu des températures vraiment élevées. Ça devrait bien se passer pendant les 5 jours du festival et on en est très heureux.
4: Avant d'entendre les premières notes de musique ce mercredi, les 2500 monteurs, les restaurateurs et les organisateurs ont donc eu le droit à un remake des 4 saisons.
0: Et votre radio ici, partenaire du festival Beauregard, à partir de vendredi, vous pourrez rendre visite à l'équipe d'ici sur le stand dans l'espace média et vous pourrez aussi vous essayer à des exercices radio avec nos collègues de Caen. Ça va être vachement sympa. En tout cas, on vous souhaite un très bon concert hein, si vous avez la chance d'avoir vos billets pour le festival Beauregard à Hérouville-Saint-Clair. 6h16. Ça va? Super. Alors, dans un petit instant, on va faire la connaissance de Jacques. Vous le connaissez peut-être, il est pêcheur à Aumont-Ville-la-Roque. En tout cas, c'est un vrai personnage. Son portrait à suivre avec Emmanuel Gouache juste après Let's Dance. Voici David Bowie.

0: David Bowie à l'instant, c'était Let's Dance. Il est 6h20, vous écoutez ici Cotentin, 50 raisons d'aimer la Manche. On part à la rencontre des habitantes, des habitants de notre département avec Manu Gouache, notre reporter. Alors c'est l'été, le petit port de Montville-la-Roque dans la Hague est très vivant là, à cette époque de l'année. On peut y croiser des artisans pêcheurs qui vendent le produit de la pêche du jour. Mais aussi en terrasse du bistrot, du port, de temps en temps une figure du village, souvent mise en avant dans les médias et pas seulement parce qu'il a... la tête d'un vieux loup de mer avec sa barbe blanche et son bandeau rouge autour de la tête.
1: Ici, c'était le grand boom nucléaire, l'extension de l'usine de la Hague, et donc des manifestations très importantes à l'époque, des mouvements d'opposition qui faisaient venir tous les journalistes du monde entier. Vu que j'étais pêcheur et militant anti-nucléaire actif, les gens arrivaient obligatoirement à moi et à d'autres copains comme ça. J'étais invité partout, chez CNN, au Japon. Souvent, on faisait un tournage en mer, et puis je leur faisais un gros plateau de fruits de mer ici en rentrant. Mais les mecs, ils étaient S-Bobby.
2: S-Bandeau Rouge, qu'est-ce que c'est? Ça fait penser à ce rugbyman, là.
1: Oui, André Rero. Mais je l'ai eu avant lui.
2: Ah oui?
1: Ouais. Sur les bateaux dans la marchande, j'avais souvent des t-shirts rouges. Bah, je suis plutôt rouge d'opinion. Et puis, pour tenir les cheveux, effectivement, en mer, faut pas que ça t'arrive dans les yeux quand même.
2: On sent qu'il y a ce bagarreur en toi de militant.
1: Ah ben oui, je pense que je suis quelqu'un qui trouve la société tellement aberrante qu'on peut pas laisser faire sans bouger, quoi, sans avoir des idées fortes.
2: Et pourquoi toi, justement, tu t'es retrouvé à t'embarquer dans des luttes comme ça?
1: Ben, j'étais déjà un amoureux de la nature et donc toute atteinte à la nature me faisait du mal. Et puis j'avais 20 ans en 68, ce qui marque quand même un peu un individu. On a quand même fait beaucoup de chemin à cette époque-là, dans beaucoup de domaines. Après, maintenant, on est en pleine régression et les gens sont totalement conditionnés par les médias dont je me méfie terriblement.
2: Mais conditionnés par quoi et comment?
1: Par le fait que le système n'est plus remis en cause. Or, le système productiviste dans lequel on vit est la cause première du déclin de la terre, de la nature, donc de l'homme dessus, quoi. Conditionné pour acheter, pour produire. On est conditionné pour avoir besoin de tels trucs dont on n'a pas besoin. C'est extrêmement diffus, sournois, et on le subit tous.
2: Mais 68, tu l'as vécu où en fait?
1: J'ai vécu à Caen, j'étais étudiant en droit en deuxième année, et à Caen et à Cherbourg.
2: C'est-à-dire que tu te destinais à être avocat
1: Ouais, mon père l'était, sans grand enthousiasme. J'ai le laissé courir parce que je savais pas trop quoi foutre, quoi. J'étais à la pêche tout le temps avec ma mobilette jaune. Le port de Cherbourg, tu pouvais accéder partout à cette époque-là. Il n'y avait pas de problème de barrière gigantesque pour les migrants. J'étais toujours fourré avec les retraités de l'arsenal au bout de la gare maritime avec ma canne à pêche où je traquais la truite dans les rivières. Voilà.
0: Ouais, Jacques le pêcheur de Montville-la-Rogue, au micro de Manu Gouache, notre reporter. Alors vous retrouvez évidemment le podcast 50 raisons d'aimer la Manche sur l'application ici, sur notre site internet ici.fr ou sur la plateforme de Radio France. 6h23, allez, dans un petit instant on va savoir si notre journée sera positive ou moyennement positive ou peut-être un petit chouïa de... qu'on va voir grâce à Catherine Viguier. C'est l'horoscope évidemment, et c'est juste après Peu importe, voici Zazie. Peu importe.

0: importe.
1: Peu importe, c'était Zazie, vos artistes préférés pour accompagner votre réveil. Là, ce matin, il y aura Michel Polnareff ou encore Laurent Voulzy. Et toute l'info, c'est dans 3 minutes maintenant.
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1: Catherine Viguet nous rejoint ce matin. Comme tous les matins, c'est l'heure de votre horoscope. Bonjour Catherine. Un peu de patience ce matin.
5: Ah oui, ça joue particulièrement pour les natifs du Capricorne.
6: Bélier, malgré vent et marée, vous attaquez ce premier jour de juillet avec entrain.
7: Taureau, les voyages sont toujours d'actualité, mais aussi tout projet lié à la communication.
8: Gémeaux, Mars s'allie à Uranus, c'est détonnant, foudroyant. Coûte que coûte, vous revendiquez votre indépendance.
9: Cancer, il se passe quelque chose avec un ou une autre, partenaire de cœur ou de travail.
10: Lion, vous faites des rencontres originales et le projet que vous avez en tête, lui aussi, est à part original.
11: Vierge, c'est sérieux aujourd'hui, il s'agit de vous investir et de vous définir dans votre vie, professionnelle ou personnelle.
12: Balance, les planètes en signe ami vous donnent des ailes, une grande envie de vous affirmer.
13: Scorpion, ça se passe bien grâce à un dépaysement. En revanche, tentez de ne pas trop penser.
14: Sagittaire, très important ce début juillet. Une relation vous demande attention et compréhension.
15: Capricorne, vous êtes en attente d'une réponse d'un ou d'une élue de cœur ou d'une hiérarchie aussi.
16: Verseau, vous vous épanouissez. Ça passe par une création, un amour ou en compagnie de vos enfants.
17: Poisson, une jolie journée. Tout n'est pas forcément drôle en famille, mais vous pourrez agir.
18: Et pour nous tous, quoi qu'il en soit, il y aura de la douceur dans notre vie.
1: Merci Catherine.
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1: À suivre dans un petit instant dans l'info d'ICI, Katia.
19: On va parler d'un observatoire qui vient d'être créé par l'État et le département. C'est un observatoire du trait de côte. C'est d'actualité avec le changement climatique, canicule, inondation. Tout ça, ça en fait partie.
1: Nous vous souhaitons un bon réveil. C'est mercredi, nous sommes le 1er juillet. Il est 6h30. Voici le 90 secondes présenté par Cyril Lardo-Redon.
20: Une bonne raison de vous coucher tard samedi. Les Bleus qualifiés pour les huitièmes de finale de la Coupe du Monde de foot. Ils affronteront le Paraguay dès 23h. La nuit dernière, victoire facile 3-0 face à la Suède avec un doublé de Mbappé et un but de Barcola. C'est le plus haut niveau d'alerte. Alerte rouge au feu de forêt pour les Pyrénées-Orientales, l'Aude, l'Hérault, le Gard, les Bouches-du-Rhône et le Vaucluse. De l'orange pour le Var, l'Ardèche et la Drôme. Face aux événements climatiques extrêmes, 8 communes françaises sur 10 ont vu leurs dépenses d'assurance augmenter depuis 2020 selon une étude de l'ONG Reclaim Finance. Les dépenses flambent jusqu'à 500% au point que certaines communes renoncent partiellement à s'assurer. 11 magasins fermés et jusqu'à 163 postes supprimés dans les enseignes Furet du Nord et Décitre. La boutique emblématique et historique de Décitre, place Bellecour à Lyon, est notamment concernée. C'est ce qu'a annoncé hier le groupe Nozoli, propriétaire des deux enseignes, un mois après son placement en redressement judiciaire. Et dans pile 10 mois, nous saurons donc qui est le nouveau président ou la nouvelle présidente de la République. On connaît les dates du scrutin. Le premier tour sera le 18 avril 2027, le second tour le 2 mai. Toutes les zones seront en vacances pour le premier tour. Et puis jusqu'à 2 mois de plus auprès de son bébé, le nouveau congé de naissance entre en vigueur aujourd'hui. Il s'ajoute au congé maternité et paternité et est indemnisé à 70% du salaire le premier mois, 60% le second mois.
19: Merci Cyril. L'info d'ici dans la Manche, c'est cet observatoire du trait de côte qui vient d'être créé par l'État et le département. Mais pourquoi d'ailleurs, alors que des suivis ont déjà lieu depuis 30 ans? Lucie Thuilet, on va tenter de comprendre tout ça avec vous. Premier point, il est vrai que la Manche a été l'un des départements précurseurs dans le suivi du trait de côte.
0: Le département de la Manche est l'un des premiers à avoir suivi de près l'évolution de sa côte. Après plusieurs tempêtes dans les années 80, il s'est rapproché de l'université de Caen pour mettre en place un suivi du trait de côte qui s'est concrétisé à partir de 1991. Il faut dire qu'avec 674 kilomètres concernés, 35% de ses côtes naturelles en érosion actuellement, la Manche fait partie des départements les plus touchés en France par ce recul du trait de côte. Des relevés qui ont d'abord été terrestres, puis grâce au GPS et enfin récemment grâce aux drones pour recueillir des observations et des mesures de l'évolution des sites, du volume de sable, de la hauteur et du transport des sédiments par exemple. Les services de l'État, eux, suivent 15 sites sensibles manchois depuis 2015. Désormais, c'est fait par drone également et ils assurent aussi des suivis pendant et après les tempêtes. C'est donc un travail coordonné qu'assurent tous ces agents depuis plusieurs années, mais ils le faisaient de manière informelle jusque-là.
19: Du coup, en fait, cet observatoire, Lucie, il va permettre de mettre en commun toutes ces données.
0: Oui, et aussi de les faire connaître, de les partager, nous explique Clément Dallin. Il est ingénieur risques littoraux pour le département de la Manche.
21: Là, on prend finalement l'engagement réciproque et mutuel de faire plus, de davantage partager, de davantage valoriser, de communiquer aussi ces résultats aux citoyens et aux décideurs locaux. On lutte contre le scepticisme, on lutte contre la contre-information aussi, qui tendrait à dire que tout va bien alors que nous, nos données ne nous montrent pas ça ou ne le montrent que d'une manière très temporaire. On est aussi là pour aider à la décision, pour les aménageurs du littoral, pour peut-être aussi revoir l'occupation qu'on fait aujourd'hui du littoral dans un contexte de changement climatique, d'élévation du niveau marin, d'accélération des phénomènes qui fait qu'on ne pourra plus vivre de la même manière sur le littoral qu'on le fait encore aujourd'hui. Et il faudra recomposer. Donc ces connaissances, elles sont là pour alimenter les modèles, les études et savoir prédire autant que se faire se peut à quel moment, quel secteur sera vulnérable, risquera de voir des maisons tomber. Donc il faut agir avant.
0: À toutes ces données s'ajoute aussi depuis 2 ans celle des citoyens. Grâce aux photos, déjà plus de 11 000 qu'ils prennent et qu'ils envoient via le dispositif COSNAP, présent en 17 points de notre côte pour observer son évolution, et via les 136 poteaux d'altiplage qui permettent là de mesurer le niveau des plages.
19: Un observatoire du trait de côte, c'est le grand dossier de la rédaction ce matin avec des reportages. L'invité aussi à 7h45, la présidente du comité national du trait de côte.
1: Et dans l'actualité aussi aujourd'hui, Katia?
19: À 7h, on parlera sécheresse et les cours d'eau qui trinquent en ce moment. Et puis l'arrivée de 33 médecins juniors en novembre prochain dans le département. La météo.
1: Alors, des nuages le matin, quelques averses aussi possibles sur la moitié sud du département. Ça va s'améliorer là dans les prochaines heures. Une journée partout agréable, promet Météo France pour ce mercredi 1er juillet. Et au lever du jour, on aura un vent d'ouest assez fort sur le nord du département pour les températures maximales. Comme hier, hein, 22-24 degrés en général. Et pour l'instant, là, les températures sont bonnes au réveil. Agréable avec 17 degrés là sur Cherbourg, Montebourg. On a 18 degrés à Grandville comme à Gavray-sur-Sienne. Demain, un ciel un peu plus changeant cette fois avec des éclaircies, des nuages, quelques averses, mais pas d'évolution côté température maximale. Pour ce qui est de la route, là pour l'instant à 6h35, pas de soucis sur les routes manchoises, hein. En tout cas un trafic fluide, que ce soit en agglomération ou hors agglomération. Je vous communique les manœuvres du pont tournant à Cherbourg pour aujourd'hui. Ça va manœuvrer à 9h42 et 11h42 si un bateau se présente. 9h42, 11h42. Vous circulez sur les secteurs d'Avranches, Coutances, Grandville, Saint-Lô, Cherbourg. Partagez l'info trafic comme toujours. Ralentissement, accident, contrôle de vitesse. 02 33 23 13 23. Bonne route.
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1: Actu local, musique et bonne humeur dans la radio, bien entendu. Michel Polnareff pour démarrer la journée ensemble si vous venez de nous rejoindre. 6h35.

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0: Vous avez peut-être un animal de compagnie, peut-être un chien. Faire du vélo avec son chien, tiens, est-ce que c'est possible? Oui, ça se fait. Quelles précautions? On va voir ça dans les prochaines minutes avec notre veto-conseil, le docteur Pierre Fabin. Avant cela, on va tendre le micro aux enfants. Tom, Léna, Olivia, Rose, Romane, les enfants de Tolva, là tout à côté de Cherbourg, rencontrés il y a quelque temps par Yannick Leflo. Question, c'est quoi l'amour?
2: Mon amoureuse, elle s'est divorcée de moi et moi aussi.
3: C'est quand deux personnes s'aiment et par exemple, il y en a qui, quand ils sont enfants, ils tombent amoureux et...
4: Et c'est quoi tomber amoureux?
3: Tomber amoureux, par exemple, c'est par exemple t'es en balade et que tu vois une fille que t'aimes bien, bah en fait dans ta tête tu crois que tu vas l'épouser et tout. Et

0: oui.
1: Ça va bien pour vous, hein, on dirait.
0: Mon amoureuse, elle s'est divorcée. Elle s'est divorcée de moi et moi aussi.
2: Je me refusais ça, non?
0: Non. Alors moi, j'ai un amoureux qui s'appelle Elliot. Et ce soir, je vais chez lui pour fêter son anniversaire. Il m'a dit un jour que j'allais tomber amoureux de lui. Et du coup, on est tombé amoureux.
3: En fait, j'en avais deux, mais à la crèche, on s'est pas divorcé. C'est juste qu'on se ne voyait plus. Elle s'appelle Hélène, elle a déménagé à la glacerie. Et du coup, moi je suis à Tolva et on se voit plus. Ouais. Et on est tombé amoureux à la crèche.
4: Comment t'aimer si tu t'en vas dans ton pays loin de moi?
5: On est triste quand on n'est plus amoureux?
3: J'étais triste de ne plus la revoir. Quelquefois j'y pense encore et encore et... ça me fait de la peine. Et elle m'a fait une bise le soir.
6: Ouf. Ah bah dis donc, hein. Quelle aventure, quelle aventure. Merci à Tom, Léna, Olivia, Rose, Romane, les enfants de Tolva. L'amour, comme c'est joli. 6h41, on se retrouve dans un petit instant. Alors pour une balade à vélo avec votre doudou.
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6: Tiens, avec le Tour de France là qui arrive, on peut avoir envie de faire du vélo là cet été avec son chien qui court à côté. L'image est belle. Mais attention aux accidents. Docteur Pierre Fabin, tous les chiens sont-ils physiquement taillés pour cet effort intense?
10: Eh ben non, le vélo, ça impose un rythme régulier et prolongé qui n'est pas forcément naturel pour les chiens. On exclut d'office trois catégories. Les chiots qui n'ont pas fini leur croissance, sous peine de détruire leurs articulations, les chiens âgés qui souffrent d'arthrose, et surtout les chiens à nez écrasés comme les bulldogs ou les carlins. Pour eux, courir au soleil, c'est de l'arrêt respiratoire assuré. Même pour un chien sportif en pleine forme, l'objectif, ce n'est pas de faire la course. Le bon rythme, c'est le petit trot léger. Si votre chien galope la langue pendante, c'est que vous roulez beaucoup trop vite. Il va s'épuiser en quelques minutes.
6: Alors, côté sécurité matérielle, comment on l'attache? Est-ce qu'on peut simplement tenir sa laisse d'une main et le guidon de l'autre pour réagir vite?
10: Et c'est le meilleur moyen de finir aux urgences, pour lui comme pour vous. S'il voit un chat et donne un coup sec, vous allez passer par-dessus le guidon. Et je ne vous recommande pas non plus de l'attacher directement à votre selle avec une laisse classique. La corde va se prendre dans les rayons de votre vélo. L'investissement obligatoire, c'est la barre d'écartement à ressort. Elle se fixe sur le cadre de votre vélo. Le ressort absorbe les chocs si votre chien s'arrête net. Et la barre rigide empêche la laisse de toucher les roues. L'autre règle absolue, on attache toujours avec un harnais de traction rembourré et jamais avec un collier. En cas de chute ou de freinage d'urgence, un collier de cou classique pourrait littéralement lui briser les cervicales.
6: Alors, une fois bien équipé, est-ce qu'il faut faire attention au terrain sur lequel on roule ou alors on peut l'emmener partout?
10: Et le goudron, c'est un danger majeur. À vélo, on ne touche pas le sol, mais quand l'air est à 30 degrés, l'asphalte, lui, dépasse vite les 50 degrés. Les coussinets de votre chien vont littéralement brûler au troisième degré, sans que vous ne vous rendiez compte de rien. La règle d'or, posez le dos de votre main sur le goudron. Si vous ne tenez pas 5 secondes, votre chien ne peut pas y courir. Privilégiez les chemins de terre ou l'herbe. Et enfin, la gestion de l'eau est vitale. Sur le vélo, le vent donne une fausse sensation de fraîcheur, mais votre chien, lui, s'épuise. Imposez des pauses à l'ombre toutes les 15 minutes, proposez-lui de l'eau à température ambiante, jamais glacée, et laissez-le souffler pendant plusieurs minutes.
6: C'est entendu, merci docteur Pierre Fabin, notre veto-conseil, et à demain, évidemment. Dans un petit instant, je vais vous parler, alors on va complètement changer d'univers, parler de tracteur pooling. Je ne sais pas si vous connaissez ou pas, non, le tracteur pooling. C'est assez particulier, c'est très spectaculaire, et ça va se passer là dans la Manche, notamment le week-end prochain. Je vous en reparle dans un petit instant. On va aussi passer un petit coup de téléphone là dans le

Val-de-Serre, à Saint-Pierre-Église, à la boulangerie La Madeleine, chez Romain Cabard. On va prendre quelques nouvelles aussi de la météo. Donc il va se passer encore plein de choses sur votre radio. Bon réveil avec Lenné Marline. Sitting down.

0: Hélène et Marlène, à l'instant, c'était Sitting Down Here. Bienvenue, si vous nous rejoignez, il est 7h10. Bonjour, bonjour, l'été au boulot. Bon courage à vous qui êtes peut-être là sur le chemin du travail ou alors déjà au boulot. Ici Cotentin, évidemment, vous accompagne en juillet, en août, tout le temps en fait, tout le temps. On va aller, tiens, à Saint-Pierre-Église, à la boulangerie La Madeleine, chez Romain. Bonjour Romain.
1: Bonjour.
0: Bonjour, bonjour. Vous êtes au boulot depuis quelle heure ce matin?
1: 5h.
0: D'accord. Bon, pas trop chaud, ça va? Quel temps fait-il, tiens, à Saint-Pierre-Église?
1: Ben là, il fait 12 degrés. Alors là, c'est un temps parfait, là. Là, et c'est idéal pour aller à Saint-Pierre, prendre un petit café en terrasse et après aller faire le marché, là.
0: Ah, bah oui, jour de marché. Excellent.
1: Ah oui. Ouais, ouais, bonheur, c'est agréable.
0: Ouais, ouais, ouais, ouais, ouais, ouais. Et puis là, le soleil se lève. Il fait bon, hein, démarrer la journée à Saint-Pierre-Église. Vous parliez de café, café croissant peut-être aussi, vous en avez déjà quelques-uns en rayon, j'espère, oui?
1: Ah oui, oui, oui, on peut les prendre, on a une terrasse pour l'été, on peut prendre tout ça en terrasse et c'est top.
0: Ouais, c'est parfait. Vous êtes combien à bosser là, à la boulangerie de la Madeleine à Saint-Pierre-Église là, actuellement?
1: Là, ce matin, on est de 4, 6, 8.
0: Ouais, ouais, ouais. Puis donc pas trop chaud, hein, pas trop chaud là près du fournil, si j'ai bien compris.
1: Ah non, là, près du four, là, il fait chaud, là. On a bien un petit 28 quand même.
0: Oui, alors ça n'a rien de comparable, j'imagine, avec ce que vous avez connu il y a quelques jours, non?
1: La semaine dernière, j'ai un peu plus chaud, mais encore, on s'en sort bien, on a des fenêtres et des portes, donc on peut aérer et ça va.
0: Bon, régalez-nous en tout cas, bon courage pour vous et à toute l'équipe, Romain, à la boulangerie La Madeleine à Saint-Pierre-Église, et puis jour de marché, donc à Saint-Pierre-Église, hein, si j'ai bien noté, c'est ça?
1: C'est ça, bonne journée à vous.
0: À bientôt, merci Romain. Trois infos, tiens, à noter sur votre agenda du jour. Ça bouge en centre-ville de Cherbourg, là, en ce qui concerne le stationnement. À partir d'aujourd'hui, mercredi 1er juillet, la deuxième heure de stationnement sur voirie sera gratuite. L'idée est de faciliter vos courses et soutenir l'économie locale et l'attractivité du centre-ville. La ville de Bréal, là on est sur la côte ouest du département, la ville de Bréal qui lance un appel à bénévoles, appel aux bonnes volontés, à tous ceux qui auraient de bonnes idées aussi. C'est pour participer en fait à l'organisation des événements de l'été à Bréal. Plus d'infos sur internet sur bréal.fr. Et puis un mot donc de ce que je vous annonçais là, le tracteur pooling. Qu'est-ce que c'est? Dimanche 5 juillet, rendez-vous à la Colombe. La Colombe, c'est entre Villedieu-les-Poêles et Percy en Normandie. C'est le championnat de France de tracteur pooling. En fait, vous allez assister à 30 engins qui vont, alors qui peuvent atteindre pour certains 10 000 chevaux. Ils vont devoir emmener la remorque, la remorque le plus loin possible sur une piste de 100 mètres. Donc voilà, ils se tirent la bourre en quelque sorte. Il y aura aussi une exposition de voitures américaines, démonstration de dance country. Donc c'est spectaculaire, il va y avoir une belle ambiance. Ça se passe dimanche, c'est du tracteur pooling. Voilà, à découvrir si vous ne connaissez pas. Et ça se passe à La Colombe, entre Villedieu-les-Poêles et Percy, en Normandie. En attendant, le soleil, qu'est-ce qu'il fait? Vous l'avez vu? Ah ben voilà, c'est pour vous, c'est cadeau. Le soleil donne, et c'est Laurent Voulzy. Il est 6h53.

0: Le soleil donne à l'instant, c'était Laurent Voulzy, l'un des grands succès de l'artiste. Et les paroles écrites par Alain Souchon, bien entendu. 6h57, les infos, c'est dans 3 minutes. Les blagues, alors ça c'est bon pour la santé, c'est ce que va nous expliquer Fred Ballard dans L'Humour en Tube dans un instant.
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0: Il fallait bien une journée mondiale pour nous sensibiliser aux bienfaits des blagues sur notre santé. Une journée que Fred Ballard et tous ses amis n'auraient raté sous aucun prétexte dans L'Humour en Tube, avec un florilège désopilant.
4: J'ai été voir Pépé et Mémé. À force de boire, Pépé sait plus ce qu'il fait. Hier, il s'est retrouvé à contresens sur l'autoroute. Quand le flic lui a dit « Vous avez pas vu les flèches ?», Pépé lui a dit « J'ai même pas vu les Indiens ».
5: Ah, y a pas à dire. Les vannes du Pépé de Roland McDan sont hilarantes et ça se confirme. C'est bien dans les vieux pots qu'on fait les meilleures vannes. Et à quelques jours des départs en vacances, savoir faire marrer la marée chaussée quand on se fait arrêter, c'est important.
4: Quand le flic a demandé à Pépé son permis de conduire, Pépé y a dit « On me l'a volé ». Le flic lui a dit « Vous avez un signalement du voleur ?» Pépé a dit, je pourrais pas vous donner son âge, mais il était habillé exactement comme vous. Hier, Pépé a dit à Mémé, faudrait que tu fasses le ménage parce que sous le lit, j'ai trouvé des moutons. Mémé lui a dit, tant que tu trouves pas le berger.
5: Ah, c'est beau un couple qui s'aime toujours d'amour et d'humour. Après tant d'années de vie commune, la grosse poilade entre époux serait-elle le secret de la longévité? En tout cas, le rire des rides tonifie les abdos, remonte les seins et dope les neurones. La preuve tout de suite avec la meilleure blague d'Aymeric Lomprey.
6: C'est un papa. Et il vient voir un pote à lui. Toc toc toc, c'est qui? Il ouvre la porte. Si tu la connais, tu dis pas. Et il dit, mon fils, ça fait 2 mois qu'il marche. Oh, l'autre il répond, merde, il doit être loin.
5: Voilà, bah, je crois que pour fêter la journée mondiale de la blague, comme il se doit, celle-ci est un modèle du genre, une blague qui pourrait à elle seule relancer la natalité et que tous les parents de jeunes trotteurs ont le droit de s'accaparer pour faire marrer leurs potes au moins jusqu'à la fin de l'été.
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0: Bonjour et bon réveil, c'est mercredi, nous sommes le 1er juillet, il est 7h. Les infos, Katia Lautrou, bonjour.
8: Bonjour Eric, bonjour à tous.
9: Et 1, 2, 3, 0.
8: La France est qualifiée pour les 8e de finale de la Coupe du Monde. C'était au cas où vous n'avez pas pu veiller tard hier soir. Doublé de Kylian Mbappé, but de Bradley Barcola face à la Suède.
0: Alors revivez les buts sur ici.fr si vous avez raté notre soirée spéciale 100% bleu en direct.
8: Et sur notre site aussi ce matin, vous pouvez retrouver tout autre chose. Une carte, là, qui détaille dans la région l'arrivée de médecins juniors le 2 novembre prochain. C'est une excellente nouvelle. Ils seront 33 affectés à notre département. Des étudiants en fin de formation qui exerceront 3 à 4 jours par semaine aux côtés d'un médecin maître de stage. Le dispositif a été présenté hier à Gavray-sur-Sienne par l'Agence régionale de santé. Son directeur, Mathias Hoth, nous en détaille les enjeux.
10: C'est un enjeu de finalisation de la formation de ces internes, de ces médecins, futurs médecins généralistes. Mais c'est un enjeu évidemment pour offrir du temps médical supplémentaire aussi dans les territoires qui en ont le plus besoin. 88% de ce qu'on appelle les terrains de stage sont dans des zones sous-dotées, donc des zones où il y a moins de médecins qu'ailleurs. Et puis le troisième enjeu, qui était un enjeu qu'on évoquait tout à l'heure, qui est un enjeu d'attractivité, pour essayer de faire en sorte que ces futurs médecins généralistes aient envie de rester, aient envie de s'installer. Et c'est là où, évidemment, il y a un travail partenarial au-delà de l'université, évidemment, avec les collectivités locales, qui ont joué d'abord un rôle important pour déterminer les lieux de stage. Et on pense que c'est vraiment une réforme extrêmement importante, très utile, et qui engage, encore une fois, le partenariat local avec main dans la main, université, agence régionale de santé, évidemment élus locaux, et je pense que c'est tous ensemble qu'on arrivera ainsi à répondre aux défis d'accès aux soins aujourd'hui.
8: Les questions d'ailleurs, est-ce que vous êtes prêt, vous, à vous faire soigner par un médecin qui est encore en formation?
0: Donnez-nous votre avis sur la page Facebook Ici Cotentin.
8: Des médecins, il y en a bien besoin en ce moment avec la canicule. Les services sont débordés et saturés de patients depuis la semaine dernière. C'est pourquoi le plan blanc a été déclenché dans les centres hospitaliers de Saint-Lô et Coutances, ce qui veut dire que le personnel peut être réquisitionné, même s'il est en congé.
0: Et alors que l'on annonce une forte remontée des températures là ce week-end, nos cours d'eau sont en souffrance.
8: La canicule a fortement affecté leur niveau. Écoutez, Barbara Trémaré, elle est responsable de la protection de la ressource en eau à la DDTM de la Manche, la Direction départementale des territoires et de la mer.
3: On a une dégradation qui est due à un manque de précipitations, et ça depuis cet hiver, voire depuis 2025, mais également à cause des températures plus élevées au printemps et sur les 15 derniers jours de juin.
9: Par rapport à 2022, qui est souvent cité comme année référence de sécheresse ici, on en est où?
3: Aujourd'hui, on est en avance, j'ai envie de dire, malgré le terme, sur 2022, puisqu'on a des niveaux qui étaient atteints mi-août, en fait, en 2022. C'est une situation jamais connue, en fait. C'est historiquement, statistiquement, il n'y a jamais eu de niveau aussi bas. Donc, il y a une grande vigilance sur les suites météorologiques. Sans pluie significative, on va dégrader très rapidement les cours d'eau et arriver à des niveaux de restriction importants.
8: J'en profite aussi pour vous dire que la température moyenne des mers du globe, c'est une info ce matin, est montée à 21 degrés, un constat inquiétant à l'échelle de la planète. Le changement climatique qui affecte aussi notre littoral, un observatoire vient d'être créé par l'État et le département de la Manche pour mettre en commun toutes leurs données. On en parlera avec l'invitée à 7h45, la présidente du Comité national du trait de côte. Les inondations, ça fait aussi partie du problème. La communauté d'agglomération du Cotentin accompagne les propriétaires, les particuliers et les professionnels dans la réalisation de diagnostics pour identifier les fragilités des bâtiments et proposer des solutions adaptées. Ça a été présenté, ce dispositif, hier à Saint-Val-la-Hougue.
0: Ici Cotentin, 7h04, ça va mal à la Brittany Ferries.
8: Pour faire des économies, la compagnie maritime annonce la vente de 2 navires et la fermeture de la ligne entre Le Havre et Portsmouth au 30 septembre. Le Commodore Clipper sera affecté à cette ligne, transférée sur la ligne Cherbourg-Rosslare le 1er octobre. Il remplacera le Cotentin qui sera vendu, tout comme le Barfleur qui sera retiré de la circulation. La ligne Cherbourg-Royaume-Uni aussi va, elle, être réorganisée au 31 octobre. Ce rassemblement qui a eu lieu hier après-midi devant les grilles du lycée Victor Grignard à Cherbourg contre la fermeture d'une des 5 classes de terminale, ce qui ferait passer les élèves à 36 par classe contre 30 grand maximum aujourd'hui. D'autres mobilisations sont prévues si le rectorat ne change pas d'avis.
0: Traditionnellement, le 1er juillet, c'est le jour des changements.
8: Les aides au logement, le prix du gaz ou encore le congé de naissance, tout ça c'est à lire sur ici.fr. Et localement aussi, ce mercredi est celui d'une évolution dans les transports manchois. D'abord à Saint-Lô, où c'est un nouveau groupement de transporteurs qui prend les rênes du réseau SLAM. Lucie Tulay, il n'y a pas de grand bouleversement en fait, seulement quelques évolutions.
11: Sur le réseau des bus urbains, en effet, peu de changements visibles pour les passagers. Toutes les lignes sont maintenues, ce seront les mêmes bus, la flotte ayant été rachetée par l'agglomération. Souvent aussi les mêmes chauffeurs, car la plupart ont été repris par le nouveau gestionnaire et devraient être réaffectés sur leurs lignes habituelles. Pas de changement non plus sur le prix des billets. En revanche, ce qui change, c'est plutôt du côté des abonnements, les passes mensuelles ou annuelles, avec la création de plusieurs tarifications sociales et solidaires, avec des réductions en fonction du quotient familial, pour les personnes à mobilité réduite ou encore pour les moins de 26 ans et les plus de 65 ans. Ce qui évolue aussi, c'est le transport à la demande, avec un territoire désormais découpé en 4 zones, des plages horaires mises en place dans le but de favoriser les trajets en commun, les trajets mutualisés, car aujourd'hui, une grande majorité d'entre eux ne se fait qu'avec une seule personne à bord. Enfin, la navette N, qui avait pris le relais des transports régionaux, s'appelle maintenant navette Saint-Lô-Torigny-les-Villes, avec un nouvel arrêt créé à Guilberville, à proximité de l'aire de covoiturage.
8: Et à Cherbourg, en Cotentin, à partir de ce matin aussi, les voies de bus, elles, sont désormais ouvertes aux ambulances, taxis, VTC, qui doivent en faire la demande préalablement. Une expérimentation qui va durer jusqu'à la fin de l'année. Promesse de la nouvelle maire Camille Marguerite, qui pour ses 100 jours d'élection, d'ailleurs, sera notre invitée demain matin.
0: Ici Cotentin, 7h06. Ah oui, l'info de la nuit, c'est quand même la qualification des Bleus.
8: En huitième de finale de la Coupe du Monde de football, je vous le disais, si vous venez de vous réveiller, autant que vous le sachiez maintenant, 3-0 face à la Suède hier, grâce notamment à un doublé du capitaine Kylian Mbappé, meilleur buteur du tournoi avec 6 buts. Il est à égalité avec Messi. Attention, attention, Kylian en tout cas se sent très bien.
12: L'objectif, c'est d'aller le plus loin possible et essayer de gagner. On se rapproche de notre objectif qui est la finale.
8: Eh oui, 1 et 2 et 3-0, huitième de finale, bientôt la finale. Eh oui.
0: Bah, Kylian Mbappé face à Messi, enfin, de toute façon, il y a... C'est le jour et la nuit, quoi.
8: Ah bah je ne sais pas, ils sont égalités quand même.
0: Oui, mais enfin, Kylian, il est là, Messi, il est que là.
8: Eh ben on verra tout ça. C'est vous qui le dites. Bon, la météo, Eric, pour ce matin.
0: Bon, je me suis mis à dos tous les fans de Messi. Mais...
8: de Léo Messi.
0: Ouais. Alors, la météo, des nuages ce matin par endroit, même quelques averses possibles sur la moitié sud. En tout cas, le temps va s'améliorer pour tout le monde, ça sera agréable, notamment là dans les prochaines heures, cet après-midi, comme hier. En fait, il va faire bon, c'est l'été, hein, clairement. Au lever du jour, un vent d'ouest peut-être assez fort, parfois là sur le nord du département, et 22 à 24 degrés pour les températures maximales. Actuellement, 17 degrés, il fait bon à Cherbourg, 17 degrés à Saint-Lô aussi, comme à Saint-Jame dans le sud-manche, 17 degrés aussi à Valognes avec les concerts en vallonnier. Notez bien, coup d'envoi là ce vendredi et jusqu'à mardi prochain. C'est de la musique, hein, musique classique, jazz, musique du monde, c'est dans différents lieux et c'est avec ici Cotentin, votre radio. Demain, un ciel un petit peu plus changeant avec des éclaircies, des nuages, de rares averses et pas d'évolution côté température maximale. La route ?
8: La route, on y va. Bah, c'est comment ?
0: C'est super. Ça circule bien à cette heure-ci. Pas de soucis particuliers sur les routes manchoises, qu'on soit dans le nord, le centre ou le sud du département. Manœuvre du pont tournant, tiens, à Cherbourg, ça manœuvre à 9h42 et 11h42 si un bateau se présente. 9h42, 11h42. Vous circulez dans les secteurs d'Avranches, Coutances, Granville, Saint-Lô, Cherbourg. Vous partagez évidemment l'infotrafic au 02 33 23 13 23. Ralentissement, accident, contrôle de vitesse.
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0: On connaît le score des Français là, face à la Suède hier.
8: 3-0.
0: 3-0 pour la Suède.
8: Nous.
0: Pour nous, alors ça va. On démarre bien la journée. 7h09, bon réveil.

0: La journée qui démarre à 100 à l'heure avec le groupe Indochine, à l'instant, c'était l'aventurier.
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0: On va jouer dans quelques minutes ensemble au bruit de l'été. C'est le jeu qui vous accompagne là, tous les matins, et puis l'après-midi aussi, à 17h50. Le bruit de l'été, c'est un bruit, un son que vous allez devoir identifier. Et évidemment, si vous l'identifiez, vous repartez, vous êtes couvert de cadeaux. Bonne chance, vous jouez notamment aujourd'hui, là dans les prochaines minutes, pour deux entrées pour visiter la maison natale Jean-François Millet à Grévy-Lagues. Également deux invitations pour le spectacle Un trésor au bout du monde. C'est au manoir du Tour à Aumonville-la-Rogue. C'est un fabuleux voyage immersif que l'on vous propose. C'est pour toute la famille. Vous découvrirez l'histoire, les richesses, les légendes de ce territoire fascinant, raconté par ses habitants, avec la voix de Jacques Gamblin, qui plus est. Un spectacle à la fois original et poétique à voir au manoir du Tour à Aumonville-la-Rogue. Ça n'est pas tout. Vous jouez aussi pour une carte cadeau d'une valeur de 30 euros. Identifiez ce son, s'il vous plaît. Voilà. Faites vos propositions. On se retrouve peut-être dans quelques minutes, je l'espère en tout cas, pour vous offrir les cadeaux. Bonne chance, 02 33 23 13 23. Dans un petit instant, le taux du livret A qui va augmenter là cet été. Mais alors, est-ce que le placement préféré des Français a encore, sans jeu de mots, un intérêt? On voit ça juste après ça. 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
0: 7h15, vous écoutez Ici Cotentin, c'est mon œil maintenant avec Alain Ginesté. Une bonne nouvelle pour notre porte-monnaie, la rémunération du livret A va augmenter cet été.
5: Oui, le ministre de l'économie l'a annoncé hier. Il a présenté ça comme une très bonne nouvelle pour le pouvoir d'achat, ce qui est factuellement vrai puisque ça augmente. Mais on attend quand même de voir le nouveau taux. Ça pourrait être 1,8% d'après les experts. C'est 1,5% actuellement. On saura ça d'ici 15 jours, mais de toute façon, il n'y aura pas de quoi sauter au plafond du livret A, évidemment. La révision des taux du livret deux fois par an tient compte du niveau de l'inflation. Attention, ça ne veut pas dire que ça la compense intégralement. Et ces derniers mois, les hausses des prix qu'on a subies avec la guerre au Moyen-Orient vont forcément laisser des traces. On va donc pas gagner beaucoup d'argent, on va peut-être juste en perdre un peu moins. Est-ce que ça suffira à sauver le soldat livré A? Pas sûr, faut pas oublier que depuis le début 2025, son taux a été révisé à la baisse 3 fois et qu'un paquet d'épargnants a déjà regardé ailleurs vers des produits financiers plus rémunérateurs. Et malgré tout, 83% des Français détiennent toujours un livret A, malgré des rendements quelquefois inférieurs à l'inflation. On le garde un peu comme une relique. C'est le placement de papa, sans risque, mais sans éclat. Un placement ouvert d'ailleurs quelquefois par papa, quand on était encore gamin et que nos parents voulaient nous constituer quelques menus économies pour l'avenir. Il y a une forme de nostalgie dans le livret A. Il rapporte rien, ou peu, mais il est toujours là. En fait, c'est même plus une relique, c'est un reliquat. On le vide parfois, ou bien on le regarde pas, mais on ne s'en débarrasse pas, ne serait-ce qu'en souvenir de papa.
0: Mon œil, Alain Ginesté, à demain, il est 7h17, vous écoutez Ici Cotentin. On joue au bruit de l'été dans un petit instant. L'avez-vous identifié? Je vous l'ai proposé il y a quelques minutes. On va vérifier tout ça dans un petit instant. This Way Life.

0: Désolé, à l'instant, c'était live. Il est 7h20. Vous écoutez ici Cotentin. Vous êtes jeune parent, futur parent. Restez avec nous. Dans un petit instant, je vais vous présenter Laura Becquet, mon invitée. Son activité, en tout cas, va vous intéresser. Avant cela, on va jouer ensemble au bruit de l'été avec Jean-Marie à Saint-Christophe-du-Foc. Bonjour Jean-Marie.
1: Oui, bonjour.
0: Bonjour Jean-Marie, bienvenue. Vous avez entendu la leçon que je vous ai proposée là tout à l'heure. Je vous le repropose à nouveau et vous allez pouvoir me donner votre réponse juste après. Écoutez bien. Voilà. Pour vous et pour vous tous, le bruit de l'été, faut l'identifier. Des cadeaux à la clé. Jean-Marie, vous avez pensé à quoi ?
1: Ah ben moi, je pensais que c'était une voiture qui roule quand il a plu beaucoup. Là.
0: Une voiture qui, quand il a plu beaucoup...
1: Oui, sur la route, ouais. Une voiture qui passe et quand il a bien plu.
0: Alors, du tout. Faut pas chercher sur la route. Jean-Marie, je vous souhaite une bonne journée. C'est bien d'avoir tenté votre chance. Et peut-être à tout à l'heure dans une heure, parce qu'on jouera à nouveau avec ce bruit ou peut-être un autre bruit. On va voir ce que pense... Bonne journée Jean-Marie. On va voir ce que pense Armel au Rosel. Bonjour Armel.
2: Bonjour.
0: Ça va vous ?
2: Bonjour. Oui, ça va très bien.
0: Bon, alors j'ai hâte de vous écouter. Quelle est votre réponse ?
2: Des essuie-glaces.
0: Des essuie-glaces ? Ah non, c'est pas ça. Non, faut pas chercher, on va dire, dans le registre des voitures. Ça n'a rien à voir. C'est pas, faut pas regarder sur la route ni voilà la voiture non. C'est autre chose. Alors ce qu'on va faire, Armel, ben, je vous le dis à vous et à vous tous, on va rejouer dans une heure toujours avec ce bruit, hein, ce bruit qu'on va pouvoir réécouter là d'ailleurs tout de suite à l'occasion. Voilà, on va rejouer dans une heure au 02 33 23 13 23 et il y aura encore plein de cadeaux à gagner.
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0: Et notamment une carte cadeau d'une valeur de 50 euros qui s'ajoute au cadeau que je vous avais promis ce matin. Eh oui, rendez-vous dans une heure. Auparavant, ça marche dans la Manche. Alors, j'ai le plaisir là ce matin d'accueillir Laura Becquet. Bonjour.
5: Bonjour.
0: Bonjour, vous êtes de Brie. Vous avez ouvert un cabinet d'accompagnement périnatal. Donc Brie, c'est tout à côté de Cherbourg. Avant de préciser ce qu'on entend par accompagnement, comment est venu ce projet en fait ? Expliquez-nous, dans les grandes lignes.
5: Oui, ce projet, il est né déjà depuis quelques années, depuis la naissance de mon premier enfant. J'avais eu l'idée de pouvoir accompagner aussi les parents comme nous, on a été accompagnés. Et le projet a été mis en place l'année dernière, au mois de juillet, quand ça n'allait plus trop au sein de mon travail. Et je me suis dit, pourquoi pas me lancer. Et donc, le projet est né au mois de juillet et j'ai ouvert le cabinet là, début mai.
0: Et ce monde de l'enfance vous a en fait toujours attiré ?
5: Oui, toujours. J'ai toujours voulu travailler auprès des enfants, auprès des femmes enceintes, des couples qui attendent un bébé. J'ai, au départ, voulu être sage-femme. Malheureusement, ça n'a pas pu se faire. Donc, j'ai travaillé en tant qu'infirmière en pédiatrie et en crèche notamment. Et de la suite logique a découlé le cabinet.
0: Laura Becquet, vous accompagnez les futurs parents, les jeunes parents et leurs bébés. Concrètement, comment ?
5: Alors concrètement, je reçois les parents, futurs parents et jeunes parents au cabinet, au sein de mon cabinet à Brie, à l'espace santé Les Mots de Julie, et je peux leur proposer un accompagnement durant la grossesse en aptonomie.
0: C'est quoi ?
5: L'aptonomie, c'est apprendre à créer du lien avec son bébé, commencer déjà à lui créer une sécurité affective, et parce que bébé n'est pas là physiquement, mais il est déjà pleinement là. Donc vraiment prendre conscience de ça et donner une place à part entière à son bébé. Et donc j'accompagne aussi les parents autour de l'allaitement, autour du portage, comment porter son bébé, et je réalise aussi les thérapeutiques d'un bébé.
0: Vous êtes vous-même maman de deux enfants, c'est
5: oui,
0: ça ?
5: C'est
0: vous
5: ça.
0: Auriez aimé être accompagnée aussi à l'époque ? Vous l'avez été peut-être ?
5: Je l'ai été, ouais. Pas forcément dans tout ce que j'aurais voulu, notamment l'aptonomie, je connaissais pas du tout à l'époque et j'aurais aimé pouvoir pratiquer cet accompagnement durant mes grossesses. Et c'est vrai que j'ai reçu de très bons accompagnements pendant mes grossesses et j'avais moi aussi envie de pouvoir amener ma petite touche dans cet accompagnement auprès des familles dans cette période période qui est une période clé et qui peut ne pas forcément toujours être facile.
0: L'aura du bien-être, hein, c'est ça.
5: C'est bien ça.
0: Cet abri tout à côté de Cherbourg pour accompagner les jeunes parents, les futurs parents, les jeunes parents et leurs bébés. Pour prendre contact avec vous, le plus simple.
5: Sur les réseaux sociaux, j'ai mon numéro de téléphone aussi, il ne faut pas hésiter. Les cartes cadeaux, ça marche beaucoup aussi, même quand on n'est pas parent, mais pour faire un petit cadeau, ça passe bien.
0: Très bien, merci Laura Biquet d'avoir été avec nous en direct sur la radio ici Cotentin. Bonne journée.
5: Merci à vous, bonne journée.
0: Je te donne Jean-Jacques Goldman et Michael Jones, c'est maintenant sur votre radio ici Cotentin. Il est 7h26.

0: Bonne. Jean-Jacques Goldman, Michael Jones, vous écoutez ici Cotentin, les infos arrivent dans une minute.
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0: Katia Lautrou nous rejoint dans l'info d'ici dans un instant, Katia.
4: On va parler des médecins juniors. Vous avez ces élèves qui sont en fin de formation et qui vont arriver dans le département de la Manche le 2 novembre prochain. Ils seront 33.
0: C'est mercredi aujourd'hui, nous sommes le 1er juillet. Nous vous souhaitons un très très bon début de journée. Merci encore de votre fidélité. Il est maintenant 7h30, l'heure de retrouver l'actu en France et dans le monde. C'est le 90 secondes présenté par Cyril Lardo-Redon.
5: Un doublé sensationnel de Mbappé et un Barcola en très grande forme. Les Bleus s'imposent avec l'art et la manière face à la Suède. Victoire 3-0 et direction les huitièmes de finale. Ce sera samedi à 23h face au Paraguay. Pour le réseau électrique, la canicule n'est pas encore derrière. 8000 foyers toujours privés de courant, principalement dans le nord de la France et à Paris. Ce sont notamment les câbles souterrains vieillissants qui sont mis en cause. Quatre départements toujours en alerte orange canicule. La Corse, le Var, les Alpes-Maritimes, 6 départements du sud de la France, des Pyrénées-Orientales aux Bouches-du-Rhône, sont en vigilance rouge au feu de forêt. 35 gendarmes et 2 hélicoptères français mobilisés pour tenter de retrouver le principal suspect de l'explosion de Monaco. 3 personnes ont été blessées lundi soir. Le parquet de Nice a ouvert une enquête pour association de malfaiteurs en vue de la commission d'un crime. L'élection présidentielle se tiendra le 18 avril 2027 pour le premier tour. Le 2 mai, pour le second tour, le gouvernement vient de trancher. Toutes les zones seront en vacances pour le premier tour. Et puis des nouveautés et des changements ce 1er juillet. Un congé de naissance de 2 mois en plus du congé maternité et paternité devient possible pour les jeunes parents. Un nouveau livret d'épargne destiné aux moins de 21 ans pour financer la transition écologique est lancé. Une taxe de 3 euros par article sur les petits colis vendus par des sites asiatiques est instaurée. Ou encore les parkings de plus de 10 000 mètres carrés qui doivent désormais être recouverts de toits équipés de panneaux solaires.
4: Merci Cyril. L'info d'ici dans la Manche, c'est l'arrivée le 2 novembre prochain de 33 docteurs juniors, des élèves en fin de formation qui vont exercer 3 à 4 jours par semaine aux côtés d'un médecin maître de stage. Le dispositif a été présenté hier par l'Agence régionale de santé à Gavray-sur-Sienne dans le centre Manche, une commune dont la maison médicale va accueillir d'ailleurs l'un de ses médecins juniors, Pierre Coquelin.
6: Une médecin junior qui aura sa propre salle de consultation.
7: Futur cabinet du docteur junior. Lequel ?
8: Ça va être un grand espace d'ailleurs, hein. C'est super. Hein.
6: Et tout le monde a mis la main à la pâte, car pour les élus locaux, il y a un enjeu d'attractivité pour séduire des médecins. Sébastien Lecomte est le maire de Gavray-sur-Sienne.
7: C'est vrai que nous, on avait une carte à jouer, c'était le logement. Et le logement, il est à 50 mètres d'ici. Voilà, il y a un appartement de 40-50 mètres carrés qui attend ce docteur junior. On est en train de le peaufiner.
6: 88% de ces docteurs juniors sont affectés dans des territoires sous-dotés en médecins. Ça permet donc d'apporter du temps médical en plus. Un accès aux soins amélioré, mais surtout un temps pédagogique, souligne François Lebas. Il est directeur du département universitaire de médecine générale à Caen.
9: Il ne faut pas oublier que le docteur junior n'est pas là comme médecin senior titulaire, mais que c'est un étudiant en formation. Alors certes, c'est un étudiant qui a 30 ans, certes, c'est un étudiant qui est en 10e année d'études. Pour autant, il n'a pas validé la totalité de ses diplômes pour lui donner un droit d'exercice complet et autonome.
6: Pas encore titulaire, certes, mais qui a fait sa thèse, est inscrit au conseil de l'ordre et apte à prescrire. Une forme d'autonomie supervisée par son maître de stage.
4: Arrivé à Gavray-sur-Sienne il y a un an, le docteur Christophe Delaunay est justement maître de stage pour des internes depuis plus de 15 ans. Il a donc sauté sur l'occasion pour participer au dispositif. Il va accueillir une étudiante en fin de formation à la fin de l'année.
10: Certes, c'est un investissement de temps, mais moi, perso, je le fais d'abord pour moi, parce que ça m'apporte beaucoup. Vous restez jeune quand vous êtes au contact des jeunes. Ils vous apprennent des choses, parce qu'eux sortent de la fac, ils sortent de l'hôpital, ils ont les tendances, ils veulent être d'accord avec tout ce qui se fait des dernières recommandations. Ça vous force vous-même à vous tenir à niveau. Et quand on vous pose une question et que vous n'êtes pas forcément sûr de répondent, ben, vous allez rechercher le soir, comme quand vous étiez vous-même étudiant. Et actuellement, je le dis, l'offre médicale qu'on propose là et qu'on va proposer en novembre, aucun patient qui habiterait Gavray ne peut se retrouver sans médecin traitant. Ça, c'est pas possible. Et j'ai déjà la candidate qui est venue se présenter en amont et je lui dis, tu réfléchis bien. Et puis 48 heures après, elle m'a dit, on y va. Ça lui permet vraiment d'avoir un galop d'essai. C'est précisément ce qu'on va faire là. Elle est de Caen, mais il se trouve qu'elle a fait tous ses stages dans la Manche. Elle connaît bien le secteur. Et on peut imaginer qu'ensuite, elle fasse partie de ceux qui disent, tiens, finalement, la Manche, c'est pas mal. Parce que ça, je peux attester également sur mon expérience que les élus locaux le vendent bien.
4: 33 médecins juniors qui vont donc débarquer le 2 novembre prochain dans la Manche sont les 81 médecins qui seront affectés dans toute l'ex-Basse-Normandie. La rémunération obéit à un système national, une base d'environ 2000 euros par mois, ce à quoi il faut ajouter des primes de garde notamment.
0: L'actualité aussi ce matin, Katia.
4: Eh bien, on va parler du plan blanc qui a été déclenché hier dans les hôpitaux de Coutances et de Saint-Lô qui sont saturés. Ce sera dans le journal de 8h et de la sécheresse également, car avec la canicule de la semaine dernière et les températures annoncées dès ce week-end, nos cours d'eau ne vont pas très bien. Ce qui nous amène à la météo.
0: Alors, quelques averses possibles sur la moitié sud du département. Sinon, une journée partout agréable, là, notamment cet après-midi, avec un vent d'ouest à nord-ouest modéré. 22 à 24 degrés au thermomètre. Et puis actuellement, bah, écoutez, on a 16 degrés à Écœurdreville, 17 degrés à Quétou, à Saint-Lô, 18 degrés à Barneville comme à Granville. Demain, le ciel sera un petit peu plus changeant, des éclaircies, des nuages, de rares averses, pas d'évolution côté température maximale. Pour ce qui est de la route, les principales difficultés là se concentrent sur Cherbourg-en-Cotentin. Actuellement, vous êtes ralenti boulevard Guillaume-le-Conquérant dans le sens Cherbourg-Écœurdreville. Avenue de Paris aussi, quand vous venez des Rouges-Terres en direction du centre-ville. Place Napoléon dans le sens Cherbourg-Écœurdreville. Là aussi, quelques ralentissements à signaler. Au-delà de Cherbourg-en-Cotentin, ça circule bien sur le centre et le sud-manche. Je reviens à Cherbourg pour vous communiquer les manœuvres du pont tournant tout de même. Manœuvre à 9h42 et 11h42. 9h42, 11h42, ça manœuvre si un bateau se présente. Vous circulez dans les secteurs d'Avranches, Coutances, Granville, Saint-Lô, Cherbourg. Partagez l'infotrafic comme toujours. Je compte sur vous. Ralentissement, accident, contrôle de vitesse. 02 33 23 13 23.
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0: 7h36. Ambiance disco. Allez, on va pas gêner. You should be dancing. Voici les Bee Gees.

0: Vous écoutez Ici Cotentin, les Bee Gees. À l'instant, c'était You Should Be Dancing.
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0: Parler des vacances, les vacances en Normandie, tiens. Ça se passe comment pour vous? Quels sont vos coins préférés? Qu'est-ce que vous aimez faire? Racontez-nous, en fait, vos plaisirs de l'été.
2: Très attachée à la mer tout court, c'est vraiment un endroit où je me sens bien. Bonjour, je m'appelle Lucie.
3: Bonjour, moi je m'appelle Amandine.
2: Mon petit plaisir de l'été, c'est d'aller à la plage avec mes amis.
4: Quelle plage en particulier?
2: Carqueville.
3: La Carqueville aussi.
4: Qu'est-ce que vous faites sur cette plage?
2: Je bronze et je me baigne.
3: Moi c'est la lecture, la baignade et la rigolade.
4: Les trois ingrédients pour une bonne après-midi quoi.
2: C'est ça exactement.
4: Qu'est-ce qui vous plaît dans cette plage-là en particulier?
2: Le cadre, après j'aime beaucoup la mer, donc je vais au plus près on va dire. Et c'est une plage où il y a beaucoup de souvenirs. Souvenirs d'enfance, d'adolescence, où j'allais beaucoup en fait, je vais beaucoup avec mes amis, donc et je vais toujours avec les mêmes amis.
3: Beaucoup de souvenirs de famille et surtout d'amis. Des soirées, des après-midi, des matinées, des nuits blanches aussi. Donc il y a beaucoup de souvenirs.
2: Par exemple, j'allais avec ma meilleure amie.

0: Ça fait du bien, 7h41. Vous écoutez ici Cotentin, ça fait du bien. Allez, dans un petit instant, invité ce matin la présidente du Comité national du trait de côte.
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0: Bon début de journée avec Zaz, l'artiste qui partage une chanson très personnelle, Mon sourire, extrait de son album Sain et sauf.

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1: Mon sourire, c'était Zaz à l'instant, il est 8h moins le quart.
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1: Katia Lautrou, l'invitée, la présidente du comité national du trait de côte.
4: Oui, parce qu'un observatoire du trait de côte vient d'être créé dans la Manche par l'État et le département pour mieux suivre l'évolution de notre littoral. Si des relevés sont réalisés depuis les années 90, l'ambition, là, c'est de mettre en commun toutes ces données et de les rendre plus lisibles. Alors, on en parle ce matin avec Sophie Panonac. Elle est présidente, donc, du comité national du trait de côte et elle répond à Lucie Tuillet.
5: Bonjour, Sophie Panonac.
6: Bonjour, Lucie Tuillet.
5: La Manche, elle est particulièrement concernée par ce recul du trait de côte. On parle de 35% de côtes naturelles qui sont ici en recul. Alors vous qui êtes à la tête de ce comité national du trait de côte, est-ce que vous considérez que c'est une problématique qu'on connaît bien aujourd'hui et qui est vraiment prise en compte par les pouvoirs publics ?
6: Alors, une problématique qu'on connaît bien, oui, depuis de nombreuses années, des experts, des scientifiques se penchent sur le sujet d'érosion côtière. Au sein, vous le citiez, du Comité national du trait de côte, nous avons avec nous, qui nous accompagne dans nos travaux,

0: experts et scientifiques, avec d'anciens membres du GIEC, avec des universitaires, avec des établissements publics de l'État comme le CEREMA ou le BRGM. Donc oui, aujourd'hui le sujet est identifié et j'irai même plus loin, les solutions sont également identifiées. Mais j'irai plus loin, ce phénomène d'érosion côtière est aujourd'hui extrêmement imbriqué à celui de la submersion marine et à l'élévation du niveau de la mer. Donc on pourrait aller même plus loin dans la constatation des différents risques sur nos territoires littoraux.
1: Alors justement, un des arguments avancés pour créer cet observatoire du trait de côte dans la Manche, c'est de partager les connaissances et c'est aussi de convaincre les sceptiques. Est-ce que vous faites face à du scepticisme ou des gens qui temporisent face au phénomène dont vous parliez, hein, l'érosion côtière ou la montée des eaux?
0: Alors, franchement, plus maintenant. Quand on voit ce que nous sommes en train de traverser par rapport à la canicule, tout ça, c'est le changement climatique et l'érosion côtière en est une des conséquences également, hein, soyons très clairs. Donc, des sceptiques, bon, à part de l'ignorance, je dirais, ça ne peut plus exister. Par contre, on fait face à une inaction aujourd'hui, d'un mauvais accompagnement du gouvernement. Ça, c'est une réalité, puisque au sein d'une CNTC, nous avons fait des propositions pour que les élus locaux soient accompagnés dans le cadre de la mise en place de leur stratégie, à la fois de relocalisation, de protection, de renaturation. Aucune commune aujourd'hui n'est capable de financer l'ensemble de leur stratégie à 2030 peut-être, 2050, 2100, on parle de milliards, donc ça c'est impossible. Et là, on est face quand même à un non-accompagnement de l'État par rapport à ces communes impactées.
1: La problématique financière, c'est ce qui revient quand on interroge les élus locaux. Je pense ici au territoire de Coutances, Mer et Bocage, qui travaille depuis plusieurs années, hein, sur ces questions d'adaptation. Alors comment on finance cette adaptation du littoral ?
0: Alors le CNTC a fait des propositions, moi j'ai été missionnée pour travailler de manière collégiale depuis mars 2023, nous avons fait un certain nombre de propositions, encore une fois des propositions qui sont consensuelles, on est tous d'accord sur les propositions faites au gouvernement, on crée un fonds érosion côtière, donc à l'instar du fonds Barnier, on le base sur la solidarité nationale, les habitants des littoraux ne sont pas responsables seuls du changement climatique, et on vient abonder ce fonds de différentes manières, dont la principale que j'ai défendu lors du dernier projet de loi de finances et même ceux d'avant, je dirais, c'est une contribution des plateformes location saisonnière de courte durée. Voilà, donc ces provisions sont sur la table. Elles ne viennent pas alourdir la dette de l'État. On est sur ça et à ce stade, malgré tout, ça ne fonctionne pas. On n'a pas d'accord de l'État.
1: Qu'est-ce qui bloque ?
0: Eh bien, je ne sais pas. Je ne comprends pas. Je pense que ce n'est même pas un sujet politique parce que, comme je vous le disais, ces propositions sont consensuelles et au sein des élus qui font partie membres du CNTC, il y a des élus de tout parti politique. Donc, c'est même pas un sujet politicien, absolument pas. Alors, est-ce que c'est une mauvaise connaissance de nos littoraux ? Peut-être. Est-ce que c'est un désintérêt par rapport à ce qui se passe sur les littoraux ? Mais écoutez, j'espère pas.
1: On parle de quelle somme ? Est-ce qu'on sait ce que ça va coûter en France ?
0: Alors, en 2100, si on ne fait rien, c'est-à-dire que s'il n'y a pas d'action ou de stratégie d'adaptation mise en place, ce sera des milliards, ce sera plusieurs milliards. C'est phénoménal. On a une évaluation du CEREMA 2028 pour environ un millier de bâtiments. C'est déjà 240 millions. En 2028, c'est dans 2 ans. Donc, il est urgent d'anticiper, il est urgent d'agir et il est urgent de prendre les mesures pour s'adapter le plus vite possible à ce qui est en train de se passer partout.
1: Avec le comité, est-ce que vous êtes en lien notamment avec des élus de la Manche ?
0: Bien sûr. Nous sommes en relation avec les élus de la Manche. Ils font partie du comité national du trait de côte puisque aujourd'hui, on a à peu près 1200 communes littorales qui s'inscrivent sur ce qu'on appelle un décret liste, ce qui les engage à mettre en place une cartographie, donc identifier des zones rouges sur lesquelles il n'y aura plus de construction possible. Donc les élus de la Manche sont extrêmement mobilisés, extrêmement actifs sur l'ensemble de la réflexion et de la mise en place de stratégies. Tout à fait.
1: Alors, vous parliez de construction ou de non-construction de zones rouges. Il y a parfois encore, notamment dans un département comme le nôtre, avec beaucoup d'espaces naturels, la volonté d'urbaniser certains secteurs, avec des débats autour de la loi littorale notamment. Comment vous vous positionnez par rapport à ces questions-là ?
0: Oui, la loi littorale, c'est effectivement un sujet Et même si je suis vraiment un défenseur de la loi littorale, elle nous aura évité le pire sans doute, même si elle n'a pas pu tout éviter hélas, puisqu'on voit bien à certains moments des littoraux très urbanisés qui va être très compliqué à adapter. Mais je pense que dans le cadre en tout cas de la relocalisation, il faudra à certains moments qu'on y apporte un peu de souplesse et vraiment au cas par cas.
1: Sophie Panonacle, merci d'avoir été sur ici Cotentin ce matin. Je rappelle que vous êtes présidente du Comité national du trait de côte. Merci à vous.
2: 7h51, alors que 33 médecins juniors sont annoncés dans la Manche au 2 novembre. Question sur notre page Facebook ici Cotentin. Est-ce que vous êtes prêt à vous faire soigner par un médecin encore en formation?
3: Eh bien, pour Ghislaine, oui, car certains internes sont plus à l'écoute et vous examinent complètement par rapport à d'autres médecins. Pour Agnès, il faut faire confiance aux jeunes qui s'investissent.
2: Vous continuez de réagir comme Ghislaine, comme Agnès sur le Facebook ici Cotentin. 7h52, Florent Pagny à présent. Bienvenue chez moi.

0: Bienvenue chez moi, Florent Pagny. Dans 4 minutes, les infos avec Katia Lautrou et dans une poignée de secondes, Stéphane Bern nous rejoint. Stéphane qui nous fait voyager dans le passé au 19e siècle où l'info circulait comme elle pouvait.
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0: Chaque jour avec ici Cotentin, un petit peu d'histoire avant l'actualité, avec Stéphane Bern. Bonjour Stéphane, et ce matin, on voyage au temps où l'information voyage déjà vite.
5: Bien avant les hackers et les virus, la France connaît déjà sa première cyberattaque. En 1834, entre Paris et Bordeaux, une étrange ligne traverse le paysage. Des tours équipées de bras articulés. C'est le télégraphe de Claude Chappe, un système optique qui permet d'envoyer des messages à distance en quelques minutes seulement. Une sorte d'Internet, mais en version tortue ou escargot. À l'époque, ce réseau est réservé à l'État. Mais deux hommes vont trouver la faille. Les frères jumeaux François et Louis Blanc, des financiers malins qui veulent obtenir des informations boursières avant tout le monde. Deux jumeaux qui bossent dans la finance et qui montent une combine pour gagner de l'argent. On dirait le pitch d'une nouvelle série. Leur idée est redoutable, ils corrompent un opérateur sur la ligne. Celui-ci ajoute discrètement des signaux codés dans les transmissions officielles. Rien de visible pour les autorités, mais à l'arrivée, un complice décrypte le message et transmet l'information aux spéculateurs. Résultat, les frères Blanc peuvent anticiper les cours de la Bourse de Paris depuis Bordeaux et réaliser d'importants profits. On parle de 100 000 francs en deux ans. Les Bordelais ont toujours su faire fructifier leur pot de vin. Jusqu'en 1836, où l'arnaque est découverte. Les frères Blanc passent 7 mois en prison. Mais surprise, aucun texte de loi ne prévoit ce type de fraude. Le code pénal est aussi à la page que quelqu'un qui utilise encore le Minitel de nos jours.
6: Votre Minitel, il ne demande qu'à vous rendre service.
5: Ils sont blanchis et quelques semaines plus tard, en février 1837, une commission parlementaire présente un rapport appelant à réserver exclusivement l'usage du télégraphe à l'État. Comme quoi, même avant Internet et la fibre, certains avaient déjà la fibre de l'escroc.
0: Voyage dans le temps, Stéphane Bern. Merci Stéphane et rendez-vous demain évidemment à la même heure, juste avant les infos. Les infos qui arrivent là dans une poignée de secondes, des nouvelles de la météo. Alors pour aujourd'hui, ça va être un petit peu comme hier, c'est-à-dire après les nuages et puis les quelques averses encore possibles sur le sud du département. Eh bien la journée devrait être agréable pour ce 1er juillet. Je vous donne évidemment plus d'infos, une météo complète à suivre dans les prochaines minutes.
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0: Bon début de journée, c'est mercredi 1er juillet, il est maintenant 8h. Les infos, Katia Lautrou, bonjour.
7: Bonjour Eric, bonjour à tous.
0: On doit économiser l'eau, l'or bleu pourrait venir à manquer.
7: Avec la sécheresse, la préfecture de la Manche demande aux particuliers, aux entreprises, agriculteurs, touristes, d'économiser au maximum l'eau pour ne pas risquer les coupures. Le niveau des cours d'eau est historiquement très bas dans la Manche et les chaleurs annoncées dès ce week-end ne vont rien arranger. Lucie Tuilet, la situation actuelle est donc inédite.
8: Statistiquement, à cette époque, on n'a jamais eu de niveau aussi bas. La canicule a fortement affecté le niveau des cours d'eau, déjà mis à mal par un déficit de pluie cet hiver et au printemps. Sur les graphiques, c'est simple, les courbes plongent au mois de juin. Philippe Brugnot est le secrétaire général de la préfecture de la Manche.
9: Il n'y aura pas de pluie à peu près jusqu'au 14 juillet. Les températures vont à nouveau augmenter jusqu'à mi-juillet et donc, inéluctablement, la situation va se détériorer.
8: Et du côté des nappes souterraines, même si la situation est un petit peu plus hétérogène, globalement, elles sont plus basses actuellement qu'en juin 2022. Alors pourquoi cette référence à 2022 2022 parce que c'est la dernière fois que le département de la Manche a été placé en niveau crise le plus élevé pour la sécheresse.
9: On est à peu près 2 mois en avance par rapport à 2022. D'où les messages de prévention qui sont d'ores et déjà passés, d'économiser l'eau dans tous ces domaines. On peut s'interroger de l'utilité des douches sur les plages. On peut également inciter l'ensemble des hôteliers à installer des limitateurs de pression d'eau sur l'ensemble de leurs installations.
8: Des messages de prévention passés aussi auprès des particuliers, des entreprises, des agriculteurs, incités à utiliser des eaux usées dans certains cas, à décaler des activités ou encore à prévenir immédiatement si leur forage est épuisé, qu'il se reporte sur le réseau. Des actions de communication sont aussi prévues auprès des vacanciers.
7: Les explications de Lucie Tuilet, c'est aussi dans ces conditions difficiles de sécheresse, de canicule, de température élevée que le plan blanc a été déclenché dans les centres hospitaliers de Coutances et de Saint-Lô qui sont saturés. Le personnel peut donc être réquisitionné, même s'il est en congé. Personnel qui est d'abord épuisé, car tout s'accumule, Marie Starecki.
10: Plus de 2300 appels sur une journée. C'est ce qu'a enregistré le SAMU de la Manche samedi. Un chiffre très élevé, puisqu'en moyenne, les assistants régulateurs reçoivent plutôt 1500 communications par jour, soit près de la moitié. À Coutances, l'unité d'hospitalisation de courte durée a été fortement saturée le week-end dernier, à cause des effets de la canicule, mais aussi du Doxart Festival, qui a entraîné davantage de passages la nuit. Il y a d'autres raisons pour lesquelles le plan blanc a été déclenché, notamment une activité très soutenue à la maternité de Saint-Lô. Le service gynécologie, qui accueille d'habitude certaines de leurs patientes, était complet. Alors les capacités de la maternité ont été multipliées par 2, passant d'1 à 2 femmes par chambre par manque de place, selon la CFDT. La section locale de l'hôpital Mémorial déplore aussi les conditions de travail des agents, qui peuvent être réquisitionnés en cette période de crise. Avec plusieurs malaises la semaine dernière, faute de ventilateurs donnés aux patients, le syndicat interroge. Les plans blancs, c'est bien, mais à quel prix ?
7: Sollicité, la direction des hôpitaux de Coutances et de Saint-Lô n'a pas souhaité nous répondre. Ce n'est pas pour tout de suite, mais 33 médecins vont venir en renfort dans la Manche à partir du 2 novembre prochain. Il s'agit de médecins dits juniors, des élèves en fin de formation qui vont exercer 3 à 4 jours par semaine. Ils seront aux côtés d'un médecin maître de stage. En revanche, c'est dès aujourd'hui qu'en plus du congé maternité ou paternité, les parents peuvent maintenant prendre 1 à 2 mois supplémentaires, c'est à lire sur ici.fr, avec les autres changement traditionnel du 1er juillet, comme mauvaise nouvelle pour le coup, le prix du gaz qui augmente de 7,4%.
0: À Saint-Lô, c'est aussi ce mercredi qu'un nouveau groupement de transporteurs succède à SLAM.
7: Pas de grands bouleversements, quelques évolutions notamment sur le transport à la demande, la navette vers Torigny-les-Villes et la tarification des abonnements. Ce 1er juillet, un arrêté entre aussi en vigueur sur Cherbourg-en-Cotentin. Les voies de bus sont désormais ouvertes aux ambulances, taxis, VTC, ils doivent en faire la demande préalablement. L'expérimentation va durer jusqu'à la fin de l'année.
0: Et la polémique après le retrait du drapeau ukrainien devant les mairies de Cherbourg-en-Cotentin.
7: Il y flottait depuis 4 ans. Le Parti communiste parle d'une décision inacceptable. La municipalité, elle, évoque le manque de mâts disponibles. On posera la question à Camille Marguerite, qui pour ses 100 jours d'élection sera d'ailleurs notre invitée demain matin. La présidentielle, vous pouvez noter les dates à votre agenda, l'élection, ce sera les dimanches 18 avril et 2 mai 2027 et toutes les zones seront en vacances pour ce premier tour.
0: Ici Cotentin, 8h04. On a ouvert ce journal en parlant sécheresse, canicule. On termine avec le recul du trait de côte.
7: Oui, autre conséquence du changement climatique. L'État et le département de la Manche viennent de créer un observatoire du trait de côte. Car avec 674 km et 35% en érosion, la Manche fait partie des départements les plus concernés en France. L'idée de l'observatoire, c'est de tout mettre en commun. Et pour compléter, la Manche fait aussi appel à vous depuis des années avec CoSNAP et Altiplage. Ce sont 2 dispositifs qui permettent aux citoyens d'envoyer des photos depuis leur smartphone pour suivre le trait de côte et le niveau des plages. Ça fonctionne plutôt bien, même s'il manque encore des données l'hiver. C'est ce que nous explique ce matin Clément Nalin. Il est ingénieur risque littoraux pour le département de la Manche.
11: Un peu moins de 2 ans, on a reçu plus de 11 000 photos. Globalement, ça fonctionne très bien, ce qu'on aimerait. Alors évidemment, là, ce n'est pas la période la plus propice pour en parler, mais en période hivernale, plus tempétueuse, quand il fera froid, quand il y aura du vent, du sable qui sera mangé par la mer, d'avoir des gens qui se disent, bon, bah, ma balade, elle sera peut-être mouillée, mais si en plus je contribue par une photo du littoral à travers les dispositifs de suivi citoyen, pardon, et bah, ce sera super. Ma balade aura eu un sens. Ça se traduira en indicateur pour qualifier les reculs maximum qu'on est capable d'observer après une tempête. Qualifier une tempête, on l'a déjà vu sur certains événements tempétueux récents, où tout ne va pas reculer. Il y a des stations qui vont bénéficier d'apports de sable. C'est aussi comprendre pourquoi certains secteurs vont tirer bénéfice de tempêtes, voire ne vont pas du tout être altérés, quand d'autres vont perdre beaucoup de sable. Donc c'est aussi cette analyse des événements, des bilans tempêtes qui nous permettra de toujours d'accroître notre connaissance.
7: On reviendra sur cet observatoire dans l'info d'ici à 8h30. La présidente du Comité national du trait de côte était aussi l'invitée d'ici Cotentin matin, il y a quelques minutes. Interview à retrouver sur ici.fr. Et puis si vous voulez savoir où se trouvent les plages surveillées pendant l'été en Normandie, on vous a mis tout ça dans le détail sur ici.fr également.
0: 8h06, vous écoutez ici Cotentin. Aya Nakamura, Bob Sinclair, ce soir au festival Beauregard chez nos voisins du Calvados à Hérouville-Saint-Clair.
7: Vous avez peut-être déjà un billet, vous allez vous y rendre. Donc ce festival Beauregard tout ce week-end encore avec de nombreux artistes. Ah, je vous rappelle un petit truc, si vous sortez d'une grotte, ou que vous vous réveillez à l'instant avec ici Cotentin, la France est bien qualifiée pour les huitièmes de finale de la Coupe du Monde. Après sa victoire hier soir face à la Suède, 3-0. Cyril y revient aussi ce matin, ce sera à 8h30.
0: C'est du foot, c'est du hand,
7: c'est du foot,
0: basket.
7: Oui, 3-0, c'est du foot. Deux buts de Kylian Mbappé quand même, et un de Bradley Barcola.
0: Ouais.
7: Voilà, vous saurez tout. Bon, dites-nous, pour la météo, c'est comment aujourd'hui?
0: Plutôt agréable, même si il peut y avoir encore quelques nuages là dans le sud du département. Il y avait même quelques averses possibles. En tout cas, ça s'améliore et pour tout le monde, ça sera agréable partout sur toute la Manche aujourd'hui, 1er juillet. Vent d'ouest à nord-ouest modéré, 22 à 24 degrés pour les températures maximales. Et des températures agréables, là, déjà, à l'heure où nous parlons, on a à Cherbourg 17 degrés, 17 degrés aussi à la Haie du Puy, 18 degrés dans la baie du Mont-Saint-Michel, 17 degrés à Valogne, Valogne avec les concerts en Valognier. Le coup d'envoi, c'est ce vendredi et jusqu'à mardi prochain. Ce sont des concerts, hein, des musiques, de musique classique, jazz, musique du monde, dans différents lieux. Et c'est avec ici Cotentin. Demain, peu de changements, en fait, il y aura des éclaircies, quelques nuages aussi, et parfois peut-être de rares averses. Pas d'évolution côté température maximale. Donc des températures agréables. Pour ce qui est de la circulation, alors sur Cherbourg en Cotentin, là vous êtes actuellement ralenti dans le secteur de la place Napoléon, dans le sens Cherbourg vers Équeurdreville. Sinon la circulation se fait bien partout, que ce soit sur Cherbourg en Cotentin, dans les agglomérations telles que Saint-Lô, Coutances, Granville. Vous notez aussi les manœuvres du pont tournant à Cherbourg aujourd'hui, puisque ça manœuvre à 9h42 et 11h42 si un bateau se présente. 9h42, 11h42. Vous circulez dans les secteurs d'Avranches, Coutances, Granville, Saint-Lô, Cherbourg. Vous partagez l'infotrafic au 02 33 23 13 23.
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0: Bon début de journée et bel été. Vous écoutez ici Cotentin, 8h09. Merci de votre fidélité. Voici Alain Chamfort, la fièvre dans le sang.

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0: 8h13, ça va, tout va bien, vous écoutez ici Cotentin et vous allez pouvoir gagner des cadeaux. Oui, parce qu'on va jouer dans les prochaines minutes, le jeu c'est le bruit de l'été. Voilà le jeu qui va vous accompagner là en juillet et en août, c'est un bruit, un son, qui doit normalement vous être familier à cette époque de l'année, particulièrement à cette époque de l'année, voilà. On va l'écouter dans un petit instant, même tout de suite maintenant, on va l'écouter puis je vais vous dire ce que vous allez pouvoir gagner. Écoutez ça. Voilà. Alors. Ce son, je vous l'ai déjà proposé là tout à l'heure, il y a une heure. Et puis, il vous avait été proposé hier soir aussi. Si je vous précise ça, c'est parce qu'en fait, à chaque fois que ça n'est pas trouvé, le son, on vous le propose. Jusqu'à temps que vous puissiez le découvrir. Et à chaque fois, donc, les cadeaux se cumulent. Il y a, écoutez bien, à gagner, un maximum de cadeaux. Dans un petit instant, vos entrées pour la maison natale Jean-François Millet à Gréville-Hague, 2 entrées. Des entrées aussi pour le spectacle Un trésor au bout du monde, à voir au Manoir du Tour à Aumont-Ville-la-Rogue. Un fabuleux voyage immersif pour toute la famille. Un spectacle à la fois original et poétique avec la voix de Jacques Gamblin. Vous gagnez aussi une carte cadeau d'une valeur de 30 euros pour profiter de ce que vous voulez dans un commerce tout près de chez vous. Et j'ajoute une carte cadeau de 50 euros. Donc ça fait 50 plus 30, ça fait 80 euros. 02 33 23 13 23. J'ai envie de vous reproposer quand même ce son. Écoutez bien, bonne chance et j'espère vous retrouver dans quelques minutes. Voilà. Donc 02 33 23 13 23, bonne chance. Toute autre chose, si quelqu'un vous fait une démonstration de prise de judo dans la rue, un conseil, fuyez. On vous dit pourquoi juste après ça.
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0: 8h15, c'est pas vrai, c'est le rendez-vous anti-arnaque avec Aude Razo. Aude, des voleurs essayent de piquer nos bijoux avec une prise de judo. Et qu'est-ce que c'est que cette histoire?
4: Oui, des cas ont été signalés dans plusieurs villes de France. Je vous plante le décor, vous marchez tranquillement dans la rue, un homme vous aborde et il propose de vous montrer une prise de judo. Alors oui, ça paraît très étrange dit comme ça, mais l'homme ne vous sort pas ça à brûle pour point. Avant ça, il vous a mis un peu en confiance, il vous demande une cigarette, il discute avec vous, il commence à parler de sport, il est sympa, il vous dit qu'il fait du judo, et hop, sur le ton de la rigolade, il vous sort son histoire de démonstration de judo. Alors parfois c'est du judo, parfois c'est de la danse, parfois c'est un câlin, une embrassade, bref, dans tous les cas, ce voleur a dans le viseur votre collier ou votre chaîne en or.
0: Alors Aude, est-ce que les touristes sont particulièrement visés?
4: Pas forcément, mais oui, si vous jouez aux touristes cet été, c'est vrai que les malfaiteurs vous repèrent de loin et vous êtes une cible, c'est évident. Vous avez aussi l'arnaque au bracelet. Là, le voleur s'approche, il vous tend la main comme si il voulait vous serrer la main, vous avancez votre bras et hop, il vous met au poignet un bracelet tressé. Il l'attache, il vous sort un baratin, une histoire de bracelet de l'amitié ou de bracelet qui porte chance et le voilà qui vous demande de l'argent en échange de ce bracelet que vous n'avez pas du tout demandé. Si vous refusez, il peut se montrer, attention, un peu agressif. La meilleure parade dans ces cas-là, la police le dit, elle est au tout début en fait. C'est d'éviter, c'est de s'éloigner de toute personne qui cherche à établir un contact physique un peu étrange avec vous dans la rue.
0: Merci Aude pour ces bons conseils. Voilà, nous voilà prévenus. Pas de bracelet, pas d'amitié, rien de tout ça. Allez, dans un petit instant, tiens, on va faire la connaissance de Jacques. Pêcheur à Aumont-Ville-la-Rogue, c'est un vrai personnage. Son portrait à suivre dans les prochaines minutes avec Manu Gouache, 50 raisons d'aimer la Manche. All Night Long, Lionel Richie. Bel été, vous écoutez ici Cotentin.

0: All Night Long, à l'instant c'était Lionel Richie. Le bruit de l'été, qui va l'identifier? Qui va repartir avec des cadeaux ce matin? Peut-être Jackie à Kerqueville. Bonjour Jackie.
1: Oui, bonjour.
0: Bonjour Jackie, bienvenue.
1: Bon.
0: Le bruit de l'été, je vous propose de le réécouter. Hein, et vous allez pouvoir me donner votre réponse juste après. Écoutez ça.
1: Oui.
0: Alors c'est un bruit de l'été. Un bruit de l'été, et je n'en dis pas plus. Vous pensez à quoi, vous, Jackie?
1: Eh bien, j'aurais bien pensé à un train qui roule.
0: Un train qui roule, ça n'est pas le train qui roule du tout.
1: Oh,
0: bah,
1: ça fait rien.
0: Ouais, c'est pas grave, on retentera sa chance. Ça se passe bien l'été pour vous, Jackie?
1: Très bien, oui. Impeccable,
0: bon,
1: oui.
0: Restez-nous fidèles, à bientôt.
1: À bientôt, au revoir.
0: Au revoir. Natacha et Cœur de Ville. Bonjour Natacha.
2: Bonjour.
0: Bienvenue, tentez votre chance aussi. Est-ce que vous avez identifié, vous, le bruit de l'été?
2: Oui, j'avais deux idées, mais je vais partir sur la première. La viande qui crépite sur le barbecue, la viande qu'on fait.
0: Mais c'est pas vrai. Mais c'est la bonne réponse. Mais oui.
2: Oui. Ah bah super.
0: En fait, oui, c'est ça. C'est le bruit du barbecue.
2: Ah. Oui, voilà, la viande qui grille, qui crépite.
0: Ouais, c'est ça. Bravo, Natacha.
2: Eh oui, ah bah super, je suis contente.
0: Et vous savez que vous avez gagné plein de cadeaux là.
2: Eh ben oui.
0: Alors vos invitations pour la maison natale de Jean-François Millet à Grévillag. Il y a un spectacle à voir, c'est le trésor au bout du monde au manoir du Tour à Aumont-Ville-la-Rogue. Et puis,
2: ouais.
0: Et puis des cartes cadeaux là pour vous faire plaisir cet été pour vous et vos proches. 80 euros de cartes cadeaux. Vous allez pouvoir les dépenser comme bon vous semble dans un commerce tout près de chez vous. Bravo!
2: Eh ben, c'est super.
0: Eh ben, je vais vous souhaiter une très belle journée, un très bel été.
2: Eh ben, merci beaucoup à vous aussi.
0: Quelle est votre radio locale dans la Manche, Natacha?
2: Ici Cotentin, bien sûr.
0: Ouais.
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0: 8h24, 50 raisons d'aimer la Manche maintenant, à la rencontre des habitants, les habitants de notre département. C'est l'été, le petit port d'Aumont-Ville-la-Rogue est très vivant. À cette époque de l'année, on peut y croiser des artisans pêcheurs qui vendent le produit de la pêche du jour. Et aussi en terrasse du bistrot, du port, de temps en temps, une figure du village, souvent mise en avant dans les médias, et pas seulement parce qu'il a la tête d'un vieux loup de mer avec sa barbe blanche et son bandeau rouge autour de la tête.
5: Ici, ça a été le grand boom nucléaire, l'extension de l'usine de Lague, et donc des manifestations très importantes à l'époque, des mouvements d'opposition qui faisaient venir tous les journalistes du monde entier. Vu que j'étais pêcheur et militant anti-nucléaire actif, les gens arrivaient obligatoirement à moi et à d'autres copains comme ça. J'étais invité partout, chez CNN, au Japon. Souvent, on faisait un tournage en mer, et puis je refaisais un gros plateau de fruits de mer ici en rentrant. Mais les mecs, ils étaient esbobis.
6: Et ce bandeau rouge, qu'est-ce que c'est? Ça fait penser à ce rugbyman, là.
5: Ouais, André Rero. Mais je l'ai eu avant lui.
6: Ah oui?
5: Ouais, sur les bateaux dans la marchande, j'avais souvent des t-shirts rouges. Bah, je suis plutôt rouge d'opinion. Et puis, pour tenir les cheveux, effectivement, en mer, faut pas que ça t'arrive dans les yeux quand même.
6: On sent qu'il y a ce bagarreur en toi de militant.
5: Ah ben oui, je pense que je suis quelqu'un qui trouve la société tellement aberrante qu'on ne peut pas laisser faire sans bouger, quoi, sans avoir des idées fortes.
6: Et pourquoi toi, justement, tu t'es retrouvé à t'embarquer dans des luttes comme ça?
5: Ben, j'étais déjà un amoureux de la nature et donc toute atteinte à la nature me faisait du mal. Et puis j'avais 20 ans en 68, ce qui marque quand même un peu un individu. On a quand même fait beaucoup de chemin à c'est mon club dans beaucoup de domaines. Après, maintenant, on est en pleine régression et les gens sont totalement conditionnés par les médias dont je me méfie terriblement.
6: Mais conditionnés par quoi et comment?
5: Par le fait que le système n'est plus remis en cause. Or, le système productiviste dans lequel on vit est la cause première du déclin de la terre, de la nature, donc de l'homme dessus, quoi. Conditionné pour acheter, pour produire, on est conditionné pour avoir besoin de tels trucs dont on n'a pas besoin. C'est extrêmement diffus, sournois, et on le subit tous.
6: Mais 68, tu l'as vécu où en fait?
5: J'ai vécu à Caen, j'étais étudiant en droit. en deuxième année, et à Caen et à Cherbourg.
6: Là, tu te destinais à être avocat
5: Ouais, mon père l'était, sans grand enthousiasme. J'ai le laissé courir parce que je savais pas trop quoi foutre, quoi. J'étais à la pêche tout le temps avec ma mobilette jaune. Le port de Cherbourg, tu pouvais accéder partout à cette époque-là. Il n'y avait pas de problème de barrière gigantesque pour les migrants. J'étais toujours fourré avec les retraités de l'Arsenal au bout de la gare maritime avec ma canne à pêche où je traquais la truite dans les rivières. Voilà.
0: Voilà, c'est une belle rencontre. Jacques Pêcheur à Aumonville-la-Rogue. 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Les infos arrivent dans moins de 3 minutes maintenant. Je vous ferai un point météo du littoral juste après. Autrement dit, là, dans 5 minutes, la météo du littoral de la BDV au Cap de l'Agde et jusqu'à la baie du Mont-Saint-Michel avec coefficient de marée, horaire de marée, météo complète donc à suivre. Et puis tout à l'heure, tiens, avant 9h, je vous en dirai plus sur la fête de la moto à Créances. C'est ce samedi, c'est pour les motards comme pour les non-motards. On en reparlera tout à l'heure vers 9h-10. 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
4: Dans un petit instant, Katia Lautrou, dans l'info d'ici.
5: On va parler de l'observatoire du trait de côte. En fait, c'est un observatoire qui vient d'être créé par l'État et le département pour tenter de comprendre le recul du trait de côte chez nous.
4: Reste avec nous, évidemment. Je vous parlais de la météo du littoral. Ça arrive là dans quelques minutes. C'est mercredi, nous sommes le 1er juillet. Il est maintenant 8h30. Bon début de journée. Voici le 90 secondes présenté ce matin par Cyril Lardo-Redon.
6: Avec l'art et la manière, sans trembler et sans difficulté, l'équipe de France de foot se qualifie pour les huitièmes de finale après avoir battu la Suède 3-0, un doublé de Mbappé et un but de Barcola. Prochain match, ce sera samedi contre le Paraguay. 5 plaintes déposées par des parents d'élèves après des soupçons de viol et d'agression sexuelle sur des enfants d'une école maternelle de Bordeaux. C'est une info d'ici Gironde. Une enquête est ouverte contre 2 hommes, un ATSEM et un animateur périscolaire. Les deux ont été écartés. 6 départements du sud de la France, des Pyrénées-Orientales aux Bouches-du-Rhône, sont en vigilance rouge aux feux de forêt. 4 départements toujours en alerte orange canicule, la Corse, le Var et les Alpes-Maritimes. Un dôme de chaleur est attendu dès ce week-end, mais la France devrait en être un peu en marge, dit la filiale risque de Météo France. Des dépenses qui flambent et des communes qui renoncent partiellement à s'assurer face aux événements climatiques extrêmes. 8 communes françaises sur 10 ont vu leurs dépenses d'assurance augmenter depuis 2020, selon une étude de l'ONG Reclaim Finance. Un mois après son placement judiciaire, le groupe Nozoli annonce la fermeture de 11 magasins Furet du Nord et des Citres, jusqu'à 163 postes supprimés. La boutique emblématique et historique de des Citres, place Bellecour à Lyon, est notamment concernée. Et puis jusqu'à 2 mois de plus auprès de son bébé, le nouveau congé de naissance entre en vigueur aujourd'hui. Il s'ajoute au congé maternité et paternité et est indemnisé à 70% du salaire le premier mois, 60% le second mois.
5: Merci Cyril. L'info d'ici dans la Manche, c'est cet observatoire du trait de côte qui vient d'être créé par l'État et le département. Mais pourquoi, vous direz-nous, alors que des suivis ont déjà eu lieu depuis 30 ans, Lucie Thuillet, on va tenter de comprendre tout ça avec vous. Premier point, il est vrai que la Manche a été l'un des départements précurseurs dans le suivi du trait de côte.
7: Le département de la Manche est l'un des premiers à avoir suivi de près l'évolution de sa côte. Après plusieurs tempêtes dans les années 80, il s'est rapproché de l'université de Caen pour mettre en place un suivi du trait de côte qui s'est concrétisé à partir de 1991. Il faut dire qu'avec 674 kilomètres concernés, 35% de ses côtes naturelles en érosion actuellement, la Manche fait partie des départements les plus touchés en France par ce recul du trait de côte. Des relevés qui ont d'abord été terrestres, puis grâce au GPS et enfin récemment grâce aux drones pour recueillir des observations et des mesures de l'évolution des sites, du volume de sable, de la hauteur et du transport des sédiments par exemple. Les services de l'État suivent 15 sites sensibles manchois depuis 2015. Désormais, c'est fait par drone également et ils assurent aussi des suivis pendant et après les tempêtes. C'est donc un travail coordonné qu'assurent tous ces agents depuis plusieurs années, mais ils le faisaient de manière informelle jusque-là.
5: Cet observatoire, Lucille, va permettre de mettre en commun, en fait, toutes ces données.
7: Oui, et aussi de les faire connaître, de les partager, nous explique Clément Dallin. Il est ingénieur risque littoraux pour le département de la Manche.
8: Là, on prend finalement l'engagement réciproque et mutuel de faire plus, de davantage partager, de davantage valoriser, de communiquer aussi ces résultats aux citoyens et aux décideurs locaux. On lutte contre le scepticisme, on lutte contre la contre-information aussi, qui tendrait à dire que tout va bien alors que nous, nos données ne nous montrent pas ça ou ne le montrent que d'une manière très temporaire. On est aussi là pour aider à la décision, pour les aménageurs du littoral, pour peut-être aussi revoir l'occupation qu'on fait aujourd'hui du littoral dans un contexte de changement climatique, d'élévation du niveau marin, d'accélération des phénomènes qui fait qu'on ne pourra plus vivre de la même manière sur le littoral qu'on le fait encore aujourd'hui. Et il faudra recomposer. Donc ces connaissances, elles sont là pour alimenter les modèles, les études. études et savoir prédire autant que se faire se peut à quel moment, quel secteur sera vulnérable, risquera de voir des maisons tomber. Donc il faut agir avant.
7: À toutes ces données s'ajoute aussi depuis 2 ans celle des citoyens. Grâce aux photos, déjà plus de 11 000 qu'ils prennent et qu'ils envoient via le dispositif COSNAP, présent en 17 points de notre côte pour observer son évolution, et via les 136 poteaux d'altiplage qui permettent là de mesurer le niveau des plages.
5: L'Observatoire du trait de côte, un reportage complet de Lucie Tulé à retrouver sur ici.fr.
4: Dans l'actualité aussi aujourd'hui, Katia.
5: À 9h, on parlera de l'arrivée de 33 médecins juniors en novembre prochain dans le département et du réseau SLAM à Saint-Lô qui change un petit peu. La météo du littoral.
4: Avec des nuages et des éclaircies, davantage d'éclaircies là dans les prochaines heures. Alors de la BDV au Cap de la Hague, Météo France prévoit un vent de secteur nord-ouest de 5 à 10 nœuds, 2 à 3. Se renforçant en fin d'après-midi, 15 nœuds, 4 Beaufort sur Est Cotentin. Mer belle à peu agitée. Alors le temps sera généralement ensoleillé, mais donc quelques nuages et voire même quelques petites pluies là en début de journée sur Est Cotentin. Température maximale 23-24 degrés. Maintenant du Cap de la Hague à la baie du Mont-Saint-Michel. Vent d'ouest à nord-ouest de 10 à 15 nœuds, 3 à 4. Mer belle à peu agitée. Maximale de 19 à 21 degrés avec du soleil et parfois quelques nuages. Et puis aussi des petites pluies là en début de journée du Mont-Saint-Michel jusqu'à Barneville-Cartrais. Coefficient de marée aujourd'hui 70 et 71. Les horaires de marée, vous notez pour Granville, Renierville, les îles Chausey. La mer sera haute à 9h ce matin pour être basse à 16h. À Cartrais, marée haute 9h20, basse 16h. Cherbourg, la mer sera haute à 10h40 pour être basse à 17h20. On termine le tour des côtes par la côte Est, par Barfleur et Saint-Valahougue, où la mer sera haute en fin de matinée, 11h40, et basse ce soir à 18h10. En ce qui concerne maintenant la circulation, principale difficulté là sur Cherbourg en Cotentin, boulevard Madès-France, notamment dans le sens Écœur-Dreville vers la gare de Cherbourg. Là actuellement vous êtes ralenti. Ailleurs ça circule bien. Vous partagez l'infotrafic toujours au 02 33 23 13 23. Vous êtes dans les secteurs d'Avranches, Coutances, Saint-Lô, Granville, Cherbourg. Ralentissement, accident, contrôle de vitesse. Vous partagez l'infotrafic, je compte sur vous. J'ajoute pour les manœuvres du pont tournant là, deux horaires à noter. Manœuvre du pont tournant à Cherbourg, 9h42 et 11h42 si un bateau se présente.
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4: Et on va voyager dans les années 80 pour ce premier jour de juillet. Sauvez l'amour, voici Jeanne Masse. Sauvez-moi, c'est le titre exact. Sauvez-moi.

0: Sauvez-moi,
1: Jeanne Masse.
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3: On va parler d'amour. C'est beau l'amour. L'amour, c'est quoi? C'est quoi l'amour? On va demander aux enfants ce qu'ils en pensent. À Tom, à Léna, à Olivia, à Rose, Romane, les enfants de Tolva, rencontrés par Yannick Leflo.
4: Mon amoureuse, elle s'est divorcée de moi et moi aussi.
5: C'est quand deux personnes s'aiment et par exemple, il y en a qui, quand ils sont enfants, ils tombent amoureux
3: Et c'est quoi tomber amoureux?
5: Tomber amoureux, par exemple, c'est par exemple t'es en balade et que tu vois une fille que t'aimes bien, bah en fait dans ta tête tu crois que tu vas l'épouser et tout et tu rougis un peu des joues, c'est ça tomber dans l'amour.
6: Gabriel, c'est mon amoureux.

0: Moi et moi aussi.
1: J'aimerais refuser ça, non?
0: Non.
2: Alors moi j'ai un amoureux qui s'appelle Elliot et ce soir je vais chez lui pour fêter son anniversaire. Il m'a dit un jour que j'allais tomber amoureux de lui et du coup on est tombé amoureux.
0: En fait j'en avais deux mais à la crèche on s'est pas divorcé, c'est juste qu'on se ne voyait plus. Elle s'appelle Hélène et elle a déménagé à la glacerie. Et du coup, moi je suis à Tolva et on se voit plus. Ouais. Et on est tombé amoureux à la crèche.
3: Comment t'aimer si tu t'en vas dans ton pays loin de moi?
4: On est triste quand on n'est plus amoureux?
0: J'étais triste de ne plus la revoir. Quelquefois j'y pense encore et encore et... ça me fait de la peine. Et elle m'a fait une bise le soir.
5: Ah, ouf, la bise. Heureusement qu'il y a la bise. 8h42, vous écoutez ici Cotentin. Allez, dans un petit instant, on va prendre l'autoroute. Et vous savez, le péage en flux libre, je ne sais pas si vous avez déjà testé. Ah, c'est pratique, il n'y a rien à payer. Sauf que c'est payant. On voit ça dans un instant.
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5: Tous les jours, un bon plan pour notre pouvoir d'achat avec Valère Coréard. Aujourd'hui, vous vouliez nous parler, Valère, autoroute.
12: Cet été, vous allez peut-être emprunter ce qu'on appelle les autoroutes en flux libre, c'est-à-dire sans péage. Si vous avez un boîtier de télépéage, c'est facile, mais si ce n'est pas le cas, voici comment payer la note, éviter une amende et aussi éviter de vous faire arnaquer. Depuis quelques années, certains axes autoroutiers ont mis en place ces flux libres dans l'objectif de fluidifier le réseau. Et ça concerne les autoroutes A79, A13, A14, ainsi que l'A4. Il y a des chances d'en voir fleurir d'autres dans les années à venir. Ça ne veut malheureusement pas dire que le trajet est gratuit, votre voiture est identifier votre trajet calculé et vous devez ensuite payer le montant dans les 72 heures qui suivent votre passage.
5: Et c'est là qu'il vaut mieux ne pas oublier et savoir comment faire aussi. Hein.
12: Oui, ne pas oublier c'est mieux, sinon vous allez devoir payer une amende de 90 euros, réduite à 10 euros si vous payez dans les 15 jours. Et si dans les 2 mois vous ne payez pas, il vous faudra sortir 375 euros. Donc mieux vaut avoir mis sa carte grise à jour hein, si vous avez déménagé récemment au passage, parce que tout est basé sur la plaque d'immatriculation. Pour payer, vous avez plusieurs possibilités sur le site de l'autoroute directement ou dans un bureau de tabac agréé et c'est tout. Et si vous recevez un mail vous indiquant que vous avez une dette, que vous avez payé en retard ou que vous avez été verbalisé, ne cliquez pas, ne payez pas, allez sur le site officiel de l'autoroute, saisissez les numéros de votre plaque d'immatriculation et les lettres aussi, puis vous vérifiez si c'est vrai, tout simplement. Vous avez déjà testé une autoroute en flux libre, vous avez payé facilement, racontez-moi, vous connaissez mon mail, par ici les économies @radiofrance.com.
5: Merci Valère Coréard et à demain. Pascal Obispo, Francis Cabrel, il faudrait que pleuve l'amour, il faudrait que pleuve l'amour. Et juste après, on va parler moto, tiens, avec une belle fête de la moto qui va avoir lieu à Créances samedi avec votre radio ICI Cotentin.

0: C'est la première fois que Francis Cabrel et Pascal Obispo enregistrent ensemble. À l'instant, il faudrait que pleuve l'amour. Pascal Obispo, Francis Cabrel. Il est 8h49, ici Cotentin, ça se passe ici. Les événements à suivre cet été dans la Manche avec Lionel Robin. Et samedi prochain, là, ce samedi, on sera le 4 juillet, à Créances, sur la côte ouest du département. Ça sera la fête de la moto.
1: Voilà, la grande fête du deux roues motorisées, gros ou petit cube, toute marque évidemment, et ouvert aussi à ceux qui n'ont pas de moto mais qui aiment bien ces engins. Bonjour Laurent Durchon.
2: Bonjour Lionel.
1: Alors Laurent, vous êtes motard, donc vous habitez Créances, c'est un secret pour personne, et samedi vous organisez avec l'association Créances Sport, mais aussi avec les écoles de Créances et la municipalité, cette fête de la moto au bord de la mer. Alors c'est quoi le principe de cet événement, la fête de la moto?
2: Alors là-bas, c'est un rassemblement de motards sur le site de Créances Plage pour la région Manche, car c'est à peu près la seule. Le but, c'est de réunir un maximum de motards et de s'amuser sur une journée complète avec diverses activités.
1: Et comme dans beaucoup de rassemblements de motards, il y a un défilé de prévu, ce sera à 14h. Comment ça se passe pour ceux qui veulent y participer justement avec leur moto?
2: Alors, tous ceux qui veulent y participer, ils arrivent bien évidemment avant 14h, je dirais même plutôt 13h, parce que la bénédiction par un curé local sera faite vers 13h45, 14h avant le départ. Et au moment du départ, la bénédiction de tous les motards sera faite pour tout le monde.
1: Voilà, et après, il y a un petit périple, une boucle peut-être, qui est prévue?
2: Voilà, il y a un petit parcours de entre Créances, Lessé, la commune de Puyroux, voilà, juste histoire de se faire voir un peu localement et de faire un petit peu de bruit dans les rues de notre
1: voilà.
2: Village.
1: Et puis justement, qui dit rassemblement de motos, il y aura aussi un spectacle d'acrobatie à moto aussi.
2: Alors tout à fait, cette année c'est le Easy Stent, alors c'est de l'acrobatie moto plutôt sportive,
1: ouais.
2: Sur la route qui sera elle fermée pour l'occasion à quatre reprises pour le déroulement du spectacle en toute sécurité. Donc bien sûr il y aura des balisages et des interdictions pour les véhicules, mais au moins cette zone-là pour le spectacle sera tout à fait sécurisée et le spectacle sera au rendez-vous.
1: Alors il y aura aussi un concert, faut le dire ça, avec le groupe Highland Safari, c'est un groupe de Caen, c'est du rock celtique, vous nous les présentez?
2: Ah ouais, tout à fait. C'est un super groupe de rock. Je les ai rencontrés là, il y a pas très très longtemps. C'est des gars qui arrivent. Ils sont tous en kilt sur la scène. Ils nous mettent le feu. Et c'est vraiment un beau spectacle en concert rock celtique.
1: Alors, et puis juste après, on termine la journée autour de la moto par un feu d'artifice, bien sûr.
2: Voilà, ben on sera tous sur la plage parce que on aura la chance que la mer sera haute, on aura la chance d'avoir un magnifique spectacle de feux d'artifice entre 23h15 et 23h45 parce que j'ai pas l'horaire clair aujourd'hui, mais voilà, faut être là, faut venir le voir, c'est toujours magnifique et ça clôture bien cette belle journée sur le thème de la moto.
1: Et puis pour terminer, coup de chapeau aux écoles de Créances pour la restauration.
2: Voilà, ouais, tout à fait. Ça fait pour la quatrième année, eux qui me suivent. Moi, là, c'est la cinquième fête de la moto, mais c'est la quatrième année qui me suivent, eux, pour la restauration, Créances Sport, bien sûr, pour le débit de boisson. Tout ça, pour les associations et pour les enfants de Créances, bien sûr. C'est, le but de cette fête, c'est pour faire plaisir aux enfants de Créances.
1: Merci beaucoup, Laurent Durchon. Donc, rendez-vous samedi sur le parking de la plage à Créances et toute la journée, la fête de la moto au bord de la mer. Merci beaucoup et à samedi, alors.
0: Et un bel événement avec Ici Cotentin. L'infotrafic, vous qui circulez sur la route de la Saline, là dans le sens Cherbourg et Cœurdreville. Attention, il y a un gros morceau de bois sur la chaussée. À la Saline, donc, sens Cherbourg et Cœurdreville. Merci à René pour l'info. 02 33 23 13 23 pour l'infotrafic, bien sûr. Dans un petit instant, on va parler de la sieste de l'été, comment bien la réussir. C'est juste après ABC et les Jackson 5.

0: Jackson 5. À l'instant, c'était ABC. Il est 9h05. Vous écoutez ici Cotentin. Les conseils du docteur Kierzek, c'est tous les matins et durant tout l'été, évidemment. Grâce à vos conseils, on va passer un bel été. Ce matin, on va parler de la sieste, cette sacro-sainte sieste estivale.
1: Bonjour à toutes et à tous. On l'adore tous, mais on n'ose pas toujours la faire pendant l'année. Alors, le 1er juillet, c'est permis. Je veux parler, bien sûr, de la sieste. Et pas n'importe laquelle, la sieste stratégique. 20 minutes chrono, un vrai booster d'énergie pour profiter pleinement de vos vacances. Alors, faut-il culpabiliser ? Absolument pas. Je vais même vous donner la recette de la sieste parfaite. Installez-vous confortablement, mais pas trop. Vous allez comprendre pourquoi. 20 minutes, c'est la durée magique. Moins de 10 minutes, vous êtes encore trop éveillé. Plus de 30 minutes, vous entrez dans le sommeil profond. Et si on vous réveille à ce moment-là, vous êtes groggy, un peu vaseux, bref, pire qu'avant. Alors que 20 minutes, c'est exactement ce qu'il faut pour un sommeil lent, léger, le cerveau se repose, la mémoire se consolide, le stress baisse et vous vous réveillez frais comme un gardon. On appelle ça une power nap. Alors il y a des règles d'or pour avoir une sieste un peu victorieuse. Comme ça, il faut choisir le bon moment. L'idéal, c'est juste après le déjeuner, entre 13 et 15. Vous voyez le fameux coup de barre postprandial. Profitez-en si vous siestez trop tard après 16 heures, vous risquez de décaler votre sommeil du soir, donc c'est pas top pour la nuit. Deuxième conseil, installez-vous au bon endroit, à l'ombre, au frais, dans un transat, ça y est, vous y voyez, mais attention, pas dans votre lit avec les volets fermés, vous seriez tenté de prolonger la sieste. Donc non, on reste en mode vacances actives, un petit coussin, une serviette sur les yeux, un ventilateur doux, petite couverture si vous avez froid, même en été, mais bref, c'est pas le lit. Troisième réflexe, programmez votre réveil. Ben oui, ça casse un peu la poésie, mais c'est essentiel, à mettre une alarme sur votre téléphone à 20 minutes précises. Sans ça, la sieste va s'éterniser.
0: On adore la sieste, mais parfois on n'arrive pas à s'endormir. Alors on fait comment ?
1: La technique infaillible pour s'endormir vite, asseyez-vous ou allongez-vous, fermez les yeux, respirez calmement et répétez-vous mentalement « Je me repose, je ne m'endors pas forcément. Je me repose, je ne m'endors pas forcément. » Étonnamment, ça va libérer la pression. Et vous glissez doucement vers ce petit somme de 20 minutes. Et si vous n'arrivez pas à dormir, pas grave, 20 minutes, allongez les yeux fermés en respiration profonde, c'est déjà très réparateur. Alors, après la sieste, pour un réveil tonique, vous allez boire un grand verre d'eau, vous allez prendre peut-être un petit café, pourquoi pas, mais seulement si vous avez le temps de digérer la caféine avant le coucher. Et puis, évitez la sieste si vous avez des troubles graves du sommeil, de l'apnée, de l'insomnie chronique. Et pour les enfants, la durée est différente. 30 minutes à 1 heure selon l'âge, mais ça, c'est une autre chronique, on en reparlera. Allez, bon été, bonne santé, à l'écoute d'ici, bien sûr.
0: Et à demain, merci. Docteur Kierzek, dans moins de 2 minutes, les infos.
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0: Et pour vous accompagner en cette matinée sur votre radio Ici Cotentin, Aurore Le Héloco. Bonjour Aurore.
6: Bonjour Eric. Vous avez vu qu'on attend une nouvelle vague de chaleur.
0: Et oui.
6: Hein, qui est annoncée dès ce week-end.
0: Et oui.
6: Alors les animaux souffrent aussi de la chaleur, avec 10% de mortalité en plus depuis le 18 juin par rapport à la même période l'année dernière. Donc on va en parler. Mmh. Qu'est-ce qu'on peut faire pour nos animaux avec Mélanie Leterrier, les vétérinaires à Saint-Pierre-Église. Alors si vous avez des questions, 02 33 23 13 23.
0: Bonne émission.
6: Merci beaucoup. À demain.
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6: Belle matinée, il est 9h. Le journal, Cathy Lotrou, bonjour.
7: Bonjour à tous.
6: 33 médecins juniors vont arriver en renfort de la Manche le 2 novembre prochain.
7: Oui, des étudiants en fin de formation qui vont exercer 3 à 4 jours par semaine aux côtés d'un médecin maître de stage. Le dispositif a été présenté hier à Gavray-sur-Sienne par l'Agence régionale de santé. Le but est avant tout pédagogique, rappelle François Lebas. Il est directeur du département universitaire de médecine générale à l'université de Caen, Normandie.
8: Si cette quatrième année vient comme une solution au déficit de certains territoires pour pouvoir améliorer l'accès aux soins, il ne faut pas oublier que le docteur junior n'est pas là comme médecin senior titulaire, mais que c'est un étudiant en formation. Alors certes, c'est un étudiant qui a 30 ans, certes, c'est un étudiant qui est en 10e année d'études. Pour autant, il n'a pas validé la totalité de ses diplômes pour lui donner un droit d'exercice complet et autonome. Cette 4e année a pour objet une année de professionnalisation pour permettre des installations beaucoup plus précoces derrière et ne pas laisser des étudiants en doute par rapport à leur avenir professionnel qui passeraient des années à essayer de trouver des solutions à droite ou à gauche en remplacement ou en garde de week-end avant de pouvoir trouver un lieu d'exercice. Le plus important et le plus attendu pour notre société, ce sont des médecins installés et c'est ce dont nos citoyens ont besoin pour pouvoir être suivis sur des périodes de prise en charge stable dans la durée.
7: 33 médecins dans la Manche, donc attendus le 2 novembre sur les 81 dans l'ex-Basse-Normandie. La carte est à retrouver sur ici.fr. Des médecins, il y en a besoin en ce moment avec la canicule. Les services ont été débordés et saturés de patients. C'est pourquoi le plan blanc a été déclenché dans les centres hospitaliers de Saint-Lô et de Coutances. Ce qui veut dire que le personnel peut être réquisitionné même s'il est en congé.
6: Et alors que l'on annonce une forte remontée des températures ce week-end, nos cours d'eau sont en souffrance.
7: La canicule a forcément affecté leur niveau, qui est historiquement très bas dans le département. La préfecture demande aux particuliers, aux entreprises, agriculteurs, touristes, bref, tout le monde, d'économiser au maximum l'eau pour ne pas risquer les coupures, car la situation se dégrade et les chaleurs donc annoncées ne vont rien arranger. Le changement climatique qui affecte aussi notre littoral, un observatoire vient d'être créé par l'État et le département de la Manche pour mettre en commun leurs données sur le recul du trait de côte. Les inondations font aussi partie du problème. La communauté d'agglomération du Cotentin accompagne les propriétaires particuliers professionnels dans la réalisation de diagnostics pour identifier les fragilités des bâtiments et proposer des solutions. Un dispositif là aussi qui a été présenté hier à Saint-Vallaougue.
6: Ici Cotentin, il est 9h03, ça va mal à la Brittany Ferries.
7: Pour faire des économies, la compagnie maritime annonce la vente de 2 navires et la fermeture de la ligne entre Le Havre et Portsmouth au 30 septembre. Le Commodore Clipper affecté à ces lignes sera transféré sur celle de Cherbourg-Rosslare le 1er octobre. Il remplacera le Cotentin qui sera vendu, tout comme le Barfleur qui sera retiré de la circulation. La ligne Cherbourg-Royaume-Uni va, elle, être réorganisée au 31 octobre. Plusieurs plaintes de déposées après des arrachages de plants, quartier de la Dolée dans les jardins familiaux. Ça s'est passé ce week-end. Il n'y a eu aucun vol d'outillage. Ce rassemblement aussi hier après-midi devant les grilles du lycée Victor Grignard à Cherbourg contre la fermeture d'une des 5 classes de terminale à la rentrée, ce qui ferait passer les élèves à 36 par classe contre 30 grand maximum aujourd'hui. D'autres mobilisations sont prévues si le rectorat ne change pas d'avis.
6: Et traditionnellement, le 1er juillet, c'est le jour des changements.
7: Les aides au logement, le prix du gaz ou encore le congé naissance, c'est à lire sur ici.fr. Et localement aussi, ce mercredi, c'est celui d'une évolution des transports. D'abord à Saint-Lô, où c'est un nouveau groupement de transporteurs qui prend les rênes du réseau SLAM. Pas de grands changements en fait, seulement quelques évolutions, comme le transport à la demande. Il a rencontré d'ailleurs un vrai succès depuis sa création il y a 7 ans. 10 000 voyages par an, assure Jérôme Virlouvet, vice-président de Saint-Lô Agglo en charge des transports. L'agglomération, dit-il, veut optimiser les déplacements.
9: Le transport à la demande qui a été mis en place en 2019 et qui a rencontré vraiment son public et ses usagers. Donc on souhaite le rendre plus efficient, donc en augmentant le nombre de zones de TAD. On va passer de 3 à 4. On va également passer de 3 à 4 véhicules. Et puis on va mettre en place des lignes virtuelles. Donc ça c'est vraiment nouveau. Les lignes virtuelles, donc ce sont des horaires pour augmenter le taux de groupage pour éviter de faire du taxi.
10: Parce que pour l'instant c'est surtout des trajets avec une seule personne à bord ?
9: Eh bien, les deux tiers des trajets aujourd'hui sont effectivement avec une seule personne à bord. Donc c'est un service qui a un coût important. Et puis le but aussi, c'est qu'il serve au maximum d'usagers. Par conséquent, on change le dispositif pour essayer d'avoir plus de personnes transportées au sein d'un même trajet.
7: Vous retrouvez tout le détail sur le site d'ici Cotentin, Cherbourg en Cotentin, à partir de ce matin aussi. Les voies de bus sont désormais ouvertes aux ambulances, taxis et VTC qui doivent en faire la demande. Une expérimentation qui va durer jusqu'à la fin de l'année. Promesse de la nouvelle maire Camille Marguerite qui, pour ses 100 jours d'élection, sera d'ailleurs notre invitée demain matin. Allez, les deux, les trois, les deux. Et ouais, arrêtez de 2 et 3-0. La France est qualifiée pour les huitièmes de finale de la Coupe du Monde. C'était au cas où vous n'avez pas pu veiller tard hier soir. Un doublé de Kylian Mbappé, un but de Bradley Barcola. Et on nous dit que Michael Olise a été tout simplement un véritable magicien. C'était face à la Suède.
6: Et revivez hein, les buts sur ici.fr si vous avez raté notre soirée spéciale 100% bleu en direct.
7: On se remet de nos émotions, la météo Aurore.
6: Oui, avec ce premier jour du mois de juillet, Météo France qui nous annonce de la pluie sur la moitié sud du département et puis le soleil fera ensuite de belles apparitions sur l'ensemble du territoire. Alors le vent, il est d'ouest à nord-ouest, faible à modéré et les températures 22 à 24 degrés. Profitez-en car ce week-end, on ne va pas parler donc de température autour de 22-24 degrés je pense. En ce moment, il fait 17 degrés si vous êtes dans la et notamment à Beaumont, 19 dans le Val-de-Serre à Réville, 19 à Cherbourg, 20 à Valognes où auront lieu donc les concerts en Valognier, coup d'envoi c'est vendredi et c'est jusqu'à mardi prochain. Musique classique, jazz, musique du monde dans différents lieux, c'est à suivre avec votre radio locale ici Cotentin. Quant à l'indice UV, on le donne quand même, aujourd'hui il est pas trop élevé, ça va, il est à 6 quand même. Soleil Info nous indique qu'il faut éviter quand même l'exposition solaire entre 12h et 16h. Pour les enfants, il faut éviter donc de les exposer. Et puis, il faut penser à vous protéger. Panoplie, hein, chapeau, lunettes, crème solaire, ça c'est important. Le pont tournant à Cherbourg devrait tourner si un bateau se présente entre ou sort du port. Ce sera tout à l'heure à 11h42.
7: La route,
6: ça se passe bien, pas de difficultés pour l'instant. Alors bien sûr, si vous êtes au volant de votre voiture, que vous soyez à Avranches, Granville, Coutances, Saint-Loup, Cherbourg, dites-nous comment ça circule en nous appelant tout simplement au 02 33 23 13 23. Merci beaucoup Katia, à tout à l'heure.
7: À tout à l'heure, 10h.
6: 10h.
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6: Et voici Daniel Balavoine, Sauver l'amour.

0: Ici Cotentin avec Daniel Balavoine et Sauver l'amour.
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0: Bonjour, bonjour, ravi de partager cette matinée avec vous. Vous savez qu'une nouvelle vague de chaleur est annoncée dès ce week-end et les animaux souffrent aussi de la chaleur avec apparemment 10% de mortalité en plus depuis le 18 juin dernier par rapport à la même période de l'année dernière. Alors, les chats, les chiens, autres lapins sont arrivés nombreux ces derniers jours aux urgences vétérinaires. Et dans Bienvenue chez vous, eh bien vos boules de poils mais aussi vos reptiles, volailles sont à l'honneur pour poser vos questions à notre vétérinaire invité ce matin, Mélanie Leterrier. Eh bien, vous nous appelez tout simplement au 02 33 23 13 23. Bonjour Mélanie, bienvenue.
3: Bonjour.
0: Heureuse de partager ce moment avec vous. Et je pense qu'on va être content pour celles et ceux qui ont
3: des animaux
0: ouais. Avec ce qu'on nous annonce avec cette nouvelle vague de chaleur pour ce week-end. On n'en vient plus trop comment, quel comportement avoir avec nos animaux et quoi faire surtout pour prévenir les coups de chaleur. Que conseillez-vous?
3: Du bon sens, hein, comme pour nous, c'est-à-dire qu'on va éviter de sortir aux heures les plus chaudes avec son chien pour la promenade. Il faut éviter les créneaux, si on est assez large, 8-20, il faut privilégier les grandes sorties très tôt le matin et très tard le soir, à la fraîche.
0: Parce que le bitume, ça peut monter jusqu'à 60 degrés.
3: Alors, il faut poser votre main au sol, si vous ne tenez pas plus que quelques secondes, c'est impossible pour les coussinets de votre chien de marcher sans être abîmé. Il y a des risques de brûlure qui sont vraiment élevés.
0: Alors, j'ai vu déjà, il m'est arrivé de voir des chiens avec des petits chaussons, ça peut aider ou pas?
3: Ça existe, faut quand même qu'il y ait eu un apprentissage de la pose des 10 chaussons avant l'épisode de canicule, donc ça nécessite d'avoir entraîné son chien auparavant à les porter, ce qui n'est pas toujours le cas. N'oubliez pas qu'il n'y a pas que le bitume, le sable de la plage, parfois, ça brûle les pieds aussi. Donc on se dit, ah, tiens, on va aller à la plage, on va se rafraîchir. C'est pareil. Vous mettez vos tongs ou vos sandalettes pour aller sur le sable et quand vous les enlevez, ça brûle les pieds, dites-vous que ça doit certainement brûler les coussinets du chien.
0: Bah forcément. Alors, est-ce qu'il faut couper les poils en prévision de la canicule?
3: Faut essayer, faut pas... Le poil, il a aussi un effet de thermorégulation, donc il faut entretenir son chien normalement, il faut pas le raser à blanc parce que là, parfois, vous risquez autre chose, c'est le coup de soleil.
0: La crème solaire, non.
3: La crème solaire, on en met sur certains chiens qui ont la truffe très claire, qui peuvent présenter des cancers de la truffe ou des maladies auto-immunes de type lupus par l'exposition répétée aux ultraviolets. Donc comme pour nous. C'est la même chose pour les chats. C'est vrai qu'on pense moins aux chats. Les chats blancs sont très sujets au cancer des oreilles et de la truffe. Donc il faut protéger là avec une crème solaire pour chiens et chats. Ça existe.
0: C'est le plus efficace qu'on a à la maison pour
3: si on a que ça sous la main, oui. Et n'oubliez pas que votre animal se toilette. Donc il faut qu'il puisse ingérer cette crème sans trop de dommages. Donc l'idée, c'est quand même pas qu'il l'avale. Donc souvent, ce qu'on préconise, c'est d'appliquer, donc d'éviter les sorties quand il y a trop de soleil ou quand il fait trop chaud, et d'appliquer la crème avant la sortie, que le chien soit occupé à se promener, à renifler partout, plutôt que de se lécher la truffe s'il est assis dans le canapé.
0: Voilà, donc toutes ces précautions à prendre suite à ces coups de chaleur annoncés, et puis vous allez être amené finalement à vous adapter également avec vos animaux. Si vous avez des questions, n'hésitez surtout pas, posez-les à notre vétérinaire invité. Invité Mélanie Leterrier ce matin. Et puis, comme ça, vous serez paré pour cette nouvelle vague de chaleur avec vos petites boules de poils. 02 33 23 13 23. On attend vos appels. The Way We Touch. Voici en attendant Charlotte Cardin. Belle matinée.

0: Merci Cotentin, avec à l'instant Charlotte Cardin, The Way We Touch.
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0: Nous nous intéressons à vos animaux aujourd'hui, animaux de compagnie et puis nouveaux animaux de compagnie aussi, les dénaques, si vous en avez à la maison. Une nouvelle vague de chaleur, on le disait, est annoncée ce week-end, avec quelques précautions à prendre pour vos animaux. Justement, on souffre, mais eux aussi souffrent de la chaleur. Mélanie Leterrier, vétérinaire à Saint-Pierre-Église, est avec nous ce matin pour répondre à toutes vos questions. Alors, c'est vrai qu'on pense à nos animaux, les chats, les chiens. Moi, je pense aussi aux petits, les chiots, les chatons, les animaux âgés, les races à museau plat, c'est très important aussi pour eux.
2: C'est vraiment, comme chez nous, ça va être la population la plus à risque. Mmh. C'est malheureusement aussi sur ces animaux-là qu'on a enregistré le plus de décès. Comme vous le disiez en début d'émission, on a vraiment, nous, le sentiment d'avoir beaucoup plus de décès depuis 10-15 jours. Mmh. Alors, c'est assez dur parce que parfois, malheureusement, on se sent assez impuissant quand les gens viennent consulter parce que c'est trop tard. L'animal est déjà condamné. Donc, il faut vraiment essayer d'anticiper ça. Mmh. Donc, on l'a dit, en évitant les sorties, etc. Et surtout, en privilégiant une bonne hydratation de l'animal. Donc, le chiot, le chaton, normalement, quand vous l'avez adopté, il est sevré, il boit plus de lait. Mais il faut bien s'assurer qu'il boive de l'eau correctement. S'il boit pas assez, ce qui est souvent le cas chez les chats, il faut vraiment favoriser l'alimentation humide. Donc, rajouter des pâtés, des sachets fraîcheur, tout plein de choses.
0: Même si l'animal était qu'avec des croquettes auparavant?
2: Alors, c'est justement ce que j'allais dire. Il faut commencer tout petit, chez le chaton. Le chat, c'est un animal néophobe. Il aime pas les nouvelles choses, les choses qu'il connaît pas. Si y a un aliment que vous détestez, par exemple, je sais pas, les betteraves, bon, si vous en avez jamais mangé de votre vie, ça va être dur à 50 ans de se mettre à manger des betteraves. Le chat, c'est pareil. S'il a pas de manger de pâté tout petit, il en mangera pas quand il sera plus âgé et qu'il sera plus à risque d'être déshydraté.
0: Alors, comment on fait pour l'hydrater comme il faut s'il ne mange pas du tout de pâté?
2: Alors là, il va falloir ruser. Parfois, il faut rajouter des petits dés de courgette dans les croquettes. Il y a des chats qui acceptent très très bien la courgette. Donc la courgette, c'est beaucoup d'eau et de fibres. Donc ça va avoir un effet rassasiant et aussi hydratant. Pour les chats qui ont des problèmes rénaux ou urinaires, ça peut être une parade. C'est moins bien que de l'alimentation humide. Mais
0: le chat
2: ne
0: va pas trier ?
2: Le chat, ça mange très très bien la courgette. Ouais. Les gens sont toujours très surpris, mais il s'adapte très bien. Alors, faut pas lui mettre une courgette entière dans la gamelle, évidemment. Faut faire des
0: toupies. On la cuit ou on la cuit pas ?
2: Alors, on n'est pas obligé de la cuire, ça dépend de votre chat. Mmh. Mais il faut faire des tout petits dés, une petite brunoise, et vous ajoutez ça progressivement dans sa ration, et ça marche très bien. Il faut multiplier les points d'eau. Le chat, c'est un gros feignant, ça passe sa vie à dormir. Si son bol d'eau est trop éloigné de l'endroit où il est, il va pas avoir le courage de se lever pour aller boire.
0: Donc, les fontaines à eau aussi, peut-être?
2: Fontaines à eau, ça marche très bien sur certains animaux qui préfèrent l'eau qui coule, qui est en mouvement. Donc, pour ne pas être esclave de son chat et lui ouvrir le robinet de la cuisine, on va privilégier la fontaine à eau.
0: Ouais. Et les réseaux sociaux font beaucoup de petites vidéo pour justement informer par rapport à la canicule avec les animaux. Ils font le buzz pour certains d'ailleurs. Faut faire attention à ce qui est donc dit sur les réseaux sociaux également.
2: Gardez votre bon sens, voilà. Votre esprit critique. Regardez les sources. En théorie, si vous regardez des vidéos faites par un vétérinaire ou quelqu'un qui travaille vraiment de façon assez sérieuse dans le monde animal, vous pouvez accorder du crédit à ces vidéos-là. Il faut se dire, sans faire trop d'anthropomorphisme, si je faisais ça pour moi, est-ce que ce serait bon pour moi ou pas?
0: Le glaçon dans la gamelle?
2: On peut, pas trop. L'histoire, c'est de pas donner de diarrhée à votre animal, parce que là, du coup, on va amplifier la déshydratation, mais vous pouvez rajouter un petit glaçon pour rafraîchir. Ça va plutôt être apprécié par les chiens.
0: Bon, alors n'hésitez pas à mettre un petit glaçon dans la gamelle donc de votre toutou qui appréciera certainement. On peut
2: c'est
0: pas
2: possible.
0: Donner des glaçons comme ça.
2: Certains les mangent, mais le risque c'est si on en donne trop de nouveau de provoquer des désordres digestifs. On peut congeler de la pâtée et les mettre dans des jouets de type Kong, des jouets qu'on peut fourrer avec de la pâtée. Vous congelez ça, de la pâtée ou de la vache qui rit, du kiri, peu importe, et vous congelez ça et vous le donnez à votre chien. Et en fait, il va avoir un comme une glace à manger. Mmh. Un, ça va l'occuper. Donc ça, on utilise ça sur des chiens anxieux.
0: Que les chiens ou les chats aussi?
2: Alors, les chats sont moins friands de ce genre de distraction. Ouais. Bon. Mais chez le chien, ça marche pas mal. Et du coup, ça peut rafraîchir aussi l'animal.
0: Donc n'hésitez pas.
2: Deuxième effet qui se coule.
0: 33, 23, 13, 23 pour d'autres effets qui se coulent. C'est dans quelques instants avec vous, justement. Et si vous avez des questions, n'hésitez pas à les poser donc ce matin. Profitez-en à notre vétérinaire invité, Mélanie Leterrier.
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0: Ici Cotentin avec Étienne Dao, tombé pour la France.
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0: On s'intéresse aujourd'hui à vos animaux, chats, chiens, lapins, souris, rats, autres reptiles aussi, et puis vos volailles avec cette annonce faite par Météo France concernant cette nouvelle vague de chaleur annoncée dès ce week-end. Il faut donc forcément protéger tout ce petit monde et protéger aussi les volailles de la canicule, c'est important également.
3: Il faut une zone ombragée, ça c'est très important, ça... Je dirais qu'à nouveau, c'est du bon sens. Il faut vraiment qu'il y ait de l'eau fraîche tout le temps à disposition. La poule va avoir parfois des difficultés à respirer. Vous pouvez l'avoir haletée comme un chien ou un chat. Et donc là, c'est vraiment le signe qu'il fait trop chaud. On peut avoir de la mortalité assez vite sur les volailles, sur les animaux de basse-cour en général. Il faut pas hésiter à leur donner des snacks. Elles adorent la pastèque. Vous leur mettez une demi-pastèque, là, elles vont trop adorer.
0: Les poules aiment la pastèque,
3: carrément.
0: Incroyable. Enfin, elles mangent de tout, finalement, non?
3: Ouais. Bon, il faut faire attention. Il y a des choses qu'on peut pas donner, mais
0: melon, pastèque, ce genre de choses.
3: Vous pouvez. Donc si vous mangez votre pastèque et qu'il reste un petit peu de choses à grignoter, elles vont se faire un plaisir d'aller vous nettoyer ça nickel, ouais.
0: Et pour justement les aider pour avoir de bons œufs, et on peut leur donner aussi la coquille d'œuf qu'elles ont
3: fondue
0: ou pas?
3: Oui, c'est un bon supplément en carbonate de calcium pour refaire des œufs bien solides. Attention toutefois qu'elles n'identifient pas la coquille d'œuf à l'œuf. Et donc, elles se mettent pas à piquer leurs propres œufs une fois pondus. Non, on peut avoir ce phénomène-là chez la poule, donc on va conseiller de plutôt broyer la coquille d'œuf avant de la distribuer dans la ration.
0: Et donc, pour ce qui concerne les fortes chaleurs, est-ce qu'il faut séparer les poules quand il y a vraiment des parcs importants? Est-ce qu'il faut les parquer en fonction du nombre, ou alors elles s'adaptent vraiment pour éviter une surchauffe entre elles, ou
3: ça dépend de la surface qu'on a disponible.
0: Oui, en plein air ou pas.
3: Si on est en plein air, on n'oublie pas les risques de grippe aviaire. Il faut faire attention quand le département, la DDPP, vous resignale qu'il y a des risques. Vous devez bien penser à enfermer vos volailles sous une volière pour ne pas qu'elles soient contaminées par les oiseaux sauvages. Je replace ça parce que les gens l'oublient souvent. Et sinon, s'il y a vraiment une surpopulation, il faut essayer de les parquer par petits effectifs. Mais en général, dans nos jardins, ce n'est pas trop le cas.
0: Et tout ce qui concerne donc les nouveaux animaux de compagnie, ça s'adapte plus facilement à la chaleur ou pas?
3: Alors, je dirais que tout ce qui est reptiles, en théorie, sont en terrarium. Donc ça, c'est censé être contrôlé, quelle que soit la chaleur extérieure. Pour les petits mammifères, rongeurs ou lapins, là, c'est plus compliqué. Le lapin peut vite avoir trop chaud aussi. Hein, peut décéder d'un coup de chaleur. Ils peuvent vite partir en diarrhée, en dérive de flore. Un lapin, un petit mammifère, ça montre rarement que c'est malade jusqu'au point où ça va plus du tout. Donc, ça reste des proies dans l'environnement. Et souvent, ils vont masquer leurs symptômes jusque, malheureusement, au point de non-retour. Donc, il faut pas hésiter à contrôler, surtout chez le lapin, la taille des selles qui sont émises. Et si vous avez l'impression que les crottes sont de plus en plus petites, c'est probablement qu'il y a un arrêt de transit. C'est facile à faire. On change la litière tous les jours.
0: C'est important de vérifier tout cela. Merci pour tous ces conseils. C'est vrai que vous qui avez ce genre d'animaux à la maison, comme ça, vous serez paré pour la prochaine vague de chaleur annoncée par Météo France ce week-end. Et si vous avez des questions, très peu de temps maintenant pour nous appeler, mais vous avez encore, quelques minutes pour le faire. N'hésitez pas à poser vos questions à notre vétérinaire invité ce matin, Mélanie Leterrier, 02 33 23 13 23. On continue en musique avec George Harrison, My Sweet Lord, et je vous donnerai également des petites infos pour sortir et noter sur votre agenda. C'est sorti dans quelques minutes. Belle matinée.

0: Ici Cotentin avec George Harrison et My Sweet Lord.
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0: Et les nocturnes du Mont-Saint-Michel reviennent à compter du 3 juillet jusqu'au 31 août avec une nouvelle exploration immersive au cœur de l'abbaye, édition 2026 intitulée Colorama, qui propose un parcours nocturne en 10 étapes où la couleur devient le fil conducteur avec des créations lumineuses, des projections monumentales, installations interactives qui vous invitera à redécouvrir l'abbaye une fois la nuit tombée. Accès au parcours à 19h30, à partir de 19h30 jusqu'à minuit, dernière entrée à 23h. N'hésitez pas à aller faire un petit tour, vous en prendrez plein des yeux. Tarif de 18 à 21 euros, c'est gratuit pour les enfants de moins de 7 ans. Et plus d'infos en nous appelant au 02 33 23 13 23. Et puis notez également que dimanche, vous avez rendez-vous à la Colombe, entre Ville-du-Lépoil et Percy, pour le championnat de France de tracteur pulling. Dès 9h15, plus de 30 engins, certains atteignant 10 000 chevaux quand même, tenteront de tirer la remorque le plus loin possible sur 100 mètres. Plusieurs catégories seront en compétition encadrées par les fédérations françaises et européennes. La journée sera aussi rythmée par des animations, expositions de voitures américaines et démonstrations de danse country. De quoi vivre un bel été avec votre radio partenaire de l'événement, ici Cotentin.
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0: Et voici Isabelle Boulay, parle-moi.

0: Ici Cotentin avec Isabelle Boulet. Parle-moi. Soyez les bienvenus. On s'intéresse à vos chiens, chats, lapins et autres reptiles. Pourquoi pas les nouveaux animaux de compagnie également. Puisque une nouvelle vague de chaleur est annoncée dès ce week-end. Météo France nous annonce encore de fortes températures. Donc quelques précautions à prendre. Et Mélanie Leterrier, vétérinaire à Saint-Pierre-Église, est là ce matin pour nous en parler. On peut conclure avec aussi les piqûres de guêpes, piqûres de vipères, morsures de vipères également. Ça peut arriver les plus fréquemment.
1: Les petites urgences qu'on a ces temps-ci. La piqûre de guêpe, elle est grave sans être grave, c'est-à-dire que ça dépend à quel endroit l'animal va être piqué. Donc s'il marche sur une guêpe qui était dans l'herbe,

0: pense alors.
1: Et la gorge, hein, s'il avale la guêpe, ça peut arriver d'avoir des piqûres, pardon, sur la langue. Et le mieux, c'est quand même de consulter. On doit administrer des traitements pour faire dégonfler l'animal, pour limiter la réaction allergique exagérée et retirer le dard si possible.
2: Bah oui. Et pour la vipère?
1: Alors, les morsures de vipère, là, on va être vigilant dans les jardins. Donc, quand vous venez de débroussailler, par exemple, que vous avez réveillé tout ce petit monde-là, quand vous vous promenez dans les landes, hein, sur les GR, là, on a quand même de la chance chez nous d'avoir des beaux chemins de randonnée. Faites attention parce que les pas des marcheurs, des promeneurs vont réveiller par vibration les vipères et peuvent, si vous avez un chien très curieux qui met sa truffe partout, peuvent mordre pour se protéger. Donc, là, il faut être vigilant. À nouveau, ça dépend de la dose de venin inoculé par le serpent et ça dépend de la taille du chien aussi.
2: Urgence vétérinaire.
1: Urgence vétérinaire, si vous avez un doute, si dans tous les cas, il vaut mieux téléphoner pour avoir des conseils. De toute façon, si c'est une morsure sévère, les signes cliniques arrivent rapidement. On va avoir une chute de tension, parfois des vomissements, de la diarrhée. L'animal va être pas bien, de la fièvre, donc il faut consulter rapidement.
2: Idem pour les gestes d'urgence. Si votre animal souffre d'un coup de chaleur, les animaux aussi peuvent avoir aussi des coups de chaleur.
1: Des coups de chaleur, oui.
2: Donc c'est important de vous appeler également dans ce cas-là.
1: Au moins pour avoir des conseils, pour ne pas faire n'importe quoi, on ne met pas son animal dans un bain d'eau glacée, c'est vraiment déconseillé. Le mieux, c'est de doucher l'animal.
2: Un linge humide
1: sur l'animal, de doucher l'animal si vraiment il allaite. Je conseillerais à tout le monde d'avoir un thermomètre rectal chez soi pour prendre la température de son animal. Si la température dépasse 39, il faut être vigilant. Si ça dépasse 40, il faut absolument consulter très rapidement.
2: Voilà, j'espère que vous êtes parés pour cette nouvelle vague de chaleur annoncée dès ce week-end avec vos animaux. Prenez-en soin. Et puis, si vous avez un doute, appelez votre vétérinaire. Merci beaucoup pour tous ces conseils.
1: Avec plaisir.
2: Mélanie Leterrier, vétérinaire à Saint-Pierre-Église. Et puis, à bientôt sur l'antenne.
1: À la rentrée.
2: D'ici Cotentin, exactement. Merci beaucoup.
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0: Ici Cotentin avec la petite Lady, c'était Vivien Savage. Les petits plaisirs de l'été. Eh bien, c'est Louis Rota qui est allé à la rencontre et à votre rencontre pour vous demander quels étaient vos petits plaisirs l'été. Lucie et Amandine adorent la plage de Kerqueville apparemment. Souvenirs, baignades et anecdotes.
1: Je suis très attachée à la mer tout court, c'est vraiment un endroit où je me sens bien.
2: Bonjour, je m'appelle Lucie.
3: Bonjour, moi je m'appelle Amandine.
2: Mon petit plaisir de l'été, c'est d'aller à la plage avec mes amis.
4: Quelle plage en particulier ?
2: Kerqueville.
3: La Kerqueville aussi.
4: Qu'est-ce que vous faites sur cette plage ?
2: Je bronze et je me baigne.
3: Moi, c'est la lecture, la baignade et la rigolade.
4: Les trois ingrédients pour une bonne après-midi, quoi.
3: C'est ça, exactement.
4: Qu'est-ce qui vous plaît dans cette plage-là en particulier ?
2: Le cadre. Après, j'aime beaucoup la mer, donc je vais au plus près, on va dire. Et c'est une plage où il y a beaucoup de souvenirs. Souvenirs d'enfance, d'adolescence, où j'allais beaucoup. En fait, je vais beaucoup avec mes amis, donc et je vais toujours avec les mêmes amis.
3: Beaucoup de souvenirs de famille et surtout d'amis. Des soirées, des après-midi, des matinées, des nuits blanches aussi. Donc il y a beaucoup de souvenirs.
2: Par exemple, j'allais avec ma meilleure amie et que des fois, en décembre, on allait quand même se baigner, on allait quand même à la plage, même s'il faisait 0 degré.
4: Ah ouais, ok.
3: Là, ces temps-ci, c'est plus en amie, mais ça m'arrive de y aller toute seule et à ce moment-là, je prends un bouquin, notamment du Karine Jebel. C'est une autrice qui a défendu beaucoup de droits de l'humain, dont l'esclavage moderne.
4: Donc c'est un peu pour vous évader sur la plage avec ce roman.
3: C'est exactement ça.
2: Après, je suis très attachée à la mer tout court, c'est vraiment un endroit où je me sens bien, qui me ressource. Et j'ai un attachement, je sais pas, à la mer que je pourrais pas expliquer.
4: Qu'est-ce que vous souhaitez aux auditeurs d'ici pour cet été?
3: Bah, tout le bonheur et j'espère surtout qu'ils vont réussir.
2: De bien profiter du beau temps, parce que ça ressource et que ça fait beaucoup de bien.
0: Ça, c'est sûr qu'on va en profiter. Merci Lucie et Amandine pour ces petits plaisirs de l'été. Partagez l'instant. Voici Sia avec Kim Lao.

0: Je suis contente avec Gimme Love, c'était Sia.
1: Eh ben non.
0: 9h54 avec le Tour de France qui arrive, on peut avoir envie de faire du vélo cet été avec son chien qui court à côté. Hein. L'image est belle, c'est vrai, mais attention aux accidents. Docteur Pierre Fabin, tous les chiens sont-ils physiquement taillés pour cet effort intense? C'est ce qu'on vous demande ce matin.
1: Eh ben non, le vélo, ça impose un rythme régulier et prolongé qui n'est pas forcément naturel pour les chiens. On exclut d'office trois catégories. Les chiots qui n'ont pas fini leur croissance, sous peine de détruire leurs articulations, les chiens âgés qui souffrent d'arthrose, et surtout les chiens à nez écrasé comme les bulldogs ou les carlins. Pour eux, courir au soleil, c'est de l'arrêt respiratoire assuré. Même pour un chien sportif en pleine forme, l'objectif, ce n'est pas de faire la course. Le bon rythme, c'est le petit trot léger. Si votre chien galope la langue pendante, c'est que vous roulez beaucoup trop vite. Il va s'épuiser en quelques minutes.
0: Et côté sécurité matérielle, comment on l'attache? Est-ce qu'on peut simplement tenir sa laisse d'une main et le guidon de l'autre pour réagir vite ou pas?
1: Et c'est le meilleur moyen de finir aux urgences, pour lui comme pour vous. S'il voit un chat et donne un coup sec, vous allez passer par-dessus le guidon. Et je ne vous recommande pas non plus de l'attacher directement à votre selle avec une laisse classique. La corde va se prendre dans les rayons de votre vélo. L'investissement obligatoire, c'est la barre d'écartement à ressort. Elle se fixe sur le cadre de votre vélo. Le ressort absorbe les chocs si votre chien s'arrête net. Et la barre rigide empêche la laisse de toucher les roues. L'autre règle absolue, on attache toujours avec un harnais de traction rembourré et jamais avec un collier. En cas de chute ou de freinage d'urgence, un collier de coup classique pourrait littéralement lui briser les cervicales.
0: Une fois bien équipé, faut-il faire attention au terrain sur lequel on roule ou on peut l'emmener partout?
1: Et le goudron, c'est un danger majeur. À vélo, on ne touche pas le sol, mais quand l'air est à 30 degrés, l'asphalte, lui, dépasse vite les 50 degrés. Les coussinets de votre chien vont littéralement brûler au troisième degré, sans que vous ne vous rendiez compte de rien. La règle d'or, posez le dos de votre main sur le goudron. Si vous ne tenez pas 5 secondes, votre chien ne peut pas y courir. Privilégiez les chemins de terre ou l'herbe. Et enfin, la gestion de l'eau est vitale. Sur le vélo, le vent donne une fausse sensation de fraîcheur, mais votre chien, lui, s'épuise. Imposez des pauses à l'ombre toutes les 15 minutes, proposez-lui de l'eau à température ambiante, jamais glacée, et laissez-le souffler pendant plusieurs minutes.
0: Merci beaucoup docteur Pierre Fabin pour tous ces conseils. L'info locale dans la Manche arrive dans moins de 5 minutes, et puis la musique aussi revient avec Renaud et Marche à l'ombre.
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0: et marche à l'ombre.
1: Ici Cotentin avec Renaud, marche à l'ombre.
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1: Nous sommes le mercredi 1er juillet, il est 10h. Les infos, Cathy Lautrou, bonjour.
3: Bonjour à tous. 33 médecins vont venir en renfort dans la Manche à partir du 2 novembre prochain. Il s'agit de médecins dits juniors, des élèves en fin de formation qui exerceront 3 à 4 jours par semaine aux côtés d'un médecin maître de stage. Avec la sécheresse, la préfecture de la Manche demande aux particuliers, aux entreprises, agriculteurs, touristes, un peu tout le monde, d'économiser au maximum l'eau pour ne pas risquer les coupures. Le niveau de nos cours d'eau est historiquement très bas et les chaleurs annoncées dès ce week-end ne vont rien arranger. Le changement climatique qui affecte aussi notre littoral, un observatoire vient d'être créé par l'État et le département pour mettre en commun leurs données sur le recul du trait de côte. C'est dès aujourd'hui qu'en plus du congé maternité ou paternité, les parents peuvent maintenant prendre 1 à 2 mois supplémentaires, c'est-à-lire sur ici.fr, avec les autres changements traditionnels du 1er juillet d'ailleurs, comme le prix du gaz qui augmente lui de 7,4%. À Saint-Lô, c'est aussi ce mercredi qu'un nouveau groupement de transporteurs succède à SLAM. Pas de grands bouleversements, des évolutions, notamment sur le transport à la demande, la navette vers Torigny-les-Villes et la tarification des abonnements. Ce 1er juillet, un arrêté aussi en vigueur sur Cherbourg-en-Cotentin. Les voies de bus sont désormais ouvertes aux ambulances, taxis et VTC. Ils doivent en faire la demande préalablement. L'expérimentation va durer jusqu'à la fin de l'année. Et cette polémique aussi après le retrait du drapeau ukrainien devant les mairie de Cherbourg-en-Cotentin, alors qu'ils y flottaient depuis 4 ans. Le Parti communiste parle d'une décision inacceptable. La municipalité évoque le manque de mâts disponibles, nous dit-elle. Vous pouvez noter les dates à votre agenda. L'élection présidentielle se tiendra les dimanches 18 avril et 2 mai 2027. Toutes les zones seront en vacances pour ce premier tour. La Britannia Ferries qui annonce la vente aussi de 2 navires. Elle a des difficultés et veut faire des économies. Les 2 navires sont le Cotentin et le Barfleur. Elle annonce aussi la fermeture de la ligne entre Le Havre et Portsmouth au 30 septembre. Ce rassemblement qui a eu lieu hier après-midi devant les grilles du lycée Victor Grignard à Cherbourg contre la fermeture d'une des 5 classes de terminale, ce qui ferait passer les élèves à 36 par classe contre 30 grand maximum aujourd'hui. D'autres mobilisations sont prévues si le rectorat ne change pas d'avis. Et plusieurs plaintes déposées aussi après des arrachages de plans, quartier de la Dolée dans les jardins familiaux. Il n'y a eu aucun vol d'outillage. Vous savez que la France est qualifiée pour les 8e de finale de la Coupe du Monde, Aurore?
4: Oui.
1: Combien?
4: Alors, j'ai pas forcément suivi le match.
1: Ah, 3-0 quand même. Vous avez pas veillé tard hier soir.
4: Du tout.
1: Doublé de Kylian Mbappé, but de Bradley Barcola, mais très très beau match surtout de Michael Olise. C'était face à la Suède. Vous pouvez revivre les buts sur ici.fr si vous avez raté notre soirée spéciale 100% bleu en direct.
4: C'est ce que je vais faire.
1: Ah. Très bien. Bon réflexion.
4: On est foot ou on n'est pas foot?
1: On est foot de tout.
4: Mais on est foot de tout, c'est vrai.
1: Ouais. Allez, la météo, il fait beau derrière vous, là.
4: Bah, en ce premier jour du mois de juillet, Météo France nous annonce de la pluie quand même sur la moitié sud du département. Alors, c'est vrai que dans le Cotentin, on est un peu épargné. Le soleil fera ensuite de belles apparitions, vous le verrez au fil des heures sur l'ensemble du département. Le vent, il est d'ouest à nord-ouest, faible à modéré. Les températures pour les maximales, allez, on note entre 22 et 24 degrés. Et puis un petit 19 si vous êtes à Barneville-Cartrais. 17 à Biville et puis 20 degrés du côté de Valognes où les concerts en Valognier vont donc avoir lieu. Le coup d'envoi c'est vendredi et c'est jusqu'à mardi prochain. Musique classique, jazz, musique du monde dans différents lieux, donc c'est à suivre avec votre radio locale ici Cotentin. Le soleil sera bien présent cet après-midi, vous allez le voir, et au fil des heures aussi dans le Cotentin, d'où cet indice UV annoncé par Soleil Info, il est à 6, donc limitez les expositions entre 12h et 16h, protégez aussi votre peau, chapeau, lunettes et crème solaire. Donc, c'est important pour aujourd'hui. Le pont tournant à Cherbourg, si un bateau entre ou sort du port, devrait tourner avec une manœuvre à 11h42.
1: La circulation
4: se passe plutôt pas mal. Pas de difficultés à vous annoncer, en tout cas pour l'instant. À Avranches, Coutances, Granville, Saint-Lô, Cherbourg, dites-nous comment ça circule pour vous en nous appelant au 02 33 23 13 23. Merci beaucoup, Katia. Belle journée à vous.
1: À demain.
4: À demain. Prochain point avec l'info. À 11h.
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4: Et voici Genesis, I Can Dance.

0: Ici Cotentin avec Genesis, I Can Dance.
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0: Merci d'écouter Ici Cotentin, il est 10h08, j'espère que vous passez une belle matinée dans quelques instants. Ici Cotentin solidaire avec Camille Fontenelle, il est chargé de la communication à NRTER, basé donc à Saint-Lô. L'association NRTER en fait vous accompagne si vous avez des travaux de rénovation que vous souhaitez faire, et la solidarité s'organise autour de travaux avant et après. Et l'association, vous le verrez, recherche toujours des bénévoles. On en parle avec Camille dans quelques instants, mais voici pour l'heure Vita pour vous accompagner avec sa chanson « Ça fait mal ».

0: Il s'est contenté avec Vita, ça fait mal.
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0: Ici Cotentin solidaire avec Camille Fontenelle. Il est chargé de la communication à NRTR à Saint-Lô, l'association NRTR qui vous accompagne.

0: Campagne. Si vous avez des travaux de rénovation que vous souhaitez faire, il y a beaucoup de chantiers, deux fois plus de chantiers cette année pour réparer, entretenir. Il faut donc aider. Si vous désirez être bénévole, on va en parler avec Camille. Bonjour Camille.
1: Bonjour.
0: L'association NRTR qui anime plusieurs projets liés à la rénovation justement. Rénovation solidaire de maisons.
1: Tout à fait. Donc nous sommes présents depuis 13 ans dans la Manche. Et on vient en aide aux habitants propriétaires de leur maison qui ont des problèmes de confort intérieur dans leur logement. Et on vient les aider, les entourer pour leur redonner confiance et leur dire que c'est possible de faire des changements dans leur maison.
0: Oui, parce que et des fois, c'est vrai qu'on se fait une montagne de choses à faire et tout seul, c'est pas toujours simple.
1: C'est ça. Il y a des gens qui sont en situation de blocage. Il y a des gens qui ont des beaux projets, mais qui ne savent pas forcément par où commencer. Il y a des gens qui ont envie de bien faire, mais qui ont envie d'être tout simplement accompagnés pour bien faire. Et donc, on est là pour eux.
0: Alors, justement, il y a beaucoup de chantiers participatifs. Deux fois plus, hein, je disais, de chantiers cette année. C'est vraiment le moment de donner un coup de pouce et de rejoindre le réseau de bénévoles. Vous manquez de bénévoles ?
1: C'est ça, en fait, on a passé un cap à l'association. Depuis cette année, on a embauché un deuxième artisan qui apporte son énergie sur de nouveaux chantiers participatifs. Et donc, vu qu'on a deux artisans, on propose deux fois plus de chantiers. Donc, c'est très bien, on peut aider deux fois plus de personnes. On n'a jamais eu un calendrier aussi plein tout au long des mois de chantiers participatifs. Et effectivement, on cherche des bénévoles un peu sur le territoire, un peu partout sur le territoire de la Manche.
0: Alors, comment on fait si on veut donner un coup de pouce? C'est vrai que le bénévolat se perd de plus en plus, mais il y a aussi des gens qui ont envie de devenir bénévoles et d'aider à ce genre de projet. Comment on fait pour vous rejoindre?
1: Alors, c'est assez simple. Vous pouvez vous faire connaître auprès de notre adresse mail qui est info@nrtr.fr. Et aussi, vous pouvez nous appeler au 02 33 74 79-31 sur notre site internet www.nrtr.fr. Nous avons un calendrier en ligne où on propose tout un tas de dates de chantier participatif et on a une page Facebook aussi où on annonce les différentes dates de chantier et les actualités de l'association.
0: Et être bénévole sur un chantier, il faut être bénévole combien de temps à peu près?
1: Alors c'est à la carte, c'est-à-dire qu'on a souvent des chantiers qui durent entre 3 et 5 jours, c'est dans la semaine, c'est pas le week-end, mais bon, ça fait 13 ans qu'on fonctionne comme ça, on a toujours relativement trouvé du monde. Et donc c'est entre 3 jours et 5 jours, mais les gens, on comprend bien qu'ils peuvent pas tout le temps être disponibles, donc vous pouvez venir à la journée, on descend pas en dessous de la journée, on fait pas de demi-journée, mais ils peuvent venir à la journée et ils nous contactent en nous disant moi par exemple sur le chantier de Céline, je veux bien venir le mercredi ou je veux bien venir le mardi et le jeudi. C'est un peu à la carte, on comprend bien que les gens ont des contraintes.
0: Bon, alors c'est vrai que ça permet de passer de bons moments, de faire des rencontres, d'aider aussi. Et ça, c'est toujours satisfaisant d'être bénévole sur un chantier participatif comme vous pourrez le faire certainement prochainement. Donc n'hésitez pas à prendre des renseignements pour pouvoir donner un coup de pouce. Ils en ont besoin en tous les cas. Merci beaucoup Camille Fontenelle. Je rappelle que vous êtes chargée de la communication à NRTR à Saint-Lô. Et vous pouvez également nous appeler. On vous mettra en relation avec NRTR au 02 33 23 13 23, numéro que vous connaissez. Votre radio locale ici Cotentin pour vous mettre en relation. Merci beaucoup Camille, bel été et puis à bientôt.
1: Merci à vous, merci. Au revoir,
0: bel été. Au revoir, merci. Voici George Benson avec Give Me the Night.

0: Psychotente avec George Benson, Give Me The Night. La suite du programme en musique avec France Gall évidemment. Et puis je vais accueillir Dominique Farel qui est guide conférencier. Il va mettre en avant cette 10e édition avec vraiment un événement incroyable autour de la célébration de la Saint-Olaf, roi et saint patron de Norvège. L'abbaye de la Lucerne à la Lucerne d'Outre-mer donc organise cette 10e édition le 25 et le 26 juillet. Un village viking et normand avec campement viking, etc. Complètement reconstitué, vous le verrez, c'est assez dingue. Et c'est Dominique Farel qui est guide conférencier à Granville Terre et Mer qui va nous parler de ce programme incroyable.
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0: Ici Cotentin avec France Gall, évidemment.
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0: Les offices de tourisme vous proposent tout l'été des sorties incroyables. Et là, on va accueillir Dominique Farrel, qui est guide conférencier. Bonjour Dominique.
3: Bonjour.
0: Donc pour Grandville Terre et Mer, vous mettez en avant la richesse historique et culturelle du territoire, avec la création, l'animation de visites guidées sur Grandville et les alentours. Et là, c'est autour de la célébration de la Saint-Olaf, roi et saint patron de Norvège. C'est l'abbaye de la Lucerne à la Lucerne d'Outre-mer qui organise un week-end entier pour rendre hommage à l'héritage scandinave et au premier fondateur de la Normandie. Qu'est-ce qui nous attend le 25 et le 26 juillet prochain à la Lucerne d'Outre-mer?
3: Alors, il y a quand même pas mal de choses. Alors déjà, c'est quand même important de signaler que c'est la 10e édition.
0: Et oui.
3: C'est un bel anniversaire déjà, 10 ans que cet événement existe. Et donc, comme vous l'avez dit, c'est un événement qui sera organisé sur 2 jours, donc le 25 et le 26, de 10h à 18h dans les deux cas. Il y aura donc notamment des animations qui seront proposées par différentes associations locales, notamment les associations Kiarborg, Cavaldir et Alibab Hastings, qui vont proposer des démonstrations de combats tels que pratiqués il y a quelques 1000 ans et des bananes de cela. Il y aura également des conférences, en tout cas une conférence appelée, nous les appelons Vikings, animée par un guide conférencier du nom de Simon Tassé, qui est un fidèle au poste depuis plusieurs années à l'abbaye de la Lucerne et qui propose chaque année des conférences autour de ce sujet, en plus de d'autres visites le reste de l'année. Et il y aura également, des ateliers, notamment des ateliers calligraphie enluminure, qui seront animés par une petite association qui s'appelle les Gobelets Rouges, pour justement occuper les enfants, les petits et les grands enfants durant ces 2 jours-là. Donc ça, ce sera les animations qui seront proposées gratuitement. Et pour ceux qui le souhaitent en plus, il y aura quelques animations payantes en plus du billet d'entrée, du coup, notamment une association qui s'appelle Manche et Merveille, qui proposera de fabriquer son propre bouclier.
0: Incroyable.
3: Et de repartir avec, mais oui, incroyable, en effet, comme vous dites. Et en plus de cela, vous allez avoir Simon Tassé, donc encore lui, qui va organiser un conseil de guerre. Alors là, j'en parle pas plus, il faudra venir sur place pour voir à quoi ça ressemble. Mais ça promet d'être très sympathique, comme chaque année d'ailleurs.
0: Ah bah oui, et puis il y a une grande partie des arts vikings et normands qui sont représentés, campements vikings, de quoi rencontrer aussi des artisans et puis des groupes de reconstitution bénévole, ça c'est sympa aussi. Et puis d'échanger, vraiment passer un moment en immersion au cœur de la Normandie de 10h à 18h, samedi, dimanche 25-26 juillet. Cette 10e édition village viking et normand, c'est donc à l'abbaye de la Lucerne, à la Lucerne d'Outre-mer, un week-end entier pour rendre finalement hommage à l'héritage scandinave, vraiment, avec Ici Cotentin. N'hésitez surtout pas à aller faire un
3: Absolument.
0: Tour. Je pense que les enfants auront des étoiles dans les yeux après, ça c'est certain.
3: Ah bah écoutez, alors pour y être allé les années précédentes, je peux vous affirmer que les enfants, grands et petits encore une fois, sont ravis chaque année, et je pense que ce sera encore le cas cette année, parce qu'ils font toujours ça très très très bien, pour leur côté.
0: Merci beaucoup Dominique Farrel, guide conférencier.
3: Avec plaisir.
0: Donc pour Grandville, Terre et Mer, vraiment un événement de ne pas manquer. Merci et puis un bel été. Merci d'avoir été avec nous ce matin.
3: Merci. Avec
0: au revoir.
3: Merci beaucoup, au revoir.
0: Voici Bryan Adams avec Please Forgive Me. Avant de retrouver quelques infos aussi pour sortir à nouveau dans la région. Donc restez à l'écoute et belle matinée.

0: Ici Cotentin avec Brian Adams. Please forgive me. Soyez les bienvenus, il est 10h34.
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0: Allez, quelques infos pratiques pour commencer. Direction Cherbourg, à partir du 1er juillet, à partir d'aujourd'hui, deuxième heure de stationnement qui devient gratuite à Cherbourg. Une mesure adoptée à l'unanimité par le conseil municipal pour faciliter vos déplacements du quotidien, puis aussi encourager les achats en centre-ville et renforcer l'attractivité commerciale. Et puis si vous recherchez une activité pour cet été, Cap sur Port-Barthes-sur-Mer, où les inscriptions pour la prochaine période d'aquagym de septembre à novembre ouvrira donc demain, jeudi. Alors, le rendez-vous donné à la salle Émile Jeanne de Saint-Lô-d'Ourville. Et les habitants de Port-Bail bénéficient d'une priorité à 15h, mais uniquement ce jour-là. Hein. Uniquement demain 15h. Ceux qui ne se présentent pas à cet horaire pourront pas en profiter, bien sûr, ensuite. Les inscriptions pour les personnes extérieures débutent, elles, à 17h, selon les places disponibles. Les activités aussi proposées à la piscine du VVF. Ça connaît vraiment un vrai succès, on peut le dire. Plusieurs créneaux sont d'ailleurs ouverts chaque semaine, encadrés par deux profs différents. Ce qui permet aux participants de choisir le cours le mieux adapté à leur disponibilité. Une pratique sportive accessible, conviviale et très appréciée aussi. Passez donc un bel été avec votre radio. Ici Cotentin.
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0: Préparez-vous à gagner une bonne côte de bœuf dans quelques instants. 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J'aurai une petite question à vous poser dans quelques minutes. Et puis, on va varier les plaisirs avec Yannick Leflot qui va nous donner une recette de houmous de betterave juste après cette chanson.

0: Ici Cotentin avec Kin. Everybody's changing. Merci d'écouter votre radio ici Cotentin, 10h39. Allez, on va varier les plaisirs avec du houmous maison maintenant.
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0: Yannick Leflou nous donne d'ailleurs la recette d'un houmous incroyable, du houmous de betterave.
3: Je ne sais pas si vous vous en souvenez, mais je vous avais parlé de betterave il y a quelques jours. Je vous avais promis qu'on allait y revenir parce qu'on peut faire aussi du houmous avec des betteraves. Alors, vous avez la version pois chiche, hein, délicieuse, mais avec de la betterave, ça change de l'ordinaire et c'est très bon surtout. Alors, comment faire ? Vous allez faire cuire vous-même ou vous allez acheter environ 200 grammes de betterave cuite. Évitez les betteraves qui sont vendues sous film. Préférez les vôtres, donc celles que vous allez cuire vous-même, ou celles qu'on trouve parfois sur les marchés, moi c'est ce que je fais, et qui a été cuite par votre maraîcher, elles ont souvent plus de goût. Vous achetez ensuite du tahini. Alors ça, le tahini, ça sert toujours, vous pourrez le conserver au réfrigérateur. Le tahini, c'est de la pâte de sésame, on en trouve plutôt au rayon bio. Il en faut, allez, on va dire 2-3 cuillères à soupe selon vos goûts. Vous allez ajouter des herbes à vos betteraves et le tahini. De la coriandre, c'est pas mal. Vous en ciselez une bonne partie et vous gardez quelques feuilles pour le décor. Vous placez le tout dans le bol de votre cutter, votre mixeur, un petit peu de sel, un peu de poivre, un trait de vinaigre balsamique pour apporter un petit peu d'acide, on en parle souvent, et les épices de votre choix. Alors, le cumin, c'est bien. Il existe aussi le zaatar. Ça, c'est un mélange d'épices qui se développe beaucoup en ce moment. Il est très tendance. Et ensuite, vous mixez tout ça. Et pour le service et pour apporter un petit peu de texture, vous pourrez torréfier et concasser des noisettes ou des cacahuètes et vous allez les répartir dans vos verrines au moment de servir. Quelques brins de coriandre pour le décor, quelques tranches de pain pour le service et voilà, il n'y a plus qu'à.
0: Ça a l'air drôlement bon et puis ça change un petit peu du houmous traditionnel. 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Ça vous dit, non ? 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Dites-moi, quel est le petit nom donné à la purée de sésame ? Il vient de le dire à l'instant, hein, Yannick. Quel est le petit nom donné à la purée de sésame ? J'ai deux propositions à vous faire. Est-ce qu'on l'appelle le Jan Douya ? Ou le tahini, le jandouya ou le tahini. 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
4: Alors déjà, il y a la clim, on a mis la clim dans toute la maison. Et puis les activités, ce matin, moi j'ai fait tour d'hydratation. C'est-à-dire que j'étais voir tous les résidents. Ils ont tous eu droit à leur petite eau fraîche, à leur petite grenadine, à l'eau gélifiée pour certains qui ne sont pas capables de boire de l'eau classique.
5: Vous êtes ici ? Nous aussi.
4: Et puis, c'est ce qu'on va continuer à faire toute la journée. Les hydrater, bien leur rappeler les consignes. La gym douce, on va éviter, évidemment, c'est

0: Lucie Cotentin avec La Maladie d'amour et Michel Sardou. Bonjour Sébastien. Sébastien, bonjour.
1: Bonjour.
0: Bienvenue. Vous avez envie d'une côte de bœuf, j'ai comme l'impression.
1: Ah oui, on adore ça à la maison.
0: Bon, alors dites-moi, quel est le petit nom donné à la purée de sésame? Le Djandouya ou le Tahini?
1: Le Tahini.
0: C'est ça, puisqu'en fait le Djandouya, c'est une gourmandise d'origine italienne à base de chocolat, de noisettes et de sucre glace. Rien à voir avec la purée de sésame. Bravo, vous gagnez une côte de bœuf offerte par Ici Cotentin et la Fédération des Bouchers Charcutiers Traiteurs de Normandie. Vraiment, vous allez vous régaler.
1: Ah oui, c'est clair, là, au barbecue, bien saisi aussitôt, c'est excellent.
0: Ah, puis alors, il va faire super beau, vous allez en profiter, c'est certain. Eh bien, bonne dégustation alors, bravo à vous. Merci d'avoir joué.
1: Merci à toute l'équipe.
0: Merci, bel été, au revoir. Et vous qui avez...
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0: Et vous qui avez tenté donc votre chance, vous pouvez bien sûr jouer tous les jours pour gagner une côte de bœuf. Tentez une nouvelle fois, pourquoi pas. Demain, 10h47, aujourd'hui, on a les pieds dans l'eau avec Clémence Castel, double gagnante de l'émission Koh-Lanta. On prend la direction de la plage.
3: Bonjour à tous, j'ai testé pour vous un après-midi en famille sur la plage de Scioto. Je dois vous dire, c'est officiel, depuis octobre 2025, Scioto a été élue plage préférée des Français avec 79% des suffrages, devançant la plage de Boucancano à La Réunion. Alors je me suis dit qu'il fallait absolument que je vous en parle. Scioto, c'est une anse de sable fin de 4 km, encadrée par le cap de Flamanville au nord et le cap du Rosel au sud, protégée des vents dominants. L'eau y est d'une clarté incroyable, le sable immaculé, les falaises déchiquetées en toile de fond. C'est une plage sauvage et somptueuse qui n'a vraiment rien à envier aux côtes bretonnes ou atlantiques. Les marées y sont spectaculaires, avec une amplitude pouvant atteindre 9 mètres. J'ai donc testé pour vous un après-midi en famille à Scioto par un beau dimanche ensoleillé et c'était le bonheur total.

0: Les enfants ont couru dans les vagues, fait du bodyboard, cherché des coquillages. Les adultes ont profité du panorama exceptionnel de la Roche à Coucou, ce promontoire qui culmine à 135 mètres et offre une vue époustouflante du Cap de la Hague jusqu'au Cap de Carteret. Par temps clair, on aperçoit même les îles anglo-normandes. Scioto, c'est aussi une plage très vivante. La base de char à voile propose des initiations pour tout le monde. Le Scioto Surf School accueille les débutants comme les confirmés. Et tout l'été, des tournois de beach volley, de rugby de sable et des concerts animent les soirées. La plage est surveillée en juillet et août avec une aire de jeu pour les enfants. Vraiment, tout est pensé pour les familles. Mon conseil, venez en dehors des mois de juillet et août si vous cherchez la tranquillité. Scioto est tout aussi magnifique en mai, juin et septembre avec beaucoup moins de monde. Très belle journée à tous et surtout n'oubliez pas, les plus beaux voyages commencent bien souvent tout près de chez vous.
1: Merci beaucoup Clémence. Vos conditions de circulation, notez que sur la départementale 513 en direction du Vréteau, 7 chevaux en divagation, soyez vraiment très très prudents. 7 chevaux donc en divagation, ça va donc galoper sur la route, soyez vraiment vraiment, mais je le répète, très prudents sur la départementale 513 en direction du Vréteau, et puis en espérant bien sûr qu'ils arrivent à rattraper, le propriétaire, hein, qu'il arrive à rattraper ces chevaux en divagation. 7 chevaux en divagation, donc soyez donc très vigilants sur cette départementale 513 en direction du Vréteau. Et puis tenons-nous bien sûr informés donc de l'évolution de la situation au 02 33 23 13 23. Et voici non pas des chevaux mais des chiens, c'est le titre de la chanson de Louane tout de suite. Belle matinée.

0: Ici Cotentin avec Chien, c'était Louane.
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0: Et notre radar des tendances chaque jour avec Muriel Jordan qui décrypte pour nous chaque matin un phénomène de société qui raconte notre monde. Et ce matin, on s'intéresse à la phobie de l'avion, Muriel.
3: Oui, l'aviophobie qui concernerait 20 à 30% de la population. Vous voyez, vous n'êtes pas seul. Moi, personnellement, c'est l'horreur. Chaque fois que je monte dans un avion, je me sens comme Nathalie dans Les Bronzés font du ski.
4: C'est trop dur ! J'y vais, mais j'ai peur !
3: Certains ressentent même les premiers signes de panique dès l'arrivée à l'aéroport, au moment de déposer les bagages ou d'entendre les annonces d'embarquement. Et d'ailleurs, il y a plein de stars d'Hollywood, hein, comme Jennifer Aniston, Megan Fox ou encore Ben Affleck, qui sont de gros flippés de l'avion. Alors détendez-vous, je vais vous mettre une petite musique zen. Mais non, pas la marche funèbre de Beethoven. Oh. Sophia, quadragénaire, originaire de Nantes, que j'ai croisée dans la rue, se sent carrément concernée.
5: Je ne comprends pas ceux qui n'ont pas peur en avion. Moi, c'est plutôt ça, que je ne les comprends pas, ces gens-là. C'est-à-dire qu'on est quand même dans un truc qui vole, qui on comprend pas trop, il flotte, on sait pas. C'est-à-dire que pour moi, c'est un cercueil volant.
3: Voilà, je vous ai trouvé l'ambassadrice idéale de votre futur voyage. Et cette peur concentre plusieurs craintes. Peur du vide, de l'enfermement, de la perte de contrôle, de l'accident. Et c'est normal parce que tout ce qui n'est pas familier nous inquiète encore plus.
0: Ben oui, et Muriel, alors comment on peut surmonter cette peur si par exemple, on doit prendre l'avion cet été?
3: Moi, je vous dirais de prendre le bus. Mais si vous allez voir de la famille en Martinique ou au Mexique, ça va pas être possible. Alors, il existe un centre de traitement de la peur en avion. Il paraît qu'après une journée de stage, les personnes passent d'un niveau d'anxiété de 9 sur 10 à 3 sur 10. Oh, centre qui se trouve tout près de Paris, dans le Val-d'Oise. Mais il existe plein de stages anti-stress pour lutter contre cette peur en avion. C'est organisé partout en France, chez Air France notamment. Il y a aussi les thérapies comportementales et cognitives qui fonctionnent chez certains, moins sur d'autres. Mais ces thérapies permettent surtout de trouver l'origine de la phobie. Et parce que ça peut venir d'une angoisse plus enfouie. Et vous pouvez aussi suivre des comptes de stewards sur les réseaux sociaux. Surtout ceux qui sont tenus par des gens drôles et sympas, comme Mathieu ou encore Queen of Cockpit, qui donne aussi des conseils.
6: T'as peur des avions, mais est-ce que tu t'es jamais posé la question si les avions avaient peur de toi?
7: Bah écoute, je te rassure, avoir peur en avion, c'est absolument normal. Pourquoi? Parce que prendre l'avion, c'est pas normal.
8: Astuce numéro 1, les applications FlightAware ou encore FlightRadar, vous avez la possibilité de regarder en temps réel le nombre d'avions qui volent en même temps et sans souci.
3: Retournons voir Sophia, notre angoissée en avion. Mais vous arrivez quand même à le prendre?
5: Oui, je le prends. C'est-à-dire que je prends des cachetons, je me drogue, je trouve toujours un petit médicament, rien qui se prend, un Donormi, j'en sais rien, un petit verre, et hop, c'est parti, quoi. C'est la seule. Et je pleure.
3: Et je sais pas pour vous, mais moi, l'avion, ça ne me dit aérien qui vaille.
0: Je me sacré jeu de mots. Merci Muriel. Dans quelques instants, l'info revient à 11h avec Philippe Thomas. Et puis pour vous accompagner, c'est Stéphanie Barrier qui va s'installer pour vous faire jouer à L'été sera chaud dans quelques instants.
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0: Ici Cotentin, Kylie Minogue, The Locomotion, la locomotive. Stéphanie Barrier, bonjour.
1: À vapeur. Pour vous faire jouer. Loco, je suis une très vieille loco, moi. Faut prendre soin de la vieille loco que
0: et,
1: je suis.
0: Et l'été sera chaud avec vous dans quelques instants.
1: Absolument. On va vous donner évidemment les règles de notre nouveau jeu de l'été. Un petit peu après les infos de 11h qui vont pas tarder d'ailleurs. Merci. Demain matin, 9h.
0: Merci, à demain.
1: Avec plaisir, Aurore.
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1: Et je vous souhaite une très belle fin de matinée, il est 11h. Et à 11h, bien sûr, on vous propose un point sur l'actu avec Philippe Thomas.
3: Bonjour, des futurs médecins, des docteurs juniors exerceront bientôt dans des cabinets du Calvados, de la Manche et de l'Orne. Le dispositif vient d'être présenté à partir du 2 novembre. 81 étudiants en médecine générale seront ainsi affectés. Ils réaliseront 3 à 4 jours de consultation par semaine aux côtés d'un médecin maître de stage. Alors que l'on annonce une forte remontée des températures ce week-end, nos cours d'eau sont en souffrance. La canicule a fortement affecté leur niveau qui est historiquement très bas. La préfecture de la Manche, par exemple, demande d'économiser au maximum l'eau pour ne pas risquer les coupures. La situation se dégrade et les chaleurs annoncées dès ce week-end ne vont rien arranger. Justement, plusieurs feux de végétation hier dans l'Orne, à Cerisay, près d'Alençon, 5000 mètres carrés de chaume sont partis en fumée. Dans le Perche, sur la commune de la Madeleine-Bouvet, il y a eu un feu d'herbe sèche, 300 mètres carrés de surface agricole ont brûlé. Et hier soir, à Val-au-Perche, 7 hectares de parcelles ont été détruits par le feu, ainsi qu'une moissonneuse-batteuse. Ça va mal à la Brittany Ferries. Pour faire les économies, la compagnie maritime annonce la vente de 2 navires, le Barfleur et le Cotentin, et la fermeture de la ligne entre Le Havre et Portsmouth au 30 septembre. La ligne Cherbourg-Royaume-Uni va, elle, être réorganisée au 31 octobre. Ils s'opposent toujours à Normandie Memory et l'ont fait savoir hier soir. Lors de la dernière réunion de concertation au centre des congrès de Caen, les opposants à ce spectacle immersif sur le débarquement et la bataille de Normandie ont redit qu'ils n'en voulaient pas. Ils étaient les plus nombreux parmi les 70 personnes présentes. Ouverture prévue en 2028 à Colombelle, près de Caen. Yann Mvila quitte le Stade Malherbe, le capitaine de l'équipe l'annonce sur ses réseaux sociaux ce matin à 36 ans et après 2 ans passés à Caen. Le milieu défensif annonce son départ mais ne parle pas encore de retraite et une 5e recrue devrait être annoncée dans la journée à Caen. Le début du festival Beauregard à Hérouville-Saint-Clair avec Bob Sinclair, Aya Nakamura et Macklemore. Ce soir, la météo de ce mercredi.
1: Avec un ciel nuageux à couvert, il y a même des petites pluies éparses ce matin dans le sud Manche. Bon, très vite, hein, ça va s'arranger avec un temps qui va redevenir sec, des nuages qui vont se désagréger, laissant une belle place aux éclaircies. Un vent d'ouest à nord-ouest faible à modéré. Les températures en ce moment, on a 19 degrés à Cherbourg en Cotentin, Port-Bail et Granville, on a 20 degrés à Valogne, où les concerts en Valognier. Eh ben, c'est parti, hein, le coup d'envoi, c'est vendredi jusqu'à mardi prochain, de la musique classique, jazz, musique du monde dans différents lieux et c'est avec votre radio. On a 20 degrés également à Quétou, Saint-Lô et Flamanville, 21 sur 40 ans les Marais et Erqueville et déjà 22 degrés à Bricbec en Cotentin. D'ailleurs cet après-midi nous aurons entre 22 et 24 degrés. Sur la route, attention à ces chevaux en divagation sur la départementale 513 en direction du Vretto. Il y aurait plusieurs chevaux voilà, qui se baladent, donc soyez prudents, vigilants, ouvrez bien les yeux. Sinon, pas de difficulté à vous signaler, ça roule plutôt bien sur l'ensemble de notre département. Si jamais vous constatez ralentissement, accident, encore des contrôles de vitesse, merci de passer un petit coup de fil à Timélia, c'est important, hein, vraiment. 02 33 23 13 23. L'indice UV, tiens, j'avais oublié de vous le donner, il est de 6 aujourd'hui, donc pensez à vous protéger également si vous allez à la plage. Et on va terminer avec les horaires du pont tournant, 11h42, donc peut-être tout à l'heure si un navire se présente.
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1: Le dernier jour du disco, Juliette Armanet avant de jouer à l'été sera chaud.
5: Le

0: Juliette Armanet, le dernier jour du disco sur votre radio ici Cotentin.
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0: 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Je vous propose de partir à la découverte de notre camping. Chaque jour, eh bien, découvrez 4 lieux, relevez 4 défis en 15 secondes top chrono. Pour les meilleurs scores, bien sûr, une place en finale, juste avant midi, avec une question qui départagera les deux candidats. Et en cas d'égalité, ce sont les premiers arrivés qui seront sélectionnés pour la finale. Alors aujourd'hui, il y a à gagner une carte cadeau d'une valeur de 30 euros. C'est pas mal quand même, pour débuter les vacances. Et puis je vous rappelle que c'est encore les soldes en ce moment. Oh, bah on peut faire de bonnes affaires, hein. 30 euros, c'est 30 euros. N'hésitez pas à vous inscrire, 02 33 23 13 23. Ça, c'est le numéro qu'il faut composer. Et puis c'est Timélia qu'il faut appeler. Timélia qui va vous inscrire à l'été sera chaud. Donc vous allez découvrir 4 lieux bien spécifiques, hein, vous allez voir, hein, du camping. Et c'est à ce moment-là, une fois que vous aurez choisi votre lieu, que vous allez découvrir votre défi. Et il faudra me répondre en 15 secondes. Pas plus, pas moins. Voilà, enfin moins, si vous avez décidé de faire moins parce que vous n'avez plus d'idées, vous vous arrêtez, bien entendu. Mais enfin, je peux vous dire que 15 secondes, ça passe relativement vite. Allez, une carte cadeau de 30 euros. Nous avons besoin de candidats. 02 33 23 13 23, mais peut-être que le numéro, il arrive là, écoutez.
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0: Ah ben, heureusement que je l'ai donné, moi, le numéro, si la grosse voix ne donne pas. Ultra moderne solitude. Allez, on écoute Alain Souchon.

0: ultramoderne solitude, c'était Alain Souchon sur la radio Ici Cotentin.
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0: Allez, avec notre premier candidat. Je vous rappelle qu'il y a une carte cadeau d'une valeur de 30 euros à gagner. On verra ça juste avant la fin de l'émission. On vous départagera. Bonjour Thierry.
2: Bonjour Stéphanie, c'est ça?
0: Ouais, c'est ça. Comment ça va?
2: Ça va, on a rarement eu l'occasion.
0: Ben oui. Oh bah dis donc, je vous entends pas Thierry, c'est quoi ce trafic là, la Vendelée?
2: Ben vous montez là, la Vendelée pour monter les...
0: Oh là là, mais là ça... Oh. Ah mais non, mais là ça va pas être possible hein. Thierry, faites antenne avec votre corps, faites quelque chose. Ben enfin Thierry, là je vous entends pas hein.
2: C'est mieux là?
0: Ah, ça commence à être un peu mieux. Oui Thierry.
2: Je ne bouge plus, on se réchauffe, je ne bouge plus.
0: Ne bougez plus Thierry, sinon attention. Alors... Vous disiez que ça fait... Oui, bah oui, on n'a pas souvent l'occasion d'échanger, hein, Thierry. Hein.
2: Je suis très très content. Je vous êtes une personne tout à fait agréable et à l'antenne, c'est formidable.
0: Oh bah écoutez, oh bah alors ça me fait plaisir d'entendre ça. Vous savez, les compliments, on les prend. Hein. On les prend, on les garde, on les met dans un petit coin de notre tête parce que c'est vraiment beaucoup de baume au cœur. C'est très très gentil, Thierry. Thierry, nouveau jeu de l'été, figurez-vous. Ah là là là. Donc je vais vous proposer quatre lieux, vous allez en choisir un, ok? Et puis ensuite, okay, vous allez découvrir votre défi. Celui qui aura fait le plus grand nombre de points, évidemment, sera en finale. Voilà. Et voilà, la finale, on fera une petite question où il y aura une réponse chiffrée, comme d'habitude. Là, ça ne change pas. Alors, est-ce que vous choisissez les sanitaires, l'espace bien-être de notre camping, la salle d'arcade ou bien le parking?
2: Eh bien, vous savez quoi? Je vais aller au sanitaire, parce que c'est plutôt pratique.
0: J'adore. Comme vous avez raison. Alors, nous voici dans les sanitaires. Petite ambiance sanitaire.
2: Très propre, ils sont propres.
0: Ah ben, j'espère bien. Hein.
2: Bon,
0: on a embauché du personnel, quand même, pour cet été. Hein. Les sanitaires, c'est très important.
2: Très, très important.
0: Bon, voici le défi. Je vais faire partir le chrono et vous avez 15 secondes pour répondre. Attention, top chrono. Citez-moi des objets que l'on peut trouver dans les sanitaires.
2: Eh bien, le papier toilette, la brosse de toilette, le toilette et pourquoi pas du pipit pour sentir bon.
0: Oui, oui.
2: Voilà.
0: Bah, qu'est-ce qu'il y a d'autre dans les sanitaires de camping?
2: Ah, il y a des lunettes.
0: Allez, je prends. Je prends. Mais enfin, détendez-vous, Thierry, détendez-vous.
2: Ah, mais c'était 5 qui s'annonçaient. Je croyais que c'était 4, je me suis arrêté un petit peu avant.
0: Non. Il faut me citer. Il y a 4 lieux et 4 défis. Voilà.
2: Oh, pardon.
0: Mais ne vous inquiétez pas, j'aurais pu aussi le préciser. Évidemment. Oh, mais il n'y a rien de grave. Alors, quand on parle de sanitaire dans les campings, on parle des douches aussi. Pourquoi il m'a pas dit la douche?
2: Ah ben moi j'étais dans les toilettes.
0: Ah ben vous étiez dans les water closets, je l'ai bien senti.
2: Exactement,
0: hein.
2: J'étais là-dedans, moi je sais pas pourquoi.
0: Ah, oui, vous étiez dans le petit coin, quoi, voilà.
2: J'étais dans le petit coin.
0: Bon, alors, de toute façon, quoi qu'il en soit, 1, 2, 3, 4, 5, ça fait quand même 5 points. Mine de rien.
2: C'est vrai qu'après dans la douche, il y avait le shampoing.
0: Bah oui. Thierry, vous savez quoi? Comme de toute façon, on va y retourner à un moment ou à un autre dans les sanitaires durant l'été. Eh bien, là, à ce moment-là, vous aurez la liste complète, hein, bien sûr.
2: Oui, voilà. Je suis content de jouer avec vous.
0: C'est sympa. Alors, vous restez avec nous, s'il vous plaît, restez à l'écoute, parce que vous ferez peut-être partie de nos deux candidats tout à l'heure pour vous départager, pour tenter de remporter cette carte cadeau d'une valeur de 30 euros. D'accord, Thierry?
2: C'est un joli cadeau, en plus.
0: C'est top.
2: Et remettre la radio en route.
0: Allez, ça marche. Merci, Thierry.
2: Au revoir.
0: Alors, maintenant, j'ai besoin d'un deuxième candidat ou d'une candidate. Hein. Vous avez vu le jeu? Bon, il est sympa. Voilà, on est là, on se prend pas la tête, on rigole et puis c'est tout, quoi. 02 33 23 13 23. Appelez, n'hésitez pas. Il nous reste encore différents espaces à découvrir dans notre camping. Et bien sûr, Timélia compte sur vous. 02 33 23 13 23.
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0: Shakira n'est pas toute seule avec Burna Boy pour ce titre Die Die, hymne officiel de la Coupe du Monde. Vous avez peut-être suivi le résultat des Français qui ont plutôt bien cartonné hier, 3-0 contre la Suède. Prochain match, ce sera contre le Paraguay, ce sera samedi bien sûr, ce sera à suivre sur votre radio ici, Cotentin. Jacques Higelin avec Tombé du ciel, grand classique de la chanson française à suivre. Et puis ensuite, deuxième candidat pour notre jeu de l'été. L'été sera chaud.
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0: Jacques Higelin avec Tombée du ciel sur la radio ici Cotentin.
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0: Avec Christiane. Bonjour Christiane.
2: Oui, bonjour.
0: À Cherbourg en Cotentin, Christiane. Tout va bien aujourd'hui, la forme?
2: Oui.
0: Bon, n'est pas chaud, tout va bien. Christiane, où êtes-vous? Vous m'entendez?
2: Je ne vous entends plus.
0: Ah bah alors, mais qu'est-ce que c'est que ces problèmes de téléphone que nous avons?
2: Ça y est.
0: Ah, bah voilà. On est embêtés avec les téléphones ce matin, c'est quand même incroyable ça. Bon.
2: Oh bah oui, alors.
0: Alors, tout va bien, ça, c'est ce que je souhaitais entendre. Ça, c'est chouette.
2: Oui.
0: Vous avez moins chaud, vous respirez, on a retrouvé...
2: Ah oui, même que je dirais, j'ai froid, moi, alors.
0: Ah bah voilà. Vous avez pas mis le chauffage, quand même. N'exagérez pas, Christian.
2: Ah non.
0: Bon, je vais vous demander de choisir un endroit de notre camping. Vous allez découvrir votre défi. Vous aurez ensuite 15 secondes pour remplir ce défi. Avec, évidemment, à chaque fois, un nombre de propositions que vous allez me faire. Le plus grand possible, de façon à faire un maximum de points. OK ?
2: D'accord.
0: Alors, est-ce que vous choisissez l'espace bien-être, la salle d'arcade ou le parking ?
2: La salle bien-être.
0: L'espace bien-être. On y
2: l'espace
0: va.
2: L'espace bien-être.
0: On va être bien toutes les deux. Oh. On va faire un peu de balnéo. Ça fait du bien, la balnéo.
2: Oui.
0: Alors attention, le chrono va partir.
2: Oui.
0: Top. Citez-moi des objets que l'on peut trouver dans un espace bien-être.
2: Alors, je dirais une table, des serviettes de toilette, des gants de massage, de la crème de massage.
0: Oui. Et top.
2: C'est déjà fini?
0: Eh ben ouais, dites, c'est 15 secondes, hein, ça va vite, hein, 15 secondes.
2: Oui.
0: Bon, enfin,
2: oui.
0: Toutes vos réponses sont acceptées et valables. Hein.
2: D'accord.
0: Voilà. Bon. Et nous avons 4 points.
2: D'accord.
0: Vous restez. C'est pas la peine de faire 15 secondes. En 15 secondes, vous n'allez pas me répondre 40 trucs. C'est pas possible. Non. Vous êtes en lice. Voilà, vous êtes en lice avec notre premier candidat de l'avant-glais. Il n'y a pas de souci. Vous restez à l'écoute. D'accord.
2: Je lui souhaite une bonne fête à l'ancien candidat parce que c'est la Saint-Thierry aujourd'hui.
0: Ah, mais c'est le 1er juillet, c'est la Saint-Thierry, le 1er juillet. C'est vrai ce que vous dites? Alors ça, vous savez, je suis impardonnable, parce que moi, j'attendais, quand j'étais gosse, j'attendais la Saint-Thierry avec énormément d'impatience. Et vous savez peut-être pourquoi?
2: Pour les vacances?
0: Eh oui, madame, eh oui! Eh oui, quand on était gamin, dès qu'on voyait la Saint-Thierry, c'était oup oup oup, ça y est, c'était parti, c'était les vacances.
2: Exactement.
0: Ah ouais, et c'était chouette.
2: Oui.
0: Bon, eh ben écoutez, c'est super. Vous restez à l'écoute, et puis peut-être que vous serez avec nous tout à l'heure pour cette carte de 30 euros. Merci Christiane.
2: Merci. À tout à l'heure peut-être.
0: Est-ce qu'on envoie le jingle maintenant, Lou Marguerite? J'ai oublié de vous dire que c'était Lou qui réalisait l'émission.
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0: Et ben voilà, ben là on l'a eu notre numéro de téléphone. Comme quoi, quand on insiste un peu, quand on dit à la grosse voix, on a besoin du numéro, la grosse voix le fait. Les Boogie Wonderland avec les Earth Wind and Fire avec Boogie Wonderland.

0: ça fait du bien quand même, les Horsemen on Fire. Ah si, si, si, si, si. Oh, pop, pop, pop, pop. Bien sûr que ça fait du bien. Boogie Wonderland.
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0: Et ce dimanche 5 juillet, rendez-vous à Saint-Sauveur-Landelin pour la journée Nature et Patrimoine organisée avec les réseaux Manche Terroir et Bienvenue à la Ferme Normandie de 9h à 18h. La Maison Saint-Lô accueillera un grand marché de producteurs, produits locaux, artisanat, saveurs du terroir. Une journée gratuite rythmée par évidemment beaucoup d'animation. Il y aura de l'initiation au tir à l'arc pour petits et grands, de la pêche à la truite. Bref, une sortie idéale. Et puis toujours dimanche à Picauville, une autre proposition autour du patrimoine. Une balade commentée consacrée aux marais communaux. Ces terres partagées hein, qui façonnent l'identité du village, et ça depuis des siècles. C'est à partir de 14h30, les participants découvriront l'histoire de ces espaces uniques. Et la visite se clôturera par un pot convivial, dans l'esprit hein, qui partage et qui caractérise ces lieux. Voilà, vous savez tout.
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0: Zazie avec Larsen avant d'accueillir notre troisième candidat ou candidate. C'est une surprise, je me retourne vers Timélia. Candidat ou candidate ? Candidat !

0: Garcia avec le titre Larsen.
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0: L'été sera chaud avec notre troisième candidat, c'est Xavier à Saint-Martin, le Gréard. Bonjour Xavier.
2: Bonjour.
0: Bah dites donc, il paraît que c'est la première fois que vous jouez.
2: Oui, désolé.
0: Ah, qu'est-ce que c'est que cette histoire?
2: J'ai pas le temps, je travaille dans le midi, je suis serveur, donc c'est pour ça.
0: Ah.
2: Donc voilà, c'est pour ça.
0: Ah bah vous en faites des heures, ça c'est sûr.
2: Oui, c'est ça, oui. Mmh. Et là, je suis en repos, donc...
0: Vous en profitez. Eh bah vous avez bien raison.
2: Voilà.
0: Il y a une carte cadeau d'une valeur de 30 euros à gagner. Il nous reste deux parties de notre camping à visiter. Vous allez choisir soit la salle d'arcade, soit le parking. Et ensuite, vous allez découvrir votre défi où à chaque fois, il faut faire un maximum de points en me donnant, évidemment, un grand nombre de réponses possibles et acceptables, bien entendu.
2: D'accord.
0: Bon, alors, la salle d'arcade ou le parking, qu'est-ce que vous choisissez ?
2: Eh ben, la salle d'arcade.
0: On y va dans la salle d'arcade. Alors, la salle d'arcade... Bon, je pars du principe que c'est une salle de jeu. Alors, là, vous entendez les jeux vidéo. Mais on ne va pas parler de jeux vidéo pour ce défi, ok ? On va parler d'autre chose. Et je vais vous envoyer le chrono et vous allez me donner vos propositions de réponse. On y va. Citez-moi différents jeux de cartes, s'il vous plaît.
2: Belote, Uno, Tarot, Bataille.
0: Hop. Vous m'avez dit quoi à la fin, Bataille?
2: Bataille.
0: Ah, Bataille. Ah ouais, moi j'ai Bataille.
2: Non, Bataille.
0: Parce que parfois, il y a des jeux qu'on ne connaît pas. Bon, c'est très bien. Alors, qu'est-ce qu'on avait d'autre? On avait la crapette, on avait le bridge,
2: oui.
0: On avait le poker, on avait le blackjack,
2: aussi, oui.
0: On avait le ramé.
2: Ah oui, tout ça, oui.
0: Ah bah oui, mais en même temps, ça n'arrive pas tout de suite dans le cerveau. Hein,
2: voilà, c'est ça.
0: Bon, ça n'empêche que ça vous fait 4 points comme Christiane. Donc, pour l'instant... On va attendre le dernier. Je dis quoique parce que en fait, ce sont les premiers inscrits qui sont, si jamais il y a égalité, qui sont choisis pour la finale avant midi. Ok. Et comme vous arrivez en troisième position, dès qu'on a Thierry qui a fait 5 et Christiane qui a fait 4, même si le dernier ou la dernière candidate fait moins, malheureusement, ce sera pas vous qui sera sélectionné. Donc je suis bien désolé, mais Xavier. Vous reprenez le boulot quand
2: la semaine prochaine.
0: Bon, bah vous avez le temps encore de jouer avec nous demain et après-demain,
2: voilà, oui.
0: Samedi ou dimanche. Parce que samedi, dimanche, voilà. C'est pareil, hein, c'est les mêmes jeux. Donc vous inquiétez
2: pas.
0: On fera en sorte de vous gâter.
2: Bon, okay.
0: C'est chouette. Bon, bah, reposez-vous bien surtout et je vous dis à très, très bientôt. Au revoir.
2: Merci, bonne journée, au revoir.
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0: Et ça se précise, ça se précise.
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0: A Lot of Fight, c'était Pink sur la radio ici Cotentin.
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0: Notre dernière candidate, Juliette à Saint-Jacques-de-Néou. Bonjour Juliette.
2: Bonjour,
0: bonjour. Eh bien, c'est à vous de tenter votre chance. Ça va, Juliette, la forme ?
2: Oui, oui,
0: bon, ça bon, va. Bon, bon, bon, bon. Dites donc, on se rapproche de midi.
2: Voilà.
0: Ouais, ça passe vite, hein. Qu'est-ce que vous avez ? Vous avez préparé un petit quelque chose pour ce midi à manger ?
2: Ça va être à préparer.
0: Ça va être à préparer. Rien de trop chaud quand même, parce qu'il fait encore bon, hein.
2: Il fait bon, mais sans excès, on va dire.
0: Ah, c'est-à-dire qu'on a tellement eu chaud que maintenant qu'il fait légèrement frais, on aurait presque froid.

0: Ah bah sinon les corps sont un peu perturbés, il faut quand même le reconnaître. Hein. Oui, oui, oui, oui. Dites-moi Juliette, il nous reste le parking à visiter de notre camping. Je ne vous laisse donc pas le choix, on est d'accord?
1: Oui.
0: Alors on y va en parking. Oh là! Le parking. Comme les autres candidats, vous avez 15 secondes. Est-ce que vous êtes prête à remplir le défi? On y va?
1: Oui, on y va.
0: Top! Donnez-moi le plus grand nombre de marques de voitures que vous connaissez.
1: Renault, Porsche, Cabriolet, Suzuki, Chevrolet, Nissan. Qu'est-ce qu'il y a encore?
0: Stop! Bah dis donc, c'est pas mal, hein. Alors, Cabriolet, ce n'est pas une marque de voiture, Juliette. Cabriolet, c'est d'accord. Quand il y a le toit est ouvrant, par exemple, ou qu'il n'y a pas de toit du tout. Voilà, ça c'est un cabriolet. Voilà. Mais sinon, tout le reste, c'était bon. Tout le reste, c'était bon. Et nous avons 5 points, Juliette. Ce qui signifie que vous êtes en finale avec Thierry. Alors surtout, surtout, vous ne raccrochez pas. Juliette, c'est peut-être vous qui allez remporter cette carte cadeau d'une valeur de 30 euros. Et on fait des bisous à Christiane et à Xavier. À tout de suite. Voici Rock Voisine avec Hélène.

0: cuisine avec Hélène. On va marquer une pause et ensuite on retrouve nos deux candidats finalistes de l'été sera chaud, Juliette et Thierry.
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0: Effectivement, nous jouons jusqu'à midi avec nos deux finalistes. Alors, Juliette, toujours avec nous, Juliette ?
7: Oui.
0: Formidable. Et Thierry, à la Vendelée. Thierry, c'est le retour. Ben, c'est génial ?
8: Oui, c'est super.
0: Ah bah oui, carrément, c'est super. Alors, je vais vous dire ce qui se passe là maintenant. Je vais vous poser une question. Il faudra me répondre avec une réponse chiffrée, puisque c'est toujours le même principe hein, qu'avec une bonne paire de manches. Alors, Thierry, est-ce que vous gardez la main ou est-ce que vous laissez la main à Juliette ? C'est vous qui décidez.
8: Eh bien, je vais lui laisser gentiment la main.
0: Très bien. Juliette, je vais avoir besoin d'une réponse rapide et Thierry, vous enchaînez derrière. Ok, tous les deux, ça va ?
7: Oui, ça va.
0: Eh bien, ok. Eh bien, on y va alors. Selon le site Wikimanche, la rivière La Tote mesure combien de kilomètres ? Juliette.
7: On va dire 70 kilomètres.
0: 70 kilomètres. Et vous, Thierry ?
8: Moi, je veux dire plus.
0: Plus. Donc, on va dire 71, alors, puisque vous faites plus. Hein,
8: voilà,
0: on est d'accord. Hein.
8: Super vos questions, moi j'adore ça.
0: Oh, eh ben alors, Thierry, je suis navrée de vous annoncer que c'est pas vous qui gagnez aujourd'hui.
8: Eh bien, moi, je vais vous dire un truc. Eh bien, je suis content d'offrir cette carte cadeau à quelqu'un d'autre.
0: Oh, bon, vous êtes un amour. Merci beaucoup, Thierry.
8: Alors, je vais dire merci rapidement à la dame qui m'a souhaité ma fête tout à l'heure.
0: Oh, oui, oui, oui. Alors, c'était Christiane.
8: Eh bien, merci, Christiane. Ouais. Je vous embrasse. Bon, je suis désolé que ce ne soit pas vous qui ayez
0: La bonne réponse, Thierry, la bonne réponse, c'était 39,6 kilomètres.
8: Oh, voilà.
0: Ah ben voilà, comme quoi. Thierry, je suis désolée, il y a les infos qui arrivent et on va écouter un petit peu William Scheller et on envoie la petite virgule gagnée à Juliette. Voilà, Juliette, bravo et on vous repasse notre amie Timélia. D'accord, c'est vous qui remportez cette carte cadeau de 30 €. On vous embrasse bien fort, William Scheller, avant l'arrivée des infos à midi et on recommence demain, bien sûr.

0: Le carnet à spirale de William Scheller sur la radio, ici Cotentin. Votre jeu L'été sera chaud revient évidemment dès demain à partir de 11h.
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0: Et on vous souhaite une très très belle journée dans la Manche, il est midi. Et à midi, c'est les infos et c'est avec Philippe Thomas.
2: On les appelle docteur junior à partir de novembre. 81 étudiants en médecine générale seront affectés dans des cabinets médicaux de l'ex-Basse-Normandie. 33 dans la Manche, 27 dans le Calvados et 21 dans l'Orne. Il s'agit d'élèves en fin de formation qui exerceront 3 à 4 jours par semaine aux côtés d'un médecin, maître de stage. Le dispositif vient d'être présenté à Gavray-sur-Sienne dans le centre Manche. Une commune dont la maison médicale va accueillir un de ses médecins juniors, Pierre Coquelin.
3: Une médecin junior qui aura sa propre salle de consultation.
4: Futur cabinet du docteur junior.
5: Lequel ? Celui-ci. Ça sera un grand espace d'ailleurs, c'est super.
3: Et tout le monde a mis la main à la pâte, car pour les élus locaux, il y a un enjeu d'attractivité pour séduire des médecins. Sébastien Lecomte est le maire de Gavray-sur-Sienne.
6: Vous savez que nous, on avait une carte à jouer, c'était le logement. Et le logement, il est à 50 mètres d'ici. Voilà, il y a un appartement de 40-50 mètres carrés qui attend ce docteur junior. On est en train de le peaufiner.
3: 88% de ces docteurs juniors sont affectés dans des territoires sous-dotés en médecins. Ça permet donc d'apporter du temps médical en plus, un accès aux soins amélioré, mais surtout un temps pédagogique, souligne François Lebas. Il est directeur du département universitaire de médecine générale à Caen.
7: Il ne faut pas oublier que le docteur junior n'est pas là comme médecin senior titulaire, mais que c'est un étudiant en formation. Alors certes, c'est un étudiant qui a 30 ans, certes, c'est un étudiant qui est en 10e année d'études. Pour autant, il n'a pas validé la totalité de ses diplômes pour lui donner un droit d'exercice complet et autonome.
3: Pas encore titulaire, certes, mais qui a fait sa thèse, est inscrit au Conseil de l'Ordre et apte à prescrire. Une forme d'autonomie supervisée par son maître de stage.
2: Alors qu'on annonce une forte remontée des températures ce week-end, nos cours d'eau sont en souffrance. La préfecture de la Manche, par exemple, demande d'économiser au maximum l'eau pour ne pas risquer les coupures. Plusieurs feux de végétation hier dans l'Orne, à Cerisay, près d'Alençon, 5000 mètres carrés de chaume sont partis en fumée. Dans le Perche, sur la commune de la Madeleine-Bouvet, il y a eu un feu d'herbe sèche. Et à Val-au-Perche, hier soir, 7 hectares de parcelles ont été détruits par le feu, ainsi qu'une moissonneuse-batteuse. La Brittany Ferries annonce la vente de 2 navires, le Barfleur et le Cotentin, pour faire des économies. Fermeture également de la ligne entre Le Havre et Portsmouth au 30 septembre. Et la ligne Cherbourg-Royaume-Uni va être réorganisée au 31 octobre. Ils s'opposent toujours à Normandie Memory et ils l'ont fait savoir hier soir lors de la dernière réunion de concertation au centre des congrès de Caen. Les opposants à ce spectacle immersif sur le débarquement et la bataille de Normandie ont redit qu'ils n'en voulaient pas. Ils étaient en majorité parmi les 70 personnes présentes. Marc Giraud, le fils de Jean-Marie Giraud, ancien maire de Caen et fondateur du Mémorial de Caen, a rappelé qu'il était opposé au projet.
8: Le point sur lequel on voulait insister, c'est le fait que la disparition des vétérans génère des dérives. De vouloir, soi-disant, capter l'attention des jeunes en leur proposant des choses qui sont plus immersives, plus divertissantes, j'allais dire plus ludiques. Je ne l'entends pas dans le sens où l'objectif qui semble commun à tous, malgré tout, c'est la transmission de cette mémoire. Et nous, nous disons simplement, on ne transmet pas à travers un spectacle. Je ne dis pas que le spectacle sera mauvais. Je ne dis pas que le spectacle n'apprendra pas quelque chose à ceux qui le verront. Mais je dis qu'il ne transmettra pas. Parce que la transmission, ça ne peut pas se faire envers quelqu'un qui est passif. La transmission, c'est un procédé actif. Il faut d'un côté une parole experte et de l'autre une écoute active. Une écoute qui aille de pair avec une réflexion.
2: Le permis de construire de Normandie Memory à Colombelles près de Caen doit être déposé cet été pour une ouverture en 2028. On connaît le calendrier de Ligue 3 de football. Le Stade Malherbe recevra Valenciennes le 7 août avant de se déplacer à Thionville le 14 et de recevoir Aubagne le 20. Et on apprend dans le même temps le départ de Yann Mvila. Le capitaine de l'équipe l'annonce sur ses réseaux sociaux et une cinquième recrue devrait être annoncée dans la journée. Le début du festival Beauregard à Hérouville-Saint-Clair avec Bob Sinclair, Aya Nakamura et Macklemore. Ce soir, la météo de ce mercredi.
0: Bah écoutez, c'est plutôt pas mal. Alors, on a eu quelques petites pluies ce matin, des petites pluies salvatrices. parce qu'on a quand même besoin d'eau. Mais le temps est très vite redevenu sec, des nuages qui se désagrègent et qui laissent place à de très belles éclaircies. C'est le menu de votre après-midi, avec un vent d'ouest à nord-ouest faible à modéré, des températures maximales comprises entre 22 et 24 degrés. Alors demain, ce sera plutôt nuageux pour demain. Un ciel nuageux à couvert, avec peut-être quelques petites pluies par moment sur le centre Manche ainsi que du Mont-Saint-Michel à La Hague. Demain matin, 13 à 16 degrés. Demain après-midi, entre 21 et 24 degrés avec un vent généralement faible. Je vous souhaite une excellente journée. On se retrouve demain dès 11h. On est au taquet.
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9: Bonjour la France, j'espère que tu vas bien la France. Nous sommes mercredi, je n'ai pas de candidat. Autant vous dire qu'aujourd'hui et demain, j'ai intérêt à gagner.
10: Elle va pas bien.
9: Sinon, on va finir la saison avec une personne avec un ego surdimensionné.
10: Je pense qu'ils sont en train ils étudient les nouveaux plans de construction de la maison de la radio pour agrandir les portes.
9: Voilà, donc la France, si tu pouvais penser à moi. Bien, je rappelle que toute la semaine, nos candidats vont s'affronter pour aller en finale vendredi. Le premier prix, les amis, c'est... Ça sent les vacances. On vous offre un séjour pour 4 adultes à PortAventura World. Et oui, 3 jours, 2 nuits, pension complète, hôtel 4 étoiles. Et donc vous avez l'accès illimité pendant 3 jours à PortAventura Park. Vous avez l'accès à Ferrari Land. Et vous aurez 100€ de carburant pour aller dans ce magnifique endroit. Si on ne gagne pas ça, qu'est-ce qu'on gagne, mon bouchon ?
10: Bah écoutez, pour accompagner un beau séjour comme ça en Espagne, il faut qu'on se mette à l'heure espagnole.
9: Bien sûr.
10: Olé ! Monsieur João Malango et sa famille !
9: Olé !
10: Il a fabriqué una machina à café, 30 de dosetta. Si verra en verre, qu'est-ce que la machine peut être pour vous vendredi.
9: Eh ben, on attaque tout de suite nos deux candidates, qui sont des filles, Céline et Alexandrine. Bonjour les filles, comment ça va ?
11: Bonjour. Bonjour Valérie.
9: Alors, Céline joue avec ici Dromardèche, Alexandrine avec ici Occitanie. Comment ça va Céline ?
10: Beaucoup trop de femmes.
11: Eh ben ça va très bien, je suis bien contente de vous avoir.
9: Eh ben moi aussi, figure-toi, parce que la Dromardèche, c'est un peu ma passion dans la vie. Alors, tu as 52 ans, tu habites Bourg-les-Valence.
11: C'est ça.
9: Alors, je sais plus comment on dit les habitants de Bourg-les-Valence.
11: Les Bourquins.
9: Les Bourquins ?
10: Les Bourtins.
9: Non, Bourquin.
10: Ah, Bourquin.
9: D'accord. Ah d'accord, ok, t'es une petite bourquine quoi. Hein ?
11: Et ben voilà.
9: Alors, tu vis avec Franck, tu as 2 enfants et oui. Tu as un petit chat.
11: Oui.
9: Alors, j'aimerais comprendre pourquoi ton papa et ta famille proche t'appellent Totoche.
11: Oh, eh ben, je ne sais pas.
9: Oh, ah oui, d'accord.
11: Parce que quand je demande à mon papa, il me dit « je ne sais pas ».
9: Ah d'accord.
11: Okay. Toute petite, je t'ai appelée comme ça, mais je ne me souviens plus pourquoi et c'est resté.
9: Totoche, quand même, Totoche. Mais
11: quand même.
9: Alors,
11: je vous ai dévoilé quelque chose.
9: J'adore. Moi, les surnoms, tu sais, Totoche, moi c'est Valoche. On remarque, c'est pas mieux. Alors, tu bosses au rayon vêtements d'un hypermarché. Tu bosses où ? À Bourg-les-Valence ou plus loin ?
11: Oui, tout à fait, à Bourg-les-Valence.
9: Eh ben voilà. Et alors, il paraît que petite, on voulait faire danse avec les stars. On faisait de la danse de salon ?
11: Ben oui.
9: C'était quoi ta danse préférée ?
11: Le rock.
9: Ah oui, voilà, alors t'as pas continué parce que à l'époque il y avait pas danse avec les stars, mais s'il y avait eu danse avec les stars, oui, t'aurais pu être danseuse là-bas. Bon.
11: Ouais.
9: Tu regardes danse avec les stars ?
11: Oui, je regarde, j'aime bien.
9: Évidemment.
10: T'as vu Valérie quand même ?
11: Bien sûr.
10: Voilà.
9: Évidemment, comment te dire ? La reine du quick step. Ben oui. Alors, comme nous avons démarré très en retard, rapport au cadeau qui fait 2 minutes d'annonce,
10: 2 km et demi,
9: je vais tout de suite te faire gagner ton premier point, ma chérie, avec la première question, vrai ou faux. Tiens, on va se mettre un tango, c'est pas mal. Alors, figure-toi que le pape François Il a été videur de boîtes de nuit en Argentine avant d'être pape. Est-ce que c'est vrai ou faux? Top chrono 5 secondes. Il a été videur de boîtes de nuit en Argentine, vrai ou faux?
11: Je dirais faux.
9: Non, c'est vrai! Évidemment, ah mais oui, il a fait plein de boulot à Buenos Aires pour financer ses études. Il a été videur de nuit, agent d'entretien, technicien de labo. Voilà, donc comment te dire? Bon, pas de points, mais ouais. Tu sais un truc maintenant.
12: Et le nouveau pape, il sera à Paris d'ailleurs le 28 septembre prochain avec une messe sur le Champ de Mars. Non, la Concorde. Un événement quand même, hein. Alexandre, je vois que vous vous en foutez complètement.
9: Complètement, comment te dire?
12: Alexandrine voilà. Est avec nous, avec ici Occitanie. Bonjour Alexandrine.
13: Bonjour.
12: Alors, j'aime bien ce prénom, ça me passe Alexandrine. Oui. Tu habites à Montrabé, c'est en Haute-Garonne. Sois la bienvenue. Tu es mariée? Tu vis comment? Oui.
13: Oui, je suis mariée.
12: Comment s'appelle la personne?
13: Il s'appelle Fadel.
12: Fadel, très bien. Fadel, il y a une fille, c'est la vôtre?
13: Oui.
12: Charlène, 28 ans. Voilà. Et du coup, eh ben, t'es mamie, si je dis pas de bêtises.
13: Oui, je suis une jeune grand-mère, donc j'ai un petit-fils qui a 4 ans, bientôt 4 ans et demi, et qui s'appelle Ismaël.
12: Et t'es devenue grand-mère, t'avais 49 ans, en fait, hein, si je fais bien les calculs, donc jeune ouais. Grand-mère, quoi.
9: Oh, il s'appelle jeune Ismaël, quel joli prénom.
12: Ouais, c'est tout mignon, ça, Ismaël. Mmh. Alex, pour toi, hein, voilà, Alexandrine, on parlait de Totoche, t'as pas vraiment de surnom, toi, c'est Alex, hein, tout simplement, pour les potes, les collègues, ouais.
13: Voilà, tout le monde m'appelle Alex et mon mari m'appelle Mathus. Voilà.
12: Oui, c'est normal, ça. C'est un petit nom sympa. Bon, Alexandrine, tu travailles et tu es agent EDF.
13: Tout à fait.
12: Ouf. Qu'est-ce que tu fais exactement? C'est quoi ton expertise?
13: Alors, donc je suis expert technique. Je fais plutôt un travail de bureau. Je fais du contrôle qualité sur des dossiers et j'attribue de la certification en économie d'énergie pour encourager de la rénovation énergétique. Et derrière, nous finançons, nous attribuons des primes. Donc, c'est vraiment un travail de qualité.
12: Cette phase est beaucoup trop longue, mais j'ai compris. Avant, tu étais secrétaire, tu as été assistante commerciale et aujourd'hui, voilà, tu fais ça avec EDF. Ça a l'air super intéressant, en tous les cas, ton métier.
13: Oui,
12: Alexandrine, allons-y sur la question. La première question, je te rappelle que j'ai deux candidats et que je compte sur toi pour
9: que
12: tu sois...
9: Ouais, ça va, stop, pose la question.
12: La troisième. Voici un petit extrait.
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12: Eddie Mitchell et le hamburger. Le hamburger a été inventé dans la petite bourgade de Burgsville, dans le Tennessee, aux États-Unis. Est-ce que c'est vrai ou faux? 5 secondes, Alexandrine.
13: Je dirais vrai.
12: Tu dis vrai. Le hamburger tire ses racines de la ville? Non, de Hambourg, c'est donc faux. C'est Hambourg. Ben oui, il a vu le jour il y a plusieurs siècles. C'était au 19e siècle. Et non, je suis désolé.
9: Allez, ça fait 0 plus 0, la tête à Toto. Et là, tout de suite, oh là là, j'aime quand vous dansez. Bon, pas en voiture, hein, les gars. Vous vous arrêtez sur le côté.
12: Ah ben oui.
9: On sort de la caisse, on bouge son boule et on fait pour une begina avec toi. Pour une begina.
12: Excusez-moi, moi, je vais pas écouter Marc Lavoine. Je vais aller lire le dernier Nadine Mouchet.
9: Allez, Marc Lavoine, pour une begina avec toi. Vous écoutez ici, on vous aime, à tout de suite.

0: C'était le puzzle macabre de Nadine Mousselet que j'ai lu avec bonheur. Le nouveau Nadine Mousselet,
1: c'est ta petite passion.
0: Ah oui, moi, Marc Lavoine, voilà, je crois. Puzzle macabre quand même.
1: Ouais, j'aime bien Marc. Mais oui, on adore les jingles.
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1: On est très triste quand il n'y a pas la pub de Nadine Mousselet pour ses romans, parce que
0: c'est partie de ces personnages légendes, Joe Malongo, Nadine Mousselet.
1: Mais oui, Lucinda Riley, tous ces personnages qui font partie de l'émission.
0: Avec nous depuis 2 ans.
1: Et voilà. Alors, nous jouons avec Céline et ici Dromardèche contre Alexandrine et ici Occitanie. Céline habite à Bourg-les-Valences. Céline, alors il paraît que bon, ok, tu voulais être danseuse de salon, t'as pas fait ce que tu voulais, mais... Tu continues à faire de la danse, tu fais de la zumba, du jambala, du step et de la salsa.
3: Et oui, un petit peu.
1: Alors, la salsa, comment ça se passe au niveau du bassin, tu tiens là?
3: Ah, ça va bien, mais c'est dur quand même. Hein.
1: Ah, c'est dur, mais c'est pas aussi dur que la samba, ma chérie. La samba, c'est dur. Bon, et alors, tu fais combien de fois par semaine de la salsa?
3: Une fois seulement, c'est pour ça que c'est un peu dur quand même.
1: Ah oui, mais alors est-ce que tu y vas avec Franck? Ou alors Franck il danse pas?
3: Alors oui, j'y vais avec Franck, mais le souci c'est que on peut pas danser ensemble pendant toute l'heure parce qu'on tourne.
1: Ah,
0: avec d'autres
3: partenaires. Et du coup avec son cavalier on danse quoi? 5 minutes au début, 5 minutes à la fin quoi.
1: Oui, mais bientôt vous allez devenir des bêtes de salsa et vous pourrez danser ensemble. Là ils font tourner pour que vous appreniez vraiment les pas quoi. Qui est pas de.
3: Eh oui.
1: Alors, tu ne fais pas beaucoup de bricolage. Bon, ça, c'est pas. Bon, bon. En revanche, t'aimes bien t'occuper de tes fleurs. Tu fais du jardinage.
3: Oui, voilà, c'est ça.
1: Et alors, il paraît que tu fais des boutures et que tu donnes ça à tes copines.
3: Oui, c'est des plantes grasses. Je crois que ça s'appelle les succulentes ou je sais plus trop.
1: Ah, c'est
3: les
1: beau,
3: noms, mais...
1: les succulentes. Mmh. Et alors, t'es douée? Parce que moi, je sais pas faire une bouture, par exemple, tu vois.
3: Mais non, mais je ne suis pas douée. Ça pousse tout seul, parce que j'ai pas la main verte. Donc, si je le fais, tout le monde peut le faire.
1: Ah, d'accord. Bah, écoute, je vais acheter des succulentes, alors, parce que ça va être
3: ah, oui, vraiment.
1: Ok.
0: Mais vous avez tous les talents, Valérie. Quoi que vous touchez, vous le savez, ça se transforme en or.
1: Mince. Oh, bah, j'aimerais bien, dis donc.
0: Voilà. Moi aussi.
1: Allez, enfin, tu sais comment ça a fini. Tu connais la légende de Midas, hein, le pauvre.
0: Le pneu?
1: Aïe, aïe, aïe. Bon, allez. Je vais plutôt tout de suite poser la question à ma petite Céline pour qu'elle marque son premier point. Tiens, je vais te parler de la Finlande, un joli pays du Nord. Écoute, en Finlande, des agriculteurs peignent les bois des serres.
0: Bonjour madame.
1: Ça c'est Eric Bastien qui demande un sandwich. Donc il paraît qu'en Finlande, les agriculteurs peignent les bois des serres avec de la peinture réfléchissante. Est-ce que c'est vrai ou faux, top chrono? 5 secondes.
3: Je dirais que c'est faux.
1: Et non, c'est vrai. Et oui, parce que c'est l'association des éleveurs de rennes en Finlande. Et ils pulvérisent une peinture réfléchissante sur les bois des rennes pour qu'elles soient plus visibles et pour que les collisions se fassent moins. Donc voilà, c'est une très bonne idée des Finlandais. Pas de points.
0: Alexandrine. Bah oui, Alexandrine n'a pas de points non plus, mais Alexandrine revient en force avec Ixi, Occitanie, Haute-Garonne. On l'a dit, jeune grand-mère à 49 ans avec le petit Ismaël. Tu as déjà des choses de prévues pour cet été, par exemple? Tu as des vacances qui sont organisées ou pas?
4: Alors, les vacances, je n'en prends pas beaucoup cet été.
0: Ah bon?
4: Je partirai plutôt, moi, fin septembre, début octobre.
0: Ah oui.
4: Donc là, je vais partir, je vais faire un voyage en Guinée, voilà, puisque mon mari est originaire de là-bas.
0: D'accord.
4: Et sinon, si j'ai pris quelques jours au mois de juillet, mais bon, on a des travaux à la maison et puis on a la piscine, donc bon,
0: ah oui.
4: On est presque en vacances, quoi.
0: Alors, ça tombe bien que tu parles de la piscine parce que tu plouffes. Tu fais de l'aquagym, quoi, t'es sportive. Aquagym régulièrement? Ouais.
4: Non, j'en fais un petit peu à la maison.
0: C'est bien.
4: Quand je vais dans des centres, voilà, quand je vais dans des centres balnéo, j'en fais un petit peu. J'essaye de nager, mais c'est pas une activité régulière.
0: Bon, tu marches beaucoup, donc voilà, tu te maintiens en forme, c'est ce qu'il faut. Et puis alors, tu connais parfaitement bien ce générique de télévision. Et l'émission qui revient.
1: In the middle of the street.
0: L'émission qui revient sur
1: M6.
0: Mais
1: oui, allez vous inscrire sur M6+, les amis. Voilà. On va vous refaire vos maisons.
0: Déco, Valérie, Damido, qui est en retour sur M6. Alors, en voilà une qui a suivi tes conseils, Valérie. Parce que toi, tu bricoles, tu sais peindre, tu sais démonter un siphon, tu sais remplacer une poignée de porte. Bon, tu sais tout faire.
4: Alors, quand même pas. Mais quand on a une maison et un jardin, voilà, et ben, il faut apprendre, il faut se débrouiller. Et puis, oui, c'est du plaisir d'entretenir son chez-soi.
0: Bien sûr, mais t'es manuel, hein, tu fais de la couture, des torchons, oui. Des rideaux, des vêtements aussi un petit peu.
4: Voilà, je peux transformer des vêtements, des tisolés, oui, des petites choses, hein. C'est pas de la grande couture non plus. Hein.
0: C'est bien, puis tu t'occupes de tes fleurs, voilà, tu cultives ton jardin, comme dirait l'autre.
4: Exactement.
0: Nous jouons, Alexandrine. Allez, une question supplémentaire et surtout un premier point, ça serait quand même intéressant. Extrait.
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0: L'Europe est le seul continent à ne pas posséder de désert. Vous entendez dans la chanson. Est-ce que c'est vrai? Est-ce que c'est faux? Top chrono, l'Europe n'a pas de désert.
4: Je dirais que c'est vrai.
0: C'est faux. Il y a un désert. Et en plus, c'est là, c'est en Espagne, puisque c'est là où on vous offre ce beau cadeau. C'est en Andalousie, c'est celui de Tabernas, en Andalousie, dans le sud donc de l'Espagne, qui a servi de décor d'ailleurs à pas mal de westerns, qui est assez connu.
1: PortAventura, c'est pas du tout dans le sud de l'Espagne, hein, c'est limite à la frontière. Hein,
0: ça reste quand même l'Espagne, là, on est d'accord.
1: Oui,
0: l'Andalousie, c'est le sud de l'Espagne.
1: Oui, d'accord, mais c'est pas là où on les invite.
0: Excusez-moi, Monaco, c'est en France
1: Je sais pas, mais en tout cas, PortAventura, c'est pas dans le désert. Okay.
0: Mais qui a dit que c'était dans le désert?
1: Toi, t'as dit c'est là où on vous invite.
0: Ah, c'est en Espagne. Je voulais
1: ouais,
0: dire.
1: Ouais, c'est ça.
0: Vous me cherchez, vous, hein?
1: Ouais, pas du tout. Allez, c'est bien. Donc, ça fait toujours 0-0, la tête à Toto.
0: Ouais.
1: Et là, tout de suite, on va écouter une magnifique chanson. J'adore. C'est bon entendeur.
0: C'est pas nous, hein. On n'est pas bon entendeur.
1: Le ciel est bleu.
0: Ah, c'est ça, ouais.
1: J'ai deux amis qui sont aussi les amoureux. Je vous aime. Vous écoutez ici, à tout de suite.
0: Surtout pas de candidat.

0: au-dessus des amoureux.
1: Isabelle Pierre, bon entendeur, avec le temps est bon sur ici.
0: Le ciel est bleu sur ici. Allez, à tout de suite,
1: c'est toujours beau.
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1: Je vous ai dit que le puzzle macabre était sorti de Nadine Mousselet.
0: Oh, le nouveau Nadine.
1: Je vous jure.
0: Oh mon Dieu.
1: Une histoire de trésor,
0: d'héritage. Oh là là, les filles, là, Céline et Alexandrine, alors que vous lisiez Nadine Mousselet, Lucinda Riley, c'est tellement palpitant.
1: Le papillon doré.
0: Oh là. Alors, Céline, comme ça, on aimerait bien déjeuner avec Céline Dion. On adore Céline Dion.
3: Ben oui.
0: Ouais. Et tu la vois là, à la rentrée là?
1: T'as rendez-vous avec elle ou...
0: Non, mais je veux dire, tu vas à son concert quand qu'elle va donner là?
3: Non, malheureusement, non, je n'ai pas de place. Par contre, en septembre, je vais voir Génération Céline. C'est d'autres chanteuses qui chantent du Céline Dion. Bah, c'est l'autre consolation.
0: C'est bien. Moi, je trouve que c'est bien. Voilà, il y a un moment donné.
1: Oui, mais ça va Céline quand même.
0: Oui, mais c'est les Céline Dion, elle n'a qu'à faire des places qui ne coûtent pas de reins, quoi. À un moment donné, ok.
3: C'est ça.
0: Voilà, on est d'accord. Bon, voilà.
1: C'est le cas, je vois.
0: Ouais. Alors, ma petite chérie, c'est le quiz musical. Est-ce que tu chantes? Est-ce que tu fais des karaokés avec tes amis?
3: Ah, pas trop. Je chante bien, beaucoup toute seule dans la voiture.
0: C'est déjà pas mal. Alors, écoute bien. C'est le mot manquant qu'on va devoir découvrir. Je vais te faire écouter une chanson de Gilbert Bécaud. Il y a deux mots à trouver, un point par mot. Donc, c'est une chanson archi connue.
1: Ah,
0: écoute
1: oui.
0: bien. Quand il y a le mot qui manque, t'entendras un pouette-pouette. Attention.
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0: Alors, et maintenant, que vais-je faire de tout ce que sera ma vie? De tous ces gens qui... Voilà, top chrono, 10 secondes.
1: Ce temps m'indiffère.
0: Eh bien, nous allons écouter tout de suite Gilbert qui va nous donner la réponse. Je pense que c'est pas mal.
2: Et maintenant,
0: que vais-je faire?
3: Il doit avoir des crampes, le gars. Il joue toujours la même chose.
0: De tout ce temps. Oui, premier point. Que sera ma vue? Et attention, de tous ces gens qui m'indiffèrent. Bravo, Céline, 2 points, bravo.
1: Ah, quand même, merci.
0: Quand même, ça démarre.
3: Allez. Ah là là, Alexandrine, passons à table rapidement avant de jouer, j'ai faim. Et je me suis laissé dire que côté cuisine, c'était pas mal.
1: Oui.
3: Allez, qu'est-ce que tu nous prépares pour midi, pour 13h là?
1: Alors, midi, ce sera une salade, tout simplement, et un fruit, on va faire léger.
3: Ah oui, t'es léger, là.
1: Sinon, oui, je cuisine un petit peu, oui.
3: Non, mais attends, je viens pour une salade et un fruit, c'est sympa, mais tu... Je sais pas, tu veux pas me faire ton petit poulet au citron, là?
1: Ah non, bah pas en semaine, non, ça on le fait quand on a de la famille ou des amis, attends, on adore
3: suis...
1: ça.
3: Mais je, suis... je ne suis pas un ami, c'est ça que t'es en train de dire?
1: Ah, si, mais bien sûr.
3: Fou, ça. Un petit poulet au citron dans une recette sénégalaise. Voilà ce qu'Alexandrine sait nous faire. Petite tarte tatin et tiramisu en dessert, ça vous va? Petit pastis landais aussi.
1: Oh, voilà, c'est ça.
3: Toutes tes spécialités. Alexandrine.
1: Oui.
3: Es-tu spécialiste de la musique? Réponse tout de suite. Avec ton quiz et le mot manquant, une chanson hyper connue comme celle de Gilbert Bécaud. On est sur Starmania, la comédie musicale, le blues du businessman. La chanson s'arrête à 2 reprises et tu devras trouver les mots qui manquent.

0: Voici deux mots à trouver. J'ai du succès dans mes...
1: Affaires,
0: je note. J'ai du succès dans mes amours. Je change souvent de secrétaire. J'ai mon bureau en haut d'une tour, d'où je vois la ville à l'envers, d'où je... Mon
1: contrôle.
0: Univers. Vérifions immédiatement.
2: J'ai du succès dans mes affaires.
0: Bien sûr.
2: J'ai du succès dans mes amours. Je change souvent secrétaire.
0: Attention.
2: J'ai mon bureau en haut d'une tour, d'où je vois la ville à l'envers.
0: Attention.
2: Je contrôle, mon univers.
0: Bravo, Alexandrine Barreau.
1: Ah, enfin.
0: Eh ben oui, enfin.
3: Ah.
0: Deux points.
3: Ben voilà, les filles, vous marquez les points en même temps, c'est magnifique ça. Ça fait 2 points pour Céline, 2 points pour Alexandrine. Ça, c'est bien ça, j'aime quand ça marque des points. Surtout ma candidate Céline, hein, voilà. Allez, tout de suite, c'est l'heure de la réclame, mais pas que. Et non, parce que c'est aussi l'actualité dans vos régions, grâce au 44 local de votre radio ici. A tout de suite, mes petits poulets.
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3: Et je vous rappelle que toute la semaine, les candidats s'affrontent pour la finale de vendredi. Le premier prix, c'est un séjour pour 4 adultes à Port Aventura World avec 3 jours, 2 nuits en pension complète dans un hôtel 4 étoiles. L'accès illimité pendant 3 jours à Port Aventura Park. Un accès à Ferrari Land, 100 euros de carburant pour y aller. Si vous ne gagnez pas ça, vous gagnez bien sûr la machine à café Malongo, les 32 dosettes et les 6 verres en verre. Allez, jingle, on reprend la compète.
0: Olé !
3: Qu'est-ce qu'il y a ?
0: C'est le nouveau jingle au taquet. Jusqu'à vendredi, à chaque fois que vous direz jingle, ce sera ça.
3: Ah,
0: ça
3: okay,
0: vous plaît ?
3: D'accord.
0: Ça vous va ?
3: Ah, c'est marrant, moi j'adore l'Espagne, tu sais. Donc.
0: Bon bah voilà, donc vous pouvez me refaire jingle pour voir ?
3: Jingle.
0: Ah voilà, moi j'aime bien. Hein.
3: Olé ! Alors, Céline qui joue avec ici Drôme Ardèche. Céline, alors comme ça, quand on était petite, on balançait des boules puantes dans l'ascenseur des nouvelles galeries à Valence.
7: Mais non, faut pas dire ça.
3: Ah bah je sais pas, tu l'as raconté à Gwen, faut rien dire à Gwen, hein, je t'explique. Qu'est-ce que c'est que cette histoire? Parce que du coup, ça bloquait un peu l'ascenseur. Raconte-nous ça.
7: Un petit peu, oui.
3: C'est-à-dire, hein?
7: Tu jetais quoi? Avoir 13 ou 14 ans quand même.
3: Combien tu jetais de boules puantes dans ce pauvre ascenseur?
7: Oh, pas tant que ça. On a fait, allez, 3 fois grand max.
3: Ouais, bien sûr. Et du coup, bah, plus personne pouvait prendre l'ascenseur. Et en plus, tu te baladais dans le magasin et tu remettais des boules puantes dans le magasin.
7: Moi, une fois, je crois.
3: Ouais, bien sûr.
0: Je crois que c'est pas clair, le dossier, là. Je crois que c'est pas clair, votre
3: dossier. Bien sûr. Comment s'appelait ta copine? Tu t'en rappelles?
7: Voilà. Isabelle.
3: Alors, Isabelle et Céline, hein, les nouvelles galeries peuvent nous appeler. Enfin, ça a fermé, les nouvelles galeries à Valence.
7: Ouais, depuis, voilà, on craint plus rien.
3: Donc, on craint plus rien, on peut le dire.
0: Bah, c'est hein, à c'est... cause d'elle que ça a fermé.
3: Mais non, ça... si seulement c'était ça. Et donc, du coup, bah voilà. Mais tu faisais pas que ça. Parce que t'étais une coquine, t'adorais faire les appels téléphoniques anonymes, sonner au port, partir en courant.
7: Bah oui, c'était des petites bêtises gentilles pour l'époque, hein, quand même.
3: Bah oui, c'était mignon, c'est vrai, mais En vacances, tu... avec ton cousin, tu faisais quoi déjà? Vas-y, je
7: Un petit ballon de baudruche avec de l'eau, du quatrième étage, sur les petits passants vacanciers.
3: Ah là là, c'était toi la terreur.
0: Oui, on est sur du commun là.
3: On est sur la terreur de la Drôme Ardèche, c'était Céline. Ah là là là là. Bon, tu t'es jamais fait choper, tu t'es jamais fait engueuler.
7: Non.
3: Bon voilà, le reste c'est de la littérature, on s'en fiche. Alors, par contre, t'es un peu, t'es un petit peu, t'oublies tout. T'es un peu comme notre petit Pierre Richard, parce que tu oublies tout le temps ton sac à main sur le toit de la voiture.
7: Pas tout le temps, mais ça m'est arrivé quelques fois. Et c'est vrai que c'est bien énervant quand même.
3: Tant qu'il tombe que sur le pare-brise, ça va. S'il tombe sur de par terre et que tu le vois pas, c'est un peu plus embêtant quand même.
7: En général, on le voit bien quand il tombe.
3: Ah là là là là. Bon, alors là, tu sais, c'est le moment de t'envoler dans les scores. C'est la question à choix multiples. Je te pose la question, je te fais des propositions de réponses. Et à mon top chrono, t'auras 10 secondes pour me donner ta réponse. Tiens, écoutons.
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3: Julien Doré, les crocodiles. Alors aujourd'hui, mercredi 1er juillet, le film concert qui a été capté lors de la dernière date de concert de Julien Doré est diffusé au cinéma pour une soirée unique. Mais est-ce que tu sais le nom, le titre de ce film qui va passer au cinéma? Est-ce que c'est Aimé Tour, Coco Caline fait son cinéma, Le dernier pestacle ou Éric Bastien est un crocodile?
0: Voilà.
3: Donc c'est quoi le nom du film qui passe à partir d'aujourd'hui dans les cinémas? Aimé Tour, Coco Caline fait son cinéma. Le dernier pestacle, t'es 100% sûr?
7: Oui.
3: Eh bien, c'est une bonne réponse, oui! Voilà, c'est le dernier pestacle et c'est une seule soirée au cinéma. C'est magnifique. Voilà, tu as 3 points de plus, tu as 5.
0: Bon, on a 2 points.
7: Je vais très souvent au cinéma.
3: Eh ben voilà.
0: Alexandrine, on a 2 points, mais on va pouvoir égaliser. Alors, on va jouer dans un instant, mais on en profite pour faire connaissance jusqu'à 13h. On l'a dit il y a un instant que tu cuisinais de bonnes choses, notamment ce petit poulet au citron dans une recette, c'est décalaise. Oui. Ah, là, là, là. Alors, tu as des qualités, c'est vrai, mais tu as aussi des petits défauts. Et on aime bien en parler, parce que ça nous fait toujours un peu rigoler. On entend Monk, tu sais, c'est. Voilà, t'es un peu comme ça, t'as des petites manies, tu vérifies que la porte d'entrée est bien fermée plusieurs fois.
7: Oui, c'est vrai.
0: Mais combien de fois? Genre avant de te coucher, il faut que tu y retournes combien de fois?
7: Oui, je sais que je l'ai fermé, mais je vais me coucher et il faut que j'envoie soit mon mari ou que je redescende pour m'assurer que c'est bien fermé. Une fois, deux fois. Alors pas tout le temps, mais c'est quand même souvent.
0: Ouais. Ok, j'entends. Bon, t'as aussi un petit côté maniaque. Alors là, c'est plutôt pour le ménage. Là, la propreté, il faut que ce soit impeccable à la maison. Il faut que ça brille.
7: Ouais, plutôt. Ouais.
0: Mais d'où se vient cette maniaquerie un peu excessive? Sur le rangement aussi, il n'y a pas que la propreté. Enfin, voilà.
7: Ah, le rangement, je me fais violence, je laisse un peu traîner maintenant, mais je pense que ça me vient de. Pas chercher, ma mère, qui m'a senti la même chose. Hein.
0: Comme souvent. Bon, ce qui me plaît, c'est que tu as un porte-bonheur, j'espère que tu l'as sur toi, tu possèdes un œil de Lucie, donc c'est un coquillage.
7: Oui, tout à fait.
0: Et tu l'as avec toi?
7: Oui, je l'ai avec moi, il est dans mon porte-monnaie. C'est ma sœur aînée qui me l'a offert. Okay. C'est un tout petit coquillage qui a un demi-centimètre de diamètre à peu près. Et en fait, on le glisse dans son porte-bonnet et c'est censé apporter protection, chance, prospérité. Et lorsqu'on se voit, ma sœur et moi, eh bien, on vérifie qu'on lâche.
0: Que vous l'avez bien, c'est trop beau.
7: C'est une belle histoire
0: de sœur, ça. Allez, voici ta question. Alors, tu as, je regarde, oui, tu es un petit peu de la même génération que moi, donc tu as
3: génération
0: connu...
3: Génération X.
0: T'as connu le Walkman, bien sûr, le Walkman.
7: Oui.
0: Aujourd'hui, nous sommes le 1er juillet, Valérie l'a dit, car elle a bonne mémoire. 1er juillet, c'est également l'anniversaire de la sortie du tout premier Walkman, de Sony. Voilà, c'est aujourd'hui qu'il sortait. Mais est-ce que tu sais quelle était sa couleur principale, le tout premier Walkman de Sony? Il était rouge, il était jaune, il était bleu et argent, ou noir, une des couleurs préférées d'ailleurs de Valérie D'Amito. Top chrono, 10 secondes. Rouge, jaune, bleu et argent, ou noir?
7: Moi je dirais qu'il était bleu-argent.
0: Je vois exactement à quoi ressemble ce Walkman et tu as raison, il était bleu et argent. Il a été lancé en 1979, il s'appelle le TPS L2 et c'était effectivement cette espèce de design très années 80. Bravo!
3: Alors ça fait 5 pour Céline, 5 pour Alexandrine. Et là tout de suite, bah, ça va nous ramener presque à l'époque du Walkman. Oh là là, bah oui, là on est avec mon 501 et Métiaque les gars, je vous le dis tout de suite. C'est Nick Kershaw, The Riddle, à vous écouter ici, on vous aime, à tout de suite.

0: elle portait ses tiangs, elle avait déjà son Walkman sur les oreilles. Bah, elle écoutait Nick Kershaw à cette époque.
1: Évidemment, jungle.
0: Like the Riddle.
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0: Attendez, ils sont trompés de jingle, hein. C'est pas ça le jingle, on a dit que c'était ça. Hein.
1: Ah d'accord. Ça va,
0: alors.
1: Olé. Bien, alors Céline et Alexandrine, vous êtes à égalité, vous avez 5, c'est dingue, vous êtes vraiment les filles à égalité parfaite. Alors, ma petite Céline, comme ça, on a un petit peu des manies.
3: Moi ?
1: Moi, j'ai des manies, dit-elle. Alors comme ça, oui, c'est un peu comme Monk, hein, on vérifie le gaz et les prises électriques.
3: Ah là là, c'est insupportable.
1: C'est-à-dire, il paraît que tu pars du boulot, tu débranches les prises, tu débranches les appareils, tu vérifies la porte d'entrée, enfin tu vérifies tout quoi.
3: Oui, puis je suis un petit peu comme Alexandrine, je crois que même si je le sais, j'envoie quelqu'un le faire pour moi ou je rappelle et je dis tu peux vérifier que j'ai bien fait ça. Je le sais, mais tant qu'on ne me l'a pas dit, bah, c'est compliqué.
1: Mais attends, enfin, c'est-à-dire, t'as déjà eu un accident électrique ? Enfin, je veux dire, qui a déclenché cette petite passion des prises et des portes ?
3: Mais je crois que c'est ma mère aussi, parce qu'elle fait pareil. Et il y a eu une chose qui n'a rien arrangé, c'est qu'il y a quelques années, il y a une maison à côté de chez moi qui a brûlé. Donc, comment te dire ?
1: Ah oui, maintenant tu fais gaffe. Oui, je comprends. Alors là, moi, je ne fais pas ça, mais je ferais bien de le faire. Parce que moi, j'ai tendance à tout laisser ouvert. Alors, il paraît qu'on adore les activités à sensation. Il paraît que t'as sauté en parachute avec ton fils.
3: Oui.
1: C'était bien ?
3: Ah, super bien.
1: Ah ! Et alors, t'as fait une plongée en scaphandre à l'île Maurice.
3: Oui, tout à fait.
1: Oh là là là là, c'est pas trop étouffant le scaphandre là ?
3: Eh ben, j'avais peur, effectivement, parce que...

0: disait.
1: Oh là là, c'est pas possible. Bon, ma chérie, tu as 5. Elle a 5, c'est bien là, si tu marques tout de suite 5 points, là. Allez, on s'envole. Écoute bien. Si tu flânes dans le quartier de Plaka, quelle capitale européenne visites-tu? Si tu flânes dans le quartier de Plaka, t'es dans quelle capitale européenne? Top chrono, 10 secondes.
2: Je sais pas.
1: Voilà. T'es à Athènes, parce que Plaka, c'est le plus vieux quartier d'Athènes. C'est au pied de l'Acropole. Et c'est super beau d'ailleurs, Plaka. Et donc, bah, tu n'as pas trouvé, mon petit chéri. Donc, tu restes à 5.
2: Je ne savais pas du tout.
0: Vous venez de ranger le point dans le Plaka.
1: Qu'est-ce que tu racontes?
0: Bah, vous n'avez pas donné votre poids. Vous l'avez laissé dans le Plaka. Re, le Plaka. Jeu de mots.
1: Le Plaka re.
0: Bah oui, je vous fais un jeu de mots, écoutez, Valérie.
1: Mais c'est quoi ton jeu de mots?
0: Mais parce que vous avez dit Plaka, la réponse, là.
1: Oh là là.
0: Ah, vous arrivez même plus à comprendre mes blagues de fin de saison quand même.
1: Ah non, mais excusez-moi, c'est pas des blagues. Les blagues, c'est censé être drôle. Pardon, hein, je demande pardon à l'humour.
0: Je suis sûr qu'il y a des gens qui ont ri. Peut-être deux personnes. Manifestez-vous.
1: Eh bien, écoutez, si vous avez ri, manifestez-vous.
0: Alexandrine. Ah, quelqu'un a ri. Gwenaël, le professeur Coupez a ri, elle me dit dans le cas.
1: Le professeur Coupez est une faillotte et c'est tout.
0: Une faillotte. Alors, la rencontre avec Fadel. On n'a pas encore parlé de cette belle rencontre. Et ouais, c'était la boum. C'est une soirée étudiante?
3: Oui, c'est ça, une soirée étudiante. Ouais, ouais, il y a très longtemps.
0: Bah oui, tu étais avec une amie qui connaissait Fadel et puis bim, ça fait tilt tout de suite.
3: Et oui, elle me l'a présenté et puis il s'est passé quelque chose dans le regard et puis voilà.
1: Oh là là là là là là.
0: Ouais, mais pas de bol parce que.
3: Oui.
0: Et il partait au Cambodge juste derrière pendant 6 mois quand même, donc
3: oui,
0: dur.
3: Ouais, ouais, et j'ai attendu et il est revenu.
0: Il est revenu pour toi?
3: Non, il est revenu parce qu'il avait fini sa mission.
0: Ben, oui. Et alors, si vous n'êtes pas lâché, ça fait 33 ans que vous connaissez, 25 ans de mariage, vous avez à peine 50 ans, donc noces d'argent, bravo, top. Ouais. Et puis alors, un mot sur la Guyane, parce que là, on a découvert que tu es parti en Guyane pendant 2 ans et que tu as eu l'occasion de manger des trucs que Valérie connaît. Moi, je ne connaissais pas. Le cabi.
1: Le caïbara, le capibara.
0: C'est quoi ça?
3: Ouais, le cabia, ils appellent ça le cabia. C'est un gibier local, c'est un gros rongeur, c'est un plus gros rongeur au monde.
1: Mais c'est le.
3: Ça ressemble à un castor. Et voilà.
1: Mais c'est si mignon, comment t'as pu manger cette petite bête si mignon?
3: Je ne savais pas au départ comment c'était. Je ne connaissais pas l'animal, je l'ai mangé avant de l'avoir vu. Et après, oui, j'ai. Oui.
1: Après, tu l'as vu et t'as regretté de l'avoir mangé?
3: Pas du tout.
0: Elle a mangé du serpent, elle a mangé de l'iguane, elle a mangé du rongeur. Berk, j'ai envie de dire.
3: Bah, quand on va à l'étranger, il faut découvrir, il faut tester. Et puis voilà.
1: Bah, tu peux aller faire Fort Boyard maintenant.
0: Ah oui, oui, oui. Bon, il y avait Poulet Boucané qui était quand même un peu plus sympa. Ah voilà, c'est partie des choses que tu as découvertes. Allez, on va jouer avec cette question. Cash, elle vaut 5 points. Concentre-toi. On est à 5 et Céline à.
1: 5 aussi.
0: Ah d'accord. Alexandrine, on peut peut-être prendre le dessus. Hein. Voici ta question. Comment. Petit extrait, pardonnez-moi.
4: Je voudrais toujours te plaire dans mon jardin d'hiver.
0: Voilà, jardin d'hiver, ça m'adore. Comment appelle-t-on une structure extérieure installée dans un jardin ou sur une terrasse composée de poteaux et d'un toit léger? Comment ça s'appelle? 10 secondes.
3: Une pergola.
1: Je trouve que la facilité de tes questions est de plus en plus.
0: Enfin,
1: je veux dire, à un moment donné.
0: Oui, c'est une bonne réponse, une pergola qui permet de profiter du jardin.
1: C'est-à-dire que moi, il faut que je trouve un quartier d'Athènes, un quartier que si t'as pas visité Athènes, t'es pas censé connaître.
0: Bah, oui.
1: L'autre, il a un truc de pergola, le truc le plus simple du monde. Merci Raphaël, merci Luigi, vous lui filez toujours des questions faciles. S'il a une troisième candidate aujourd'hui, à cause de vous, Raphaël et Luigi, changez de pays, changez de ville. Quand je connais vos adresses, connais vos familles. Et je suis amie avec le roi du pistolet à eau. Croyez-moi, ça va chier les bulles. Bien, allez, ça fait 10 pour Alexandrine.
0: Eh oui.
1: 5 pour Céline.
0: Eh
1: oui. Bon, ma petite Céline, j'ai confiance en toi. Tu vas tout déchirer sur le bingo. Et là, tout de suite, nous allons écouter une petite nouveauté magnifique. Oria, soirée mondaine. Vous écoutez ici, on vous aime. À tout de suite.

0: Soirée mondaine, c'est une nouveauté. Et c'est Auréa sur ici.
1: C'est super. Et ben là, tout de suite, c'est pas une soirée mondaine qui nous attend. C'est la réclame. Et j'espère qu'il y aura au moins un petit bout de Nadine Mousset.
0: Non, je crois pas.
1: Oh là là, bon, la réclame.
0: On est parti déjeuner.
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1: Saline, l'heure est grave. Je n'ai pas de candidat pour la finale. Il faut que tu sois finaliste. Sinon, ça va être un drame. Est-ce que tu m'entends bien, ma petite chérie?
6: Oui, je t'entends bien.
1: Merci, c'est magnifique. Avant que tu gagnes et que tu l'emportes dans le bingo, je veux dire que, bon, tu adores voyager. Hein. Là, on a dit qu'en octobre, t'allais au Mexique. T'adorerais partir à Tahiti. Mais tu as le mal des transports.
0: Ah oui.
1: Et oui, il paraît qu'il y a deux ans, t'es parti en Corse, et pour être sûr de ne pas être malade, t'as tout pris, hein. Et vas-y, le scotch. Ah, voilà, le scotch sur le nombril, le bracelet avec les aimants, les lunettes sans verre avec des ronds, les cachetons, tout, t'as tout pris.
6: T'as tout pris.
1: Et ça a marché?
6: Bah oui, puisque j'ai pas été malade, donc est-ce que il y en a un sur les 3-4 qui a fait on s'en fiche? Le tout, c'est que j'ai pas été malade.
1: Ah bah c'est le plus important, j'ai envie de dire. Alors là, franchement, c'est magnifique, parce que le mal des transports, c'est terrible, hein. C'est horrible. C'est horrible, voilà. Alors, pour t'encourager, pour te faire gagner, pour te faire triompher, pour que tu sois ma première candidate,
0: oui.
1: Je vais t'encourager avec... Cette...

0: bon. C'est pas gentil, elle a raison. Tu vas arrêter.
1: C'est réaliste en même temps.
0: Écoute-moi bien.
1: Je suis factuel.
0: Ça fait 2 ans que je gagne. T'as gagné une seule fois en 2 ans.
1: C'est vrai.
0: Je ne t'ai jamais humilié comme tu le fais depuis le début de la semaine. Ton ego te perdra, mon petit bonhomme. Tu es tout petit. Ma Céline, écoute bien ce petit bingo. Il est très simple. Voilà, à mon top chrono, tu vas devoir.
1: Oh, il faudra une caméra, là, c'est énorme.
0: Bon, déjà, j'ai mes lunettes de soleil de vue, puisque j'ai oublié mes vraies lunettes.
2: Picoter comme ça.
0: Ah,
2: je vais vous le faire.
0: À mon top chrono, tu vas devoir me donner un maximum de noms de présidents de la France. Tous les présidents.
1: Bah,
0: les
1: bien.
0: Morts, les vivants, les. Voilà. Les max de présidents qu'on a eu en France. Top chrono, 10 secondes.
3: Macron, Chirac,
0: Non, Sarko, Mitterrand, De Gaulle, Hollande. René Coty, Paul Doumer, Gaston Doumer, Paul Deschanel. Non.
3: J'ai trop de stress.
0: Céline, tu m'en as donné 2 seulement. Oh my god.
3: Oh non.
1: Aïe. Vous allez donc rester humble jusqu'au bout.
0: Ouais, t'aurais pu se planter pour en donner 15.
1: Exactement,
0: aussi, hein,
1: c'est pourquoi je reste marche sur des œufs et je suis à tâtons avec Alexandride. Mais bon Dieu, que ça sent bon. Pardon, excuse-moi.
0: T'arrêtes de marcher sur les œufs parce qu'il n'y en a plus beaucoup en ce moment, ils ont augmenté le prix. Marche sur tes petits pieds déjà.
1: Oui. Commencez pas. Non, mais commencez pas.
0: Avec tes grosses chevilles.
1: Ça va, voilà, je la laisse faire. Alexandra.
0: Oui.
1: Elle a fait 2. Donc, si tu fais 3, voilà, si tu donnes 3 bonnes réponses, ça suffira pour être la 3e candidate dans la team Bastien et être avec nous surtout vendredi pour t'offrir ce beau séjour en Espagne. Donc, c'est quand même pas rien. OK?
3: OK.
1: Allez, pour te faire plaisir et pour t'encourager, Joe Dassin, tu as

0: Et tous les midis.
1: Allez.
0: Qui va gagner Ricounet.
1: Tais-toi.
0: On va rester dans les présidents. Décidez. 10 secondes pour me citer un maximum donc de présidents, mais américains, s'il te plaît. Tous les présidents américains en 10 secondes. Top chrono.
2: Alors, Ronald Reagan, Carter, Bush, le père, le fils, Donald Trump,
0: oui.
2: Barack Obama. Bon, ben là, je crois que c'est bon.
1: Bon, écoutez, c'est bon, elle en a donné 7.
0: J'ai juste envie d'envoyer ça. Allons-y. Troisième candidate. Bravo. Allez.
1: J'en appelle à la France. La France, je ne t'ai jamais laissé tomber. En 2 ans, la France, je t'ai prouvé à quel point je t'aimais. Demain, la France, ma candidate, doit gagner. Mais c'est pas possible. Mais vous vous rendez pas compte de ce que vous faites là, en laissant gagner cet animal. Il va pérorer dans les couloirs. Bon, Céline, je suis désolée, ma chérie, tu n'as pas gagné.
0: Désolée, Céline.
1: Ah bah, je sais, mon petit canard. Bon. Écoute, c'est pas grave.
2: C'était un plaisir de jouer avec toi.
1: Oh, merci ma chérie. Moi aussi, c'était un plaisir parce que franchement, c'était très sympa. Bien, eh ben, écoutez, bonne journée les filles.
2: Bonne journée.
0: Moi, je vais passer une bonne journée.
2: Bonne journée à vous.
1: Tais-toi bien, toi. Je
0: suis capable de me battre.
1: Je remercie Céline à la réalisation, Vincent à la technique, Maître Coupez au savoir et au fou rire pour des vannes pourries. Alex au standard, Maître Bastien qui va continuer à enfler de la tête.
0: Ah oui.
1: Je vous embrasse très fort, je vous aime, je t'aime la France, à demain.
3: Chers amis,
0: bonjour,
3: vous
0: Bouchard.
3: Annoncez une femme formidable qui nous rejoint après l'actualité à côté de vous, Valérie, c'est Lucie Carrasco. L'amour, la vie, l'aventure plus forte que la maladie, elle a beau être en fauteuil depuis 44 ans, elle est incroyable, elle nous emmène en Thaïlande avec Jérémy Michalak, c'est à suivre ce soir sur France 5, c'est beau, poignant, très humain.
1: Eh ben, c'est
3: ça le programme.
1: Tout comme toi, ma chérie.
3: C'est adorable.
1: Belle émission.
0: À tout de suite.
3: Et à tout de suite et à demain.
1: À demain.
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0: Qui veut prendre sa place? Qui oserait gagner demain face à moi? Personne.
1: Bon, écoutez, moi je vous aime. Il est 13h, vous écoutez ici. Et c'est ma France, Wendy Bouchard.
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3: Bonjour à tous, merci d'être à l'écoute de Ma France. Une France heureuse de ses bleus qualifiés cette nuit pour les 8e de finale du mondial. Un doublé d'Mbappé, un but de Barcola ont permis aux Français de dominer les Suédois et de créer beaucoup, beaucoup de joie autour de ce collectif façonné de main de maître par Didier Deschamps, de New York à Belfort dans ce journal, le journal du mondial également, à suivre dans 10 minutes. C'est l'heure des comptes et du bilan pour le gouvernement, l'heure aussi de la politisation de la canicule. Les Verts accusent la majorité d'impréparation et d'inaction face au dérèglement climatique et dépose une motion de censure. Sébastien Lecornu montre les dents et en attendant, une nouvelle vague de chaleur se profile pour ce week-end. 8 départements sont placés en vigilance rouge pour incendie. Grande prudence et préparation de rigueur pour affronter de nouvelles températures. Nous serons aussi dans un centre de soins de la LPO dans la Sarthe, saturé par l'arrivée des bébés hirondelles et martinets, des oisillons qui ont sauté du nid pour échapper à la fournaise. Et puis 13h15, on voyage avec le génial tandem Lucie Carrasco, Jérémy Michalak. Elle est en fauteuil à cause d'une maladie génétique, mais elle nous emmène si loin, découvrir les éléphants, notamment en Thaïlande. Un documentaire fort et poignant, je vous le disais, en diffusion ce soir à 21h sur France 5. La nuit a peut-être été courte pour vous, mais portée par la belle énergie de l'équipe de France qui s'est qualifiée pour les 8e de finale du mondial en battant les Suédois 3-0. Un match abouti de A à Z avec des bleus sereins, un collectif à toute épreuve avec Barcola et Kylian Mbappé qui a encore enthousiasmé le public. 3e but inscrit à la 74e minute et ce commentaire en direct sur ICI Paris-Île-de-France de Nicolas Perronnet.
6: Oh, la passe de Michael Olysée et le but de Kylian Mbappé. Michael Olysée qui ne marque pas, mais Michael Olysée qui fait de la magie sur ses passes décisives encore une fois. La passe, elle est magnifique, c'est un bijou, c'est un bonbon pour le nouveau doublé du capitaine de l'équipe de France. 74e minute de jeu, 3-0 pour les Bleus, mais on se régale les amis. c'est magnifique.
3: Merci Nicolas. Tout ici a vibré pour vous hier soir avec 10 millions de téléspectateurs, 71% de part de marché sur M6 pour ce match et pour applaudir. Donc la France qualifiée pour les huitièmes et qui confirme son statut de grand favori. Une bonne centaine de fans ont suivi la rencontre au bar VNB de Belfort jusqu'à 1h du matin. Et Hervé Blanchard a veillé avec eux pour fêter la victoire.
5: Une Marseillaise reprise en chœur devant les trois écrans du bar, avec un léger décalage de quelques secondes pour la télé en terrasse, mais pas de quoi entamer l'enthousiasme du public. La France touche les poteaux et se voit refuser un but sur hors-jeu.
7: C'est pas grave les gars, c'est pas grave.
5: Quand arrive la délivrance avant la mi-temps avec l'inévitable Mbappé.
8: Mbappé, mon gars, pour marquer le premier but, eh oui !
9: Il est énorme, il arrive juste au bon moment, juste avant la mi-temps. Parfait, comme d'habitude avec lui.
5: Et 1, et 2, et 3-0, la France est en 8e sans trembler.
10: Offensivement, c'est une folie.
11: Le 3e étoile, je me la tatoue, déjà, on avance.
5: Une heure passée, cette fois, les derniers supporters finissent leur bière et comme Julien, ils peuvent dormir en paix.
12: Je vais appeler mon patron, je vais dire que je serai pas là. Non, je serai bien présent. Non, je vais assumer. Match délicieux, sommeil heureux, réveil compliqué.
5: Et il faudra remettre ça samedi soir contre le Paraguay.
3: Merci Hervé, oui, France-Paraguay ce samedi donc, rencontre là encore à 23h. Dans l'actualité encore et dans ma France, la gestion de la canicule a pris une autre dimension hier à l'Assemblée nationale après l'attaque par la chef de file des écologistes du gouvernement, dénoncée pour son inaction face au réchauffement climatique. Les Verts qui annoncent déposer une motion de censure. C'est tout le problème, répond scandalisé Sébastien Lecornu, entre l'écologie politique et l'instrumentalisation de l'écologie à des fins politiques. Hélène Terzian, pas sûre que cette motion aboutisse d'ailleurs à quoi que ce soit.
13: Encore échaudée par son vif échange avec le Premier ministre, la chef de file des députés écologistes Cyrielle Chatelain a bien l'ambition de faire tomber ce gouvernement.
14: La négation de ses responsabilités, son impréparation à la fois de la canicule qu'on a connue mais surtout de la canicule qui arrive, mérite de poser la responsabilité de ce gouvernement. L'inadaptation du gouvernement, elle tue, autant que la chaleur.
13: Mais pour faire aboutir une motion de censure, encore faut-il déjà embarquer toute la gauche. Le PS n'est pas encore fixé et ce n'est pas gagné. Mettre la pression sur l'exécutif. Oui, répond le député socialiste Guillaume Garot, de là à le faire tomber.
15: Est-ce qu'une motion de censure serait la réponse à tout ça? Au moment où il y a besoin d'agir, au moment où il y a besoin de soutenir les collectivités locales, moi j'en suis pas convaincu.
13: Quant au RN, dont les voix sont nécessaires pour faire tomber le gouvernement, il a l'habitude de rester flou. Mais le député Philippe Lothiot ne semble en tout cas pas franchement convaincu.
16: C'est pas en censurant le gouvernement qu'on va faire tomber la canicule. Bientôt, on va faire une motion de censure quand il fera froid, quand il fera chaud. Enfin, je préfère qu'on fasse des propositions. On a développé notre plan climatisation. Voilà, je crois qu'il ne faut pas être dans la communication, dans l'agitation. Et je crois qu'il faut être dans l'action. Et c'est ce qu'on essaye de faire.
13: Les élus du Bloc central dénoncent quant à eux l'instrumentalisation politique des écologistes.
3: Le gouvernement est en tout cas sommé de s'expliquer et de montrer l'ambition de son plan climat. Et d'ailleurs, à cette occasion, nous accueillons demain dans Ma France la porte-parole Maude Bréjon qui vous répondra en direct entre 13h et 14h, alors que notre angoisse est grande après la canicule que nous avons tous subie. De nouvelles fortes chaleurs sont attendues d'ailleurs ce week-end sur une partie de la France, avec des hausses de température dès demain, notamment en Méditerranée. Écoutez Alix Romagnac qui préside Predict Service, la filiale risque de Météo France.
17: Effectivement, le dôme de chaleur, ce fameux anticyclone, est en train va se repositionner sur la France à partir de ce week-end et la semaine prochaine. Il semble être un peu en dessous de la semaine dernière. On va dire le paroxysme semble être un peu plus à l'ouest sur l'Espagne et le Portugal. La France sera un peu en marge de ce dôme de chaleur. Pour le moment, on voit ce dôme se mettre en place jusqu'aux alentours du 14 juillet, on va dire, 12-13 juillet. Là, ça va faire une troisième vague de chaleur. On n'en connaît pas exactement la puissance, mais cet effet cumulatif, que ce soit sur la nature ou que ce soit sur les êtres humains, va poser des soucis. Et c'est en ce sens-là qu'il faut vraiment se préparer.
3: Et c'est dans ce contexte que débutent les grandes vacances pour les écoliers, vendredi, avec des routes qui s'annoncent évidemment surchargées pour ces premiers gros départs. Du côté des trains, le patron de la SNCF dit se préparer à faire face à l'afflux de voyageurs, mais Jean Castex ajoute qu'il ne peut pas garantir que tout marchera à 100% en situation de canicule. On vous écoute sur ce sujet, Raphaël Ebenstein.
18: L'heure est au branle-bas de combat dans les technicentres de la SNCF où s'effectue la maintenance du parc de 360 rames de TGV Inouï et de Ouigo pour vérifier notamment les systèmes de climatisation, mais aussi les divers éléments mécaniques ou électriques. La SNCF a même décidé à titre préventif de retirer environ 10% de ces rames de la circulation depuis le début de la semaine afin de les préserver au maximum. Malgré tout, il ne peut y avoir de risque zéro, rappelle son PDG Jean Castex, invité ce matin de France Inter.
19: Je ne peux pas garantir que tout va marcher très bien à 100%. C'est-à-dire, il faut aussi bien dire une évidence, à situation tout à fait exceptionnelle, on ne peut pas attendre un service complètement normal.
18: Et si de sources internes, les voyants sont au vert pour ce week-end sur les TGV, la SNCF n'exclut pas des adaptations à la marge qui pourraient surtout concerner les trains intercités sur les lignes Paris-Limoges-Toulouse, Paris-Clermont et Bordeaux-Marseille, de vieilles rames corail des années 70 dont le système de clim ne supporte pas les températures trop extrêmes. Cela avait déjà conduit à des suppressions préventives de plusieurs dizaines de ces trains depuis la semaine dernière.
3: Voilà, pour ce qui est du trafic ferroviaire, les fortes chaleurs qui persistent et leurs conséquences aussi sur l'environnement, notamment sur l'alerte rouge aux incendies qui concerne aujourd'hui et demain 6 départements du pourtour méditerranéen avec ce cocktail explosif de sécheresse de vent et de fortes chaleurs. Vigilance extrême donc dans les Pyrénées-Orientales, dans l'Aude, dans l'Hérault, dans le Gard, dans le Vaucluse, mais aussi dans les Bouches-du-Rhône. C'est d'ailleurs depuis Marseille que Sébastien Lecornu annonce qu'il présidera demain une cellule interministérielle de crise, une nouvelle, sur le front des incendies. Écoutez David Anotel, il est lieutenant-colonel, représentant de la Fédération nationale des sapeurs-pompiers.
20: Sous l'effet du Mistral et de la tramontagne, avec des vents estimés à 60 à 80 km/h, effectivement, l'ensemble de ces départements seront placés sous haute surveillance. Ce sont des moyens supplémentaires, ce sont des arrêtés d'interdiction qui ont été pris. C'est préoccupant. Il y a des dispositifs terrestres, humains, qui sont renforcés, donc des moyens supplémentaires qui vont être mis sur le terrain, qui vont être prépositionnés dans les massifs, sur les points qu'on peut identifier qui sont les plus sensibles. Ce sont également des personnels en plus. Et puis, pour la première fois également aujourd'hui, on a le guet aérien armé. Donc, ce sont des avions qui sont en l'air, qui font des circuits. Donc, les avions ont deux objectifs. C'est éventuellement d'identifier un départ de feu, puisqu'ils sont en altitude, donc ils voient la fumée. Et surtout, surtout, avant tout, de pouvoir intervenir le plus rapidement possible sur les zones qui auront également été identifiées comme les plus sensibles.
3: Voilà, ce représentant des pompiers au micro de France Info. Notez que la carte des vigilances, vous la retrouvez également sur ces feux de forêt, sur ici.fr. Par ailleurs, 82 départements sont concernés par des restrictions d'eau potable en vertu d'arrêtés préfectoraux, notamment dans le Gard. Et nous sommes plus précisément à Gagnères, commune avec la rivière qui porte le même nom, petite rivière qui traverse le village et qui est presque à sec. Se désole Olivier Martin, il est élu municipal.
21: On a 15 jours d'avance, malheureusement, sur l'état de la rivière, sur le débit. Je ne parle même pas de débit, puisqu'il n'y a plus rien qui coule. Voilà, donc aujourd'hui, la canicule, c'est effectivement la priorité. Mais demain, je pense que le deuxième souci, ça va être aussi les conséquences de la canicule sur les réserves d'eau et sur la capacité à répondre aux besoins d'eau, d'autant plus qu'on arrive en période estivale où il y a quand même une augmentation de la population et des besoins plus importants. Moi, je pense qu'on traite beaucoup les conséquences. Il faudrait se poser les questions des causes, ne serait-ce que sur la consommation d'eau. Je ne vous dis pas la multiplication des piscines qui sur la commune. On ne peut pas traiter éternellement les conséquences. Il y a des causes comportementales, des modes de vie. C'est facile à dire, c'est difficile à faire changer la perception ou notre comportement devant ces choses-là, mais je pense qu'un jour ou l'autre, il va falloir y venir.
3: Ouais, oui, tous ces sujets qui participent de notre vision d'avenir, alors que la canicule a fait aussi, vous le savez, des ravages dans la faune sauvage, en particulier chez les oisillons, hirondelles ou martinets. Ils n'ont pas à supporter ces fortes chaleurs et ont été jusqu'à se jeter du nid pour échapper à la fournaise. Et moi-même, en Ile-de-France, c'était à Paris, j'ai récupéré hier sur le bitume parisien un petit martinet que je vais bientôt emmener au centre de soins de Maison-Alfort, centre de référence de la LPO, c'est vraiment le réflexe qu'il faut avoir. Même si les centres sont saturés, vous prenez soin de ces petits oiseaux, vous les mettez dans une petite boîte à chaussures avec des trous pour les faire respirer, un peu d'hydratation, et puis les locaux vous attendent dès que les places se libèrent, comme au Mans, quartier des Sablons, où s'est rendu Julien Penaud, un centre qui accueille en masse ces petits oiseaux.
0: Deux martinets noirs tremblotent dans une boîte à chaussures, réhydratés goutte par une petite seringue. Calice Séguineau, chargé d'études à la LPO Sarthe, insère dans le bec de ses oisillons soufflés par la canicule.
2: Là, avec la canicule, comme c'est des oiseaux qui nichent sous les toits, ils sont extrêmement impactés par les fortes chaleurs en fait sous les toitures, donc ils se jettent du nid et souvent ils sont à quelques jours de l'envol, sauf que c'est incapable de s'envoler du sol.
22: On peut y estimer que dans le nid, il devait faire 40, voire même plus, 45, voilà.
0: Amandine Cartier, coordinatrice de la mission Faune en détresse à la LPO Sarthe, redoute les conséquences du réchauffement climatique sur les oiseaux, avec des canicules de plus en plus régulières.
22: Les martinets noirs, depuis 20 ans, on a perdu 65% de la population en France. La population va encore diminuer et on va être amené à voir peut-être disparaître les martinets. Il va y avoir la même problématique avec les hirondelles. Après, on a aussi la diminution des insectes. Donc, si en plus ils peuvent pas se reproduire et qu'après ils peuvent plus se nourrir, malheureusement, on arrive que ça peut que le déclin des espèces.
0: Et si on prend le cas des martinets noirs, leur disparition en France aurait comme conséquence la perte d'un prédateur pour les moustiques, ce qui favoriserait leur prolifération.
3: Merci Julien et toutes les références justement pour ces bons soins à prodiguer, notamment aux oiseaux, à retrouver sur le site de la LPO. À la une encore, Bétarame s'apprête à fermer définitivement ses portes. Vendredi, l'établissement catholique dans le Béarn, qui est devenu symbole de la lutte contre les violences physiques et sexuelles à l'école, et où les actuels collégiens donc vont déménager à la rentrée prochaine. C'est une façon évidemment de les libérer du fardeau lié à l'histoire de ce lieu dont l'avenir n'est pas encore tranché. Enfin, une nouvelle triste réalité pour le secteur de la librairie, en crise 2 mois après le placement en redressement judiciaire de l'enseigne Gibert à Paris. C'est le groupe Nozoli qui annonce la fermeture de 11 magasins Furet du Nord, notamment à Roubaix, à Villeneuve-d'Ascq et à Béthune. 3 autres librairies concernées en région parisienne. Le groupe, qui est également propriétaire de la chaîne Décitre, a présenté son projet de réorganisation aux salariés. Jusqu'à 163 postes sont menacés. Et puis le groupe Disco des Village People est en deuil. Le fondateur Victor Willis est mort à 74 ans. Il incarnait depuis 1977 et la création de ce groupe l'officier de police des Village People, puis le capitaine de croisière, avec un succès, des succès mondiaux, portés par les titres Into Navy, Go West ou YMCA.

0: qui a quitté le groupe en 1983 pour une carrière solo qui vient donc de s'éteindre à l'âge de 74 ans. 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
0: Et ça fait presque 5 ans que dans Ma France, nous partageons des récits, des émotions, des coups de cœur. Alors si vous me faites confiance, chers amis, que je vous propose de partir en Thaïlande ce soir pour un voyage totalement inédit à la télé sur France 5, je sais qu'à l'issue, vous me remercierez parce que vous allez rire, vous allez pleurer, vous allez marcher à côté d'une fille géniale qui roule et qui roule drôlement bien. Bonjour Lucie Carrasco.
2: Bonjour Wendy.
0: Chère Lucie, avec votre fauteuil roulant et votre ami et complice pour ces documentaires, Jérémy Michalak. Après le Japon, le Brésil, les États-Unis, après le Tour de France de Lulu, on avait parlé l'an passé, c'est devenu un ami, un frère, un guide. Comment le définir, Lucie ?
2: On a trouvé ce qualificatif de compagnon de route.
0: Oui.
2: Alors oui, certes, on dit souvent ça pour un chien, mais j'ai un tel amour pour les animaux que c'est un compliment.
0: Ouais, c'est un compliment. Bah, ouais. Je pense qu'il le prend très très bien,
2: oui.
0: Jérémy.
2: Il n'a pas le choix, il n'est pas la chose.
0: On peut dire ce qu'on veut parce qu'il ne se gêne pas pour parler de vous comme il le veut. C'est de bonne guerre et c'est aussi tout le ton et tout le miel et le sel de ces documentaires. Vous êtes à la fois vrai, vous êtes à la fois cash. Lui vous a rejoint en Thaïlande. Vous avez choisi la Thaïlande parce qu'il y avait quelque chose de fascinant dans ce pays pour vous, Lucie.
2: Je suis une grande amoureuse des animaux. Je crois qu'on a ce point commun toutes les deux. Et notamment des éléphants. Alors, par praticité, j'ai choisi des chats à la maison. Mais j'avais envie de m'approcher de ces animaux qui sont victimes du tourisme. Voilà. Je voulais aller voir dans un sanctuaire, dans un cadre très spécial. On a pu le faire. Et aussi, Jérémy rêvait de me faire Koh Lanta.
0: Bah oui, parce que l'île de Koh Lanta, c'est une île, bien sûr, en Thaïlande, où vous allez être obligé de relever un certain nombre de défis. Alors, on va en parler de Koh Lanta. On va parler de ce voyage qui nous amène de Bangkok à Phuket. C'est un voyage comme les autres, qui est finalement extrêmement riche de rencontres, de dépaysements, mais contraignant. Quand on est, comme vous, en fauteuil roulant, c'est un fauteuil qui pèse un certain poids. Ça vous empêche pas d'être très roots, Lucie, dans cette aventure aussi.
2: Oui, mais en fait, on peut voir ça comme une contrainte et comme un frein. C'est un détail, ça peut être un boulet au pied parfois, mais on y va quand même.
0: Bah oui.
2: Malgré le fauteuil qui des fois rentre pas bien dans l'avion, les compagnies qui sont pas très open, parce que des fois c'est pas accessible, alors on prend un fauteuil plus léger,
0: oui.
2: Et on monte à l'arrière d'un pick-up et on va voir un lever de soleil en haut d'une montagne et c'est magique, on y va.
0: C'est incroyable, ouais, vous y allez, il faut prendre quand même son bal en patience, c'est vrai que les attentes sont longues dans les aéroports, mais le jeu en vaut la chandelle, c'est ce que
2: totalement.
0: Vous dites à chaque fois. Hein.
2: Totalement, et puis en plus je suis hyper bien entourée, il y a Jérémy bien sûr, il y a mon mari Jean qui nous accompagne sur chaque tournage.
0: Le formidable Jean Dattry.
2: Oui, Jean Dattry, que j'aime, que j'embrasse.
0: Et Romain, chargé de prod.
2: Il y a Romain, notre chargé de prod, et Rémi, notre caméraman. On est cette équipe depuis 9 ans, je crois, maintenant.
0: Oui. Ouais.
2: On se retrouve, on est hyper contents de se retrouver. On bosse, hein, on dirait que c'est une collègue de vacances, mais on bosse.
0: Ah non.
2: Mais on bosse. Dans la bonne humeur et on s'apprécie beaucoup, ça compte.
0: Et ça se ressent parce que finalement, je vais pas dire que c'est le club des cinq, mais avec ce côté aventurier ensemble et ouais. Ils sont aussi à l'écran et c'est beau parce qu'ils traversent aussi ces difficultés ou ces moments de grande émotion. Je pense notamment à cet homme que vous rencontrez et qui s'occupe lui aussi du vivant, des animaux. Alors il a choisi un destin particulier, il était chef, il a quitté son boulot pour s'occuper des chiens qui sont souvent errants en Thaïlande, qui sont dans la rue, qui sont laissés livrer à eux. Même. Puis il y a même plus que ça dans ce refuge, Lucie Carrasco.
2: Ouais, il y a la wheelchair mafia, donc le gang de la mafia des fauteuils roulants. Il reçoit plus de 1200 chiens et il y a une cinquantaine de chiens qui ont été accidentés par des voitures ou quoi,
0: oui.
2: Des ruptures de la moelle épinière et du coup, on a des patériaires qui ne fonctionnent plus.
0: Oui.
2: Et ils sont toujours. Vivants, ils n'ont pas conscience de leur handicap tant qu'ils y vont.
0: Oui.
2: Quand même, c'est bien la preuve qu'il y a quand même vachement de mental.
0: Oui.
2: Mais ils galèrent un petit peu.
0: Oui.
2: Et pour les aider à moins galérer, il leur a fabriqué des petits fauteuils roulants.
0: Oui.
2: qu'ils accrochent au pas arrière, au train arrière, et ils peuvent courir comme des malades.
0: Et ils courent comme des malades.
2: Vous avez fait une course avec eux et j'ai été largement dépassée en à peu près 12 secondes.
0: 12 secondes. Ça, c'est une image qui est magnifique. Par exemple, quand je vous parlais d'émotion et de partage d'émotions, je ne vais pas tout déflorer parce que vous allez découvrir ça ce soir à partir de 21h sur France 5, mais aussi, et c'est disponible dès maintenant, si vous voulez, juste à l'issue de l'émission, regardez sur la plateforme France Télé, il y a ce moment magique avec les éléphants. Nous sommes à Phuket, à une rencontre avec un homme anglais, je crois, musicien, qui s'est installé en Thaïlande. Vous l'interrogez avec Jérémy Michalak, écoutez.
3: Paul, c'est quoi ton histoire? Comment tu t'es retrouvé en Thaïlande à jouer du piano pour les éléphants?
4: Pour mon 50e anniversaire, nous étions dans un sanctuaire pour éléphants depuis à peu près 2 semaines. Et je me suis demandé si les éléphants n'aimeraient pas écouter un peu de musique. La musique est bonne pour l'âme, c'est quelque chose dont on a tous besoin dans la vie. Alors on a installé un piano, dehors dans un champ. Et juste ici devant le piano, il y avait un éléphant aveugle qui s'appelait Clara. Il mangeait son petit déjeuner avec excitation, il en avait plein la bouche. Et quand j'ai commencé à jouer du piano, il s'est arrêté de manger. Et les gens derrière ont dit, il écoute la musique. Et on a compris que la musique était un moyen de donner de la couleur aux éléphants aveugles qui vivent dans les ténèbres. On ne sait jamais à quel point on va être impliqué quand on travaille avec les éléphants. Il y a quelque chose de magique qui vous fait tomber amoureux.
0: C'est un moment absolument superbe, suspendu, que vous allez découvrir dans Lucie en Thaïlande, que vous revivez, j'imagine, Lucie, vous qui aimez tant les animaux, tant le vivant, que vous revivez depuis.
2: Ah oui, j'ai revu et puis j'ai l'air malade à chaque fois. Et là, ce qu'on vient d'entendre, il faut se dire qu'on est entre deux éléphants en train de faire ça et de dire ça.
0: En liberté.
2: Vraiment, totalement en liberté et dans un sanctuaire, mais on leur faisait des câlins, quoi. Ils étaient. Je me suis jamais sentie autant en sécurité.
0: C'est ce que j'allais vous dire, parce que vous êtes quand même en fauteuil roulant, vous ne pouvez pas vous échapper, si j'ose dire, mais non. Vous vous sentiez tout près, vous êtes à quelques millimètres.
2: D'un coup de trompe, ils peuvent décider de notre sort, ouais. Mais ils ont une telle sensibilité, les animaux. Moi, j'ai vraiment un contact particulier avec eux.
0: Oui.
2: Et là, c'était très impressionnant, mais ils sont d'une telle, je ne sais pas, ils imposent le respect, ils sont de sagesse.
0: Ouais. Et puis, il y a une connexion, vous êtes beaucoup dans la connexion.
2: Oui, beaucoup.
0: Ouais. C'est un cadeau que vous a offert aussi Jérémy en vous amenant sur ces traces.
2: En m'emmenant là-bas et en invitant, c'est donc Paul Burton qui est un pianiste qui est venu faire ça pour les animaux. Et en plus, il a joué une mélodie qui a été composée spécialement pour moi, donc l'émotion était
0: sublime.
2: Vous allez adorer.
0: Ouais. Ah, vous allez adorer. Moi, j'ai pleuré, hein, je vous le dis tout de suite. Il y a une autre rencontre aussi humaine et bouleversante avec Elisabeth. Elisabeth, elle est française, elle a perdu sa fille unique dans le tsunami. Elle réenracine beaucoup de vie. Là-bas aussi. Quand vous ressortez de tout ça, alors c'est fou parce que dans le documentaire, vous dites, on se regarde tous dans le miroir, on compare parfois un peu nos vies, etc. Mais vous vous sentez comme nous, on se sent toute petite par rapport à des personnes comme ça.
2: Ah, complètement. Elle a voué sa vie à redonner vie à un village et à une école dévastée par le tsunami. Elle a perdu sa fille, mais bon, elle est aujourd'hui, comme elle le dit, grand-mère de 173 enfants. Mmh. On a joué au ballon avec ses gamins et c'était vraiment incroyable. Elle a fait rejaillir la vie malgré tout.
0: Oui.
2: Et d'ailleurs, elle a une association. Moi, je suis marraine d'une des petites filles là-bas de 3 ans qui avait besoin d'un petit coup de main. Donc du coup, je suis sa marraine et je reçois des photos, des dessins tout le temps. C'est génial. Et faut pas hésiter sur mes réseaux, je mets toutes les associations.
0: Oui. Et vous en soutenez beaucoup. Hein.
2: Ouais. Et c'est vraiment. Elle vaut le coup de s'arrêter dessus.
0: C'est votre deuxième métier d'être marraine d'association.
2: Ouais, j'adore ça.
0: Tout le monde vient vous chercher parce que vous êtes géniale. D'ailleurs, vous vous trouvez vachement sympa. Hein?
2: Oui, je me suis rendu compte.
0: Ouais.
2: Je me suis remerciée. Je remercie toujours les autres. Et dans ce documentaire, je me suis dit, tiens, si je me disais merci parce que c'est quand même important d'être sympa avec soi-même. Et je sens ça être très dur à vouloir être toujours en perfection. Et je me suis rendu compte qu'effectivement, ça n'existe pas.
0: Ouais.
2: Et que je pouvais être cool avec moi.
0: Puis ça a de la gueule de faire un voyage en Thaïlande avec Lucie Carrasco. Il a de la chance, Jérémy Michalak.
2: N'est-ce pas?
0: Il n'est pas là, donc on peut quand même dire que c'est un garçon super.
2: Ouais, il n'aime pas les compliments, il aurait été là, il aurait fait une pirouette pour dire une connerie, mais c'est quelqu'un de très pudique, et moi ça a été un ange gardien dans ma vie, ouais. Ouais. Ma vie a changé depuis que je l'ai rencontré.
0: Ouais. Accompagné par Jean, votre époux, et par ce compagnon de route, Jérémy Michalak, vous nous en donnez du bonheur, chère Lucie Carrasco, donc je le disais, c'est ce soir en évidemment, diffusion directe, si j'ose dire, à 21h sur France 5, mais vous pouvez le découvrir dès à présent sur France.tv. Prochain voyage, il est déjà ancré, acté, tourné.
2: Il est tourné.
0: Oui.
2: On rentre de tournage avant-hier.
0: Ah oui.
2: Et le prochain.
0: On peut dire où c'était ou pas?
2: On a refait un Tour de France.
0: Parfait.
2: Tour de France number two.
0: Oui.
2: Et c'était absolument fou. On a fait des trucs dingues, encore plus dingues que d'habitude.
0: En camping-car?
2: Camping-car avec encore d'autres animaux.
0: Oui.
2: Donc vraiment, ça va être fou. Et j'ai qu'une envie, c'est de dormir une petite semaine peut-être.
0: Voilà.
2: Et repartir.
0: Mais revenez vite nous parler de ces prochaines aventures. Merci Lucie Carrasco. Vous voulez être marraine de Ma France?
2: Merci Wendy.
0: Hein, vous êtes marraine de toutes mes émissions aussi.
2: Allez, ok. C'est parti.
0: Vous nous portez chance. Merci chère Lucie. Bravo pour tout et vive ce soir.
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0: Et la Coupe du Monde de foot, on était tellement heureux d'ouvrir avec ces bleus qualifiés. Bonjour cher Bruno Salomon.
5: Bonjour Wendy.
0: Quelle soirée, quelle nuit vous avez passé encore. Bon, on va y revenir à trop courte dans quelques instants, mais on va commencer ce journal avec tous les autres qualifiés.
5: Wendy, j'ai une question. Qu'est-ce qui est très vert, blanc et rouge et qui à 6h du matin, heure française, a sauté dans tous les sens?
0: C'est un supporter, mais quelle...
5: quelle nationalité?
0: Oui, Mexique. Mexique.
5: Le Mexique, réponse. Un supporter mexicain, juste pour vous emmener voyager quelques instants. En direction Guadalajara, à l'ouest du pays, au Mexique. Coup de sifflet final du match entre le Mexique et l'Équateur. Le Mexique se qualifie, victoire 2-0. Et là, au bas mot, sur la place de la Fontaine Minerva, plus de 200 000 à 300 000 supporters. Comment dire? C'est frais, ils font un tout petit peu de bruit.
0: C'est une fontaine, une fontaine de vie, quoi.
5: Là, c'est extraordinaire. Pour voir absolument, c'est sur les réseaux sociaux. Le Mexique qui ne fait pas. Alors, c'est El Tri, le petit nom de cette sélection.
0: D'accord.
5: C'est le diminutif d'El Tricolore en référence au drapeau mexicain. Et alors, le Mexique a fait quart de finaliste en 1986. Pour l'instant, ils sont huitième de finaliste. Mais attention, cette équipe commence à impressionner, à poser des questions. En quatre matchs, zéro but encaissé.
0: Oui.
5: Prochain adversaire, République démocratique du Congo ou l'Angleterre, donc pour le Mexique. Autre qualifié, la Norvège qui a battu la Côte d'Ivoire, ce qui va nous donner en huitième de finale de la compétition un alléchant Brésil-Norvège.
0: Bon, on est content, on est très content. On parle des Bleus qui ont été de A à Z surpuissants quand même.
5: Oui, effectivement, la France n'a fait qu'une bouchée. Hein. Vous savez, c'est comme un peu les petites boulettes suédoises qu'on mange dans les magasins. Mais alors vraiment, qu'une bouchée de la Suède, 3-0, doublé de Mbappé et une réalisation de Barcola avec un festival technique de Olysée, les Bleus ont été surpuissants, vous venez de le souligner, Wendy, homme du match hier soir, eh ben c'est Kylian Mbappé, encore le capitaine, a été parfait de ses buts à sa célébration, qui moi m'a donné un petit peu la chair de poule en voyant aller célébrer le but avec Didier Deschamps, hein, pour célébrer aussi la maman de Didier Deschamps qui est disparue il y a quelques jours. Il a grandi, brassard au bras, notre Kylian Mbappé. Bref, lui et ses Bleus sont en mission.
6: L'objectif, c'est d'aller le plus loin possible. Le 19 juillet, de revenir ici et essayer de gagner. Après, bien sûr, plus tu mets des buts, plus tu montes dans le classement. Je pense que j'apprends ça à personne. Je suis persuadé que Léo va encore mettre des buts, donc je regarde pas trop ça. Je regarde plus les adversaires qu'on peut jouer et à quel point on se rapproche de notre objectif qui est la finale.
5: Kylian Mbappé, meilleur buteur de la Coupe du Monde actuellement avec 6 réalisations. Le record à battre est de 13 buts dans un tournoi, record qui appartient à un Français, Juste Fontaine.
0: En tout cas, on s'est régalé, quel que soit l'horaire, en regardant ce France-Suède, des Bleus qui nous ont régalé.
5: Ouais, devant nos écrans, comme au stade, l'attaque de feu composée de Mbappé, Olysée, Dembélé, Barcola était royale. D'ailleurs, on a failli avoir le but de la Coupe du Monde sur ce match, peut-être même le but de l'histoire de la Coupe du Monde grâce au franco-anglais Michael Olysée. Geste technique qui a subjugué notre envoyé spécial Nicolas Perronnet qui hier soir, en rentrant du stade après la rencontre, nous a fait son petit vocal en pensant à ce geste technique mémorable.
7: Salut les amis, bon, on s'est régalé hier soir avec les Bleus, globalement parce que tout était bien, ça ok, mais moi je voudrais revenir sur un moment. Alors c'est pas un but, mais c'est ce pourquoi on va au stade, ce pourquoi ce métier que j'ai la chance de faire, commenter des matchs, est incroyable. C'est le retourné acrobatique de Michael Olysée qui termine sur le poteau. C'est le genre de moment vraiment qui nous fait... aimer le foot, qui nous fait aimer ce sport. Tout le monde le voit venir, tout le stade s'arrête de respirer. C'était vraiment le cas sur ce retourné. C'est le vrai moment suspendu, en fait, comme la reprise de volée de Zidane en finale de la Ligue des Champions, quoi. Voilà, ils sont rares, ces moments-là. Et je vous promets que quand on est au stade, quand on a la chance de commenter ce genre de match. Et ben même quand ça fait pas but, c'est le genre de moment qui se passe au ralenti, dont on se souvient toute sa vie. Donc voilà, merci Michael Olise, et la Coupe du Monde est encore longue, on en aura d'autres. À demain.
5: Et tout ému, notre Nicolas Perronnet, d'avoir vécu ce moment, et nous aussi devant la télé, on était tout pas bien. En tout cas, sachez une chose, c'est que l'équipe de France impressionne. La presse mondiale nous encense. Marc a dit, la France semble inarrêtable. Der Spiegel, le journal allemand, a adoré un football offensif tout droit sorti du guide Michelin. Et la BBC anglaise dit, qui peut arrêter la masterclass française? Juste vous dire que la France affrontera le Paraguay au prochain tour de cette Coupe du Monde en huitième de finale.
0: Samedi soir.
5: Samedi soir, 4 juillet à Philadelphie. Pour les autres rencontres, sachez-le, aujourd'hui, Angleterre, République démocratique du Congo, Belgique, Sénégal et États-Unis, Bosnie-Herzégovine.
0: Merci cher Bruno Salomon. 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
9: Des infos pratiques pour commencer à Cherbourg en Cotentin. À partir d'aujourd'hui, 1er juillet, la deuxième heure de stationnement devient gratuite. C'est une mesure adoptée par le conseil municipal pour faciliter vos déplacements du quotidien, pour encourager les achats en centre-ville et renforcer l'attractivité commerciale. Et puis autre chose, si vous cherchez une activité pour cet été, cap sur Port-Bail-sur-Mer où les inscriptions pour la prochaine période d'aquagym de septembre à novembre ouvriront jeudi, demain, 2 juillet. Rendez-vous à la salle Émile Jeanne de Saint-Louis d'Ourville directement. D'ailleurs, les habitants de Port-Bail bénéficieront d'une priorité à 15h, mais uniquement demain jeudi. Ceux qui ne se présenteront pas à cet horaire ne pourront plus en profiter par la suite. Les inscriptions pour les personnes extérieures à Port-Bail débuteront à 17h, selon les places encore disponibles. Cette activité proposée à la piscine du VVF connaît un vrai succès. Plusieurs créneaux sont ouverts chaque semaine, encadrés par deux professeurs différents, ce qui permet aux participants de choisir le cours le mieux adapté à leur disponibilité. Une pratique sportive accessible, conviviale et très appréciée.
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On ne change pas avec Céline Dion sur votre radio ici. Et bonne nouvelle, tiens, Céline Dion sera de retour en France à la rentrée pour une série de concerts exceptionnels à Paris. Et ça, ça fait plaisir. Merci en tout cas d'être ici. Merci d'avoir choisi votre radio. On vous accompagne toute la journée avec des infos pratiques près de chez vous, de la bonne humeur et de la musique. Tout de suite, Charles Doré avec Famille ou pas famille. Eh bien, une chose est sûre, ici, c'est la famille. Alors, restez à l'écoute de votre radio préférée.

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1: Ici, ça a été le grand boom nucléaire, l'extension de l'usine de Lagues, et donc des manifestations très importantes à l'époque, des mouvements d'opposition qui faisaient venir tous les journalistes du monde entier. Vu que j'étais pêcheur et militant antinucléaire actif, les gens arrivaient obligatoirement à moi et à d'autres copains comme ça. J'étais invité partout, chez CNN, au Japon. Souvent, on faisait un tournage en mer, et puis je refaisais un gros plateau de fruits de mer ici en rentrant. Mais les mecs, ils étaient S-Bobby.
2: S-Bordeaux Rouge, qu'est-ce que c'est? Ça fait penser à ce rugbyman, là.
1: Ouais, André Rero. Mais je l'ai eu avant lui.
2: Ah oui?
1: Ouais. Sur les bateaux, dans la marchande, j'avais souvent des t-shirts rouges. Bah, je suis plutôt rouge d'opinion. Et puis, pour tenir les cheveux, effectivement, en mer, faut pas que ça t'arrive dans les yeux quand même.
2: On sent qu'il y a ce bagarreur en toi de militant.
1: Ah ben oui, je pense que je suis quelqu'un qui trouve la société tellement aberrante qu'on ne peut pas laisser faire sans bouger, quoi, sans avoir

0: dans lequel on vit est la cause première du déclin de la terre, de la nature, donc de l'homme dessus, quoi. Conditionné pour acheter, pour produire, on est conditionné pour avoir besoin de tels trucs dont on n'a pas besoin. C'est extrêmement diffus, sournois, et on le subit tous.
1: Mais 68, tu l'as vécu où, en fait?
0: J'ai vécu à Caen. J'étais étudiant en droit. En deuxième année, et à Caen et à Cherbourg.
1: Là, tu te destinais à être avocat
0: Ouais, mon père l'était, sans grand enthousiasme. Je le laissais courir parce que je savais pas trop quoi foutre, quoi. J'étais à la pêche tout le temps avec ma mobilette jaune. Le port de Cherbourg, tu pouvais accéder partout à cette époque-là. Il n'y avait pas de problème de barrière gigantesque pour les migrants. J'étais toujours fourré avec les retraités de l'Arsenal au bout de la gare maritime avec ma canne à pêche où je traquais la truite dans les rivières. Voilà.
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0: C'était Jack et Carla avec la recette. Et la recette rafraîchissante de l'été, elle est où, elle est où? Eh bien, elle est ici, sur votre radio. On a tout prévu. Dans un instant, les infos de 14h. Mais avant, la musique que l'on aime écouter. Tout de suite, The Christians avec Words. Très bel après-midi sur votre radio ici.
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1: Merci d'avoir choisi votre radio ici. Il est 14h. 14h, c'est l'heure de retrouver toute l'info en France et dans le monde en 90 secondes avec Marine Legénie.
2: Accusé d'inaction, notamment par les écologistes, le Premier ministre Sébastien Lecornu se rendra à Marseille demain pour y présider une nouvelle cellule de crise consacrée à la chaleur, mais aussi au risque d'incendie. Les feux de forêt, vrai sujet d'inquiétude, 6 départements du Sud présentent un risque très élevé et sont en rouge sur la carte de la météo des forêts. Toujours à Marseille, 4 nouvelles arrestations dans l'enquête sur le meurtre de Mehdi Kessassi, frère d'Amine Kessassi, figure de la lutte contre le narcotrafic, tué de plusieurs balles en plein après-midi le 13 novembre dernier. Fin mars, 6 personnes ont déjà été mises en examen dans ce dossier. 5 sont en prison. Une disparition inquiétante en Haute-Savoie. 2 enfants de 8 et 13 ans sont recherchés après une fugue vue pour la dernière fois aux abords du centre hospitalier d'Annecy. Les gendarmes lancent un appel à témoins que vous retrouvez sur notre site ici.fr. Top départ des grandes vacances vendredi et la SNCF se prépare à faire face alors qu'on annonce de nouvelles fortes chaleur. Certaines rames ont dû être annulées cette semaine pour les préparer, mais rien ne garantit que tout va marcher très bien à 100%. Préfère prévenir Jean Castex, PDG de la compagnie ferroviaire. Avec la hausse des températures, le métal des rails se dilate et les caténaires sont fragilisés. Il était le policier du groupe Village People, Victor Willis, leader du groupe disco iconique des années 70, est mort à l'âge de 74 ans d'une maladie courte mais agressive, écrit sa femme sur les réseaux sociaux.
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4: Quelques nuages, mais aussi de très belles éclaircies pour votre après-midi dans la Manche. Un vent d'ouest à nord-ouest faible à modéré. Les températures maximales comprises entre 22 et 24 degrés. Demain, le matin, les nuages maintiennent un ciel très nuageux à couvert et pourront apporter quelques petites pluies par moment sur le centre Manche ainsi que du Mont-Saint-Michel à la Hague. L'après-midi, les nuages seront toujours nombreux dans notre ciel. On verra peu le soleil demain. Demain matin, 13 à 16 degrés. Demain après-midi, 21 à 24 degrés.
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0: Excellent après-midi à l'écoute de votre radio ici. Ici, il y a tout ce qu'il faut. L'actu locale près de chez vous, ça c'est bon, on en a. La bonne humeur, je m'en charge. Et la musique, on en a également. Dans un instant, on écoute Renaud qui a fêté d'ailleurs il y a quelques mois ses 50 ans de carrière. La voix de Louane vous accompagnera également. Et dans un instant, Alain Souchon, J'ai 10 ans, un grand classique de la chanson française qu'on aime écouter ici sur votre radio.
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1: 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Dimanche, rendez-vous à Saint-Sauveur-Landelin pour la journée Nature et Patrimoine organisée avec les réseaux Manche Terroir et Bienvenue à la Ferme Normandie. De 9h à 18h, la Maison Saint-Lô accueillera un grand marché de producteurs, produits locaux, artisanat, saveurs du terroir, mais aussi de l'initiation au tir à l'arc ou de la pêche à la truite. C'est une activité familiale et ludique et sympa. Restauration et buvette sur place du matin jusqu'en fin d'après-midi. Et toujours dimanche à Picauville, cette fois une autre proposition autour du patrimoine, une balade commentée est consacré aux marais communaux, ces terres partagées qui façonnent l'identité du village depuis des siècles et des siècles. À partir de 14h30, donc dimanche, vous découvrirez l'histoire de ces espaces uniques, leur rôle dans la vie locale et les usages collectifs qui perdurent encore aujourd'hui. Entre marais et landes, ces terrains préservés grâce à la mobilisation des habitants accueillent toujours des troupeaux communaux, ce qui perpétue évidemment une tradition ancestrale devenue très rare en Normandie. Donc rendez-vous à Picauville dimanche prochain dans les marais.
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0: Très bel après-midi à l'écoute de votre radio ici, la radio proche de vous. Et pour être encore plus proche, tiens, je vous invite à télécharger l'application de la radio ici, ICI. Elle est gratuite et vous aurez dans votre poche toutes les infos de votre région en quelques clics en temps réel. Ça, c'est quand même pratique. Dans les prochaines minutes, les infos de 15h, ça arrive. Mais avant, encore une belle programmation. Mylène Farmer, Bruno Mars et dans un instant, Bernard Lavilliers et Nicoletta avec la chanson Idée Noire. Bel après-midi sur votre radio ici.
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1: Merci pour votre fidélité à votre radio ici, il est 15h. 15h, c'est l'heure de retrouver toute l'info en France et dans le monde en 90 secondes avec Marine Legénie.
2: Isabelle Adjani fixée sur son sort, l'actrice est condamnée en appel à 10 mois de prison avec sursis pour fraude fiscale aggravée et 10 000 euros d'amende. Isabelle Adjani, 70 ans, s'est notamment fictivement domiciliée au Portugal en 2016 et 2017 et a dissimulé une donation en prêt en 2013. Elle annonce ce pourvoir en cassation. Après le rouge canicule, le rouge feu de forêt, 6 départements du pourtour méditerranéen sont en risque très élevé d'incendie aujourd'hui et demain, jeudi, des Pyrénées-Orientales jusqu'aux Bouches-du-Rhône. Le risque d'incendie et les fortes chaleurs qui seront au cœur d'une nouvelle cellule interministérielle de crise délocalisée à Marseille. Demain, le Premier ministre se rendra sur place pour consulter les différents états-majors et les élus du département. Le gouvernement qui souhaite renforcer les mesures pour lutter contre les violences sexuelles sur les mineurs, mesures présentées en Conseil des ministres ce matin, parmi elles, des peines pouvant aller jusqu'à la réclusion à perpétuité pour les violeurs en série de mineurs de moins de 15 ans. Plusieurs mesures entrent en vigueur aujourd'hui au 1er juillet. Nouveau congé de naissance, prix du gaz, nouvelle taxe sur les petits colliers, évolution des aides et des exonérations. Tout ce qui change est sur ici.fr. La Coupe du monde de foot avec la suite des 16e de finale ce soir. Angleterre, République démocratique du Congo à 18h et puis à 22h Belgique, Sénégal. Et puis ce sera le 12e coach à s'asseoir sur le banc marseillais en 10 ans, Bruno Genesio, et le nouvel entraîneur de l'OM après le départ hier d'Habib Bey.
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4: Nuages, mais aussi de très belles éclaircies pour votre après-midi dans la Manche. Un vent d'ouest à nord-ouest faible à modéré. Des températures maximales comprises entre 22 et 24 degrés. Demain, le matin, les nuages maintiennent un ciel très nuageux à couvert et pourront apporter quelques petites pluies par moment sur le centre Manche ainsi que du Mont-Saint-Michel à la Hague. L'après-midi, les nuages seront toujours nombreux dans notre ciel. On verra peu le soleil demain. Demain matin, 13 à 16 degrés. Demain après-midi, 21 à 24 degrés.
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0: C'était John Lennon avec Imagine sur votre radio ici. Bon, j'espère que tout va bien pour vous. Vous êtes peut-être, je sais pas, en voiture, au boulot, ou posé, tranquillement chez vous à la maison. Eh bien, sachez que vous êtes ici, chez vous. On s'occupe de tout. Ici, c'est votre radio. Et je vous propose, tiens, un 3 à la suite. Oui, un 3 à la suite. C'est 3 chansons françaises à la suite qu'on adore. Ainsi soit-il de Louis Chédid, Le Feu de Kenji. Et on démarre avec New York avec toi du groupe Téléphone. Alors, on n'est pas bien ici? Mais oui, c'est chez vous. C'est votre radio.
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1: Les nocturnes du Mont-Saint-Michel reviennent du 3 juillet au 31 août avec une nouvelle exploration immersive au cœur de l'abbaye. Cette édition 2026, intitulée Colorama, propose un parcours nocturne en 10 étapes où la couleur devient le fil conducteur. Création lumineuse, projection monumentale et installation interactive vous invitent à redécouvrir l'abbaye une fois la nuit tombée. Accès au parcours de 19h30 à minuit, dernière entrée à 23h, les tarifs 18 à 21 euros, gratuits pour les moins de 7 ans et avant la montée, une guinguette vous accueille tous les jours au barrage de 10h à 21h. Et puis dimanche 5 juillet, rendez-vous à la Colombe, c'est entre Villedieu-les-Poêles et Percy pour le championnat de France de tracteur pooling. Dès 9h15, plus de 30 engins, certains atteignant 10 000 chevaux, tenteront de tirer une remorque le plus loin possible. Très lourde la remorque, hein, sur 100 mètres. Plusieurs catégories en compétition, la journée sera aussi rythmée par des animations, exposition de voitures américaines et démonstration de danse country. C'est un bel été qui s'annonce avec ici Cotentin.
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1: Merci d'avoir choisi votre radio ici. Il est 16h. 16h, c'est l'heure de retrouver toute l'info en France et dans le monde en 90 secondes avec vous, Marine Legénie.
2: Alors qu'une nouvelle vague de chaleur se profile et que 6 départements du Sud font face à un risque très élevé d'incendie, Sébastien Lecornu se rend demain à Marseille pour présider une nouvelle cellule interministérielle de crise. Le Premier ministre sera informé sur la saison de feu en cours et rencontrera également les élus du département. Le gouvernement, critiqué pour son impréparation, veut montrer qu'il agit. Le ministère de l'Agriculture annonce notamment la mise à disposition de prêts de trésorerie pour que les éleveurs adaptent leurs bâtiments aux fortes chaleur. 4 nouvelles arrestations dans l'enquête sur le meurtre de Mehdi Kessassi, frère d'Amine Kessassi, figure de la lutte contre le narcotrafic, tué de plusieurs balles à Marseille en plein après-midi le 13 novembre dernier. Fin mars, 6 personnes ont été mises en examen dans ce dossier, 5 sont en prison. Une disparition inquiétante en Haute-Savoie. 2 enfants de 8 et 13 ans sont recherchés après une fugue vue pour la dernière fois aux abords du centre hospitalier d'Annecy. Les gendarmes lancent un appel à témoins à retrouver sur ici.fr. Top départ des grandes vacances ce vendredi et la SNCF se prépare à faire face. Alors qu'on annonce de nouvelles fortes chaleurs, je vous le disais, certaines rames ont dû être annulées cette semaine pour les préparer. Mais rien ne garantit que tout va marcher très bien à 100%, prévient Jean Castex, PDG de la SNCF, avec la hausse des températures. Le métal des rails se dilate et les caténaires sont fragilisés. Et puis il était le policier du groupe Village People, Victor Willis, leader du groupe disco iconique des années 70, est mort à l'âge de 74 ans.
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4: Et pour cette fin d'après-midi, le soleil est encore assez généreux malgré quelques nuages, un petit vent d'ouest à nord-ouest. Oh, il est faible à modéré et puis les températures pour les maximales, on est entre 21 et 23 degrés. 23 degrés par exemple à Valognes où auront lieu les concerts en Valognais très bientôt. Le coup d'envoi c'est vendredi et ce sera jusqu'à mardi prochain. Musique classique, jazz, musique du monde dans différents lieux patrimoniaux et c'est avec ici Cotentin. Pour demain jeudi, en début de journée, le ciel sera très nuageux à couvert avec des pluies éparses sur le nord Cotentin, le centre Manche et sur la façade ouest, c'est-à-dire du Mont-Saint-Michel jusqu'à La Hague, mais très vite, le temps va redevenir sec et les éclaircies vont revenir également. Vent faible dans l'ensemble demain, pour les maximales, c'est entre 22 et 24 degrés.
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4: Et merci de nous avoir choisis. Et oui, c'est votre radio locale dans la Manche, c'est ici Cotentin, et on écoute Balavoine, Daniel Balavoine. Aimer est plus fort que d'être aimé.

0: Daniel Balavoine sur Ici Cotentin. Aimer plus fort que d'être aimé. C'était sur l'album Sauver l'amour en 1986, sorti en 45 tours d'ailleurs, quelques temps après la disparition de Balavoine.
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0: Cet été, nous allons à votre rencontre, histoire de savoir quels sont vos petits plaisirs, ces petits plaisirs dont vous profitez pendant la période des vacances, pendant l'été. Et aujourd'hui, eh bien, nous serons à la plage de Querqueville avec Lucie et Amandine de Cherbourg, figurez-vous. Et puis chaque jour, on sélectionne pour vous les chansons qui sont dans l'air du temps, celles que vous aimez bien, comme par exemple la dernière chanson du monde. C'est Florent Pagny.

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1: Extrait de l'album Grandeur Nature de Florent Pagny, la dernière chanson du monde sur ICI Cotentin. Il est 16h10, il fait beau, ça sent encore l'été et les vacances dans la Manche. Alors, quels sont les plaisirs des Manchois cet été? Eh bien, ils nous les livrent au micro d'ICI Cotentin. Aujourd'hui, on est avec Lucie et Amandine de Cherbourg.
2: Très attachée à la mer tout court, c'est vraiment un endroit où je me sens bien.
3: Bonjour, je m'appelle Lucie.
4: Bonjour, moi je m'appelle Amandine.
3: Mon petit plaisir de l'été, c'est d'aller à la plage avec mes amis.
5: Quelle plage en particulier?
3: Carqueville.
4: La Carqueville aussi.
5: Qu'est-ce que vous faites sur cette plage?
3: Je bronze et je me baigne.
4: Moi c'est la lecture, la baignade et la rigolade.
5: Les trois ingrédients pour une bonne après-midi quoi.
4: C'est ça exactement.
5: Qu'est-ce qui vous plaît dans cette plage-là en particulier?
3: Le cadre, après j'aime beaucoup la mer, donc je vais au plus près on va dire. Et c'est une plage où il y a beaucoup de souvenirs. Souvenirs d'enfance, d'adolescence, où j'allais beaucoup en fait, je vais beaucoup avec mes amis, donc et je vais toujours avec les mêmes amis.
4: Beaucoup de souvenirs de famille et surtout d'amis. Des soirées, des après-midi, des matinées, des nuits blanches aussi. Donc il y a beaucoup de souvenirs.
3: Par exemple, j'allais avec ma meilleure amie et que des fois, en décembre, on allait quand même se baigner, on allait quand même à la plage, même s'il faisait 0 degré.
5: Ah ouais, ok.
4: Là, ces temps-ci, c'est plus en amie, mais ça m'arrive de y aller toute seule et à ce moment-là, je prends un bouquin, notamment du Karine Gebel. C'est une autrice qui a défendu beaucoup de droits de l'humain, dont l'esclavage moderne.
5: Donc c'est un peu pour vous évader sur la plage avec ce roman.
4: C'est exactement ça.
3: Après, je suis très attachée à la mer tout court, c'est vraiment un endroit où je me sens bien, qui me ressource. Et j'ai un attachement, je sais pas, à la mer que je pourrais pas expliquer.
5: Qu'est-ce que vous souhaitez aux auditeurs d'ici pour cet été?
4: Bah tout le bonheur et j'espère surtout qu'ils vont réussir.
3: De bien profiter du beau temps, parce que ça ressource et que ça fait beaucoup de bien.
1: Lucie et Amandine de Cherbourg pour les plaisirs de l'été dans la Manche avec ICI Cotentin. La musique de l'été, elle est aussi ici, hein, avec un tube qu'on est allé chercher en 1984, Chris de Burgh, High on Emotion, et puis toujours cette même année, décidément, c'est certainement un bon cru. Voici Shadé avec Your Love is King.

0: 16h20, c'est l'été, c'est bientôt les vacances peut-être pour vous. Vous écoutez ici Cotentin, Chris Deberg, High on Emotion. Il est 16h20, Fred Ballard dans un instant, ce sera l'humour en tube. Et aujourd'hui, comme c'est la journée mondiale de la blague, eh bien on a des spécialistes ici. Alors comptez sur nous, on développe tout cela dans 3 minutes avec Fred. Et puis on écoutera d'ailleurs Étienne Dao, Bleu comme toi.
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0: Un classique d'Étienne Dao, Bleu comme toi en 1988. Et rigolons un peu à 16h25 avec Fred Ballard, c'est l'humour en tube. Alors, il fallait bien une journée mondiale pour nous sensibiliser aux bienfaits des blagues sur notre santé. Une journée que Fred Ballard et tous ses amis n'auraient raté sous aucun prétexte, vous vous en doutez, avec un véritable florilège. On va se surpasser aujourd'hui.
1: J'ai été voir Pépé et Mémé. À force de boire, Pépé sait plus ce qu'il fait. Hier, il s'est retrouvé à contresens sur l'autoroute. Quand le flic lui a dit « Vous avez pas vu les flèches ?», Pépé lui a dit « J'ai même pas vu les Indiens ».
2: Ah, y a pas à dire. Les vannes du Pépé de Roland McDan sont hilarantes et ça se confirme. C'est bien dans les vieux pots qu'on fait les meilleures vannes. Et à quelques jours des départs en vacances, savoir faire marrer la marée chaussée quand on se fait arrêter, c'est important.
1: Quand le flic a demandé à Pépé son permis de conduire, Pépé y a dit « On me l'a volé ». Le flic lui a dit « Vous avez un signalement du voleur ?» Pépé a dit, je pourrais pas vous donner son âge, mais il était habillé exactement comme vous. Hier, Pépé a dit à Mémé, faudrait que tu fasses le ménage parce que sous le lit, j'ai trouvé des moutons. Mémé lui a dit, tant que tu trouves pas le berger.
2: Ah, c'est beau un couple qui s'aime toujours d'amour et d'humour. Après tant d'années de vie commune, la grosse poilade entre épouses serait-elle le secret de la longévité? En tout cas, le rire des rides tonifie les abdos, remonte les seins et dope les neurones. La preuve tout de suite avec la meilleure blague d'Emeric Lomprey.
3: C'est un papa. Et il vient voir un pote à lui. Toc toc toc, c'est qui? Il ouvre la porte. Si tu la connais, tu dis pas. Et il dit, mon fils, ça fait 2 mois qu'il marche. Oh, l'autre il répond, merde, il doit être loin.
2: Voilà, bah, je crois que pour fêter la journée mondiale de la blague, comme il se doit, celle-ci est un modèle du genre, une blague qui pourrait à elle seule relancer la natalité et que tous les parents de jeunes trotteurs ont le droit de s'accaparer pour faire marrer leurs potes au moins jusqu'à la fin de l'été.
0: Merci Fred Ballard et à demain pour la suite de vos aventures.
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0: Ici ça marche. Chaque jour, Éric Delors reçoit ceux qui font bouger l'économie. Nouvelle boutique, nouveaux entrepreneurs. Rendez-vous tout à l'heure dans un petit quart d'heure. Et puis, une nouveauté pour vous. C'est Ici Cotentin avec Soirée Mondaine. Et cette chanteuse s'appelle Oria.

0: Soirée mondaine, c'était Oria sur ICI Cotentin. Info circulation, un poids lourd était en feu il y a quelques minutes, en milieu d'après-midi, sur la route Bricbec-Saint-Sauveur-le-Vicomte. C'est la départementale 900. La route est coupée à la circulation suite à ce feu de camion au niveau de Néhou, de la commune de Néhou. Route coupée, évidemment, le temps de l'intervention de ces secours, des secours. Donc la route Bricbec-Saint-Sauveur-le-Vicomte est coupée au niveau de Néhou.
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0: Les Nocturnes du Mont-Saint-Michel reviennent du 3 juillet au 31 août avec une nouvelle exploration immersive au cœur de l'abbaye. Cette édition 2026 intitulée Colorama propose un parcours nocturne en 10 étapes où la couleur devient le fil conducteur. Création lumineuse, projection monumentale et installation interactive vous invitent à redécouvrir l'abbaye une fois la nuit tombée. L'accès au parcours, c'est à 19h30 et c'est jusqu'à minuit. La dernière entrée, attention, c'est à 23h. Côté tarif, 18 à 21 euros et c'est gratuit pour les moins de 7 ans. Et je vous signale qu'avant la montée, il y a même une guinguette qui vous accueille tous les jours au niveau du barrage de 10h à 21h. Et puis dimanche, on sera le 5 juillet, rendez-vous à la Colombe entre Villedieu-les-Poêles et Percy pour le championnat de France de tracteur pooling. Ça commence à 9h le matin. Une trentaine de tracteurs, certains de plus de 10 000 chevaux, c'est des grosses bêtes, tenteront de tirer une énorme remorque très lourde le plus loin possible sur une centaine de mètres. Plusieurs catégories seront en compétition. Il y aura aussi des animations, une exposition de voitures américaines et des démonstrations de danse country. Donc c'est à Villedieu-les-Poêles et Percy à la Colombe, dimanche 5 juillet.
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0: Et économie locale également. Dans quelques minutes, avec Eric Delors, on jettera un coup d'œil sur un nouveau cabinet d'accompagnement périnatal qui se trouve à Brie. Rendez-vous à 16h40. Glenn Frey, chanteur du groupe Eagles, avec la bande originale du Flic de Beverly Hills, avec Eddie Murphy dans les années 80. On écoutera The Hit Is On et Laurent Voulzy aussi. Voici Le Pouvoir des Fleurs.

0: Glenn Frey sur Ici Cotentin, The Heat Is On, chanteur du groupe Eagles. Hein. Vous avez peut-être reconnu la bande originale du Flic de Beverly Hills avec Eddie Murphy. Ici ça marche à présent avec Eric Delors, votre rendez-vous avec les nouvelles entreprises, les nouvelles boutiques ou les créateurs de notre région. Donne la parole chaque jour aux acteurs de l'économie locale, Eric.
1: J'ai le plaisir là ce matin d'accueillir Laura Becquet, bonjour.
2: Bonjour.
1: Bonjour, vous êtes de Brie, vous avez ouvert un cabinet d'accompagnement périnatal. Donc Brie, c'est tout à côté de Cherbourg. Avant de préciser ce qu'on entend par accompagnement, comment est venu ce projet en fait ? Expliquez-nous, dans les grandes lignes.
2: Oui, ce projet il est né déjà depuis quelques années, depuis la naissance de mon premier enfant. J'avais eu l'idée de pouvoir accompagner aussi les parents comme nous on a été accompagnés. Et le projet a été mis en place l'année dernière au mois de juillet quand ça n'allait plus trop au sein de mon travail. Et je me suis dit pourquoi pas me lancer. Et donc le projet est né au mois de juillet et j'ai ouvert le cabinet là début mai.
1: Et ce monde de l'enfance vous a en fait toujours attiré ?
2: Oui, toujours. J'ai toujours voulu travailler auprès des enfants, auprès des femmes enceintes, des couples qui attendent un bébé. J'ai, au départ voulu être sage-femme. Malheureusement, ça n'a pas pu se faire. Donc, j'ai travaillé en tant qu'infirmière en pédiatrie et en crèche notamment. Et de la suite logique a découlé le cabinet.
1: Laura Becquet, vous accompagnez les futurs parents, les jeunes parents et leurs bébés. Concrètement, comment ?
2: Alors concrètement, je reçois les parents, futurs parents et jeunes parents au cabinet, au sein de mon cabinet à Brie, à l'espace santé Les Mots de Julie, et je peux leur proposer un accompagnement durant la grossesse en aptonomie.
1: C'est quoi ?
2: L'aptonomie, c'est apprendre à créer du lien avec son bébé, commencer déjà à lui créer une sécurité affective, et parce que bébé n'est pas là physiquement, mais il est déjà pleinement là. Donc vraiment prendre conscience de ça et donner une place à part entière à son bébé. Et donc j'accompagne aussi les parents autour de l'allaitement, autour du portage, comment porter son bébé, et je réalise aussi les thérapeutiques d'un bébé.
1: Vous êtes vous-même maman de deux enfants, c'est
2: oui,
1: ça ?
2: C'est
1: vous
2: ça.
1: Auriez aimé être accompagnée aussi à l'époque ? Vous l'avez été peut-être ?
2: Je l'ai été, pas forcément dans tout ce que j'aurais voulu, notamment l'aptonomie, je connaissais pas du tout à l'époque et j'aurais aimé pouvoir pratiquer cet accompagnement durant mes grossesses. Et c'est vrai que j'ai reçu de très bons accompagnements pendant mes grossesses et j'avais moi aussi envie de pouvoir amener ma petite touche dans cet accompagnement auprès des familles dans cette période qui est une période clé et qui peut ne pas forcément toujours être facile.
1: L'aura du bien-être, hein, c'est ça.
2: C'est bien ça.
1: C'est à Brie, tout à côté de Cherbourg, pour accompagner les jeunes parents, les futurs parents, les jeunes parents et leurs bébés. Pour prendre contact avec vous, le plus simple ?
2: Sur les réseaux sociaux, j'ai mon numéro de téléphone aussi, il faut pas hésiter. Les cartes cadeaux, ça marche beaucoup aussi, même quand on n'est pas parent, mais pour faire un petit cadeau, ça passe bien.
1: Très bien, merci Laura Becquet d'avoir été avec nous en direct sur la radio Ici Cotentin. Bonne journée.
2: Merci à vous, bonne journée.
0: Éric Delors, Ici ça marche, c'est tous les matins votre rendez-vous à 7h20 en direct sur Ici Cotentin. Il y a eu un accident de camion, un camion en feu en milieu d'après-midi dans le secteur de Néou. On est là entre Bricbec et Saint-Sauveur-le-Vicomte. La départementale 900 est donc coupée à la circulation. Le temps de l'intervention des secours, donc c'est au niveau de Néou. Bon après-midi avec nous, c'est Ici Cotentin. Voici Julien Lib autrement.
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Vous écoutez ici Cotentin avec Julien Lib autrement. Il est 16h45 et je vous ouvre la billetterie d'ici Cotentin à présent. 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

0: C'est Mathias Bazar avec Soloto en 1978. Ici Cotentin, dans un instant, le nouveau Jérémy Frérot, qui s'appelle Frérot, et oui. Et puis une chanson que le magazine Rolling Stone a classée, figurez-vous, cinquième dans sa liste des 200 plus grandes chansons de danse de tous les temps. Mesdames, messieurs, on écoutera In Deep, Last Night, DJ Save My Life. C'est vrai que c'est un monument ce titre, dans un instant.
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0: Frérot, c'est le nouveau titre de Jérémy Frérot. Merci d'écouter Ici Cotentin. Les infos arrivent dans un instant.
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0: Il est 17h. C'est l'heure du flash. Il est présenté ce soir par Philippe Thomas.
2: Bonsoir, du changement à prévoir sur la ligne de la Brittany Ferries à l'automne. On vous avait déjà parlé de la suppression de la ligne Le Havre-Portsmouth. Une seconde est annoncée, celle de Cherbourg-Poole. La ligne va fermer au 1er novembre prochain pour des raisons économiques liées, selon la compagnie, à un climat anxiogène créé par la crise au Moyen-Orient et un écrasement du pouvoir d'achat des ressortissants du Royaume-Uni et de l'Union européenne, Marie Starecki.
3: Oui, les objectifs n'ont pas été atteints. La Brittany Ferries a constaté une tendance en dessous de ses attentes de réservation pour l'été 2026. À cela s'ajoute un coût de 27 millions d'euros dans le cadre du système européen d'échange de quotas d'émissions, des droits pour émettre du CO2. Des choix économiques ont dû être faits avec une réorganisation du plan de flotte et des lignes. Dans la Manche, le Barfleur, navire historique qui relie Cherbourg à Poole, va être vendu. Il ne sera pas remplacé. C'est ce qui entraîne la fin de la ligne à l'automne. Aucune suppression d'emploi direct cependant. Les collaborateurs travaillent sur d'autres lignes qui partent de Cherbourg, notamment vers l'Irlande. Mais le volume de recrutement de CDD et de saisonniers sera, lui, moins important. Il ne sera donc plus possible d'accoster à Poole, mais la Brittany Ferries a prévu une ligne de remplacement. Un navire transitera par Portsmouth, Guernesey et Cherbourg.
2: L'ensemble de ces changements est prévu à partir de l'automne et n'aura donc aucun impact sur l'été. Circulation coupée, une partie de l'après-midi sur la route entre Bricquebec et Saint-Sauveur-le-Vicomte dans la Manche. Vers 14h45, les pompiers sont intervenus pour un feu de poids lourd à Néou. Le véhicule transportait du fourrage. À l'arrivée des secours, le camion était totalement embrasé. Le chauffeur du camion est lui indemne. Le collectif BAD pour Bergerie à défendre organise un rassemblement devant la mairie de Genet dans le sud Manche ce soir à 19h30, juste avant le conseil municipal. Cette action vise à soutenir François Serbonnet, dont la bergerie de 1000 mètres carré est appelé à disparaître dans la baie du Mont Saint-Michel suite à une décision de justice. La préfecture du Calvados déclenche à son tour la vigilance sécheresse. Les niveaux des cours d'eau sont bas, tout comme ceux des nappes phréatiques. Dans les secteurs de Caen, Bayeux, du Bessin et de la Suisse normande, il est interdit jusqu'à nouvel ordre d'arroser les pelouses, espaces verts et jardins publics. Même chose pour les terrains de sport et les hippodromes. Pour le secteur de la Dive, en revanche, d'une zone allant de Cabourg à Falaise, la préfecture invite les Normands à un usage raisonné de l'eau potable. On connaît le calendrier de la Ligue 3 de football. Le Stade Malherbe recevra Valenciennes le 7 août avant de se déplacer à Thionville le 14 et de recevoir Aubagne le 20. Freddy Beaumont signe lui un contrat de 2 ans au SMC, âgé de 20 ans. Ce milieu de terrain est international suisse. Et puis Yann Evvila a annoncé lui-même ce matin qu'il quittait le Stade Malherbe après 2 ans passés à Caen. Autre recrue, Tyler Thomas rejoint le Caen Basket Calvados. Natif de New York, l'ailier américain est passé par la Ligue d'été des Chicago Bulls et la Hongrie avant d'arriver en France en élite 2 à La Rochelle. Le début du festival Beauregard à Hérouville-Saint-Clair avec Aya Nakamura, Macklemore et Bob Sinclair ce soir. On s'intéresse maintenant au temps des heures à venir.
0: Le temps est encore assez ensoleillé malgré quelques nuages. Vent d'ouest à nord-ouest faible à modéré. Pour les températures, on va faire le tour du département. Nous avons 20 degrés à Bréville-sur-Mer, 23 degrés à Urville-Nacqueville, 23 degrés à Valognes. Avec ce week-end, le coup d'envoi des concerts en Valognais. Ce sera vendredi et c'est jusqu'à mardi prochain avec au programme de la musique classique, du jazz, des musiques du monde dans différents lieux. Et c'est avec Ici Cotentin. Nous avons 24 degrés ce soir à Saint-Lô. Demain jeudi, début de journée avec un ciel nuageux à couvert avec des pluies éparses sur le nord Cotentin et le centre Manche, ainsi que sur la façade ouest du Mont-Saint-Michel jusqu'à La Hague. Mais très vite, le temps va redevenir sec et les éclaircies vont revenir et parfois très très belles. Vent faible dans l'ensemble demain. En maximale, on est entre 22 et 24 degrés. Côté circulation, Philippe Thomas nous en parlait il y a un instant de ce camion qui a pris feu, qui a brûlé au cours de l'après-midi au niveau de Néou sur la D900. La route route Bricbec-Saint-Sauveur-le-Vicomte, la route qui était coupée. Alors je ne sais pas si elle est toujours coupée cette route. Si vous passez par le secteur, n'hésitez pas à nous faire remonter l'info, partager l'info trafic au 02 33 23 13 23. Autre souci de circulation à Granville, en sortant de Granville, avenue des Matignons vers la route de Villedieu, ça ralentit pas mal. Pour Saint-Lô, c'est dense dans le centre-ville, notamment rue Torteron et rue Avin, mais ça ne bloque pas spécialement. Dense également rue du Nant, mais ça continue de rouler. On arrive à Cherbourg avec un gros ralentissement entre Chantraine, la place Napoléon, plage verte jusqu'au pont tournant. Ça ralentit pas mal et ça se poursuit ce ralentissement. Quai Alexandre III en direction de la gare. Boulevard Mendès-France vers la gare, ça coince comme chaque soir à la même heure. Et puis dans la descente du boulevard de l'Atlantique, ça ralentit pas mal également. Voilà. Que vous soyez à Avranches, Cherbourg, National 13, Coutances, Granville ou Saint-Lô, n'hésitez pas à partager l'infotrafic. C'est au 02 33 23 13 23.
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0: C'est tout ça ici Cotentin. Et même plus, vous le verrez. Et on écoute Marc Lavoine, le parking des Anges. Merci de nous avoir choisis. On vous souhaite un bon début de soirée.

0: sur ici Cotentin, Marc Lavoine, le parking des anges, qui a même eu droit pour les arrangements de cette chanson au Royal Philharmonic Orchestra de Londres, figurez-vous.
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0: Il a eu de la chance, Marc Lavoine, sur ce coup-là. Dans quelques minutes, Clémence Castel, championne de Koh-Lanta. Vous voyez qui c'est, Clémence Castel. Elle est installée dans la Manche, à Saint-Lô, et elle connaît très très bien désormais le département. Et elle nous fait découvrir des lieux vraiment chouettes dans la Manche. Aujourd'hui, elle va nous proposer une randonnée en nocturne. Ça, c'est vachement sympa. À la Pointe de la Hague. On verra ça dans le détail juste après Vita. Ça fait mal.

0: Ça fait mal, Vita, sur ICI Cotentin. Alors Clémence Castel, vous l'avez suivi pendant toute l'année, hein, sur ICI Normandie, le dimanche midi notamment, avec Ma Petite Escapade. Vous la suivez également cette année sur ICI Cotentin. Clémence qui pose un regard très intéressant sur le département et tout ce qu'il propose comme curiosité, comme lieu de balade. Et aujourd'hui, eh bien, on va se promener dans la Hague.
1: Bonjour à tous, j'ai testé pour vous un après-midi en famille sur la plage de Scioto. Je dois vous dire, c'est officiel, depuis octobre 2025, Scioto a été élue plage préférée des Français avec 79% des suffrages, devançant la plage de Boucancano à La Réunion. Alors je me suis dit qu'il fallait absolument que je vous en parle. Scioto, c'est une anse de sable fin de 4 km, encadrée par le cap de Flamanville au nord et le cap du Rosel au sud, protégée des vents dominants. L'eau y est d'une clarté incroyable, le sable immaculé, les falaises déchiquetées en toile de fond. C'est une plage sauvage et somptueuse, qui n'a vraiment rien à envier aux côtes bretonnes ou atlantiques. Les marées y sont spectaculaires, avec une amplitude pouvant atteindre 9 mètres. J'ai donc testé pour vous un après-midi en famille à Scioto par un beau dimanche ensoleillé et c'était le bonheur total. Les enfants ont couru dans les vagues, fait du bodyboard, cherché des coquillages. Les adultes ont profité du panorama exceptionnel de la Roche à Coucou, ce promontoire qui culmine à 135 mètres et offre une vue époustouflante du cap de la Hague jusqu'au cap de Carteret. Partant clair, on aperçoit même les îles anglo-normandes. Scioto, c'est aussi une plage très vivante. La base de char à voile propose des initiations pour tout le monde. Le Scioto Surf School accueille les débutants comme les confirmés. Et tout l'été, des tournois de beach volley, de rugby de sable et des concerts animent les soirées. La plage est surveillée en juillet-août avec une aire de jeu pour les enfants. Vraiment, tout est pensé pour les familles. Mon conseil, venez en dehors des mois de juillet-août si vous cherchez la tranquillité. Scioto est tout aussi magnifique en mai, juin et septembre avec beaucoup moins de monde. Très belle journée à tous et surtout n'oubliez pas, les plus beaux voyages commencent bien souvent tout près de chez vous.
0: Clémence Castel et son coup de cœur pour cette pause plage à Scioto. C'est vrai que c'est vraiment sympa cet endroit. Clémence et son rendez-vous découverte revient chaque matin, je vous le rappelle, à 10h45 sur l'antenne d'ICI Cotentin et puis en podcast également ici.fr. N'hésitez pas, vous pouvez réécouter tous les épisodes. Nous sommes en 1985, un obscur trio norvégien au nom bizarre, mais qui va réussir quand même à faire un tube mondial à force de persévérance. Alors la chanson, c'est Take On Me, vous connaissez Take On Me, et le groupe au nom improbable, c'est AA, bien sûr.

0: C'est ici Cotentin, on écoutait Aha avec Take On Me dans 3 minutes. Rendez-vous avec Perrine Clément. Perrine qui va ouvrir notre valise, oui, mais celle des vacanciers aussi, donc des juilletistes, évidemment, cette semaine. Avec Perrine, on va décortiquer les objets cultes de vos vacances, comme par exemple ce poste de radio que vous emmenez partout. Rendez-vous dans ma valise d'ici 5 minutes et rendez-vous également avec Shakira. Zou.
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0: Zootopie 2, hein, c'était la bande originale du film d'animation signé Shakira. Pendant tout cet été sur Ici Cotentin, Perrine Clément décortique pour nous les objets cultes de notre été, une valise, des objets de vacances, des histoires surprenantes. Alors qu'est-ce qu'il y a dans votre valise aujourd'hui ?
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0: Et à demain, dans ma valise et parmi les objets cultes des vacances, il y aura peut-être un appareil photo, hein, on verra ça avec Perrine Clément. Dans quelques minutes, quelques infos pratiques, infos loisirs et un tube, on dit un petit quart de siècle, souvenez-vous, Larousseau, tu m'oublieras.

0: Mais nous, on l'a pas oublié, la Rousseau. Dans un petit quart d'heure, le bruit de l'été, votre jeu des vacances. Ce soir, vous allez pouvoir remporter deux places pour découvrir la maison de Jacques Prévert à Aumonville-la-Petite dans la Hague, ainsi que deux entrées pour la ferme musée du Cotentin à Sainte-Mère-Église. Ça, c'est chouette. Et donc, bien, vous les remporterez, ces invitations. Si et seulement si vous découvrez le bruit de l'été, un bruit mystérieux. Mais bon, il paraît que c'est facile, donc on verra dans un petit quart d'heure. Un petit peu avant, ça se passe ici. Rendez-vous culture, spectacle, théâtre. Concerts, manifestations aussi. Dans 10 minutes, on parlera du Barneville International Glisse Festival 2026, le festival de glisse international de Barneville de cette année. Rendez-vous à 16h40.
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0: Des infos pratiques à Cherbourg en Cotentin. À partir d'aujourd'hui, la deuxième heure de stationnement devient gratuite. Oui, c'est une mesure adoptée par le conseil municipal pour faciliter vos déplacements du quotidien, pour encourager les achats en centre-ville et renforcer bien sûr l'attractivité commerciale. Et puis si vous cherchez une activité pour cet été, Cap sur Port-Bail sur mer, où les inscriptions pour la prochaine période d'aquagym de septembre à novembre ouvriront demain jeudi 2 juillet. Ben oui, ça commence tôt, alors rendez-vous à la salle Émile Jeanne de Saint-Lô-d'Ourville. D'ailleurs, les habitants de Port-Bail bénéficient d'une priorité à 15h, mais uniquement demain jeudi. Ceux qui ne se présenteront pas à cet horaire ne pourront plus en profiter ensuite. Ensuite, les inscriptions pour les personnes extérieures débuteront à 17h selon les places encore disponibles. Cette activité proposée à la piscine du VVF connaît un vrai succès. Plusieurs créneaux sont ouverts chaque semaine, encadrés par deux profs différents, ce qui permet aux participants de choisir le cours le mieux adapté à leur disponibilité. C'est quand même chouette, ça, une pratique sportive accessible, conviviale et très appréciée à Port-Bail-sur-Mer.
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0: Dans quelques minutes, on découvre le Barneville International Glisse Festival 2006, non, 226, vers 17h40. D'ici là, nous sommes en 1977 avec le tout premier 45 tours de Dire Straits. Voici Sultans of Swing.

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1: 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Nouvelle chanson de Zazie sur Ici Cotentin.
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1: Ça se passe ici chez nous dans la Manche avec le Barneville International Gliss Festival 2026. Un rendez-vous qui fête son 10e anniversaire cette année. Bonjour Alexis Rolline.
3: Bonjour.
1: Alexis, vous êtes l'un des organisateurs de ce formidable rendez-vous, très très très fun. Un mot sur le Gliss Festival, le principe de ce festival, c'est quoi ?
3: Eh bien, c'est de promouvoir les sports de glisse du bitume à l'écume. C'est-à-dire qu'on va proposer du skate, du roller, de la trottinette, du BMX, mais aussi des sports sur l'eau, avec du skimboard, par exemple, mais aussi des pirogues hawaïennes, ou alors dans les airs, avec des cerfs-volants géants. Et notre idée, c'est toujours de proposer 50% de spectacle et 50% d'initiation, de manière à ce que tout ce que vous allez voir, vous puissiez l'essayer.
1: Ça, c'est bien. Alors, International Gliss Festival, ça veut dire qu'il y a des sportifs qui viennent du monde entier, hein?
3: Eh ben, on essaye de rassembler le plus beau plateau possible. Ouais. Et cette année, on a réussi quelque chose d'assez fort, en effet, ouais.
1: Quelle discipline, alors, on verra?
3: Eh ben, donc, comme je vous le disais, skate, roller, trottinette et BMX, principalement, sur les spectacles.
1: Ouais.
3: Et on a réussi, à rassembler des sportifs comme Kieran Reilly, qui a été médaille d'argent au JO de Paris, mais aussi Vince Byron, un Australien, toujours en BMX, qui lui a été 4 fois champion du monde et a fait 16 médailles sur les X Games, l'équivalent des championnats du monde. Ou encore, les deux Japonais, Takeshi et Eito Yasutoko, qui, à eux deux, ont plus de 25 couronnes mondiales.
1: Alors, pour en avoir vu quelques-uns lors du Gliss Festival de l'été dernier, c'est quand même bluffant, hein. C'est un spectacle qui vaut vraiment le coup d'œil, hein. Un mot sur le nom du festival. Vous avez changé de nom cette année, dites donc.
3: Tout à fait, ça fait des années qu'on rassemble un plateau international, mais je sais pas, on avait peut-être un petit peu peur de le mettre en avant.
1: Oui.
3: Et cette année, pour les 10 ans, on a sauté le pas, on a dit bon, on va l'écrire directement sur le nom du festival, c'est international, il y a les meilleurs sportifs du monde entier qui viennent, maintenant il faut qu'on le sache.
1: Alors la culture glisse, c'est aussi pas mal de choses, être proche de la nature, on est plutôt écolo. J'imagine que vous faites de la pédagogie, de la sensibilisation aussi auprès du public, hein.
3: Tout à fait, on essaie d'attirer les gens grâce à du spectacle, mais l'idée c'est qu'il y ait aussi du fond et qu'on puisse aller présenter aux gens les grands enjeux de demain concernant l'environnement. On y a été confronté il n'y a pas si longtemps, et voilà, on veut vraiment que les gens se rendent compte, mais dans la bonne humeur, qu'il y a des gestes simples à faire pour limiter son impact, mais aussi qu'ils prennent conscience de toute la faune et la flore qui les entoure et de pouvoir en profiter.
1: Un dernier mot Alexis Rolline sur le côté initiation, parce qu'on peut tester dans votre festival, hein, si on s'intéresse à la glisse. Au BMX, par exemple, je prends ça comme exemple, hein. On peut s'y essayer, hein.
3: Tout à fait, on essaye comme pour les sportifs de s'encadrer des meilleurs enseignants, des meilleurs éducateurs, et donc aussi bien en skate, en roller, en trottinette, en BMX, il y aura la possibilité, quel que soit votre niveau, soit de découvrir, soit d'échanger avec les encadrants qui sont là pour progresser, devenir meilleur, créer une petite émulation aussi pour la scène locale.
1: Et ça c'est chouette, merci beaucoup Alexis Rolline. Je rappelle que vous êtes l'un des organisateurs de ce Barneville International Gliss Festival, c'est à Barneville Plage, hein, les 11 et 12 juillet prochain, avec un plateau de sportifs qui viennent du monde entier. Ce sera absolument fabuleux, festival qu'on vous fera aussi découvrir en direct sur Ici Cotentin samedi en juillet l'après-midi avec Eric Delors. Merci Alexis et bonne préparation.
3: Merci.
1: Parce que là l'étau se resserre, hein.
3: Oui, et j'ai juste un dernier mot, je voulais préciser que ce festival est gratuit pour le public.
1: Ah ben voilà, c'est ouvert à tout le monde et c'est à Barneville-Plage.
3: Tout à fait.
1: Merci Alexis Rolline et puis rendez-vous dans une semaine et demie à Barneville, ça marche. Bon début de soirée avec Ici Cotentin, Francis Cabrel, encore et encore.

Les années 80, Francis Cabrel, encore et encore. Je pense que ça vous intéresserait d'aller voir où la maison habitait Jacques Prévert à Aumonville-la-Petite dans la Hague. Eh bien, je vous offre deux invitations pour aller découvrir cette chouette maison, ce bel endroit. Je vous invite également deux places pour entrer à la ferme musée du Cotentin. C'est à Sainte-Mère-Église, c'est un endroit formidable à découvrir, là aussi. Et pour remporter ces invitations, eh bien, il faut identifier notre bruit de l'été. Le bruit de l'été, de quoi s'agit-il? Bah, c'est un bruit qu'on entend en vacances, de préférence l'été. Et vous nous dites ce que c'est, on le fait écouter? Oula, qu'est-ce que c'est que ça? Bon, est-ce que ça vous parle? Je pense que ça vous parle, peut-être. Donc n'hésitez pas à nous appeler. 02 33 23 13 23. Est-ce que vous avez identifié notre bruit de l'été du jour? Deux places pour la maison Prévert à Aumonville-la-Petite et deux entrées pour la ferme musée du Cotentin à Sainte-Mère-Église. Tentez votre chance, hein, appelez Timélia au standard. Et nous, en attendant, on écoute Suzanne Vega qui chante « Luca ».

0: Lucas, Suzanne Vega, vous écoutez Ici Cotentin.
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0: Chaque soir avec Ici Cotentin, remporter des cadeaux avec le bruit de l'été. Remporter ce soir deux invitations pour découvrir la maison Jacques Prévert à Aumonville-la-Petite, la maison où il habitait jusqu'à la fin de sa vie. Et deux places également pour visiter la ferme musée du Cotentin. Là, cette fois, c'est à Sainte-Mère-Église. Pour remporter ces cadeaux, il faut identifier le bruit de l'été, le bruit que voici.

0: Alors, qu'est-ce que c'est que ce truc bizarre? Bonsoir Alexis.
1: Oui, bonsoir.
0: Vous appelez de Montebourg, hein?
1: Oui, c'est ça.
0: Bon, alors, dites-moi Alexis, c'est quoi ce bruit bizarre là? Je ne sais pas, est-ce que vous avez une petite idée? Parce que moi, je n'ai pas d'idée là.
1: Ce serait le bruit d'une fermeture éclair d'une valise.
0: Oui, fermeture éclair d'une valise. Ah, on me fait signe que non. Ah, on me fait signe que non, c'est pas ça.
1: Bon, bah, c'est pas grave.
0: Oh. Oh bah non.
1: On le verra plus tard.
0: Hein. Bah exactement, hein, n'hésitez pas à repasser, hein, y a pas de souci.
1: D'accord, bah y a pas de souci.
0: Merci d'avoir participé, Alexis. Au revoir.
1: Au revoir.
0: Janine à présent, Janine qui habite Donville-les-Bains, à côté de Granville. Bonsoir, Janine.
2: Bonsoir. Alors, bonsoir à toutes.
0: Chère Janine, avez-vous identifié notre bruit mystérieux du soir alors?
2: Moi, je pensais. La fermeture éclair d'une tente de camping.
0: Ah, est-ce que ce serait ça, écoutez? Ah ouais, c'est exactement ça.
2: Ouais.
0: Eh ben c'est super, Janine, bravo.
2: Ça va, j'ai des souvenirs alors de mes vacances de jadis.
0: Les vacances au camping, hein. Ouais. Alors, on a tous des souvenirs sympas. C'était vachement bien. Et du coup, Janine, je vous offre deux invitations pour aller découvrir la maison Jacques Prévert à Aumonville-la-Petite, dans la Hague, et puis deux entrées pour la ferme musée du Cotentin à Sainte-Mère-Église. Voilà pour vous.
2: Alors vraiment grand merci, parce que c'est un projet que j'ai depuis un bon moment, d'aller voir la maison de Jacques Prévert. Voilà, donc ça tombe à pic. Je vous en remercie vraiment beaucoup, beaucoup, beaucoup.
0: Eh bien, c'est un grand plaisir. Je vous souhaite un bel été, Janine. À bientôt, au revoir.
2: À bientôt, merci beaucoup.
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4: Alors déjà, il y a la clim, on a mis la clim dans toute la maison. Et puis les activités, ben, ce matin, moi j'ai fait tour d'hydratation. C'est-à-dire que j'étais voir tous les résidents. Ils ont tous eu droit à leur petite eau fraîche, à leur petite grenadine, à l'eau gélifiée pour certains qui ne sont pas capables de boire de l'eau classique.
5: Vous êtes ici? Nous aussi.
4: Et puis, c'est ce qu'on va continuer à faire toute la journée. Les hydrater, bien leur rappeler les consignes. La gym douce, on va éviter, évidemment. Cet après-midi, on va faire chorale. Hein. Quelque chose de plus simple, de moins fatigant pour eux.
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0: Ah bah oui, c'est moins rigolo sur la fin. Bah oui, c'est pour faire réfléchir, hein. Ça fait sérieux, c'est du Chopin, mesdames, messieurs. Le temps qui court, c'était Alain Chamfort. Dans un instant, les infos.
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0: Nous sommes le mercredi 1er juillet, 18h. C'est l'heure du journal, présenté par Philippe Thomas.
2: L'association 40 ans chat est en colère contre la municipalité de 40 ans. Sur les réseaux sociaux, l'association qui se charge de récupérer les chats errants dans plus d'une trentaine de communes de la Manche et de les stériliser dénonce l'absence de dialogue avec la mairie depuis plusieurs années et le non-respect de la convention qui prévoit notamment que la municipalité assume le coût des stérilisations réalisées par l'association. Depuis trop longtemps, l'association n'est pas remboursée, dénonce la présidente de 40 ans chat, Rachel Morisseau, qui, faute de pouvoir dialoguer avec la mairie, a décidé de rendre publique cette situation.
3: La mairie ne met aucun affichage en mairie prônant la stérilisation. La mairie fait aucune information sur l'obligation d'identification auprès du public. Le maire a l'obligation de gérer les chats errants sur son territoire. Voilà, il y a plein d'obligations légales que cette commune ne respecte pas. Donc au bout d'un moment, en plus, ils renvoient tout vers nous et nous, quand on demande quelque chose, ils répondent pas. Ils payent pas ce qu'ils doivent payer. Donc au bout d'un moment, bah nous, on était bien gentils, on payait, on prenait, on payait. Puis maintenant, là, on a eu un gros cas avec un monsieur qui est décédé avec une vingtaine de chats chez lui. C'est pas possible. C'est la pire des communes qu'on a sous convention. On en a eu jusqu'à 50 communes sous convention. C'est celle qui ne respecte rien, même pas les engagements qu'elle a pris par écrit.
2: La mairie n'a pas répondu pour l'instant à nos sollicitations. Un feu de poids lourd à Néou dans la Manche en début d'après-midi vers 14h45. Conséquence, la circulation est coupée sur la route entre Bricbec et Saint-Sauveur-le-Vicomte et cela pourrait durer jusqu'à demain midi. Le véhicule transportait du fourrage. À l'arrivée des secours, le camion était totalement embrasé. La quinzaine de pompiers mobilisés a pu stopper les flammes qui menaçaient de se propager à une menuiserie. Le chauffeur du camion est indemne. La préfecture du Calvados déclenche à son tour la vigilance sécheresse. Les niveaux des cours d'eau sont bas, tout comme ceux des nappes phréatiques. Dans les secteurs de Caen, Bayeux, du Bessin et de la Suisse normande, il est interdit jusqu'à nouvel ordre d'arroser les pelouses, les espaces verts, jardins publics, terrains de sport et hippodromes. En revanche, pour le secteur de la Dive, la préfecture invite les Normands à un usage raisonné de l'eau potable. Le collectif BAD pour Bergerie à défendre organise un rassemblement devant la mairie de Genet dans le Sud-Manche tout à l'heure à 19h30, juste avant le conseil municipal. Cette action vise à soutenir François Serbonnet, dont la bergerie de 1000 m² est appelée à disparaître dans la baie du Mont-Saint-Michel. Condamné par la justice, il doit détruire son bâtiment en bois sous peine d'amende. Du changement sur les lignes de la Brittany Ferries, on vous avait déjà parlé de la suppression de la ligne Le Havre-Portsmouth. Une seconde est annoncée, celle de Cherbourg-Poole. La ligne va fermer au 1er novembre prochain pour des raisons économiques. La tapisserie de Bayeux fait déjà recette outre-Manche. Les premiers billets pour l'exposition de la tapisserie au British Museum, qui ouvre au public le 10 septembre, ont été mis en vente ce matin. À l'ouverture de la billetterie, en ligne à 10h, heure locale, des milliers de personnes étaient connectées et le temps d'attente était estimé à plus d'une heure pour acheter un billet. Le musée londonien appelle à la patience. C'est toujours un moment très attendu par les équipes elles-mêmes et les supporters des clubs. Le calendrier de la Ligue 3 en football est désormais connu, révélé par la Fédération française de football. Alors, à quelle sauce sera mangé le Stade Malherbe-Caen pour la saison 2026-2027, Martin Cotin?
4: Le mois d'août s'annonce déjà primordial pour Malherbe avec 3 réceptions sur les 4 premières journées. Début des hostilités le vendredi 7 août à Dornano contre Valenciennes, puis déplacement dans l'est de la France à Thionville. Suivront les réceptions d'Aubagne et de Bastia. Cette saison, il y aura 2 derbies de Normandie. Le premier contre Rouen, le week-end du 26 septembre à Caen et match retour prévu le week-end du 13 mars. Les malherbistes affronteront Quevilly, Rouen Métropole sur leur terrain le week-end du 16 janvier et se déplaceront en Seine-Maritime le week-end du 8 mai. La fin de saison aura lieu à Valenciennes fin mai avec, on l'espère, une montée en Ligue 2 ou au moins un billet décroché pour le barrage d'accession.
2: et l'intégralité du calendrier est à retrouver sur notre site internet ici.fr. Le football, justement, Freddy Beaumont signe un contrat de 2 ans au SMC. Âgé de 20 ans, ce milieu de terrain est international suisse. Freddy Beaumont a été formé aux Young Boys de Berne et joué la saison dernière pour le club de l'AS Bellinzona en 2e division suisse. Un départ également. Yann Mvila a annoncé lui-même qu'il quittait le SMC après 2 ans passés à Caen. Autre recrue, Tyler Thomas rejoint le Caen Basket Calvados. Natif de New York, l'ailier américain est passé par la Ligue d'été des Chicago Bulls et la Hongrie avant d'arriver en France en Elite 2 à La Rochelle, puis Caen donc. Et puis le début de 5 jours de musique, le festival Beauregard à Hérouville-Saint-Clair débute dans une 40aine de minutes. Bob Sinclair ouvrira cette 18e édition avant Aya Nakamura et Macklemore ce soir. On s'intéresse maintenant au temps des heures à venir.
5: C'est encore bien ensoleillé ce soir, hein. Quelques nuages, mais le soleil est bien présent. Vent d'ouest à nord-ouest faible à modéré. Les températures pour cette fin de journée, 20 degrés à Bréville-sur-Mer, à côté de Granville, 22 degrés à Saint-Valahougue, 23 degrés à Urville-Nacqueville, 23 degrés à Valogne. Valogne, alors justement, faut que je vous dise un mot sur les concerts en Valognais. Le coup d'envoi, c'est vendredi, hein, et pendant 5 jours jusqu'à mardi prochain, avec au programme de la musique classique, du jazz, des musiques du monde dans différents lieux, et c'est avec ici Cotentin, hein, c'est à suivre avec nous. Hein. Demain, jeudi, en début de journée, ce sera très nuageux avec des pluies éparses sur le nord Cotentin, le centre Manche et la façade ouest donc qui va du Mont-Saint-Michel à La Hague. Assez rapidement, le beau temps va revenir, hein, les éclaircies vont s'élargir assez rapidement. Vent faible dans l'ensemble et pour les maximales demain, comptez entre 22 et 24 degrés. Circulation avec cette route qui était coupée à la circulation tout à l'heure, la route entre Bricbec et Saint-Sauveur-le-Vicomte rapport au feu de camion dans le secteur de Néou. La route a été coupée à partir de Bricbec tout à l'heure. Je ne sais pas si on roule désormais. N'hésitez pas à nous faire remonter l'info au 02 33 23 13 23. Ça nous serait très utile et à vous aussi surtout. Sur le Nord Cotentin toujours, eh bien on va s'arrêter à Cherbourg avec des ralentissements. Quai Lauton Collins depuis la Cité de la Mer jusqu'au pont tournant quai Alexandre III jusqu'à la gare. Dans la descente du boulevard de l'Atlantique également, boulevard Mendès-France vers la gare. Et puis entre l'Arsenal, la place Napoléon, le pont tournant, là aussi ça roule pas très très vite ce soir. Hein. Sur Saint-Lô, c'est dense dans le centre-ville, notamment rue Torteron, rue Avin, mais ça ne bouge pas. Ça ralentit pas mal. Par contre, rue André-Malraux devant Intermarché en direction du rond-point de l'Europe. Et puis ça ralentit aussi en sortant de Grandville à la sortie de l'avenue des Matignons, là en direction de la route de Villedieu. Vous partagez l'infotrafic, n'hésitez pas, que vous soyez à Coutances, Grandville, Saint-Lô, Cherbourg ou Avranches, 02 33 23 13 23.
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5: Et bonne soirée avec nous, c'est votre radio locale dans la Manche, ici Cotentin, et une chanson bien cool pour vous ramener à la maison ce soir. Voici Jean-Jacques Goldman, on ira.

0: Vous écoutez ici Cotentin en 1997, c'était Jean-Jacques Goldman, on ira.
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0: Vous avez vu qu'on a de la musique sympa ici. On fait tout pour vous faire plaisir et on vous parle de ce qui se passe chez nous, chez vous, dans le département de la Manche. Dans quelques minutes, avec Aurore Le Helloco, avec le rendez-vous ici Cotentin Solidaire, on va parler d'un chantier participatif solidaire en bâti traditionnel, ce chantier, avec l'association Enerterre. Vous en avez peut-être entendu parler, c'est dans la région des Marais. On va vous expliquer ça dans quelques minutes. Le temps d'écouter Marine avec Escrocs.

0: moi.
1: Marine Escroux sur ICI Cotentin, 18h15, votre rendez-vous solidaire. À ce propos, je vous rappelle que si vous avez besoin d'un petit coup de pouce de notre part, de communiquer pour votre association ou si vous organisez par exemple une opération solidaire, vous pouvez nous contacter pour le faire savoir et on va justement retrouver Aurore Lehel Loco à ce sujet.
2: Ici Cotentin solidaire avec Camille Fontenelle. Il est chargé de la communication à NRTER à Saint-Lô, l'association NRTER qui vous accompagne. Si vous avez des travaux de rénovation que vous souhaitez faire, il y a beaucoup de chantiers, deux fois plus de chantiers cette année pour réparer, entretenir. Il faut donc aider. Si vous désirez être bénévole, on va en parler avec Camille. Bonjour Camille.
3: Bonjour.
2: L'association NRTER qui anime plusieurs projets liés à la rénovation justement.
3: Tout à fait. Donc nous sommes présents depuis 13 ans dans la Manche et on vient en aide aux habitants propriétaires de leur maison qui ont des problèmes de confort intérieur dans leur logement. Et on vient les aider, les entourer pour leur redonner confiance et leur dire que c'est possible de faire des changements dans leur maison.
2: Oui, parce que et des fois, c'est vrai qu'on se fait une montagne de choses à faire et tout seul, c'est pas toujours simple.
3: C'est ça. Il y a des gens qui sont en situation de blocage. Il y a des gens qui ont des beaux projets, mais qui ne savent pas forcément par où commencer. Il y a des gens qui ont envie de bien faire, mais qui ont envie d'être tout simplement accompagnés pour bien faire. Et donc, on est là pour eux.
2: Alors justement, il y a beaucoup de chantiers participatifs, deux fois plus, hein, je disais, de chantiers cette année. C'est vraiment le moment de donner un coup de pouce et de rejoindre le réseau de bénévoles. Vous manquez de bénévoles ?
3: C'est ça, en fait, on a passé un cap à l'association. Depuis cette année, on a embauché un deuxième artisan qui apporte son énergie sur de nouveaux chantiers participatifs. Et donc, vu qu'on a deux artisans, on propose deux fois plus de chantiers. Donc, c'est très bien. On peut aider deux fois plus de personnes. On n'a jamais eu un calendrier aussi plein tout au long des mois de chantiers participatifs. Et effectivement, on cherche des bénévoles un peu sur le territoire, un peu partout sur le territoire de la Manche.
2: Alors, comment on fait si on veut donner un coup de pouce? C'est vrai que le bénévolat se perd de plus en plus, mais il y a aussi des gens qui ont envie de devenir bénévoles et d'aider à ce genre de projet. Comment on fait pour vous rejoindre?
3: Alors, c'est assez simple. Vous pouvez vous faire connaître auprès de notre adresse mail qui est info@nrter.fr. Et aussi, vous pouvez nous appeler au 02 33 74 79 31 sur notre site internet www.nrter.fr. Nous avons un calendrier en ligne où on propose tout un tas de dates de chantier participatif et on a une page Facebook aussi où on annonce les différentes dates de chantier et les actualités de l'association.
2: Et être bénévole sur un chantier, il faut être bénévole combien de temps à peu près?
3: Alors c'est à la carte, c'est-à-dire qu'on a souvent des chantiers qui durent entre 3 et 5 jours, c'est dans la semaine, c'est pas le week-end, mais bon, ça fait 13 ans qu'on fonctionne comme ça, on a toujours relativement trouvé du monde. Et donc c'est entre 3 jours et 5 jours, mais les gens, on comprend bien qu'ils peuvent pas tout le temps être disponibles, donc vous pouvez venir à la journée, on descend pas en dessous de la journée, on fait pas de demi-journée, mais ils peuvent venir à la journée et ils nous contactent en nous disant moi par exemple sur le chantier de Céline, je veux bien venir le mercredi ou je veux bien venir le mardi et le jeudi. C'est un peu à la carte, on comprend bien que les gens ont des contraintes.
2: Merci beaucoup Camille Fontenelle. Je rappelle que vous êtes chargée de la communication à NRTER à Saint-Lô et vous pouvez également nous appeler, on vous mettra en relation avec NRTER au 02 33 23 13 23, numéro que vous connaissez, votre radio locale ici Cotentin, pour vous mettre en relation. Merci beaucoup Camille, bel été et puis à bientôt.
1: 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Voilà, bonne soirée. Nous voici en 1986 avec un groupe australien, Crowded House, Don't Dream It's Over. Jolie chanson.

au début des années 80, un titre écrit par deux musiciens de génie, évidemment, les deux garçons qui ont créé le groupe Chic, vous savez, hein, les deux garçons, un bassiste, un guitariste, qui ont écrit cette chanson Upside Down pour Diana Ross. Bonne soirée avec ici Cotentin. Charles Doré, dans un instant, famille ou pas famille, c'est son nouveau titre.

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0: bonne soirée avec Ici Cotentin. On écoutait Charles Doré, Famille ou pas famille. Restez bien avec nous. Dans moins de 10 minutes, les coulisses télé de Patrice Gascoin. Ce soir, pas de Lucie en Thaïlande sans une complicité tout en humour avec Jérémy Michalak sur France 5. Ça ne vous parle pas? Eh bien, les détails, les explications, c'est à 18h38 avec notre ami Patrice Gascoin. Tout de suite.
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0: Et puis dimanche, rendez-vous à Saint-Sauveur-Landelin pour la journée Nature et Patrimoine organisée avec les réseaux Manche Terroir et Bienvenue à la Ferme Normandie. De 9h à 18h, la maison Saint-Lô accueillera un grand marché de producteurs, des produits locaux, de l'artisanat, des saveurs du terroir, mais aussi de l'initiation au tir à l'arc ou de la pêche à la truite pour des activités familiales et ludiques. Évidemment, restauration et buvette sur place du matin jusqu'en fin d'après-midi. Et puis toujours dimanche, à Picauville, cette fois, une autre proposition autour du patrimoine, une balade commentée consacrée au marais communaux, ces terres partagées qui façonnent l'identité du village depuis des siècles. À partir de 14h30, vous découvrirez l'histoire de ces espaces uniques, leur rôle dans la vie locale et les usages collectifs qui perdurent encore aujourd'hui. Entre marais et landes, ces terrains préservés, grâce à la mobilisation des habitants, accueillent toujours des troupeaux communaux, ce qui perpétue une tradition ancestrale devenue rare en Normandie.
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0: La musique d'Ici Cotentin, chanson française avec Patrick Fiori, Le Chant est libre et Desiree, ça c'est plutôt international. Desiree à la fin des années 90, You Gotta Be, bonne soirée.

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1: Le champ est libre. Patrick Fiori sur ICI Cotentin à 7h20. C'est l'heure de retrouver Patrice Gascoigne, notre ami des coulisses de la télé. Alors aujourd'hui, Patrice, vous nous proposez un étonnant et drôle de voyage en Thaïlande. Et pour cela, on se met dans la roue de la surprenante Lucie.
2: Si vous aviez un doute sur le fait qu'avoir un handicap et de l'humour, ce n'est pas incompatible, je vous présente Lucie en Thaïlande.
3: Tu sais ce qu'il faut, un éléphant qui a la diarrhée ?
4: Non.
3: De la place.
2: Le pays de l'éléphant sera-t-il celui du fauteuil roulant ? Voilà une jolie signature pour vous présenter le nouveau voyage de Lucie ce soir sur France 5, Lucie en Thaïlande. Alors si vous ne connaissez pas encore Lucie Carrasco, elle gagne à être connue. D'abord pour balayer rapidement le sujet, parce qu'elle refuse d'être réduite à son handicap, Lucie est atteinte d'une maladie neuromusculaire dégénérative qui la cloue dans un fauteuil roulant. Mais Lucie, depuis toujours, a fait de sa passion pour la mode un métier, celui de créatrice de mode. Elle veut changer le regard sur le handicap, montrer qu'être différent n'empêche pas d'être ambitieux et aventurier. Avec son complice Jérémy Michalak, elle a fait plein de voyages et autant de documentaires sur France 5. Donc on a eu Lucie au Brésil, Lucie au Québec, Lucie en Californie, puis en Australie. La voilà donc ce soir en Thaïlande. Et comme pour tous les voyages, Jérémy Michalak lui a concocté plein de surprises.
5: Lulu, je vais te présenter la personne la moins présentable de Bangkok.
6: Ah, ça c'est intéressant.
5: Il s'appelle Cédric, également connu sous le nom de la caillasse pour les intimes. Moi, c'est mon pote depuis plus de 20 ans et il est installé maintenant ici à Bangkok où il a ouvert des salles de boxe thaï.
6: Ok.
5: Alors, je te préviens, il est grand, il est tatoué et il est musclé.
6: T'as une photo, il est baisé ou...
5: Alors, le point que vous avez en commun, c'est qu'il est très vulgaire.
6: Il fait un peu trop, je sais pas. Qu'est-ce
2: qu'on ferait ? Si les aventures de Lucie à travers le globe fonctionnent bien, c'est aussi parce qu'il y a une complicité très forte entre elle et Jérémy Michalak, les deux n'hésitant pas à se vanner, n'est-ce pas Lucie ?
3: Jérémy, c'est une vraie rencontre. On est tous les deux dans l'humour et dans la vanne. Et on est comme ça, chacun de notre côté, dans nos vies. Et du coup, quand on se retrouve, c'est une espèce d'explosion. On dit que qui aime bien, châtie bien. Donc, voilà, on s'apprécie, sinon on ne se verrait pas autant. Oui, il y a plus qu'un programme télé. Il y a une réelle amitié, il y a un réel amour de se défoncer la gueule avec des vannes que moi, je trouve drôles. Hein, c'est du moins parfois un peu ras-des-pâquerettes, mais on adore.
2: Partez en voyage ce soir sur France 5 avec Lucie en Thaïlande. À demain avec Patrice en coulisses télé.
1: Mais certainement à demain, cher Patrice Gascoigne. Dans un instant, parole d'enfant avec Yannick Leflot et des enfants de Tolva qui vont nous expliquer ce soir ce que c'est que l'amour. Rendez-vous juste après Kiss, I Was Made For Loving You. Ah, Kiss, le groupe de hard rock américain qui a inventé le hard disco il y a fort fort longtemps, au siècle dernier, qui du coup est devenu très célèbre grâce à sa musique, mais aussi grâce au maquillage de ses membres et des costumes assez étonnants, hein, d'ailleurs, le groupe Kiss. Donc ils font plus de concerts aujourd'hui. Bon, ils ont un peu plus de 75 ans, donc ils se sont dit tiens, on va s'arrêter un petit peu. On les écoute à la fin des années 70, I Was Made For Loving You.

0: chansons préférées sont sur Ici Cotentin, évidemment. Kiss, I Was Made for Loving You.
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0: Avec Yannick Leflo et Paroles d'enfants, ce soir nous sommes avec des enfants de Tolva. Il y a Tom, Léna, Olivia, Rose et Roman. Et ce soir, ces sympathiques enfants vont nous expliquer ce que c'est que l'amour.
3: Mon amoureuse, elle s'est divorcée de moi et moi aussi.
4: C'est quand deux personnes s'aiment et par exemple, il y en a qui, quand ils sont enfants, ils tombent amoureux,
5: et c'est quoi tomber amoureux?
4: Tomber amoureux, par exemple, si par exemple t'es en balade et que tu vois une fille que t'aimes bien, bah, en fait, dans ta tête, tu crois que tu vas l'épouser et tout, et tu rougis un peu des joues, c'est ça, tomber dans l'amour.
6: Gabriel, c'est mon amoureux.
5: Ah, t'es un amoureux, toi? Et pourquoi c'est ton amoureux, Gabriel? Pourquoi tu as décidé que ce serait ton amoureux?
6: Parce qu'avant, on était copains.
5: Et maintenant, c'est différent?
6: Oui.
7: Moi, en face de Sainte, il y en a un qui s'appelle Louis. Et en fait, il est tombé amoureux de moi pendant un temps calme, l'autre jour. Et son petit frère, il me l'a dit parce qu'il voulait pas me le dire, Louis. Du coup, il me l'a dit.
5: Et maintenant, c'est ton amoureux?
7: Avec Elliot, oui.
8: Ça va bien pour vous, hein, on dirait.
3: Mon amoureuse, elle s'est divorcée de moi et moi aussi.
9: Je ne m'en refusais.

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1: Oh, bah dis donc, parole d'enfant avec Yannick Leflo. 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La musique revient avec Louane, Conduire et Terence Trent D'Arby, Sign Your Name.

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1: C'était Louane, bonne soirée avec Ici Cotentin. On va se quitter avec Alain Souchon dans un instant. L'amour à la machine.
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0: chanson L'amour à la machine. Dans quelques instants, les infos. Puis Laurent Petit-Guillaume, 100% 80. Et à 20h, Émilie Mazoyer, Décibel et ses invités ce soir avec Zaz et Florent Pagny.
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0: Bonne soirée, mercredi 1er juillet, il est 19h. C'est l'heure des infos, le journal est présenté ce soir par Marine Logeny.
2: Des milliers d'animaux d'élevage sont morts, en particulier dans les poulaillers pendant la canicule. Alors pour aider les agriculteurs à faire face à une potentielle troisième vague de chaleur depuis la fin mai, le ministère de l'Agriculture annonce plusieurs mesures, dont des prêts de trésorerie pour adapter les bâtiments à la hausse des températures, Edouard Marguier.
3: La ministre de l'Agriculture veut faciliter l'installation de systèmes de brumisation et de ventilation dans les bâtiments qui ne sont pas équipés. Annie Genevard assure que les premiers prêts garantis par l'État seront débloqués dans les tout prochains jours. Les éleveurs redoutent en effet une nouvelle vague de chaleur après la canicule de la semaine dernière. Des milliers d'animaux sont morts, en particulier dans les poulaillers. Il n'existe pas de bilan général, mais rien qu'en Bretagne, où il a fait plus de 40 degrés, près de 7000 tonnes de volailles ont péri. Surmortalité observée également dans les porcheries. Les services d'écarissage sont débordés au point que des opérations d'enfouissement d'animaux morts ont dû être organisées en urgence. Vu le contexte difficile, la Mutualité sociale agricole déploie un dispositif d'accompagnement psychologique pour les éleveurs touchés et le gouvernement annonce le report de tous les contrôles administratifs sur les exploitations.
2: Édouard Marguier, après le rouge canicule, le rouge feu de forêt, 6 départements du pourtour méditerranéen sont en risque très élevé d'incendie, des Pyrénées-Orientales jusqu'aux Bouches-du-Rhône. Un feu de forêt s'est déclaré sur la commune de Fréjus dans le Var à 16h cet après-midi. Le Var qui lui est en orange, 30 hectares ont déjà été brûlés, 3 campings évacués. Risque d'incendie et forte chaleur au menu d'une nouvelle cellule interministérielle de crise à Marseille. Demain, le Premier ministre se rendra sur place pour consulter les différents états-majors et les élus du département. 4 mois de prison avec sursis, 10 000 euros d'amende requis aujourd'hui au procès du maire d'Arcachon, Yves Foulon, devant le tribunal correctionnel de Bordeaux. En mars, le dimanche du premier tour des élections municipales, il avait insulté, menacé son principal opposant, l'écologiste Vidal Baud, qui avait porté plainte dans la foulée. Des propos filmés, diffusés dans une vidéo vue plus de 3 millions de fois. Et le maire d'Arcachon a continué sur sa ligne de défense. Pour lui, il s'agit d'un coup monté, Alice Marot.
4: Je croyais avoir une conversation d'homme à homme, explique Yves Foulon, sobre dans son costume noir. Il parle d'un coup monté. Il ne savait pas qu'il était filmé, mais s'excuse tout de même pour ses propos et reconnaît des insultes. La vidéo est retransmise sur grand écran dans la salle d'audience. Les mots résonnent. Vous êtes un enfoiré, un enculé. Ça va être terrible pour vous et pour votre famille. Avant d'être un maire, il est avant tout un homme. On a quand même de la testostérone, ose son avocat, qui fait d'Yves Foulon la victime face à un opposant qui a voulu lui nuire en exposant sa maison privée pendant sa campagne. Mais il n'y a dans cette scène aucune provocation de la part de Vidal Baud, rappelle la procureure. Quand on dit « ça va être terrible pour vous et pour votre famille », je ne vois pas ce qu'on peut comprendre d'autre que des menaces très claires, assène-t-elle, avant de rappeler le devoir d'exemplarité des élus pour ne pas fragiliser une confiance des citoyens déjà suffisamment écornée, dit-elle.
2: Récit d'audience, signaliste Marot, ici Gironde. Est-ce qu'il vous arrive de téléphoner en kit main libre en voiture? Eh bien, ce n'est pas interdit, mais ça peut être dangereux, c'est la principale conclusion d'une étude dévoilée aujourd'hui par Assurance Prévention à la veille des premiers gros départs en vacances. Ce comportement multiplie par 3 le nombre d'accidents. Une campagne de sensibilisation est d'ailleurs lancée à la télé, sur Internet et à la radio, Benjamin Hilly.
5: L'inspecteur, il arrive à la cabane.
6: Dans cette vidéo, il n'y a pas de téléphone portable. Le conducteur a les deux mains sur le volant.
7: Mais bien sûr.
6: Mais il roule et téléphone en même temps.
8: Attention.
9: Papa, tu l'as vu le monsieur Bordeaux, là ?
10: Au volant, téléphoner est dangereux, même avec un kit main libre.
6: Et pour arriver à cette conclusion, Assurance Prévention a commandé une étude. 26 participants, 2000 km parcourus sur un simulateur. Les conducteurs ont roulé tout en dialoguant avec une intelligence artificielle. Éric Lemaire, vice-président de l'association.
11: Les personnes qui étaient dans les simulateurs ont eu 3 fois plus d'accidents lorsqu'elles avaient une conversation téléphonique. 20% de freinage brutaux, 84% de personnes qui se perdent.
6: Invité à commenter cette étude, Dominique Bouillet, professeur à Sciences Po.
12: Alors, l'intérêt de la comparaison entre la conversation à deux dans l'habitacle par rapport à la conversation téléphonique, c'est que quand on est à deux, la personne qui est à côté de vous, peut elle-même fournir des signaux d'alerte. Alors la conversation téléphonique, en revanche, vous êtes engagé dans un autre monde.
10: Je te rappelle plus tard. Et si nous transmettions la bonne attitude ?
6: Un appel à la responsabilité, à la prudence, donc même si au volant, la réglementation n'interdit que l'utilisation du téléphone tenu en main, mais aussi les écouteurs, le casque audio et les oreillettes Bluetooth.
2: Benjamin, il est prudence donc sur la route des vacances. Il va y avoir du monde. Bison Futé prévoit un week-end chargé sur les routes du rouge dès vendredi dans le sens des départs en Île-de-France et dans l'Est. Rouge également le samedi encore en région parisienne et dans le quart nord-ouest, toujours dans le sens des départs. Carte et prévisions sur ici.fr.
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0: Pour ce début de soirée, le soleil est encore assez généreux. Quelques nuages de passage et côté température, on est aux alentours de 20 degrés ce soir. Demain jeudi, en début de journée, le ciel sera très nuageux à couvert avec des pluies éparses sur le nord Cotentin, le centre Manche et dans le secteur du Mont-Saint-Michel jusqu'à la Hague, c'est-à-dire toute la façade ouest du département. Très vite, le temps va redevenir sec. Les nuages devraient se désagréger avec de belles éclaircies, 22 à 24 degrés. Ce seront les maximales demain avec un vent faible dans l'ensemble.
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13: Bonsoir à tous. Et oui, ça y est, le mois de juillet vient de commencer. S'il est synonyme de vacances pour vous, je vous les souhaite merveilleuses. Et n'oubliez pas que chaque soir dès 19h, pour l'apéro, on s'occupe de l'ambiance musicale. Et ça commence comme ça.

0: Queen, I Want to Break Free, en 1984.
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0: Un tube qui déclencha le scandale à cause du clip dans lequel on voit les membres du groupe habillés en femmes. Scandale surtout au Brésil, lorsque Freddie Mercury apparaît sur scène dans son costume de femme de ménage à forte poitrine. Une incompréhension totale parce que là-bas, la chanson était devenue un hymne contre la dictature. Le clip ayant été censuré par la chaîne MTV, les Brésiliens n'ont pas compris un tel accoutrement. Tout est rentré dans l'ordre. Allez, la suite, c'est sans scandale, Fade to Grey, visage.
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0: Muriel Dac, c'était Tropique. Une pétillante petite belge qui séduit la France avec ce titre qui se placera 6e au top 50 en 86. Vous écoutez 100% années 80. Chaque soir, on se souvient de ces chansons, de ces artistes qu'on a aimés durant cette décennie. Certains ont malheureusement rejoint les étoiles, mais nous laissent des chansons inoubliables. C'est le cas avec Gérard Blanc qu'on retrouve dans un instant avec Du soleil dans la nuit.
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1: Des infos pratiques pour commencer à Cherbourg en Cotentin. À partir d'aujourd'hui, 1er juillet, la deuxième heure de stationnement devient gratuite. C'est une mesure adoptée par le conseil municipal pour faciliter vos déplacements du quotidien, pour encourager les achats en centre-ville et renforcer l'attractivité commerciale. Et puis autre chose, si vous cherchez une activité pour cet été, cap sur Port-Bail-sur-Mer où les inscriptions pour la prochaine période d'aquagym de septembre à novembre ouvriront jeudi, demain, 2 juillet. Rendez-vous à la salle Émile-Jeanne de Saint-Loup d'Ourville directement. D'ailleurs, les habitants de Port-Bail bénéficieront d'une priorité à 15h, mais uniquement demain jeudi. Ceux qui ne se présenteront pas à cet horaire ne pourront plus en profiter par la suite. Les inscriptions pour les personnes extérieures à Port-Bail débuteront à 17h, selon les places encore disponibles. Cette activité proposée à la piscine du VVF connaît un vrai succès. Plusieurs créneaux sont ouverts chaque semaine, encadrés par deux professeurs différents, ce qui permet aux participants de choisir le cours le mieux adapté à leur disponibilité. Une pratique sportive accessible, conviviale et très appréciée.
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0: Michael Jackson, Dirty Diana.
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0: Ah non, mais du rock chez Michael Jackson en 88, on n'en avait pas vraiment rêvé, mais ce titre nous a tous mis KO de bonheur dès le premier round. Enfin, disons, plutôt dès la première écoute de l'album Bad. Un chef-d'œuvre. Oui, ces envolées de guitare de Stephen Stevens, guitariste de Billy Idol, nous ont fait dresser les poils de plaisir. Je m'emporte. Le souvenir est remonté trop fort. Bon, on se calme pour poursuivre avec J'ai faim de toi, Sandy Stevens.
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0: Murrayhead, c'était One Night in Bangkok. Un tube mondial qui à l'origine figurait sur un album concept pour une comédie musicale qui s'appelait Chase, composé par les deux barbus du groupe suédois ABBA. Et ben voilà, petite anecdote, c'est comme ça tous les soirs, hein, 100% années 80. Bon, dès 20h, Émilie Mazoyer que vous allez retrouver pour les essentiels de Décibel. Mais avant cela, pourvu qu'elle soit douce, Mylène Farmer arrive. Belle soirée à tous. Tiens, c'est juste après ça.
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1: Et la soirée continue sur votre radio locale, ici, il est 20h.
0: Ici, les essentiels de Décibel. Émilie Mazoyer et Zaz.
2: Et bonjour.
3: Ah,
2: et
3: bonsoir. Tellement contente. Oui, bonjour, bonsoir.
2: On sait plus où on est.
3: Alors, j'imagine qu'une semaine de sortie d'album, tu sais plus si c'est bonjour ou bonsoir.
2: Ouais.
3: Et puis, tu sais plus si c'était hasta luego ou good morning. Parce qu'en plus, tu fais de la promo dans tous les pays, là, pour ce disque.
2: Ouais, non, c'est cool. Après, l'accueil est sublime. Donc, c'est hyper agréable de partager avec tous les gens.
3: Thank you for being here, Zaz. Merci d'être avec nous.
2: Yeah.
3: Je vais me transformer en Nelson Montfort.
2: En anglais, vraiment, la voix.
3: Pour vous annoncer, donc, oui, que Zaz sort son 6e album, Sain et Sauf.
4: Allez,

0: instantanément la voix de Zaz, son timbre, son grain. Ah ouais. Et ce titre quand même qui est pas anodin, sain et sauf, c'est une expression qu'on utilise pendant un moment de soulagement après le danger. Est-ce que tu as la sensation d'avoir été, de t'être mise en danger, alors dans tes 15 ans de carrière ou même dans ta vie?
1: Oui, j'ai été beaucoup en danger et, ouais. Et je me suis mise beaucoup en danger après. Oui.
0: Parce que l'expression sain et sauf, elle n'est pas anodine, quoi.
1: Ah, bah non, elle n'est pas anodine, mais c'est vrai que j'ai traversé énormément de choses, mais j'ai une capacité de mourir et renaître assez exceptionnelle, vraiment.
0: La chanson qu'on va écouter, c'est une des premières que tu as dévoilée sur ce disque. Elle s'appelle « Je pardonne ». Donc là aussi, on est sur du soulagement. Après la colère vient le pardon.
1: Ouais.
0: Donc en fait, je trouve que tout ça, que ce soit le titre de l'album, la chanson que tu as choisie pour nous le présenter il y a quelques mois et tout ça, tu as un gros message à faire passer. Alors sur toi-même, évidemment, mais aussi peut-être une sensation à partager avec les autres, de dire la résilience, en fait, ça fait du bien.
1: Oui, après, il faut traverser tout ça et c'est comme quand les gens te disent ça y est, t'es heureuse, t'as le bonheur. On dirait qu'il est dans une petite boîte et ça y est, t'as le bonheur dans la boîte. C'est pas si simple que ça. C'est la vie, elle est faite de haut et de bas. Il faut aussi accepter tout ça. C'est juste que je pense que à force d'avoir expérimenté, à un moment, j'avais envie de me détacher aussi de choses qui étaient néfastes pour moi, de relations. Tu sais, quand tu veux que l'autre reconnaisse ta souffrance, quand tu veux, et tout mon travail que j'ai fait depuis mes 20 ans, en fait, à peu près 20 ans, ça a été justement de retrouver toute ma liberté, de me défaire de ce qui m'appartenait pas, des choses que la société voulait que je, tu vois, des injonctions qu'on a à être ou à pas être, des choses.
0: Et c'est encore plus quand on est dans l'œil du public.
1: Oui, bah, disons que, en fait, quand j'ai eu la notoriété, ça a réveillé les failles que je pensais avoir réglées. Les failles se sont ouvertes et les gens ont été joués dedans et ça m'a donné une bonne base de travail, en tout cas, ça c'est sûr.
0: Oui, je me doute.

0: todo.
1: Zaz, oui. Oh là là, cette chanson s'appelle Je pardonne. Oui. Ce qu'on a dit tout à l'heure sur le fait de comme un phénix, mourir et revenir, renaître, voilà, ouais. Renaître ouais. Plein de fois. Sur ce retour-là, sur ce nouvel album, Zaz, le sixième, donc je le rappelle, qui sort vendredi. Ouais. T'as une nouvelle équipe, une nouvelle maison de disques, un nouveau management. Donc là, c'est un retour presque sur table rase.
0: Table rase, je sais pas, parce que il y a des acquis, il y a des choses qui ont été avant qui étaient merveilleuses et qui portent ses fruits aujourd'hui aussi.
1: Mais t'as changé beaucoup de choses.
0: Oui, je pense qu'en fait j'avais une fin de contrat, j'avais le choix d'être soit en indépendant, soit de re-signer dans une maison de disques. J'avais très envie d'être indépendante, mais vu qu'il y a le succès à l'international, ça fait beaucoup de boulot et je venais juste de rencontrer mon équipe de management et en fait je me disais c'est un peu casse-gueule tout seul. Ça fait beaucoup de boulot et j'ai rencontré Vincent Frerbeau qui a toutes les qualités d'un indépendant
1: et
0: les grandes forces d'une grande major. Donc ouais. C'était et surtout la joie qu'il avait à vouloir que je vienne avec lui. Et je me suis reconnue en fait en lui, c'est-à-dire que c'est une locomotive, c'est quelqu'un qui rêve, c'est quelqu'un. En plus, il aime les artistes, il aime la magie de la scène, il aime la magie du spectacle et tout ça. Et il c'est un gros kiffeur.
1: Je sens que ça t'amuse toi d'être dans un endroit où il y a à la fois Vianney et Chaka Ponk.
0: Ouais, et puis il y a pas que, j'en ai découvert, il y en a vraiment des merveilleux quoi. Et c'est très éclectique, mais il y a un point commun chez tous les artistes, c'est-à-dire il y a quelque chose de très humain. Et c'est vraiment une famille. Il y a vraiment c'est vraiment vrai. Hein, c'est une famille. Et il y a plus de gens d'ailleurs qui travaillent que d'artistes. C'est-à-dire plus de gens qui travaillent autour que d'artistes. Et puis il y a Nathalie Noëlec qui a travaillé toute mon image. Et elle m'a fait rencontrer des gens exceptionnels sur le clip, sur les clips, sur le visuel des albums. Enfin c'était hyper agréable d'avoir des gens mais qui enfin je sais pas moi aussi j'ai changé donc je pouvais mieux accueillir les choses et du coup j'ai trouvé beaucoup d'amour de bienveillance et je trouve ça trop cool.
1: Ah, c'est une bonne nouvelle. Alors sur cet album Sain et Sauf, vous allez avoir des surprises. Alors oui, vous allez retrouver la Zaz que vous connaissez évidemment, mais on ne s'ennuie jamais et certainement pas dans ce disque-là avec Zaz. La preuve avec ce titre, on peut comme ça.

0: les enfants. Parce qu'elle sait tout faire, Zaz.
1: Alors, j'étais pas toute seule, hein. Il y a eu plein de bons musiciens. J'ai pas tous les noms en tête, mais la chanson, c'est Noé Préchoff qui a écrit. Et il y a un musicien qui a composé aussi avec. J'ai pas le nom là, parce que je suis désolée pour lui.
0: Il sera écrit en gros dans les poches, voilà, dans la pochette de ton disque.
1: Il y avait une maquette. On aimait vraiment l'énergie de la maquette. Ensuite, on est parti en studio faire une version acoustique avec des très bons musiciens dont j'ai oublié les noms. Je suis vraiment navrée, mais on l'entend au piano. Enfin, c'est Nico. Je suis désolée. Et en fait, mais ça faisait. Du coup, c'était pas. Il y avait quelque chose de trop acoustique et j'avais envie de mettre de l'électro dedans. Du coup, c'est passé entre les mains des Puggy et j'ai dit voilà, j'aimerais bien ça. Vas-y, je fais des chœurs là, je fais des cris. Et putain, le résultat est. Je l'adore.
2: Cette chanson, elle est d'une liberté folle. Donc, elle s'appelle On peut comme ça. D'ailleurs, celle-ci est déjà disponible avant même la sortie de l'album vendredi. Mais je trouve que c'est une belle preuve de ta joie, puisqu'on a dit qu'on parlait pas du bonheur qu'on garde, qu'on met en cage et tout, mais en tout cas de ta joie à faire de la musique. Ça s'entend, en fait. On ne se dit pas oh là là, la pauvre, elle a souffert en studio. Là, on se dit mais elle s'éclate, Zaz, et elle est complètement libre, elle ne s'interdit rien. Est-ce que c'est le cas?
1: Ah oui, complètement. Puis j'avais vraiment envie de chercher là. J'étais en mode, je kiffe cet album, je veux kiffer parce que je suis toujours très exigeante. Et des fois, j'ai fait des albums où c'était souvent les albums que j'ai fait à part le premier. Mais je me mettais la pression, une espèce d'un truc intransigeant. Je répétais, j'étais insatisfaite. Et là, je me suis dit sur cet album-là, je veux juste kiffer en fait. Je veux évidemment. Moi, je suis toujours un peu j'ai perfectionniste, voire beaucoup. Mais
2: c'est pas un défaut.
1: Ça dépend, c'est un défaut quand ça devient rigide et que ça devient dur et que du coup tu oublies de prendre du plaisir.
2: Ouais, bien sûr.
1: Donc c'est bien et en même temps parcimonie. J'arrive pas d'employer ce mot-là.
2: J'aime bien parcimonie.
1: Parcimonie, on dirait tu sais, c'est quelqu'un. C'est
2: genre, oui.
1: Parcimonie.
2: Parcimonie.
1: Ouais, par Isabelle.
2: Appelez-moi Simonie. Zaz.

0: Le kiff de te réentendre avec Charles Aznavour,
1: ouais.
0: Pour dire que voilà, la chanson qu'on a écoutée avant, on peut comme ça, pas ton premier jazz, et aussi pour nous amener lentement vers les collaborations. Tu citais Peggy, avec qui tu as beaucoup travaillé sur cet album. Tu as fait aussi des duos dans ta carrière qui nous ont marqués. Je pense à celui avec Icar.

0: concert sur le nouvel album. Il faut qu'on parle de Raphaël.
1: Ouais.
0: Raphaël vient. C'est pas la première fois, évidemment, que vous travaillez ensemble. Je pense que la chanson la plus connue de vous deux, c'est Ébloui par la nuit.
1: La fée avait très bien marché. Ouais. Port Coton qui est pas très connu mais qui était sur le premier album, qui est sublime.
0: Donc ça veut dire que dès tes débuts, dès ton premier album, Raphaël est dans le coin. Et c'est quelqu'un qui là a une place à part sur ton album.
1: Bah ouais, j'ai choisi plein de chansons, on a travaillé ensemble de manière encore différente. Je trouve qu'à chaque fois, depuis 15 ans qu'on se connaît, on grandit tous les deux, donc on se voit évoluer. Et j'ai encore rencontré Raphaël de manière encore différente. Il a plein de dimensions à son être. Je sais pas comment dire. Quand je suis avec lui, je perçois plein de choses très subtiles, plein de couleurs. Il a une manière d'écrire très cinématographique aussi, je trouve. Il y a sa poésie qui lui est propre, qui est vraiment singulière. Et on a bossé ensemble. Et puis il y avait une chanson qui traînait et il me l'a fait écouter. Je dis, je la veux. C'était une chanson qu'il avait écrite en pensant à sa mère. Je dis, mais tu l'as pas faite? Il me dit, bah non, mais j'avais déjà, voilà. Bref, je vais pas raconter sa vie perso, mais.
0: En tout cas, la chanson existait.
1: La chanson existait, donc.
0: Mais il l'avait pas chantée.
1: Non. Et en fait, je lui ai dit, je la prends, parce que je la trouve, ça parle du transgénérationnel, donc moi, c'est vraiment parfait.
0: Ça s'appelle une passerelle vers la mer.
1: Et moi, mon interprétation de ça, c'est, on incarne l'histoire aussi de nos parents, dans notre ADN, on a les non-dits, les choses pas résolues, il y a quand même, on porte aussi les choses de nos ancêtres, qui traversent le temps, et donc de nos parents, et en même temps, ils nous transmettent des choses très très belles aussi, donc c'est de dire, bah voilà, si, moi, tout ça, c'est comme ça que je le prends, si toi, t'as pas su faire la paix, ou si t'as pas réussi, moi, je vais l'incarner ça, et j'espère que ça va pouvoir rejaillir sur toi, et que tu vas pouvoir profiter de tu vois, je vois ça comme ça, c'est une chanson très tendre, et je lui ai dit, mais vas-y, on l'a fait en duo, ça n'a pas de sens que je la prenne et que je la chante toute seule, et je voulais absolument qu'il la chante et avec moi, et je trouve que l'arrangement, comment on a réussi, parce que nos tessitures sont complètement différentes, et il a fallu que je change, on a essayé plein de trucs, et ça marchait pas, enfin c'était pas clair avec les Puggy, il est venu en studio, donc chez les Puggy à Bruxelles, on a essayé, on s'est dit, tiens, on va le faire entendre, donc je vais changer ma texture de voix, moi, tu m'entends sur la chanson, ma texture de voix est différente.
0: Moi, je t'ai jamais entendu chanter comme ça.
1: Oui, c'est ça, c'est que il fallait que j'ai un timbre très très soufflé, quoi, et presque murmuré, je sais pas comment dire, ouais, dans le souffle, pas forcé, quoi.
0: C'est agréable pour toi de chanter comme ça, parce que là, vous allez découvrir donc ce duo, vous allez entendre Zaz comme vous l'avez jamais entendu, et est-ce que c'est doux pour toi de chanter comme ça?
1: En tout cas, c'était difficile parce que c'est un exercice que j'ai pas l'habitude de faire.
0: Tu viens déchanter, en fait.
1: Ouais, faut pas que je force, faut pas que je passe les choses en force. Et moi, j'ai tout le temps, tu vois, dans ma mécanique, je suis tout le temps en force, tout ça. Donc, je suis obligée de, mais j'ai envie d'avoir plusieurs palettes, tu vois, de pas juste être comme un mécanisme où je serais tout le temps en force. Donc, depuis quelques années, j'apprends vraiment à faire moins en force, parce que quand je me réécoute, je trouve ça pas beau aussi, tu vois, quand c'est trop en force. Et puis il y a moins de nuances quand t'es tout le temps en force. Donc je trouve ça quand même plus agréable, les nuances. Et du coup, ça, c'est plus agréable à écouter. Et celle-là, je trouve qu'elle est tellement bien arrangée et nos voix se mêlent. Il y a une magie. Et puis par rapport aux propos et à son écriture aussi, parce qu'elle est hyper bien écrite et elle est particulière, quoi.
0: Elle était faite pour être chantée par vous deux, on dirait. Une chanson qui t'a attendue.
1: Oui, et en plus, j'ai l'impression que c'est comme si... parce qu'on n'a jamais eu de duo tous les deux.
0: Non, puis là, c'est un duo-duo.
1: C'est ça, c'est un vrai duo. Donc du coup, c'est comme s'il y avait quelque chose qui était bouclé, entre guillemets. Enfin, bouclé pour j'espère qu'on continuera de travailler ensemble. Mais il y avait comme quelque chose qui aboutissait à quelque... Enfin, je ne sais pas comment dire, je n'ai pas le mot là.
0: Bah, aboutissement, moi je trouve ça bien.
1: Ouais, voilà,
0: mais même si effectivement c'est pas la fin.
1: C'est pas la fin, non.
0: Évidemment, mais alors en tout cas c'est une belle étape supplémentaire dans votre relation artistique.

0: Zaz, pendant toute la chanson, t'avais le casque sur les oreilles, t'écoutais attentivement.
1: En fait, c'est comme si c'était même plus moi qui chantais, je sais pas comment dire, j'entends vraiment, je la trouve sublime. Et c'est comme si je m'oublie, en fait, que c'est, je sais pas comment dire, tu sais, je la trouve trop belle.
0: Eh ben, moi aussi. C'est un truc que tu cherches, la beauté?
1: Ah bah oui, quand tu fais...
0: Non mais ça peut être un critère, tu vois.
1: Oui, après la beauté, elle est relative, ça dépend de ce que tu appelles la beauté, tu vois. Lisser les choses et rendre tout lisse pour que ce soit propre, bah du coup on perd de la beauté des fois, tu vois ce que je veux dire. Pour moi c'est les aspérités aussi, la beauté, donc ça dépend ce que tu mets dans ce mot-là.
0: Là en tout cas, moi j'ai trouvé ça vachement beau.
1: Ouais, je la trouve incroyable, l'arrangement est beau, puis notre manière de chanter est vraiment différente, on a découpé les mots aussi, enfin je sais pas, il y a un truc qui me plaît.
0: C'est un peu magique cette affaire.

0: hallucination auditive. Que tu veux une tarte au dessert, mon amour.
1: Donc c'est sain et sauf.
0: Oui.
1: En espagnol.
0: Oui, c'est pas la traduction. C'est une adaptation. C'est pas la traduction littérale. Et en fait, j'ai un tel amour pour la langue espagnole. On m'a proposé, j'ai dit vas-y, on le fait. C'est trop cool.
1: Ah là là, c'est magnifique. Et puis c'est un chouette cadeau pour tous ces fans que t'as, qui sont hispanophones, alors que ce soit en Espagne, mais au Mexique, en Colombie, en Argentine, tous ces pays-là, t'y vas quasiment à chaque tournée. Là-bas, tu remplis des stades. C'est une autre partie de ta vie que nous, je pense, on a du mal à imaginer vu d'ici.
0: Ouais, moi je le vis. C'est vrai qu'à chaque fois qu'on me prend en interview, je dois le répéter comme si les gens l'intégraient pas. Ou des fois, quand les gens partent à l'étranger, ils disent ah mais je t'ai entendu là,
1: à la radio.
0: Ouais. Ou alors tu demandes une artiste française, ils vont dire ton nom. Tu dis, ah bon, mais en fait, je pense que j'ai beau l'expliquer, le dire, il y a, je sais pas, c'est sûrement compliqué pour les gens parce qu'ils le vivent pas.
1: Mais surtout parce que évidemment on est tellement auto-centré, on se dit artiste française, nous on est français, c'est chez nous que ça se passe. Non, Zaz, ça se passe vraiment dans le monde entier, et la République tchèque et l'Autriche,
0: oui,
1: et
0: parce que les gens se disent c'est des expats, tu sais, se disent c'est des expats ou c'est les trucs des les françaises, mais en fait comment on appelle ça,
1: la francophonie.
0: Oui, mais non.
1: En fait là-bas c'est les gens,
0: les ambassades françaises, des choses comme ça,
1: oui, tu vois. Oui, les missions françaises.
0: Pas le nom, merde.
1: Moi non plus.
0: Pourtant j'en ai fait plein.
1: L'Alliance française,
0: voilà. Alors qu'en fait, non, c'est pas du tout des expats, non.
1: Bah non, c'est
0: non,
1: ça.
0: Non, c'est assez dingue.
1: Ton public, dans
0: Après,
1: ces pays-là.
0: Après, moi, je le vis depuis 15 ans. Donc
1: alors, comment tu l'analyses? Qu'est-ce qui fait? À quel moment ça démarre? Ça démarre au même moment en France et dans le reste du monde?
0: Ouais, en fait, ça démarre sur le premier album. Je vends autant en France qu'en Allemagne.
1: Ouais.
0: Donc l'Allemagne, ça cartonne.
1: Alors qu'ils parlent pas français, les Allemands.
0: Non, mais ils adorent la culture française et ils aiment la langue et je pense qu'il y a quelque chose aussi, le swing, ils sont vraiment mélomanes, ils adorent la musique, ils écoutent la musique, ils ont une qualité d'écoute qui est vraiment particulière.
1: Ouais. Donc ça commence comme ça, c'est l'Allemagne.
0: L'Allemagne et les pays genre il y avait la Suisse et tout ça, mais ça c'est francophone, mais côté flamand par exemple, quand tu marches en Belgique, généralement tu marches pas du tout du côté flamand, c'est
1: en
0: très
1: Hollande,
0: c'est très rare.
1: Ouais.
0: Et moi ça remplit de ouf là-bas. Enfin genre parce que je pense ce côté swing, jazz qu'ils entendent dans ma voix, je pense que le fait que ce soit pas leur langue, ils captent quelque chose qu'on peut pas capter quand c'est notre propre langue.
1: Et alors, nous on l'a jamais vécu, et on va pas se mentir les amis, on ne le vivra sans doute jamais. Donc je pose la question à Zaz, et projetons-nous un peu dans son expérience. Ça t'a fait quoi la première fois que t'as pris l'avion pour aller jouer en Amérique du Sud et qu'en fait t'étais attendu là-bas?
0: Et c'était ouf. En plus on savait pas vraiment on savait pas ce qui allait se passer, donc c'était une petite salle. Et c'était blindé. Il y avait des gens qui attendaient dehors. Il y avait des gens qui pleuraient parce qu'ils avaient fait 1200 kilomètres pour venir me voir. Ils pouvaient pas rentrer. C'était une dinguerie. Franchement, on hallucinait, quoi. Mais un amour. J'avais l'impression d'être leur sœur. Et j'ai toujours le même truc. C'est-à-dire que je suis leur sœur. C'est-à-dire que je suis pas la star. Il y a pas une notion de star.
1: Il y a vraiment une proximité.
0: Il y a un truc de t'es ma sœur. Enfin, tu vois, ils captent mes valeurs. Et en fait, après, en plus, en grandissant avec eux, j'ai fait des trucs un peu exceptionnels là-bas aussi. En Argentine, j'ai été dans des vichas où tu peux pas rentrer normalement. J'ai travaillé avec des associations locales. Des trucs où tu peux, si tu rentres, tu ressors pas, tu vois. Enfin, des endroits incroyables. Le lendemain, j'étais au Luna Park devant 10 000 personnes. Et la veille, je faisais un concert dans un endroit pour récupérer des sous bref, c'était complètement surréaliste. J'étais manger sur la Plaza del Mayo avec des SDF, avec des chefs qui font à manger pour eux. Enfin, on a fait des trucs de dingue. Donc, il y a une compréhension aussi de qui je suis. Et du coup, je sais pas comment dire. Il y a un truc vraiment de, je suis leur sœur, quoi. Ils m'aiment, genre, je les aime d'amour. Vraiment, c'est fou, quoi. C'est fou.
1: Il y a une telle connexion. Donc là, sur Sain et Sauf, il y a une chanson en espagnol. On l'a dit, l'adaptation de Sain et Sauf en espagnol.
0: Ouais.
1: Tu ferais un jour un album tout en espagnol?
0: Peut-être, mais tu vois, quand j'allais au Brésil, je chantais aussi en portugais.
1: En portugais, ouais.
0: Et il y a Samba em Preludio. J'arrive pas à le dire, mais c'est pas pareil. Du coup, j'ai pas les mêmes
1: automatismes de prononciation.
0: Automatisme, mais par exemple j'avais fait je veux en japonais, j'avais fait en italien, j'avais fait comme ci comme ça en allemand, donc j'ai fait des petits trucs, et je pense que j'aime les langues en fait, j'adore ça, je pourrais Moi, mon rêve, ça serait de faire un album avec plein de langues différentes, avec des chansons typiques du pays. Mais après, ça, t'imagines la logistique. Il faut s'y préparer.
1: Moi, je me dis que si t'en as envie, t'auras pas peur de la logistique.
0: Non. Puis mais je veux dire, j'en ai plein des rêves. Il y a plein de choses à faire. Et en fait, il faudrait plusieurs as pour et plusieurs équipes aussi, parce qu'on est à un moment, c'est déjà, on est beaucoup, mais il y a énormément de travail. T'imagines la logistique qu'il faut avec multiplié par les pays.
2: C'est vrai.
0: C'est énorme. Bon, on se rend pas compte.
1: Longue vie à tes rêves et à ce nouvel album. Merci beaucoup d'être venu nous voir.
0: Merci à toi. Merci Mélie.
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1: Sérieux, vous en avez fait combien? Des émissions de radio, de télé dans votre vie? Non mais des milliers.
5: Ah oui. Ah bah oui. Bon, en même temps, je suis un gros bavard, hein, donc c'est pas un problème. Ouais, moi je déroule, j'adore. Je raconte des tas de choses.
1: Ah bah, déjà dans votre album, vous racontez des tas de choses.
5: Bah oui.
1: Et là, on va essayer ce soir, justement, pour celles et ceux qui l'ont déjà écouté, bah, de leur donner quelques clés. Puis celles et ceux qui n'y sont pas encore allés dans ce grandeur nature, d'en savoir un petit peu plus. La jeunesse de cet album, c'est une chanson que Vianney vous a proposée. Elle s'appelle « T'aimer encore ».

0: êtes arrivée à quel moment, Florent, cette chanson signée Vianney?
1: Oh, elle m'est arrivée en 2022.
0: 2022.
1: Donc on avait... J'ai fait la finale et la demi-finale de The Voice en 2022 et j'étais je sortais à peine des traitements. Donc c'est vrai que mes amis Vianney ou Marc Lavoine ont vécu ça avec moi puisqu'ils m'accompagnaient sur le programme et ça les a un petit peu bouleversés, ça les a inspirés aussi avec avec la sensibilité qu'ils ont et les gros cœurs et ouais parce que c'est des gens remplis d'amour et puis avec un vrai cerveau, une vraie plume, ce qui fait que Vianney est arrivé avec ce titre que j'ai écouté en lui disant waouh, tu sais que ça c'est une grosse chanson mais je vais pas la chanter tout de suite. Par contre, comme elle est pour moi, je vais la garder, je vais la garder sous le coude parce que quand j'aurai envie d'y retourner, quand j'aurai envie de reprendre le chemin des studios et de repartir sur une nouvelle aventure avec des nouvelles chansons, bah déjà entre celle de Vianney ou celle de Marc Lavoine qui est L'amour est toujours devant nous, bah j'avais déjà deux belles chansons d'amour. Et j'ai pu après les intégrer dans un autre voyage qui était encore plus pop rock et donc ça fonctionnait très bien. Mais c'est vrai que elles sont restées 3 ans sous mon coude et au bout de 3 ans, quand j'ai eu envie, c'était les premières que voilà, c'était déjà sur la liste. Après, il fallait qu'il y ait que des nouveautés.
0: Mais alors, moi, j'ai envie de savoir à quel moment justement l'envie de chanter elle revient, puisque si on refait le déroulé des 5 dernières années, il y a votre tournée des 60 ans que vous interrompez parce que vous êtes malade. Vous devez botter le cul de ce cancer avant de faire autre chose.
1: Ouais,
0: ça prend du temps.
1: Ouais, enfin après moi j'évaluais pas tout à fait les choses qui allaient se passer, mais c'est vrai que d'un seul coup, quand il t'arrive une merde comme ça, elle prend prend toute la place.
0: Ouais.
1: Ça devient prioritaire. Donc ok, tu sais que tu peux pas terminer ta tournée, tu vas rentrer dans un tunnel que tu connais pas. Ensuite, on verra ce qui se passe. Mais bon, moi j'ai réussi quand même à chaque fois faire quelque chose en même temps. J'ai eu 2 récidives où j'ai eu encore d'autres traitements et j'arrivais quand même à alterner entre activités, de tournée avec les festivals, une émission, on devait faire sur la fin de la tournée des 60, on devait faire une émission spéciale où j'avais tous mes camarades, où j'invitais tous mes camarades à venir partager quelques-uns de mes titres. Bon, là, ils sont venus sur tous les titres, ce qui fait que j'ai pu même faire un autre projet qui était 2 bis.
0: Oui, l'album de duo.
1: Oui, donc en fait, voilà, à un moment, tu rebondis avec ce qui se présente, en sachant que entre les uns et les autres, finalement, après 2 bis, je suis parti finir les festivals, puis j'ai eu à nouveau une rechute. Donc je suis reparti faire des traitements, et puis à chaque fois les protocoles fonctionnent plutôt pas mal. Et puis après ça, il s'était passé 2 ans de traitement. Bon, maintenant ça fait 2 ans que je fais mes contrôles, que je regarde, que c'est cool, tu peux continuer tous les 3 mois. Et puis au bout de 2 ans, d'un seul coup, le désir était véritablement revenu. Il y avait une vraie tournée qui se préparait pour 2026 et je me disais,
0: tournée des 65.
1: La tournée des 65.
0: Ah ouais.
1: Bon, même si je vais faire que mes 64 maintenant, mais l'année prochaine, ça sera en effet ma 65e année. Et tu te dis nouvelle tournée. J'ai déjà bien donné sur tout mon répertoire puisque j'ai écrémé tout ce que j'avais fait pendant 35 ans. Et ça serait quand même bien d'avoir un nouvel album qui me donne envie d'y aller et qui me file la pêche, et c'est exactement la chance que j'ai eue, c'est de trouver des chansons qui correspondent à ça. Et je vais me faire un vrai plaisir de monter sur scène avec ce nouvel album Grandeur Nature et quand même les Gold, les incontournables.
0: Ah bah oui, c'est-à-dire il y en a certaines, si vous les chantez pas, il y a Manif à la fin du concert.
1: Mais c'est sûr que les gens ils viennent chercher certaines choses, certaines chansons qui correspondent tellement, c'est tellement des bornes dans la vie des gens, c'est tellement lié à des souvenirs, à des choses qu'on a tous vécu en même temps, ce qui fait que c'est sûr que tu passes pas à côté. Ma liberté de penser ou savoir aimer, tu es obligé de les faire, quoi.
0: Alors, dans les nouvelles chansons, vous citiez celle de Marc Lavoine, « L'amour est toujours devant nous ».

0: Sur Grandeur Nature, il y a beaucoup de chansons au futur qui regardent devant. T'aimer encore, c'en est une. L'amour est toujours devant nous. Là, c'est carrément explicite. Mm-hmm. Et puis, il y a la dernière chanson de l'album aussi, elle.
1: Il faudra.
0: Voilà, mm-hmm. Encore du futur. Il faudra.

0: c'est d'ailleurs logique de trouver des correspondances dans les chansons, puisque c'est comme ça que vous avez fabriqué l'album. Vous, vous ne composez pas, vous n'écrivez pas de paroles. En revanche, vous assemblez les chansons de manière à raconter une histoire. Et donc là, on va tout droit devant, quoi.
1: Bah, disons que moi, mon rôle, c'est d'être un messager. Je fais pas de musique, j'écris pas les paroles. Par contre, je me positionne que comme interprète, mais un interprète exigeant et qui veut trouver des messages universels, des messages qui concernent tout le monde, qui me concernent moi, mais qui concernent aussi les autres. Et puis se dire que si on peut avoir des chansons qui nous donnent des clés avec de l'espoir, avec de l'amour, avec un futur beaucoup plus agréable qu'un présent qui est un peu difficile ces derniers temps, pourquoi pas, c'est quand même une bonne idée d'arriver avec des messages positifs.
0: Ah, je suis entièrement d'accord. Le pays était prêt, Florent.
1: Oui, c'était le bon moment. Hein. Oui, non, mais dernièrement, c'est juste grave. Tu fais, mais c'est pas possible de se détester à ce point-là. À tous les niveaux, pour n'importe quel sujet, pour n'importe quelle histoire et tout, que ce soit les genres, les tendances, les religions, les machins. On se déteste. Cette humanité, elle devient super grave. À un moment, tu dis, attendez, moi, j'ai un plan pour vous. J'ai une solution pour tout ça. Un peu d'amour, ça ferait pas de mal quand même.
0: Ouais, Florent Pagny branchait la guitare. Un peu.

0: les codes du pop rock. Ça vous va hyper bien.
1: Bah ouais, mais j'adore.
0: Alors après, pour les amoureux de Florent Pagny qui chante sur du piano, ne vous souhaitez pas, vous avez vos moments sur Grandeur Nature. Hein. Sur

0: elles se complimentent, quoi. Les notes de piano, les notes de guitare.
1: Ouais, les prods sont super.
0: Ouais. Grandeur Nature, c'est la chanson qui donne son titre à l'album. Qu'est-ce qu'elle a de spécial pour vous, pour être autant en avant
1: elle m'inspire ces longues marches dans les grands espaces. Mais bon, elle est accompagnée de ça. Puis quand t'écoutes ça, alors tu peux l'écouter dans ta bagnole aussi. Tu pars, tu vas faire la route et je peux te dire que tu vas faire des kilomètres, tu vas même pas t'en rendre compte. Mais si tu pars dans les grands espaces, te faire une belle marche avec ça dans les oreilles, mais waouh, tu regardes et tu prends tout, mais à 100%. Elle a ce truc, elles ont ce truc-là de l'altitude, chanson de musique d'Alain Lanty, et c'est un mec qui s'appelle David Verlan qui écrit Grandeur Nature et de l'altitude. Et il y a cette dimension et dans les mots et dans la musique qui te permettent de voilà, tu décolles, c'est fait pour. C'est la musique, elle doit t'embarquer, elle doit te faire un voyage. Et les chansons doivent te faire des voyages. Et là, oh, je suis servi, mais grave.
0: Mais alors, servi à tel point, je me dis, là, donc sur ce disque, on a ces 11 chansons, 6 interludes aussi, on en parlera tout à l'heure, parce que je trouve ça très intéressant. On a dû vous en proposer plein.
1: Ah chansons. Oui, j'en ai eu.
0: Comment. Parce que celles-là, bon, on a compris vraiment, vous les aimez d'amour, là, les 11 qui sont là, c'est vos préférés. Les autres disparaissent dans la nature, sont rendues à leurs auteurs, vous les gardez pour plus tard. Comment ça marche, ces chansons-là?
1: En fait, j'ai reçu beaucoup, beaucoup de choses. J'ai reçu des titres où je me suis dit, c'est pas pour cet album, c'est presque pas pour moi, mais je trouve ça beau. Ouais. Et je les ai quand même mises de côté. Et je les ai tellement mises de côté que j'ai enchaîné et j'ai fait un autre album.
0: Non. Vous avez fait deux albums?
1: Oui, mais bon, je suis sur celui-ci. L'autre, on verra plus tard.
0: En tout cas, si vous vous demandiez si l'envie de chanter était revenue, alors là,
1: ah
0: carrément...
1: oui, j'étais servi. Mais j'avais tout. En plus, je suis devenu mon propre producteur. Donc, c'est moi qui commandais. Mon contrat de 32 ans se terminait. Et d'un seul coup, j'ai re-signé avec Universal, mais en distribution.
0: Ouais.
1: Et bon, j'ai fait la même chose que ce que je faisais avant, à part que là, maintenant, je fais l'échec. Mais,
0: oui.
1: Comme ça, j'ai encore plus conscience de tout ce qui se passe. Mais c'est un peu ce qui s'est passé. Alors, on parle pas de cet autre, parce que cet autre il est très particulier aussi, mais c'est vrai que c'est arrivé et je me suis dit je vais pas les abandonner, je vais pas les laisser comme ça, parce que à la fin j'avais un autre disque très barré, très atypique, très particulier, et j'ai eu envie de le faire. Donc je l'ai fait, mais bon, je me le garde pour l'instant sous le coude.
0: Ok, bon bah ça c'est une info.
1: Vous avez un scoop.
0: Moi, j'étais pas au courant, merci
1: mais
0: pour
1: bon,
0: le
1: c'est
0: scoop.
1: Votre question qui me l'amène, ouais. Où tu fais, bon bah elle, je vais pas faire l'hypocrite ni le menteur, je sais pas mentir.
0: Bah merci pour ce scoop. Donc il y a un deuxième nouvel album de Florent Pagny. Il est barré et il est quelque part dans son coffre à trésors.
1: C'est ça.
0: Affaire à suivre. Très bien. Florent Pagny est de retour avec un album Grandeur Nature et des chansons qui me paraissent, Florent, taillées pour la tournée. En studio, en enregistrant, vous pensiez déjà à l'effet que ça allait vous faire et que ça allait faire au public pendant la tournée?
1: Je crois que même c'est dans les choix des titres quand
0: même de les enregistrer.
1: Oui, j'avais cette envie, et quand elles arrivaient et que ça partait dans cette direction avec ce côté, avec cette dynamique, parce que c'est important d'avoir des chansons. Alors c'est agréable d'avoir des chansons tendres, des chansons douces, un peu lentes, mais sur scène il faut que ça envoie, il faut que ça pulse. Puis en plus on commence à avoir un certain âge, il faut pas s'endormir, il faut y aller, il faut se réveiller aussi. Et donc, quand d'un seul coup les titres arrivaient, je me dis, oh ça c'est trop bien pour cet album et pour ce spectacle. Donc ouais. Oui, dès le choix, c'était évident qu'il me fallait ça, quoi.
0: Alors imaginez-vous à l'Arena du Pays d'Aix, au Zénith de Nancy, à l'Arkéa de Bordeaux ou encore au Zénith de Nantes, de Lille, à ce moment-là. Libre.

0: Vous allez faire ça, vous allez faire chanter à des foules de 10 000 personnes, libres nous sommes, vous allez commencer la révolution, Florent Pagny.
1: Oui, mais en même temps, on peut y arriver peut-être.
0: Je ne sais pas.
1: Bah oui, bien sûr.
0: La musique peut-elle changer
1: être,
0: le monde?
1: On peut déjà être libre dans sa tête.
0: C'est vrai.
1: Et puis après, à nous de trouver des chemins qui nous permettent d'être libres.
0: On a beaucoup parlé depuis la sortie de cet album de votre voix, à raison.

0: Eh ben, ça fait pas semblant de chanter.
1: Ah bah oui, hein, c'est vocal. Hein.
0: Waouh.
1: Ah oui, oui. Wow. Bon, alors ça, c'est pareil. Ça, c'est une chanson donc de Rémi Lacroix. Le mec chante super bien.
0: Ouais.
1: Donc, vraiment, les maquettes, quand elles arrivent, ces vocalises, ces notes qui partent comme ça, c'est lui qui me les indique. C'est lui qui me donne cette direction. Quand j'écoute, je fais... Oh, comment il fait ça, lui? Et donc, il y a un moment, tu te dis, mais voilà, il faut que la voix soit là. Une fois que j'ai trouvé ma tonalité, mais ces envolées, c'est un tel plaisir de pouvoir les interpréter et de les faire claquer comme ça, ça fait un bien fou. À moi de les faire, et ouais. J'ai un peu l'impression que ça fait un bien fou de les écouter aussi, parce que c'est agréable, des belles notes.
0: Ah bah, c'est absolument canon, évidemment. Et c'est... un des effets incroyables aussi, je vous ai entendu le raconter, bah de l'arrêt de la clope, de l'arrêt de la fumette,
1: ah
0: qui
1: oui.
0: fait qu'en fait vous récupérez de la puissance vocale
1: et ouais, ou de la clarté plus.
0: De la clarté,
1: ouais.
0: Et, ouais, et non, vous mais chantez c'est... comme un petit oiseau.
1: Bah, j'ai rajeuni. Mon ingénieur du son qui me fait ma voix depuis 30 ans,
0: hein, ouais.
1: Et après cet album, il me dit... Tu réalises quand même comment t'as chanté et la couleur qu'elle a, elle est... J'ai l'impression de t'entendre quand t'avais 40 ans.
0: Ouais.
1: J'ai dit, ouais, j'ai rajeuni. C'est un truc, c'est un phénomène. De la même manière que ma barbe est pas revenue aussi blanche qu'elle était avant les produits.
0: Et puis vous avez un joli teint,
1: et
0: une
1: voilà.
0: peau de pêche.
1: Mais alors, non, mais vraiment, je vous propose pas de faire la même chose.
0: mais il faudrait.
1: Mais il y a des trucs qui arrivent, on s'y attendait pas, quoi.
0: Ça donne envie d'arrêter de cloper, je vous jure.
1: Oui, ça peut, ouais.
0: Oh là là, Florent Pagny, j'ai dit tout à l'heure qu'on allait parler des interludes. Parce qu'alors ça, c'est un truc absolument fascinant. Les interludes sont donc de petits moments musicaux entre les chansons qui lient les chansons entre elles. Mmh. Alors, sur votre album, il y en a 6. On va en écouter 3 pour se donner une petite idée de votre degré hippie, parfois, torturé, parfois, nature, parfois.
1: D'accord. Ouais, vas-y.
0: Sur un fil invisible.

0: respiration après une chanson qui, souvent dans vos chansons, voilà, ont des moments de fin assez intenses. Préparation, introduction à la chanson suivante.
1: Ouais, j'ai rien inventé, mais c'est vrai que c'est une demande de ma part aux musiciens, leur disant, tiens, fais un petit bout de musique avant ton titre. Donc j'ai demandé à Alain Lanty, Régis Ceccarelli, les gens qui étaient dans la prod, de mettre des petits interludes musicaux pour faire un lien, pour rester dans le voyage, pour rester dans une ambiance, pour ne pas être que à écouter une chanson, un blanc, une chanson, un blanc. Et en fait, alors c'est la troisième fois que je fais ça. Moi, j'avais fait ça une première fois sur un album qui s'appelait Abracadabra.
0: Ouais.
1: Ensuite, je l'ai fait sur un album en espagnol. Mon premier album en espagnol, c'est comme ça. Et puis c'est vrai que ça se prêtait super bien. Alors, on le fait pas sur tous les titres,
0: non.
1: Mais sur les trois premières et les trois dernières, ça peut être un joli voyage. On passe d'un titre à l'autre et on est accompagné entre les deux chansons.
0: Et ça implique, mes amis, si vous voulez vivre l'expérience du coup de cet album de Florent Pagny, il faut l'écouter dans l'ordre et il faut écouter tous les titres. Et là, Florent, vous luttez contre l'époque parce que c'est une époque de playlist, de un titre par-ci, un titre par-là. Là, pour vivre pleinement l'expérience et pour profiter des interludes,
1: faut faire le voyage entier.
0: Faut faire le voyage entier.
1: Mais bon, il est court, hein, c'est 38 minutes.
0: Oui, c'est vrai.
1: Ce titre,
0: plus,
1: non, ouais, mais ouais, moi, ouais. C'est 40 minutes le temps d'attention d'une personne pour ne pas s'ennuyer et peut-être avoir envie d'y retourner. Si on fait 15, 16 titres, 17 titres, il y a un moment, c'est bon, on a tellement entendu, on a fait plus d'une heure, tu fais, c'est bon, je retournerai pas. Mais je sais que le format, je fais toujours des albums de 10, 11 titres, en général c'est plutôt 11, et ça tourne autour de ces 38, 40 minutes, et comme ça, ça crée, t'as pas le temps de te lasser, et t'y retournes parce que le voyage est sympathique.
0: Comment aimeriez-vous qu'on l'écoute ? Parce que tout à l'heure, on plaisantait en disant que la chanson Grandeur Nature, fallait l'écouter, c'est mieux en voiture qu'en trottinette pour aller très très vite. Mais en vrai, dans l'idéal, si vous pensez là à quelqu'un de votre public qui va découvrir l'album là tout à l'heure, après avoir écouté l'émission, ce serait quoi les meilleures conditions pour vous pour écouter votre disque ?
1: Bah, je reviens à la bagnole, moi.
0: Bagnole,
1: ouais. Ouais, en fait, c'est là où j'écoute le mieux les chansons. Parce qu'en fait, ou alors à la maison, et tu te poses dans un fauteuil, et tu mets ton disque, et tu bouges pas, tu restes à faire le voyage comme ça. Mais à la maison, t'as toujours un truc à faire, ouais. T'es toujours en train de bouger, tout. Alors que dans la voiture, bah, à un moment, t'es derrière ton volant, ou t'es sur ta banquette, et tu bouges pas. Et là, tu peux, moi, c'est dans la caisse que j'écoute le mieux les albums et les chansons. Mais en même temps, ça va. C'est tu peux aujourd'hui quand même avec ces AirPods, ces
0: oui.
1: choses, on peut se balader et vivre avec de la musique non-stop et ça marche très bien.
0: Voyage en train aussi, moi.
1: Ah bah oui.
0: Moi je l'écoutais.
1: Oui,
0: dans
1: en fait, le train,
0: ouais.
1: L'avion, tu peux te faire ce genre de trip, ça te fait passer le temps.
0: Ouais.
1: Parce que finalement, c'est vrai qu'un voyage en avion des fois il est un peu long. Entre écouter un bon album plusieurs fois et puis regarder quelques films, ça peut être sympa. Et à un moment, t'es arrivé, ah super. J'ai pas vu le temps passer. Important.
0: Tiens, d'ailleurs, en parlant d'avion, j'ai entendu dire que vous revenez vous installer en France, dans une ferme. Alors, j'ai entendu ça cet été. Maintenant qu'il commence à faire un peu moche, vous êtes sûr ?
1: Oui, vous inquiétez
0: vous retournez
1: pas. Non. si, je retourne. Mais moi, je fais toujours.
0: Ah, voilà.
1: Non, mais moi, je fais toujours que passer.
0: Ah.
1: Je m'installe nulle part.
0: The passenger, vous voyez ?
1: Oui, je fais. Vraiment, j'aime. Je peux pas rester trop longtemps au même endroit. Donc, il faut toujours que je puisse circuler et atterrir dans des endroits où j'ai envie à chaque fois de me sentir chez moi. Alors c'est vrai que
0: la ferme, c'est vrai.
1: La ferme, oui, bien sûr.
0: Ah,
1: la
0: ouais.
1: ferme, c'était un vrai retour aux sources. C'est la Bourgogne. Moi, je suis bourguignon et j'ai eu envie soudain de retourner un peu dans ma région parce qu'elle est magnifique et qu'en plus avec ce petit changement climatique, finalement les saisons sont bonnes. Il commence à faire chaud et même cet été, il faisait pas aussi chaud que dans le sud, mais ouais. il faisait quand même bon. On était bien. Et puis c'est pas si loin et puis c'est beau et donc c'est une belle région et donc voilà ce petit retour. Mais ça n'empêche que dans une semaine, je suis dans mon avion. Quand j'ai fini tout ce que j'ai mis en route là, je suis dans l'avion et je repars les octobre-novembre, je suis en Argentine.
0: Le retour, c'est le nom de cette tournée très attendue et déjà très très très remplie de Florent Pagny, le retour 2026. On a hâte, évidemment. Vous y jouerez quand on a trop de cœur ?
1: Ah oui, mais je pense que je vais jouer tout cet album. Je vais le diviser, je vais pas faire tout dans sa continuité. Mais je pense que cet album, je peux franchement le jouer entièrement sur scène. Ça me fera du bien, et puis ça fera du bien aux gens qui, parce que ça fait quand même longtemps hein, qu'on se connaît tous, moi sur scène, eux dans la salle, et qui m'entendent chanter toujours les mêmes chansons, et c'est formidable d'avoir d'un seul coup un nouveau répertoire qui puisse nous enthousiasmer et qui aille avec l'ancien, avec ces fameux gold qui fonctionnent très très bien. Donc non, je suis super heureux, je suis comblé. Bon retour.

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0: 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Un coup de cœur ici même.
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2: Je rêvais d'avoir une maison à la campagne. Cette maison, c'est comme si j'y étais née. C'est ma maison de famille.
3: Ma maison s'appelle l'Ostao de la Mar.
4: C'est une maison un peu envoûtante.
5: Eh bien, vous voyez, des livres et trois fenêtres qui me donnent le paysage du pays, comme si c'était trois tableaux.
6: Ils ont vécu ici.
7: Thibaut Gaudry.
8: 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La chansonnette.
6: Yves Montand est un enfant de Marseille. Débarqué d'Italie avec sa famille pour fuir le fascisme quand il a 2 ans, il va y grandir et y faire ses premiers pas au Music Hall. Puis il la quitte pour Paris où sa carrière commence à décoller, notamment auprès d'Edith Piaf. Et où il noue des amitiés, comme avec Jacques Prévert, qui va lui faire découvrir en 1948 un charmant village qui va changer sa vie.
9: Je chantais dans la région et puis il y avait Jacques Prévert qui habitait la maison là au coin. J'étais arrivé ici. Et j'ai monté parce que mon ami le guitariste Henri Crolla, si on allait dire bonjour à Jacques, il disait oui, oui. Alors on est monté ici, j'ai vu Jacques, j'ai vu l'endroit, et puis je suis tombé amoureux de l'endroit, et puis je suis revenu dès que je pouvais, tous les ans. C'était très discret, c'était à peine connu.
6: Et il ne va pas tomber amoureux que de Saint-Paul. Le 19 août 1949, il est à la Colombe d'Or, une auberge avec quelques chambres, qui est un repère d'artistes. Et Prévert, encore lui, va servir d'entremetteur entre un homme et une femme qui vont devenir un couple mythique.
10: Ça s'est passé à Saint-Paul-de-Vence, au mois d'août, en 1949. Simone était là, et puis moi j'étais dans le tournée. Et puis j'ai déjeuné là, elle a déjeuné là. Et puis il y avait du soleil, puis il y avait Jacques Prévert, et puis il y avait des copains. Et puis voilà, quoi, on ne sait pas comment ces genres de choses-là commencent, mais enfin, elles ont commencé et ça a été une belle histoire. Quoi.
6: Une belle histoire qui durera toute une vie. Ils ont 28 ans. En 4 jours, Simone, mariée, plaque tout pour le Marseillais. Et désormais, ils vont construire une partie de leur vie ici, restant fidèles à la Colombe d'Or, où ils se marient même 2 ans plus tard. Prévert est encore là, il est le témoin de Simone, tandis que Marcel Pagnol est celui de Montand.
9: Puis en 49, j'ai rencontré Simone ici, qui elle avait acheté par contre une petite maison dans le village, après son premier film, puis elle a servi cette maison pendant très longtemps. Puis on descendait au bar de la Colombe pour boire l'apéritif, pour voir Jacques et les amis, et puis il y avait toujours quelqu'un, et puis on restait là, et puis on mangeait là, et puis on montait pas à la maison. Alors un beau jour, on a mis la clé sous la porte, on donnait ça aux enfants, ou à des amis qui descendaient dans le midi, et nous on descendait toujours ici.
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6: La Colombe d'Or et Saint-Paul, où l'on se retrouve pour les vacances avec les copains, beaucoup d'artistes, dans ce village qui attire notamment les plus grands peintres, Picasso, Chagall, Matisse et d'autres.
9: C'est pourquoi je viens souvent ici à la Colombe d'Or, à Saint-Paul-de-Vence, et d'abord pour la famille Roux, qui sont des gens tellement merveilleux. Puis au mois de juin, ou au mois de mai, c'est agréable, il n'y a pas trop de monde, et c'est encore bien. Mais c'était une époque assez formidable, avec Picasso, Braque, Prévert, qui était là aussi, et Giacometti, quand il a débarqué.
11: J'ai dit, bon, attends de jouer, là, tu ne joues pas.
6: Mais les copains, ce sont aussi les habitants du village, avec qui Montand joue aux cartes au Café de la Place, ou à la pétanque.
9: Et j'aime bien jouer ici au boule, parce que c'est quand même un sport qui délasse bien, qui est très fatigant. Si on veut bien y jouer, c'est très très difficile. Ça ne paraît pas, surtout si on joue à la Provençale.
6: C'est à Saint-Paul-de-Vence également qu'il rencontrera la dernière femme de sa vie, Carole Amiel, et qu'il achètera en 1984 un petit restaurant qu'il transforme en maison, juste en face de la Colombe d'Or.

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1: Je vous emmène à Gergovie et je vous promets d'avoir un petit peu de vent dans la crinière puisque nous allons faire la connaissance d'une association très utile, SOS Cheval. Mireille Vore qui nous accueille ici à SOS Cheval. On est dans un petit mobilhome sur le terrain, en pleine nature. Là, on s'occupe des chevaux. Mireille, SOS Cheval, vous nous en dites quelques mots ?
2: Oui, bien sûr. Bonjour Patricia.
3: Bonjour.
2: On recueille les chevaux retraités ou réformés de centres équestres, de courses, de laboratoires, des anciennes poulinières, des équidés maltraités, abandonnés, divagants, chacun a sa propre histoire.
1: C'est votre cheval de bataille, si je puis dire, mais vous n'êtes pas toute seule, évidemment, parce que là, il faut plein de bénévoles pour s'occuper de tous ces chevaux.
2: Absolument. Nous ne sommes que des bénévoles, 60 bénévoles, tous complètement investis et ne ménageant ni leur temps, ni leur peine.
1: Une petite dame à côté, là.
3: Denise. Bénévole du lundi matin depuis, je sais pas, 6, 7, 8 ans. Notre mission, c'est de nourrir, vérifier que les chevaux n'aient pas de blessures, regarder si le foin est bien à disposition, de l'eau, et tout va bien.
1: On y va. On était dans le mobilhome, là, parce qu'il y a un petit peu de vent. Donc, du coup, on s'était mis un peu à l'abri. Bonjour, Sandrine.
4: Bonjour.
1: Vous aussi, alors je vous vois affairée avec des carottes et des pommes.
4: Oui. C'est parce que quand je vais voir nos petits protégés, ben, des fois, on leur fait quelques petites gâteries comme ça pour, voilà, pour les amadouer, pour leur donner confiance, pour ça sert à tout, les carottes, pour les soins.
1: Combien il y a de surface là à peu près ?
2: 16 hectares.
4: Alors lui, c'est le plus jeune de ce pré-là. Et il est très jaloux si on s'occupe des autres. C'est un réformé de course. Il vient de Normandie. Et lui, il a eu une fracture au niveau de l'épaule, de la clavicule. Donc, il est réformé. Mais du coup, il est très, très, très demandeur et très jaloux aussi. Voilà, il supporte pas que Nolo s'approche de nous parce qu'il veut qu'on s'occupe que de lui.
1: On n'a pas l'impression de parler d'humain, un peu, parfois.
4: Ah si, totalement. Si, si. Avec beaucoup plus de sensibilité. Là, c'est Cheyenne. Une petite jument aussi qui est en retraite. On en a beaucoup, beaucoup qui viennent finir leur vie chez nous. Et comme ça, ils ont une jolie fin de vie.
1: Avec des gens qui, manifestement, sont particulièrement bienveillants.
4: Ah, c'est le mot sacré, respect et bienveillance. Oui, sinon, il ne faut pas venir.
1: Viens voir bébé.
4: Kira, on a été appelé par les gendarmes. Une famille qui avait beaucoup d'animaux. Et ces personnes, quand elles ont su que les gendarmes arrivaient... elles s'en sont pris aux animaux. Et elle a eu 5 coups de couteau dans le poitrail.
1: J'en emmènerais bien à la maison, mais je manque un peu de place.
2: Quand on ne peut pas devenir famille d'accueil parce qu'on n'a pas de terrain, on peut devenir famille de cœur et parrainer un équidé.
3: Alors ma belle, tu veux que je sois ta tata?
2: Ça serait une très gentille filleule.
4: Oui.
2: Ils ont travaillé toute leur vie au service de l'homme, et ça serait quand même profondément injuste qu'ils partent à l'abattoir. Donc nous, on est là pour eux.
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1: Relife PC, c'est une entreprise qui répare les PC grâce au reconditionnement. Areski Machou, le responsable.
2: On récupère tous les parcs informatiques professionnels qu'on va reconditionner, regarantir 2 ans et redistribuer ça beaucoup aux particuliers ou à d'autres petites structures, avec la spécificité d'être spécialiste Mac sur la région.
1: Alors il dit, je pense, mais quand on voit l'évolution de la boîte, on peut l'affirmer.
2: On a commencé à la Chapelle Craonnaise en 2022, sortie de Covid, dans un cabanon. Aujourd'hui, on est sur un local avec 300 mètres carrés d'atelier et de surface de vente. Donc, on recrute aussi régulièrement.
1: Et oui, parce que le nombre de clients augmente tous les mois sur Laval.
2: Que ce soit en particulier ou en professionnel. Après, nous, on est plus axé sur du réemploi. Donc, on parle plus souvent de tonnage que de PC. On est à 6,8 tonnes l'année dernière de matériel informatique réemployé sur le département. Donc, c'est plutôt pas mal.
1: Et pour récupérer du matériel informatique, il s'associe avec différentes entreprises lavalloises et même certaines du Mans.
2: On met des bacs à disposition, nous, chez eux. Donc, ils remplissent le bac de matériel informatique qui peut encore resservir. Et nous, on fait un enlèvement chez eux. Ou eux nous le livrent suivant les conventions qu'on signe avec eux. Et du coup, nous, de ce matériel-là, en fait, on est fait un tri chez nous où on va reconditionner tout ce qui est possible de reconditionner, envoyer dans les bonnes filières tout ce qui ne peut pas l'être, redistribuer ça sur le marché pour une seconde vie.
1: Et si vous avez un doute concernant la fiabilité de l'ordinateur réparé, je peux vous dire que c'est ultra contrôlé.
2: Sur un ordinateur portable, on est à peu près à 46 points de contrôle avant de le remettre sur le marché.
1: Et si on a encore un doute, Areski ne passe pas par 4 chemins.
2: Moi, c'est ce que je leur dis souvent, j'ai pas forcément envie que vous reveniez tous les 3 semaines m'engueuler. On n'est pas sur des marques tête de gondole. Donc du coup, le matériel est beaucoup plus robuste, beaucoup plus performant et adapté à un usage professionnel. Quand il est remis sur du particulier, il peut faire des années avant d'avoir la moindre panne.
1: Et côté prix alors ?
2: C'est forcément moins cher par rapport au prix d'origine de l'ordinateur. Après, c'est vrai qu'on a quand même des ordinateurs qui peuvent monter sur du 550 €.
1: C'est ça, parce que les PC à l'origine valent souvent plus cher qu'un PC neuf dans un magasin électroménager high-tech, par exemple. Bon, sinon, chérie Life PC, vous vendre un ordinateur, c'est comme une adoption avec un animal.
2: On essaye de faire repartir le bon PC avec le bon client. C'est toujours une question de budget, une question de durabilité. On ne va pas réparer un ordinateur qui ne sera plus à jour dans 1 an et demi.
1: Areski Machou a encore plein de beaux projets sur le feu avec Relife PC. Il va notamment s'associer avec Maïa, une entreprise d'IA locale et souveraine. Mais ça, c'est une autre histoire.
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3: Quand on passe le rideau, ça sent le pop-corn, il y a de la lumière qui clignote de partout. Et les gens, ils retombent en enfance et ils s'attendent vraiment pas à trouver ça dans une maison.
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5: Elle, lui, a troqué tout simplement des cartons de souvenirs pour un musée privé de 45 mètres carrés dédié à la piste étoilée. C'est Thomas Joly. Thomas, d'où vous vient cet amour pour la piste étoilée et pour le cirque ?
3: Alors que c'est une passion qui me suit depuis que j'ai à peu près 6 ans. Tout a commencé bêtement par une visite à des animaux dans un cirque qui passait à Mèche. Et c'est là que l'amour pour le cirque a commencé. Depuis de nombreuses années, je collectionne pas mal d'objets et de documents concernant le cirque. Et en fait, tous ces objets, ils étaient enfermés dans des cartons. Et donc, j'ai décidé de leur laisser la place qu'ils méritent et de les mettre en lumière et en valeur.
5: Mais alors, du coup, comment on organise sa maison ? Parce que j'imagine que plein d'objets, il faut donner des sortes de fonctionnalités, trouver la bonne place. J'imagine que ça ne se met pas en place du jour au lendemain, Thomas Joly.
3: Non, pas du tout. En fait, quand on a construit notre maison, on a tout aménagé le dessus du garage. Donc, on a rehaussé le dessus du garage. Et ça m'a permis de récupérer une pièce de 45 mètres carrés qui est aménagée du sol au plafond, 100% cirque.
5: Le Thomas Joly qui était en train de mettre en place, en tout cas, ce cirque à la maison, de mettre en place ces objets, c'était quoi ? C'était Thomas Joly adulte ou c'était l'enfant qui a eu ce choc psychologique qui a mis en place tout ça ?
3: On va dire un peu les deux. On va dire le Thomas petit parce que j'ai retrouvé beaucoup de choses que je gardais depuis tout petit. Et le Thomas adulte qui a pris soin de tout bien exposer, de tout mettre en lumière, de tout dépoussiérer, de tout mettre en place pour que ça soit vraiment un vrai musée privé.
5: Est-ce que il y a une pièce, quelque chose en particulier dont vous êtes le plus fier, ou alors peut-être une pièce, un objet que vous aimeriez ou rêveriez d'avoir chez vous?
3: En pièce que j'ai récupérée récemment chez un monsieur qui liquidait son musée. J'ai récupéré une très vieille affiche du Cirque Pinder qui date de 1930. Donc il y a une affiche en papier journal écrit avec de l'encre très bien écrit, qui est vraiment jolie. Et en plus récent, j'ai récupéré deux blasons en métal, pareil du Cirque Pinder, qui étaient édités en très peu d'exemplaires. Et il en reste très peu dans toute l'Europe en état exceptionnel comme je les ai aujourd'hui.
5: Quand des amis, des proches à vous poussent ou ont poussé pour la première fois la porte de ce bel endroit, ça a été quoi les réactions?
3: Les gens, ils disent que je suis fou. Quand en fait vous rentrez par la porte et il y a un petit sas avec des rideaux en velours, vraiment comme dans un cirque, on a vraiment l'impression de rentrer dans un cirque. Et quand on passe le rideau, ça sent le pop-corn, il y a de la lumière qui clignote de partout. Et les gens, ils retombent en enfance et ils s'attendent vraiment pas à trouver ça dans une maison.
5: À vous, Jocourt, Thomas Joly a réalisé son rêve d'enfant en transformant une partie de sa maison en un véritable musée du cirque. Une immersion sensorielle unique entre des rideaux de velours, de pop-corn. 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
6: Arnaud Fromage est avec nous chaque matin. C'est l'heure de la nécessaire minute comtoise. Mon cher Arnaud, bonjour.
7: Bonjour.
6: Du côté des radars, il y a des petites surprises. On donne vraiment des drôles de noms aux choses, parfois, chez nous en Franche-Comté.
7: Oui, et en voici un nouvel exemple. Alors, petite mise en situation, vous êtes en voiture, vous venez de Belfort et vous roulez en direction de la chapelle sous Rougemont. Bref, vous êtes sur la départementale 83, vous passez de nez avant d'arriver à Rop. Là, vous passez devant la mairie, sur l'avenue Charles de Gaulle, il y a Céline Coiffure, mais vous continuez. La petite patte d'oie à la Vermenoncourt, vous restez sur la route principale et vous avancez encore un petit peu. Il y a les jolies maisons typiques là sur le côté et c'est là, dans le virage, qu'il faut freiner tout simplement parce qu'il y a un radar.
6: Bon, bah pas mal la petite balade là autour de Belfort, je vois pas vraiment... Vous voulez en venir, Arnaud?
7: Eh bien, exactement à cet endroit précis, là, sous le radar, en face de la boîte aux lettres. Parce que ce n'est pas n'importe quel radar. C'est celui qui est surnommé le radar Johnny Hallyday. Mais alors, pourquoi, allez-vous me demander, maintenant que j'ai réussi à capter votre attention?
6: Eh bien oui, pourquoi le radar de Johnny Hallyday, Arnaud? Oui.
7: Pour comprendre, il faut remonter à février 1970. L'idole des jeunes a donné la veille un concert à Strasbourg et doit se rendre à Besançon. 3000 personnes l'y attendent et il est 18h passé. Dans la DS Palace Citroën, qui roule à fond parce que, années 70, il y a donc Johnny Hallyday et Sylvie Vartan, mais aussi Mickey Jones, le guitariste de Johnny, Jean Ponce, son manager, et Sacha Rull, son secrétaire. On est en février, il fait nuit, il fait froid, il y a du verglas et ça roule vite, bref, Johnny perd le contrôle de sa voiture. Il glisse et se retrouve dans le fossé. Alors il parvient à reprendre le contrôle de son véhicule, parce que, ne l'oublions pas, Johnny Hallyday est un pilote, mais malheureusement, il y a un bloc de béton qui bloque le fossé et la voiture finit par s'y écraser. À bord, Johnny et son guitariste n'ont rien, mais son secrétaire et son manager sont blessés. Sylvie Vartan, elle, a carrément traversé le pare-brise, elle a le visage en sang. En 1970, la ceinture de sécurité est censée être obligatoire, mais dans les faits, personne ne la met vraiment. Les voisins viennent au secours des blessés, alors au départ, ils avouent ne pas vraiment avoir reconnu Johnny et Sylvie Vartan parce qu'ils sont sous le choc, et les blessés sont conduits à l'hôpital de Belfort. Johnny s'empare du téléphone d'un riverain pour annoncer qu'il n'y aura pas de concert à Besançon ce soir-là. Sylvie Vartan, elle, s'exile quelques mois à New York dans une clinique de chirurgie esthétique où elle subira des dizaines d'opérations de reconstruction pour effacer les traces de l'accident. Alors voilà pour la petite histoire. Et c'est donc dans ce même virage, toujours à la sortie de Rope et toujours aussi dangereux, qu'a été installé en 2019 un radar, le radar Johnny Hallyday, pour nous rappeler que, star ou pas, il ne faudrait pas oublier de...

0: par Johnny Hallyday. Voilà, on sait désormais où il est grâce à vous, Arnaud Fromage, pour la nécessaire minute comptoise. Vous menez les enquêtes dans tous les sens et vous nous faites revivre avec un superbe podcast La vie incroyable de Paul-Émile Victor, un jurassien qui, pour sa première expérience et sa première expédition, est parti au Groenland. On a entendu le premier épisode dimanche à partir de 10h. Et le numéro 2 est déjà disponible en ce moment sur l'application ICI. Vous allez véritablement découvrir ce qu'a enduré l'équipe autour de Paul-Émile Victor, une équipée qui a été véritablement sans danger, mais ô combien importante pour l'avancée de la science. Un podcast passionnant avec vous, mon cher Arnaud Fromage. Je vous dis à demain.
1: À demain.
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3: Parfois dès l'enfance, on connaît son destin. Lionel Terray naît à Grenoble le 25 juillet 1921. Sa famille, aisée, envisage pour lui un futur bourgeois, alors que lui n'a déjà que la montagne en tête. À 3 ans, il chausse les skis. À 5 ans, il cherche à escalader tout ce qu'il croise. Durant sa jeunesse, le grenoblois sèche régulièrement l'école pour aller crapahuter en montagne. Son déménagement à Chamonix pour accompagner son père malade ne va pas arranger les choses. À seulement 12 ans, il devient chef de cordée pour la première fois. Parallèlement, il se lance dans les sports de glisse et se taille en grandissant un petit palmarès, notamment en combiné des centres slalom.
4: Ça c'est mes skis, ils ont fait deuxième à Grand Montana, c'est ce qu'il a. Moi j'ai une pêche les gars. Wouh !
3: Nous sommes alors en 1941, la future légende de l'alpinisme rentre à la formation Jeunesse et Montagne, ancêtre de l'UCPA. En plus de vivre pleinement sa passion, c'est là qu'il va rencontrer l'un de ses futurs grands amis, Gaston Rébuffa. C'est une nouvelle conception de la montagne que Lionel Terray découvre. Rébuffa, en avance sur son temps, anticipe déjà les ascensions de grands sommets. Pendant plusieurs années, les deux hommes alterneront expéditions en montagne et travaillent dans la ferme de Lionel. Leur coopération prendra une pause à la fin de la guerre. Lionel Terray entre dans la résistance où il intègre la mythique compagnie Stéphane.
5: Et bonjour !
3: Un groupe spécialisé dans le combat en montagne, encadré par les meilleurs alpinistes du moment. Leurs actions durant le conflit deviendront d'ailleurs une référence dans le domaine de la guérilla.
6: C'est le genre de type qui boirait un bidon d'essence pour pouvoir pisser sur ton feu de camp.
3: Après la guerre, la libération pour Lionel Terray, elle est autant politique que professionnelle. Il se lance définitivement et complètement dans l'alpinisme. Instructeur à l'école de haute montagne, moniteur de ski, puis guide de haute montagne, il aspire à protéger ce qu'il y a de plus important pour lui, sa liberté.
7: Belle activité, beau projet.
3: Il s'associe à cette époque à celui qu'il découvre lors d'une ascension et qui ne le lâchera plus, Louis Lachenal. Alliance de l'audace de Lachenal et de la réflexion de Terray, le duo démarre une des plus grandes épopées de l'ascension des Alpes.
8: Je vais faire le maximum, je me lance, je suis prêt.
3: Cette cordée mythique enchaîne les performances et les records. La face nord des Grandes Jorasses, l'éperon nord des droites, la terrible face nord de Lager en Suisse qui leur prend seulement 2 jours.
9: Plus que quelques kilomètres et bientôt nous serons dans une bonne auberge.
3: Après ce dernier exploit, il est alors temps pour le duo de fusée alpine de se tourner vers un autre défi, direction l'Himalaya. Il participe à la seconde expédition pour tenter de monter au sommet de l'Annapurna, soit la première fois qu'un homme marcherait au-dessus de 8000 mètres. L'expédition est un succès. Si Herzog et Lachenal sont les seuls à atteindre le sommet, Lionel Terray jouera un rôle considérable de soutien, notamment en portant son ami qui avait les pieds gelés pendant la descente du sommet. Les Français rentrent à Orly et sont accueillis en héros.
10: J'avais des papillons dans le ventre, c'est comme ça.
3: Pendant les 14 années qui suivront, Lionel Terray continuera de réaliser des exploits. Que les sommets impossibles soient dans les Andes ou dans l'Himalaya, il laissera sa marque dans l'histoire de l'alpinisme.
11: Ce Lascar est une légende comme le grand Manitou.
3: Mais quelle que soit l'altitude ou l'expérience, le danger est toujours là. Le 19 septembre 1965, dans le Vercors, Lionel Terray chute avec un ami lors de l'ascension des arêtes du Gerbier. Leurs corps sont retrouvés quelques jours plus tard. Le monde de l'alpinisme se rendra à Chamonix, où le grenoblois sera inhumé pour lui rendre hommage. Lionel Terray, l'un des plus grands alpinistes de l'histoire, est un Isérois, illustre Isérois.
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12: Pas tous mes petits bébés, mes petits semis. Tu vois, je les ai foutus dans la couveuse, là, puis je suis en train de repiquer toutes les variétés. Cacao, de la brandy wine, de l'absinthe, large barrel boar.
13: C'est quoi ça?
12: Grand sanglier rayé.
13: Ah oui?
12: Alors, il paraît que ma prononciation est pas remarquable.
13: Oh, je suis pas remarqué.
1: Moi, on m'avait dit que t'étais un pêcheur, mais en fait, t'es plutôt un cultivateur.
5: J'étais un pêcheur. On l'est à vie comme ministre, mais la pension est pas tout à fait la même, si tu veux.
1: Donc, du coup, t'as besoin de faire pousser tes tomates.
5: Mais je suis quand même un pêcheur.
1: Mais c'est aussi ton petit coin, là, où tu te poses, parce que là, t'as un journal.
5: Je lis mon journal, tu vois. Dans la serre, dès que ça, il y a un petit rayon, hop, ça tape, et puis. Moi, j'ai besoin de lumière. Dès qu'il y a un petit rayon, il faut que je sorte.
1: Quand on est sur un bateau, c'est parce qu'on aime être dehors, quoi.
5: Ben oui, dans les éléments, quoi. Dont la lumière est un des principaux.
1: Comment est-ce que tu as su que tu allais être marin et que c'est, tu voulais en faire ton métier ?
5: D'abord, mon père n'était pas du milieu, mais il avait été élevé par sa mère, seul, dans le milieu des pêcheurs d'Urville. Et donc, j'étais quand même très tôt bercé dans l'amour de la mer et par mon père, qui était un fou de pêche aussi, pêche en mer, j'ai chopé le virus.
1: Qu'est-ce que t'aimes justement dans la pêche, dans cette liberté peut-être qu'on a quand on est sur l'eau ?
5: Ben, j'aime tout, le côté traque, le côté recherche, le côté piéger un animal.
1: Côté chasseur, quoi.
5: Pour un peu chasseur, pour se nourrir, d'abord, principalement. Voilà, avoir compris comment il fonctionnait, pouvoir le choper, tout ça. Puis j'aime la mer par-dessus tout. Et quand j'ai commencé, on n'avait pas de positionnement, de GPS et tout ça. Donc t'imagines, quand je filais des casiers, j'ai la tête sous l'eau, quoi. J'ai la tête dans le fond de l'eau, j'ai la tête là où ils vont atterrir. C'est l'imaginaire d'abord.
1: Tu projettes ton esprit sous l'eau, quoi.
5: Oui, c'est ça. Bon, après, t'acquiers de plus en plus de connaissances, mais...
1: Tu connais les coins, quoi.
5: Ouais, mais au début, tu sais, je connaissais rien du tout. Et ça peut être simple. Tu lis des cartes marines, tout ça, tu dis, bon, là, attends, il y a les lignes de sonde, tout ça, qu'est-ce qui se passe sous l'eau, comment c'est foutu, qu'est-ce qui peut passer comme espèce, les homards, où est-ce qu'ils sont, et puis après, t'apprends les saisons, progressivement, les migrations et tout. T'as des périodes de vaches maigres, des périodes de creux, des périodes où tu dis, bon, je me suis planté, c'est pas là que ça se passe. Mais... Et puis des périodes où hop, tu tombes dedans, c'est formidable, quoi.
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13: Bonjour Médéric Gasquet-Cérus.
14: Bonjour Philippe, bonjour tout le monde.
13: Notre linguiste marseillais, Médé, vous avez un joli menu tiens, à nous proposer aujourd'hui.
14: Ah oui, il y a quelques semaines, on a beaucoup parlé de ce chiffre, vous vous souvenez. Les trois quarts des établissements de restauration du 15e arrondissement de Marseille sont des fast-food.
13: Ouais.
14: Ce qui pose bien sûr plein de questions, et notamment en termes de vie de quartier, de sociabilité et d'économie, et bien sûr de santé, car on est ce que l'on mange. Et souvent, ce que l'on mange, ben, c'est pas bon. Pas bon au goût, mais surtout pas bon pour la santé. Colorants, additifs, sorbate de trompation, acide trichydrique, j'invente, trucs en tox ou plastoc, plats réchauffés dans des barquettas au goût fadas. On trouve ça dans certains fast-food, bien sûr, mais pas tous, mais ne pas tout confondre, mais aussi dans beaucoup de cantines où vont manger les minots, dans les rayons de supermarchés, mais aussi dans la restauration collective, mais aussi dans certains restaurants, oui, attrape touristes ou attrape couillons, ou resto plus ou moins branché, ou brasserie de cake, mais qui gratte sur la qualité. Et j'ajoute, je pense aussi à cette boulangerie-pâtisserie que je ne nommerai pas, mais où j'ai acheté récemment des bugnes, des mini-bugnes, vous voyez, toutes petites comme ça, là, ah, 1€ pièce, ouais, déjà. Ouais. Franchement, je n'étais plus là-bas pour acheter 8 bugnes. Qui étaient grasses, mais grasses, grassasses, pas bonne, écœurante, et ça m'a fait rouméguer quand je pense que mon grand-père était boulanger. Bref, voilà.
13: Ouais.
14: Je pense aussi à ces platées de pâtes trop cuites ou de riz collé estouffe-gari. Je pense à ces carottes râpées orange fluo qu'on dirait qu'elles sont surlignées ou surligneurs, vous voyez. Je pense à ces choux qui sentent les scaoufis. Je pense à cette salade rasqueuse qui n'a jamais vu la terre et qu'on vous met dans un coin d'assiette comme ça, à côté du steak rasqueux lui aussi. Je pense à ces brocolis mouligas, ces gorgées d'eau. Je pense à ce surimi orange fluo, lui aussi, qui contient tout sauf du crabe et il a plus la tête des cheveux de Trump qu'autre chose. Je pense à ces desserts goût fraise, sans que jamais aucune fraise n'ait ben justement ramené sa fraise dans l'emballage.
13: Ouais.
14: Bon bref, voilà. Il y a un moulon d'autre chose aussi appétissante que les fameuses cigarettes de bordille de cigalon, de pagnol, hein, cigarettes de bordille, autrement dit, les cannellonis dans lesquels on refourgue tout ce qui n'a pas été mangé de la semaine. Tout ça n'a aucun goût. Ou comme le chante le groupe Quartier Nord, en utilisant l'expression de chez nous, ça n'a ni goût, ni gouste.
15: Donc,

0: Dans notre parler, ni goût ni gouste, c'est une expression qui veut bien dire ce qu'elle veut dire, et une tournure qui insiste sur la fadeur d'un plat, d'un aliment ou même d'un événement. Ni goût ni gouste, avec prononciation du S originel que l'on retrouve dans le provençal gustus, goûteux, et qui a été remplacé depuis par l'accent circonflexe dans notre orthographe moderne. Le tout venant de la locution provençale n'avait ni goût ni gouste. Et pourtant, en Provence, nous en avons des choses qui ont du goût, de bons produits, de bonnes recettes traditionnelles, des plats gustus comme les pieds paquets, la daube ou l'aioli. Même si Pierre Blasi donne comme exemple son aioli, il avait ni goût ni gouste. Ouais, il faut le faire, un aioli sans goût quand même. Hein. Oui, c'est ce qu'on appelle chez nous, désolé, aussi un aioli de parisien. Mais méfie de ne pas tout mettre dans le même panier. Il y a des fast-foods de qualité qui font de très bons burgers, des snacks où l'on mange de très bons sandwichs, de très bons kebabs. Et merci à eux d'être là le midi ou en fin de soirée ou quand on rentre du stade, moi j'apprécie. Chacun ses goûts, mais parfois chacun ses dégoûts. Voir ses égouts. Vive le bon goût, car le fada, ça rend fada.
1: Pour vous dire.
2: Ah, c'est un bonheur. C'est aussi bon que l'aioli. C'est Médéric Gasquet-Céry sur Marseille tous les matins. À demain, Médé.
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1: 22 juin 1896, à Montpellier, plusieurs journaux annoncent la mort d'un archimillionnaire, Emmanuel Fontenay. Monsieur Fontenay avait hérité, très jeune, de plus de 10 millions de francs et avait investi et fait fructifier cet argent. Il avait aussi bien radiné. Oui, monsieur Fontenay était très très avare. Il était surnommé l'Harpagon du Clapas. Il portait des vêtements râpés, choisissait des chapeaux pas du tout à la mode en espérant ainsi les payer moins cher, habitait dans une maison très modeste tout en étant propriétaire de plusieurs immeubles à Montpellier. Monsieur Fontenay avait aussi plusieurs fermiers. Quand il voulait les faire venir à Montpellier pour les voir, il avait trouvé une petite combine pour économiser les 15 centimes que lui aurait coûté ce courrier. Il envoyait une lettre non affranchie, qui aurait donc dû être payée par le destinataire, le fermier, qui refusait de payer, mais comprenait que M. Fontenay l'attendait à Montpellier. À sa mort, on ne trouve pas tout de suite de testament. Mais je vous rassure, hein, les gens ont cherché et ils en ont trouvé. Plusieurs. Chacun d'entre eux désignant un légataire universel différent. Le 4 juillet, par exemple, un journal raconte qu'un dénommé Fraîche a été désigné légataire universel. Monsieur Fraîche est refait, il se précipite à Montpellier et fait ouvrir le coffre personnel de Monsieur Fontenay. Et là, surprise, surprise, dans ce coffre, il y a un autre testament qui annule celui sur lequel Monsieur Fraîche figure. Ah bah oui, c'est décevant. Le 24 juillet 96, un mois après le décès, on en est déjà au cinquième testament. Mais lui, il date de 3 jours avant le décès, donc on est à peu près sûr que c'est le dernier. Sauf que les héritiers dénoncent un faux. Une bataille juridique commence alors entre les différents héritiers putatifs, 10 en tout, c'est quand même un bon score. L'affaire est tranchée, le testament qu'on estime être valable, c'est celui de juillet 1894. L'héritier est un jeune étudiant en médecine, Emmanuel Laurent. L'un des journaux se demande s'il va se réinscrire et continuer ses études de médecine. Spoiler alerte, non. Emmanuel Laurent va voyager, entamer une collection d'art et se faire construire à Agde une maison mirifique, complètement délirante, hop, un petit peu d'art nouveau par-ci, un petit peu de néo-grec par-là, de l'égyptomanie, de l'orientalisme, le tout à 2 pas de la gare pour que ses invités puissent descendre du train et arriver directement chez lui pour participer à une soirée, si possible, somptueuse. Cette merveilleuse maison, c'est la Villa Laurent, ou Château Laurent, à Agde, qui, après avoir été laissée à l'abandon pendant la deuxième partie du XXe siècle, a été restaurée et ouverte au public en 2023.
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2: Vous aimez manger des fruits de mer? Alors vous allez adorer ce dont on va vous parler maintenant. Parce qu'en matière de fruits de mer, il y a ceux qui les pêchent, ceux qui les mangent et ceux qui les déshabillent avec une dextérité déconcertante.
3: Je m'appelle Lucie Descharles et je suis vendeuse à l'Aubette du Berlioz à Étaples-sur-Mer.
4: C'est pas l'homme qui prend la mer, c'est la mer qui prend l'homme. Ta-ta-tin.
2: Mais alors, c'est quoi le Berlioz exactement, Lucie ?
3: Le Berlioz, c'est un chalutier de moins de 12 mètres qui fait de la coquille Saint-Jacques d'octobre à mai. C'est le chalutier de mon mari et de mon beau-frère Bertrand Descharles.
2: Et alors vous, votre rôle, c'est de vendre évidemment la marchandise, mais en plus, vous la déshabillez.
3: Ouais, on décoquille devant le client il aime bien ça, et moi j'aime le contact avec les clients directement qui demandent ce qu'on veut, et puis on a le produit de la pêche de littoral.
2: Et ben alors allons-y, des coquillons, mais avec doigté.
3: Alors, on prend la coquille dans la main, on lève avec le couteau, il y a un petit trou sur la gauche, c'est bien fait la nature. On racle bien pour pas abîmer la coquille, on enlève la première barre, 2, et puis on racle bien la belle coquille Saint-Jacques de nos côtes.
2: Ah oui, c'est beau.
3: Voilà, magnifique.
2: Et c'est sûrement bon. Et ça fait longtemps que vous déshabillez les coquilles Saint-Jacques ?
3: J'ai fait des études de comptabilité, j'ai rencontré mon mari, il avait un bateau de 25 mètres. À un moment, il s'est dit, on arrête les 25 mètres, on va prendre un 12 mètres, mais on va ouvrir une étale de pêche. Et je ne connaissais rien du tout, parce que moi, je suis une bureaucrate. Je me suis dit, allez, je me lance. Et j'ai appris moi-même les poissons, j'ai appris à décoquiller, et j'ai adoré le contact avec les clients, j'ai adoré sortir de mon bureau.
2: Lucie, vous êtes une femme heureuse de septembre à mai, mais alors le reste de l'année, qu'est-ce que vous faites ?
3: Le matin, je fais la coquille, l'après-midi, je suis dans mon bureau, et de mai à septembre, quand on ne travaille pas, je suis au bureau, et je m'ennuie de mes clients, et je m'ennuie de l'ambiance des aubettes.
2: Alors Lucie, sérieusement, ce boulot, ça ne doit pas être facile tous les jours, vu la météo.
3: Mais ça va, en fait, le sourire des clients, c'est génial. On oublie, en fait, le froid. Puis ça conserve bien en plus.
2: Oui, et ça laisse les coquilles Saint-Jacques à bonne température. Bon, alors il ne reste plus qu'à passer à la dégustation. Et puis vous, n'hésitez pas à passer par Étaples sur Mer pour rencontrer la belle petite famille et déshabiller l'une ou l'autre coquille Saint-Jacques.
3: Moi, c'est ici, dans les aubettes d'Étaples sur Mer, que j'ai du plaisir à vendre la pêche de mon mari et de rencontrer des personnes merveilleuses.
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5: Saviez-vous qu'en France, une grande partie des voitures de police que vous voyez dans les séries n'ont jamais arrêté personne? Non, non, elles viennent parfois d'un hangar très discret en Alsace. Oui, oui, ici, entre deux zones industrielles, on fabrique l'illusion du cinéma avec plus de 90 000 objets différents. Aujourd'hui, je teste pour vous Ciné-Régie à Geispolsheim. Nous sommes dans une zone d'activité en périphérie de la ville. Assez classique, hein. Sauf que sur le parking, on peut apercevoir plusieurs voitures de police qui attendent tranquillement. Intriguant, hein. Et là-bas, j'y retrouve Michael. C'est le directeur fondateur de Ciné-Régie. C'est une compagnie d'ici, hein, qui propose à la location des uniformes, des costumes, des véhicules, des armes et même de la décoration pour le cinéma et la télévision. Michael m'accueille avec un super sourire et une phrase plutôt rassurante. Tu verras ici, tout est faux, mais tout doit paraître vrai. Et il n'a pas tort, hein. En poussant la porte de l'immense hangar, je comprends que je viens d'entrer dans un monde littéralement parallèle où se mêlent des uniformes à perte de vue. Police nationale, gendarmerie, pompiers, militaires. Chaque uniforme correspond à une époque précise. Une couture, un écusson, une nuance de bleu. Tout compte parce qu'un détail faux peut ruiner littéralement la crédibilité d'une scène. Alors comme le veut la chronique, j'ai évidemment tenté d'en porter un. Mais je découvre immédiatement un problème. Oui, marcher avec assurance quand on porte un uniforme officiel, ça ne s'improvise pas. Non. Je ressemblais davantage à un agent de sécurité un peu paumé plutôt qu'au commissaire Boulin, si vous voyez ce que je vais dire. On poursuit en changement littéralement d'ambiance, hein. Place aux fusils, aux flingues et autres lance-roquettes. Méga impressionnant. Mais Michael insiste, hein. Toutes les armes sont neutralisées ou adaptées pour le cinéma. Ah oui, ici on rigole pas avec la sécurité, hein. Elle est maximale pour une illusion absolument totale. Et je vous le confirme, ici, on n'est pas avec des petits jojos en plastoc. Non. Et Michael a déjà fourni des tournages de films assez balèzes, hein. Si je vous dis Fury avec Brad Pitt ou encore Sherlock Holmes avec Robert Downey Jr. Et même le film Les Rivières Pourpres. La classe quand même, hein. Ciné-Régie peut même livrer ses véhicules et ses équipements sur des tournages partout en France et même en Europe. Alors je vous laisse imaginer la scène, hein. Lorsqu'il y a un contrôle routier disons banal, la tête de l'agent quand il réalise que le véhicule de police n'est pas un officiel et qu'à l'intérieur on y trouve un bazooka, 10 mitraillettes et 12 fusils à pompe. Et heureusement, hein, avec l'attestation très spéciale que présente Michael, tout est réglé, hein. Mais il faut le dire, la scène reste quand même très cocasse. Comme quoi, à Geispolsheim, on peut vivre un polar sans même commettre de délit.
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1: Allez, suivez-moi, je vous emmène dans une entreprise à Ernée, c'est l'ère du relookage, entreprise qui donne une seconde vie à nos meubles anciens. David Ozafel, le directeur des lieux, m'accueille dans les ateliers qui se trouvent dans les anciens locaux d'une célèbre entreprise ernéenne.
2: C'est les anciens locaux Panard, pour les gens qui connaissent en Mayenne.
1: Vous êtes une petite dizaine dans des locaux qui sont immenses, j'ai l'impression qu'on peut jouer à cache-cache ici, on s'amuserait comme des fous.
2: Ah, c'est sûr, complètement, l'avantage c'est qu'il y a où se tourner.
1: Bon, il n'est pas caché, on le voit bien, il y a l'un de vos salarié qui est là.
2: Alexandre.
1: Alexandre. Bonjour Alexandre.
3: Bonjour.
1: Bon, qu'est-ce que vous êtes en train de faire là?
3: Là, je suis en train de reponcer un caisson de rangement. Donc, il y a tout ce qui est bouchage du cintho, je suis en train de le reponcer, de relisser.
1: Qu'est-ce qui vous plaît, vous, Alexandre, dans le travail du bois?
3: C'est la restauration, l'odeur du bois, c'est plutôt satisfaisant de,

0: Là, Thomas est en train de finir une chaise.
1: C'est quand même assez incroyable de regarder la métamorphose de certains meubles, parce qu'il y a des meubles, ils arrivent ici, c'est un petit peu le meuble de la grand-mère ou du papy.
0: Bien sûr.
1: Et vous en faites quelque chose très déco, très actuel.
0: Alors on en refait déjà quelque chose de très déco, et c'est surtout qu'on garde très important aussi la qualité de base, parce qu'en règle générale on travaille sur des meubles en chêne, en merisier ou autre essence de bois, donc il y a quand même une certaine qualité au point de départ.
1: On va se rapprocher de votre salarié qui est en train de peindre. Il a une cabine, il fait ça avec un pistolet, c'est plus facile qu'au pinceau.
0: Oui, et puis c'est notre, ça Thomas, c'est notre Picasso, voilà, c'est la finition, c'est vraiment son dada, entre guillemets.
1: Non, il y a un Picasso mayenné, ça existe?
0: Ça peut exister complètement, c'est quelqu'un qui bosse très très bien.
1: Et là, ce sont des chaises qui sont en train d'être peintes.
0: Voilà.
1: Donc là, tout ça se fait sur l'ossature en bois. Et après, vous remettez l'assise.
0: Alors, on remet l'assise. On a un des salariés aussi qui fait que ça en termes de tapisserie. C'était une chaise paillée. Donc, on supprime le paillage. Et par la suite, il va y avoir une nouvelle garniture de chaises. Voilà.
1: Ah, donc ce sera du tissu alors plutôt?
0: Alors, du tissu, là, ça va être un sky. Mais on peut accorder plein de choses, que ce soit du tissu, du sky, de l'alcantara. D'une chaise ancienne, elle devient moderne et à la fois neuve également.
1: Et avec ces chaises, il y a évidemment une grande table qui a été peinte également par votre Picasso, puisque c'est son surnom. Et j'observe ça avec beaucoup d'attention. Ah ben, j'ai mis mon doigt, je crois que c'était pas sec en fait.
0: Oui, ça vient d'être terminé tout juste, donc faut faire attention au doigt.
1: Mais vous dites c'est pas grave, on voit quand même la marque de mon doigt.
0: Oui, non, c'est pas grave, on va le refaire après, vous souciez pas.
1: Et je vous rappelle que ce week-end, c'est un événement ici Mayenne, il y a le salon Maison et Déco à Espace Mayenne à Laval.
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3: Ce matin, on a rendez-vous avec un Caulois. Il s'appelle Éric Castet. Et avec sa femme, Juliette, ils ont intégré, il y a quelques années, l'organisation internationale JRS. C'est Jesuit Refugee Service Welcome. Il s'agit en fait de réseaux de familles qui mettent à l'abri des migrants le temps de leur régularisation pour éviter qu'ils dorment à la rue, avec tout ce que ça comprend, évidemment. Alia Zegaoula a rencontré Éric, qui se décrit d'abord en trois mots.
4: Déterminé, ça c'est sûr. Déterminé, deux choix, ça compte. Optimiste. On a l'impression de que notre action est une goutte d'eau dans l'océan des souffrances. Il y en a une, toute sa famille a été massacrée. Elle est venue à pied, elle a traversé du désert, en prison, en Libye, esclavage, viol. Des fois, ils abandonnent leur famille. Ça nous oblige à faire un peu de géopolitique, à comprendre ce qui se passe dans les autres pays. On a l'impression de toucher à l'essentiel. Et pendant 6 mois, nous accueillons Myriam. C'est une magnifique aventure à plusieurs titres. D'abord, la rencontre de ces gens qui vivent toutes les horreurs qu'on peut imaginer. Vraiment toutes.
5: Qu'est-ce que vous en retirez de ces rencontres que vous n'auriez sans doute pas faites sans ce réseau?
4: Bon, moi, ça a été un choc. Il y avait des préjugés sur les religions et les coutumes. Moi, je vais parler franchement. On a accueilli une femme qui a vécu toutes les horreurs, mais qui a un rayon de soleil. Et grâce à sa foi, qui n'est pas la mienne, qui est foi musulmane, et je découvre que sa foi lui permet de faire triompher la joie. J'étais très touché par la capacité de résilience.
5: Au-delà de ces semaines passées ensemble, est-ce que vous arrivez à avoir des nouvelles de ces personnes accueillies auparavant?
4: Oui, il y en a qui reviennent nous voir, il y en a qui ont réussi à s'installer, qui ont réussi vraiment à se régulariser, à trouver du travail. Elles viennent voir maman Juliette, papa Éric.
5: Est-ce que vous diriez que ça vous a davantage encore ouvert à l'autre?
4: Merci pour la question. Je suis ouvert à l'autre. Mais jusqu'à quel point je consacre du temps à celui qui est en face de moi? Jusqu'à quel point je le considère? Je peux faire distraitement en pilotage automatique, mais quand la personne est en face de moi, est-ce que j'ai l'impression de perdre mon temps, ou est-ce qu'au contraire, je considère que chérir la personne qui est en face de moi est peut-être l'action la plus directe pour la paix? C'est la question que je me suis posée. Évidemment, je suis très occupé, mais quand j'ai pris du temps pour apprendre à Myriam à faire de la trottinette et du vélo, je me disais, Eric, t'as tellement de choses à faire. Mais en fait, non. À la fois, c'est un investissement, et à la fois, moi-même, je suis bouleversé par ce qui se joue, quoi. Il y a quelques mois, il y avait les 10 ans de JRS Welcome. Je sais pas combien de personnes mises à l'abri dans le 06 étaient réunies et sur l'estrade, quand il y a eu la trentaine de migrants 10 ans après, c'était séquence émotion. Vraiment, des gens magnifiques, des témoignages, c'est un grand moment d'humanité.
5: À ceux qui osent pas, ou ceux qui se disent c'est trop compliqué, vous direz quoi?
4: C'est cette fameuse parabole de l'homme qui marche au bord de la mer et qui jette à la mer toutes les étoiles de mer qui sont sur la plage. Et un autre lui dit, mais tu te rends compte, il y en a des milliers. c'est complètement vain. Elle dit oui, c'est vain, mais pour celles que je mets à l'eau, ça change tout, c'est leur vie qui en

0: peu. Donc, de voir des existences sauvées, entre guillemets. Quand je dis des existences, c'est parce que ces jeunes sont des futurs parents, j'espère, et c'est pas juste une personne, c'est une lignée. Enfin, voilà, c'est des vies dans leur durée qui sont modifiées. Se soucier d'une personne, il faut commencer par ça, quoi. Voilà, voilà où j'en suis de mes réflexions, de ce que je reçois en faisant ça.
1: Ah, le portrait très fort et émouvant, hein, d'Éric Castet. Toutes ces infos que vous retrouvez sur ici.fr.
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1: Gros vin là, il est ben trop bon pour la modurer.
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1: À modurer le vin, ça veut dire y rajouter de l'io. Je vous avoue que je connaissais pas ce mot-là, puis que je l'ai trouvé dans mes livres. Je vais le souffler au grand maître des chevaliers du PSU à Mentoux. Vu que là-bas, les gars, ils s'engageront à ne jamais couper d'eau un vin de qualité. Ça veut dire, les gars, qu'il faut jamais amodurer du vin, à moins qu'il soit ch'ti. Par chez nous, les ch'tivins, il y en a plus. Oh, je dis pas que dans le temps, il y avait pas Chuck Pichette qui méritait d'être amoduré. Mais au jour d'aujourd'hui, plus besoin de s'accrocher au bord de la table pour avaler votre canon de Sauvignon. Quand même, chez les marchands, on trouve des vins qui venons, on sait pas ben de l'avoue. Des gros rouges que tachons les nappes et le fond des verres. Et que méritons ben d'être amoduré. Blascandi, Georges Blanchard. Si par hasard, la souée vous amène par chez nous, jabio dégraissé, ou rentrez jamais au ch'ti domaine, buvez plutôt l'io du foussé. Le bourgeois,